0: voyager et surtout pour mettre en avant le patrimoine de notre pays. Une heure pour découvrir les belles initiatives. C'est aussi une heure pour donner la parole à un invité qui arrive dans un instant et vous allez voir que toute la France le connaît. On ira en Seine-et-Marne ce soir avec Benoît Prospero et sa revue des merveilles. Robin Bernot nous emmènera en Auvergne. Il sera question de rafraîchissement. C'est d'actualité, sujet de société. Et puis Catherine Quicandon partira à la rencontre d'entrepreneurs à découvrir dans la Drôme. Notre invité est acteur, il est comédien. Vous connaissez son physique, vous connaissez aussi sa voix depuis maintenant quelques décennies. Comédien de café-théâtre dès le début des années 60, membre fondateur du Café de la Gare avec Coluche, avec Patrick Devers, avec Romain Bouteille. On le voit à l'affiche de grands succès populaires tout au long de sa carrière. Allez, quelques messieurs trop tranquilles en 1972, le retour du Grand Blond avec Pierre Richard en 74, ou encore dans deux volets de la trilogie de la 7e compagnie.
1: J'ai glissé.
0: Le rôle principal, je l'oublie pas, en 1978, Le Pion, film excellent, que j'adore, fait partie dans sa filmographie des préférés. Il est aussi le dinosaure Rex dans Toy Story qu'on a pu découvrir cet été. Je crois qu'il restera pour la postérité.
2: Comment Salomon, vous êtes juif? Salomon est juif.
3: Oh!
2: Et mon oncle Jacob qui arrive de New York, il est rabbin? Mais il est pas juif.
3: Ah si.
2: Mais pas de notre famille.
3: Si.
2: Tout ça fait rien, je vous garde quand même.
0: Je reçois aujourd'hui Henri Guibé. Et encore, j'ai parlé que de cinéma, j'ai pas parlé théâtre parce qu'il connaît tous les théâtres de France. Bonsoir Henri Guibé.
4: Bonsoir, bonjour.
0: Comment ça va?
4: Eh bien, ça va. L'âge venant, ça va. J'ai pas plus de douleurs et d'inconvénients qu'un autre. J'en ai même moins à la rigueur.
0: Mais c'est important ce que vous dites, parce que moi je trouve que je regarde vos yeux et je trouve que vous avez ce regard qui pétille, celui que j'ai vu dans de très nombreux films. Je crois que vous avez gardé ce petit côté, ce brin de folie tout au long de votre vie.
4: Oui, bah faut pas, quand on est fou, faut pas se soigner. C'est très très bon.
0: J'ai partagé votre carrière, j'aurais pas cette prétention. On a écouté quelques films comme ça, quelques extraits. Tout ça s'est passé très vite. Vous avez eu le temps d'apprécier, de prendre conscience de qui vous êtes aujourd'hui, Henri Guibé?
4: Eh bien, je ne sais pas encore exactement qui je suis aujourd'hui.
0: Ce serait le temps.
4: Non, mais parce que je cherche pas à savoir.
0: Non, c'est peut-être mieux.
4: Quand la vie est une surprise, c'est mieux.
0: Oui.
4: L'important, c'est que ça soit pas un cauchemar.
0: Je peux vous demander votre âge, Henri, ou c'est trop indiscret?
4: Vous pouvez. J'aurai 90 ans en fin décembre.
0: Le 21 décembre.
4: Le 21 décembre, exactement.
0: Waouh. Est-ce que vous êtes prêt à retourner un peu en arrière dans la cartographie de votre vie, Henri Guibé?
4: J'aimerais bien s'il y avait une machine à remonter le temps.
0: Ah oui, c'est vrai, vous aimeriez avoir, comme on dit souvent, 20 ans, 30 ans aujourd'hui?
4: Vous savez, la machine à remonter le temps, elle n'existe pas.
0: Non.
4: Alors donc, on peut aller la visiter, mais on peut pas la revivre.
0: Non.
4: Donc, c'est vrai, on ne peut faire que des aperçus comme ça, au lointain. On peut se dire, tiens, j'aurais pas dû faire ça, ou peut-être j'ai peut-être bien fait de le faire. Enfin, voilà, quoi.
0: On va faire ces aperçus, alors.
4: Allons-y, apercevons.
0: L'émission s'appelle « Il n'y a pas que Paris dans la vie », pas de chance. Vous, Paris, bah oui, il y a Paris dans la vie, vous êtes né à Paris. Hein.
4: Je suis né à Paris dans le 14e, j'ai passé mon enfance dans le 11e arrondissement, après, en me mariant, j'ai habité le 10e, puis le 19e et le 14e.
0: Avenue Simon Bolivar, je crois, dans le 19e.
4: Avenue Simon Bolivar, j'ai habité un petit peu avec mes parents.
0: D'accord.
4: Mais dans le 19e, après, avec ma femme, on habitait avenue de la Porte Brunet.
0: Ok. Donc, alors vous avez fait un sacré bond dans le temps, parce que moi j'étais vraiment aux toutes premières années de votre vie. Vous avez donné votre âge, vous aviez 3 ans quand la Seconde Guerre mondiale est arrivée, et puis à peine une dizaine d'années quand elle s'est terminée, la libération de Paris.
4: Ouais.
0: C'est aussi, j'imagine, des souvenirs, des images peut-être qui ne sont pas très réjouissantes. Vous avez forcément des souvenirs de cette période, Henri Guibé.
4: J'ai des souvenirs, oui. D'abord, je vivais avec ma mère. Mon père était à Londres, donc je vivais avec ma mère. Et ma mère faisait de la résistance.
0: Ouais.
4: Et ma mère m'emmenait toujours au cinéma, au théâtre, au cirque. J'aime autant être au spectacle pendant cette période-là. Parce que pendant l'entracte, elle rencontrait quelqu'un, une dame ou un monsieur, et ils échangeaient leur programme. Et dans le programme que ma mère recevait, il y avait ce qu'elle devait faire. Elle a un courrier à amener, un message, voilà.
0: Évidemment.
4: Mais ça, je ne le savais pas, moi.
0: Vous allez le comprendre plus tard.
4: Ma mère, elle m'a dit ça quand j'avais 18 ans.
0: Elle était de Angers, votre maman?
4: Oui, elle était née à Angers.
0: Ouais. C'est une ville que vous avez découvert, enfant, ou vous avez...
4: Oui, j'ai vu un peu Angers, enfant. J'avais un oncle et une tante qui vivaient là-bas. Un oncle qui était... un personnage assez extraordinaire. Il avait été capitaine en 14, et pour lui, Pétain, c'était son modèle.
0: Ouais.
4: Et comme il était alsacien d'origine, il parlait très bien l'allemand, ce qui fait qu'à Angers, pendant la guerre, il travaillait à la chambre.

0: du commerce, il fréquentait des Allemands, des officiers, tout le monde. Il s'entendait très bien avec ces gens-là, alors que ses deux enfants, eux, faisaient de la résistance.
1: Et il l'a appris. Il a appris que ses enfants...
0: Il le savait. Ah, il le savait, mais enfin, bon, les familles ont leurs contradictions.
1: Hein. Évidemment. Hoche, ça c'est aussi une ville qui compte pour vous, dans le Gers. C'est votre grand-mère?
0: Oui. Alors ma grand-mère, oui, elle a passé son enfance dans un petit village qui s'appelle Toux. Elle a passé son certificat d'études à 13 ans, et après elle est rentrée en apprentissage comme couturière.
1: Alors vous allez écumer les écoles de la capitale, surtout dans le 11e arrondissement. On disait souvent que vous étiez dans la lune, que vous étiez inattentif. Je crois que vous avez arrêté l'école à quoi, 14-15 ans?
0: J'ai arrêté, oui, parce que après le certificat d'études, j'avais envie d'être acteur. À 14 ans, j'ai eu envie d'être comédien, parce que j'appartenais à des mouvements de jeunesse dans lesquels il fallait faire le guignol de temps en temps, et j'étais toujours le premier, puis l'idée comme ça m'est venue de faire comédien. Et je me souviens, avant le certificat d'études, on passait un examen, l'orientation professionnelle. Et là, il y a un monsieur que devant, je passe dans l'orientation, et bien, qu'est-ce que tu veux faire plus tard? Je lui ai dit, je voudrais être comédien.
1: Là, vous l'avez vu très jeune.
0: Et là, il m'a regardé, dans ses yeux, j'ai l'impression que je ne sais pas ce qu'il pensait. Et il m'a dit, mais tu rigoles, tu plaisantes. Les garçons de ton milieu ne peuvent pas faire ce genre de métier. Quand il m'a dit de mon milieu, ça m'a un peu gêné, mais enfin, bon. Et quelques jours plus tard, mon instituteur m'a dit, pareil, tu veux devenir acteur? J'ai dit oui, il m'a dit, c'est une très bonne idée, ça, c'est très très bien.
1: Ah, donc ils vous ont encouragé?
0: Hein?
1: Ils vous ont encouragé?
0: Mon instituteur m'a encouragé, il m'a dit, c'est très bien, tu vas apprendre des tas de choses, là. Et puis, j'ai dit oui, mais à l'orientation professionnelle, on m'a dit que c'était pas pour moi. Et là, mon instituteur m'a dit, mon garçon, apprends une chose, ouais, c'est qu'il ne faut pas écouter le premier imbécile qui parle.
1: En tous les cas, il a eu raison, celui qui vous a vu aller dans ce métier. On va bien sûr continuer de se balader dans les lieux qui vous ont marqué. On ne parlera pas de vos jours en Seine-Saint-Denis. Vous y avez été en pension, je crois, pendant un an. Ce n'est pas un lieu qui vous a marqué. Une petite aparté, Henri Guibé, autour de la Revue des Merveilles, avec Benoît Prospero, qui nous rejoint dans cette émission tous les jours. Et s'il nous parle de Revue des Merveilles, c'est qu'il y a toujours une bonne raison de s'émerveiller. N'est-ce pas, Benoît? Aujourd'hui, nous sommes dans une ferme. Vous avez entendu, une ferme pas comme les autres.
2: Une ferme du futur ou du présent, hein, puisque ça existe déjà, a priori. Bienvenue à la ferme des Folies, avec ici par Île-de-France. Nous sommes avec Béatrice et Lorena en Seine-et-Marne à Gouverne, dans un jardin de 2 hectares. Et l'idée, c'est qu'elles ont créé une ferme maraîchère en agroforesterie. Et le principe est très simple. Béatrice.
3: Alors c'est ce qu'on appelle l'agroforesterie, c'est remettre de l'arbre pour créer de l'ombre dans le système agricole. Il y a aussi le sol, donc l'idée c'est d'avoir un sol vivant, donc qui est structuré avec des tas de galeries de tous les organismes qui peuplent le sol, puisqu'ils sont extrêmement nombreux. Et donc, c'est un sol qui crée de l'humus et qui retient l'eau, donc ce qui peut être intéressant dans les années à venir. Et il y a aussi la gestion de l'eau. On récupère l'eau de pluie qui tombe sur nos deux serres pour irriguer ensuite le reste de l'exploitation.
2: Et l'agroforesterie permet aussi quoi, Lorena?
4: On est capable de résister aux aléas climatiques un petit peu mieux que nos collègues qui font de la monoculture sur énormément de surfaces.
2: Ah ben oui, parce que petit rappel, l'agroforesterie permet donc, entre autres, de mieux stocker le carbone, protéger les sols contre l'érosion, améliorer leur fertilité, favoriser la biodiversité, les insectes pollinisateurs, offrir un habitat à la faune ou encore donc résister aux fortes chaleurs. Et l'idée, au-delà de tout ça...
3: Nous, on est une initiative privée et personnelle portée par deux femmes et surtout, on essaie d'embarquer avec nous des citoyens qui ont envie de voir quelque chose advenir au-delà des idées et de se dire il faut s'adapter au dérèglement climatique. Et ben, à un moment donné, il faut le faire. Donc nous, on essaie de communiquer beaucoup et d'être une ferme qui est un lieu de passage où les gens peuvent venir, c'est ouvert, qui veut vient, donner un coup de main.
2: Eh ben oui. Et sachez aussi au passage que celles et ceux qui font de l'agroforesterie communiquent entre eux, entre elles, comprenez, au niveau national.
3: Oui, on s'inscrit dans des mouvances qui sont à minima national, voire international, et on s'inscrit dans le réseau des AMAP, puisque nous on commercialise que en AMAP, et donc les AMAP c'est aussi, en tout cas au niveau de l'Île-de-France, c'est un réseau. On a des échanges entre maraîchers, pareil par exemple là sur les variétés de tomates qui ont bien marché malgré la canicule et celles qui n'ont pas marché du tout, enfin voilà, donc entre nous on a des échanges techniques.
2: Et au fait quand même, on va le rappeler au passage, avec l'agroforesterie on peut faire pousser quel type de légumes au-delà des tomates?
4: Des betteraves, des blettes, des petites oignons nouvelles, concombres, courgettes, aubergines, c'est pas mal.
2: Ah ben bah oui, tout en fait. Hein. Merci Lorena et Béatrice de la Ferme des Follistes en Seine-et-Marne à Gouverne. Merci hein, d'avoir choisi l'agroforesterie. Pourquoi ? Bah parce que c'est une merveille. Le site lafermedesfolies.com et merci ici Paris-Île-de-France.
1: Merci beaucoup Benoît Prospero, Henri Guibé. Vous avez écouté attentivement ce reportage.
0: Et oui, ce sont deux femmes qui font ça. Et comme le chantait Jean Ferrat, la femme est l'avenir de l'homme.
1: C'est vrai. Vous cultivez votre jardin comme Candide ?
0: Alors, oui. Plus comme Candide que comme jardinier. C'est ma femme surtout qui s'occupe du jardin. Elle m'appelle des fois pour faire un trou. Mais elle sait les fleurs, tout ça. Donc elle s'occupe du jardin. Mais oui, mais c'est vrai. Mais cela dit, c'est très agréable d'avoir un jardin.
1: Henri Guibé, votre invité jusqu'à 21h. On a une chance exceptionnelle d'avoir Henri à nos côtés. Restez bien avec nous sur ici. On va continuer la balade. On ira faire un tour en Bourgogne, qui compte aussi pour lui. On est ensemble jusqu'à 21h sur ici.

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2: Et je suis avec un monument. Ouais, j'ai emmené mon monument ce soir, un monument du cinéma français, comme on le dit, et du théâtre. C'est vrai qu'Henri Guibé, hein, vous êtes au panthéon quand même de la comédie française. Vous avez tourné avec Gérard Houry, avec Georges Lautner, avec Robert Lamoureux. Vous avez servi les textes de Georges Feydeau et tant d'autres. Inoubliable Salomon, est-ce nécessaire de le rappeler dans les aventures de Rabbi Jacob? Il est notre Bidas préféré. Tassin dans la 7e compagnie, qui a encore cartonné, je crois, à la télé cet été. Henri Guibé est avec vous jusqu'à 21h. Bon, Henri, on parlait de votre enfance à Paris, mais je crois qu'il y a eu l'ailleurs assez rapidement, puisque vous alliez souvent en colonie de vacances, puis vous avez fait du patronage, du scoutisme.
3: Ah oui, j'appartenais à toute ma jeunesse, enfin à partir de 10 ans, à des mouvements de jeunesse de mon quartier. Patronage et tout, j'ai fait du scoutisme, j'ai fait des tas de choses. Et là...
2: Vous avez été où? Vous vous souvenez où c'était?
3: Là, la colonie de vacances, c'était dans le Jura, ouais. À côté de Saint-Lupicin. Il y avait un château à l'époque qui s'appelait le château de Buclan. Mes parents m'auraient dit, par exemple, à cette époque, cet été, on va aux Antilles, tu veux venir avec nous? J'aurais dit non. Moi, je vais dans mon château.
2: De toute façon, on va découvrir qu'ils sont partis à La Réunion et que vous avez
3: oui.
2: dit non.
3: Oui, parce que là, je voulais faire l'acteur, donc là-bas, j'avais du mal à pouvoir faire ça. Mais... Donc, c'était ma jeunesse. Et c'est dans ce patronage, exactement, où il y avait des fêtes, on faisait des petits spectacles. Et c'est là que peut-être l'envie de devenir un jour comédien a commencé à se...
2: À fleurir.
3: Ah, voilà.
2: J'ai noté la Bourgogne et Lyon.
3: Lyon, oui.
2: Pourquoi vous avez été là-bas? Quelle
3: occasion? Oui, parce qu'on avait fait un camp scout, je m'en rappelle, dans Lyon.
2: Ouais.
3: Et un jour, on est parti, on a été jusqu'à Dijon. En autostop, et puis pendant 3-4 jours, on a été invité à l'abbaye de Citeaux, une abbaye cistercienne de moines. Ils parlent pas, ils font que ce sourire comme ça, ils ont le droit de parler une fois par semaine le samedi, ouais. Mais ils ont rien à se dire. Alors pendant 3 jours, on a vécu la vie des moines. Et ça, c'était terrible parce que c'est affreux comme métier.
2: Ah oui, c'est un sacerdoce, c'est une vocation, ça faut y aller.
3: Ah oui, hein. Mais alors là, quand même, ça. Et donc, voilà. Et quand je suis sorti de là, j'ai acheté un paquet de cigarettes. J'avais 13 ans, je crois que j'ai commencé à fumer une cigarette à l'âge de 13 ans. Parce qu'il fallait vraiment. C'était alors moi, donc il y a eu ça, cette période bourguignonne un peu spéciale, sous les règles de Saint-Benoît.
2: Ouais. Henri, je l'ai évoqué il y a un instant, vos parents décident de partir vivre à La Réunion, vous n'y allez pas, vous avez 14-15 ans, qui s'occupe de vous à ce moment-là?
3: Ma grand-mère, j'ai vécu chez ma grand-mère, parce que mes parents sont partis là-bas, parce que mon beau-père, puisque ma mère s'était remariée après la guerre, mon beau-père était avocat, mais il n'arrivait pas à s'installer, il travaillait chez d'autres avocats, ce qui fait qu'il ne connaît pas très très bien sa vie, et donc comme il était réunionnais d'origine, il a décidé de partir là-bas, parce que là-bas il a pu s'installer facilement, ouais. Et gagner honorablement sa vie. Alors, en plus de ça, j'avais un petit frère, un demi-frère, mais c'est un petit frère quand même. Et donc, lui est parti avec eux. Et moi, je suis resté chez ma grand-mère. Et là, il a fallu que je commence aussi à gagner ma vie, à travailler.
2: Des petits boulots comme l'hôtellerie et même le salon de coiffure.
3: Là, c'est un bon souvenir plutôt. J'étais un salon de coiffure pour dames.
2: Et vous faisiez le vestiaire et la lecture pour dames.
3: C'est drôle, ça. Je leur donnais de la lecture. Je leur donnais de la lecture. Je leur prenais leur vestiaire. Je faisais des courses. J'allais leur chercher un thé, un café, un petit sandwich, des gâteaux. Enfin bref, ouais. J'étais le... Mais un jour, on a eu Madame Gary Cooper qui est venue. C'était l'époque, si toi aussi tu m'abandonnes. Hein. Ouais. Et Monsieur Gary Cooper est venu chercher sa femme. Je vous dis pas l'état des coiffeuses au salon. Et le mien, parce que je vois Gary Cooper quand même, moi qui rêvais d'être acteur. Et j'ai ouvert la porte donc pour que la femme de Gary Cooper et Gary Cooper sortent. Et il m'a donné un billet, un pourboire. Je l'ai gardé au moins 6 mois, j'ai même osé le dépenser.
2: C'est vrai. Alors Henri, vous êtes rattrapé par la vie, hein, le service militaire en Algérie, plus de 2 ans, dont 2 mois au Maroc. Et puis à votre retour, vous retrouvez quand même La Réunion, hein, vous partez à 9000
3: km de là. Mes parents m'avaient dit, viens te reposer quelques mois, parce que quand on sort de 2 ans et demi de guerre, on n'est pas en bon état. Hein. Et donc je suis parti là-bas et je suis parti en bateau. Ça m'a fait faire un voyage de 27 jours. bateau. Bon. Et donc, et puis là, à La Réunion, j'ai pu enfin respirer et surtout rencontrer celle qui allait devenir ma femme.
2: Et oui, parce que c'est le lieu de votre premier unique amour, votre femme, aujourd'hui encore.
3: Oui, oui, oui, oui, oui, c'est depuis 64 ans, on n'a pas changé.
2: C'est un exploit, hein. Vous êtes, non, mais Henri, 64 ans,
3: oui,
2: de mariage.
3: Vous savez, c'est pas, c'est plus ça avance et plus c'est facile.
2: Parce que c'est un bon conseil que vous nous donnez.
3: Oui, parce que l'amour, c'est d'abord chercher à savoir qu'est-ce que je vais pouvoir lui faire plaisir aujourd'hui.
2: Ouais.
3: C'est d'abord, et on finit par chercher l'autre, et l'autre vous cherche. Et au bout d'un moment, on s'aperçoit qu'on s'est tellement cherché qu'on est collé, qu'on ne peut plus s'en aller. Et alors, donc, bon, voilà, on continue comme ça, et on est bien. Surtout qu'on est bien.
2: Votre épouse, que vous rencontrez à La Réunion, elle est de Marseille.
3: Elle est de Marseille, oui.
2: Du coup, les cigales.
3: Les cigales,
2: oui. Rentre dans votre vie. Est-ce que vous vous souvenez, Henri Guibé, de ce café? C'est pas forcément celui-là.
3: Ouais.
2: C'est le café. Ouais. Il appartenait à qui? Vous allez nous le raconter.
3: Ah, ça, c'est une drôle d'histoire. À l'époque, je passais un petit numéro de cabaret. Bouteille aussi en avait un. On avait des sketchs ensemble et puis des sketchs isolés. Et c'était mai 68. Et le soir, on prenait des nouvelles du front, sur quel pavé était pas tombé, enfin voilà. Et c'est ainsi qu'un soir, Bouteille me dit, est-ce que ça t'intéresserait qu'on se construise un théâtre à nous?
2: Café de la Gare.
3: Où on ferait ce qu'on voudrait, ce qu'on jouerait. Je dis oui, c'est bon, mais avec quel fric? Et là, Coluche était à côté, j'ai dit, on va se démerder. Alors là, si on va se démerder, d'accord, oui, pourquoi pas, j'avais rien à perdre, cela dit. Et 15 jours ou 3 semaines après, ils m'ont dit, ça y est, on a trouvé un lieu. Ils m'ont emmené passage d'Odessa, dans un espèce de local qui sentait l'huile de vidange. Et ils m'ont dit, voilà, Bouteille, on va faire la scène ici, là, on va construire des balcons, là, on va mettre des gradins, et puis les loges seront en bas. Ah bon, d'accord. J'ai dit, ils sont fous complètement. Et le lendemain, on était en train de faire de construire le théâtre. On l'a appelé Café de la Gare parce que c'était à côté de la gare. C'est bon, voilà. Et puis, 3 ans après, ça devenait trop petit. Alors, on a construit celui de la rue du Temple, exactement avec le même système.
2: Et la suite, on la connaît évidemment, et on va continuer de la raconter avec vous, Henri Guibé, ce Café de la Gare dont vous êtes, rappelons-le, membre fondateur, je pense aussi à Patrick Devers ou encore à Sota. Alors, on va aussi rejoindre Catherine Quicandon, si vous êtes d'accord, avec son rendez-vous ici, ça entreprend. Pourquoi payer des bouteilles et des bocaux en verre alors qu'il est possible de les réemployer? Voilà un sujet et une initiative positive, Henri. En Drôme, des producteurs, des citoyens, des entrepreneurs se sont concertés pour enrayer le gaspillage de ces contenants en verre. Écoutez le reportage de Catherine Quicandon.
4: À Chabeuil, dans la Drôme, à 10 km de Valence, ma bouteille s'appelle Reviens.
5: Hé, attends, reviens! Qu'est-ce qu'il y a? Qu'est-ce qui se passe?
6: Ce qui se passe,
4: c'est une entreprise coopérative qui propose de remettre la consigne au goût du jour, comme nous l'explique Valérie Duménis, sa directrice générale.
7: On récupère des bouteilles ou des bocaux en verre, on les lave dans notre unité de lavage, donc ils passent dans une grosse machine dans laquelle on va venir enlever l'étiquette et nettoyer l'ensemble de la bouteille intérieure-extérieure. On vérifie qu'elle est bien propre et ensuite les bouteilles sont palletisées sur plusieurs étages pour être renvoyés aux producteurs qui vont remettre leur contenant, leur liquide dedans.
4: Comme des jus de fruits, de la bière, du vin, de la confiture et tout ce que l'on a envie de mettre dedans.
8: C'est vous qui voyez.
4: Exactement, c'est vous qui voyez. En 2025, plus d'1 600 000 bouteilles ont été lavées et depuis la création, plus de 6 millions, ce qui représente une sacrée économie.
7: Depuis le début, 2500 tonnes de déchets, 2500 tonnes de CO2 aussi et plus de 5000 mètres cubes d'eau. Et moi, j'aime bien donner en équivalent de douche, parce que ça parle un peu plus, mais ça, c'est 61 000 douches. Mais en 2030, on vise de laver 42 millions de bouteilles, et ça nous fera économiser 522 000 douches.
4: Ce qui ne veut pas dire qu'il faut arrêter de se laver. Merci de penser à vos proches. Ma bouteille s'appelle Reviens, oui, parce que c'est le nom de la structure, fait travailler plus d'une quinzaine de personnes en insertion et coopère avec plus de 100 producteurs et points de collecte engagés sur les territoires d'Auvergne-Rhône-Alpes et de Provence-Alpes-Côte d'Azur. Ce projet remonte à 2019 avec l'inauguration de la première unité de lavage. Celle-ci répond aux normes et aux exigences qualité des industriels, ce qui permet de remettre en circulation des contenants qui pourront être réutilisés jusqu'à 40 fois. Seules les bouteilles portant le pictogramme national du réemploi peuvent être rapportées. Un projet de consigne monétisé est prévu pour 2027. Plus d'infos sur ma-bouteille.org. Merci à Isidro Mardèche pour cette idée qui a de la bouteille. Ici, ça entreprend. Ma bouteille s'appelle Revient pour une économie circulaire du verre en Auvergne-Rhône-Alpes.
2: Eh bien, merci Catherine Quicandon. Henri Guibé, vous luttez un peu contre le gaspillage, comme ça vous faites attention.
3: Je trouve ça très très bien. De réutiliser le verre, mais il va falloir trouver aussi des livreurs de verre, parce que c'est lourd le verre. Et pour les gens âgés, ça serait bien qu'il y ait des gens qui leur amènent leur bouteille d'eau ou leur bouteille en verre à domicile.
2: Et ben, l'appel est lancé, si vous avez envie d'entreprendre, il vient de vous donner la bonne idée. Henri Guibé, votre invité. Il n'y a pas que Paris dans la vie, on le voit, on l'entend hein, depuis 20h, on va continuer de retracer la carrière d'Henri qui va nous emmener peut-être dans un instant à Marseille ou ailleurs. Il connaît tous les théâtres de France. On parlera de cinéma aussi, de quelques souvenirs de tournage. C'est à suivre d'ici 21h.

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17: Et chaque soir, j'ai la chance avec vous de traverser, de retracer la vie, la carrière d'une personnalité. On est tous un peu au garde à vous ce soir face à un acteur. C'est vrai, face à un acteur populaire au sens noble du terme, un acteur de théâtre prolifique. Je dirais 60, voire allez, j'ose 70 ans de carrière pour Henri Guibet, votre invité, avec toujours le même humour, la même envie, le même regard qui pétille. Il est votre invité ce soir jusqu'à 21h. Il était le plombier dans le Guignolo. Il était bouché dans le Cabanon Rose de Jean-Pierre Mocky. Il en a interprété des rôles, je vous le dis. C'est plus le rôle de votre vie qui nous intéresse ce soir. Et alors pour ceux qui nous rejoignent, on a parlé du Café de la Gare. On a dit que vous étiez un des membres fondateurs. Mais vous avez rencontré Viviane sur l'île de la Réunion.
2: Oui.
17: Viviane qui était marseillaise. Il n'avait pas un café aussi, son père, à Marseille ?
2: Ah oui, au Good. J'avais un café
17: quartier
2: au Good,
17: marseillais.
2: Oui, c'était tout à fait à l'extérieur. Un Good qui est, on dirait, un petit port de pêche grec, du reste. Et il avait un café, restaurant qui s'appelle Pesquaire. Il avait ça, c'était joli, c'était bon, juste au bord de la mer, c'était formidable. C'est un lieu merveilleux. Puis voilà, bon...
17: Le sud, c'est une région, le sud de la France, qui, au-delà du fait que votre épouse est marseillaise, qui vous parle, vous avez peut-être vécu de belles choses, des souvenirs en particulier.
2: Oui, d'abord, tous les films que j'ai fait avec Lautner, qui se tournaient à Nice, ouais, en général.
17: Alors, vous preniez du poids, il paraît, avec Lautner.
2: Sur
17: les tournages.
2: Il y avait, chez Lautner, il y avait une chose qui était extraordinaire, il y avait un assistant sur le tournage, dont le travail, l'unique travail, était de ça, organiser la soirée après la journée de tournage.
17: Plutôt sympa comme boulot.
2: Ah oui, oui. Alors on fréquentait des restaurants extraordinaires, et je me souviens, justement, en Dordogne, on avait tourné. Là, j'ai pris 4 kilos carrément, parce que ça a été... À Sarlat, j'ai découvert le tourne-d'eau Rossini. Alors,
17: c'est la viande avec le foie gras, là.
2: Ouais, voilà. Et il y avait un autre personnage sur les films de Lautner qui était René Saint-Cyr, la maman de Georges Lautner.
17: Exact.
2: Et René Saint-Cyr a été dans les années 30 la Brigitte Bardot de son époque. C'était une très jolie femme. Et elle faisait à l'époque des films en Allemagne à Berlin. Et alors là, c'était très curieux parce qu'il y avait une histoire et dans la même mise en scène, on faisait tourner 3 ou 4 troupes différentes. Il y avait des Italiens qui faisaient la version italienne, il y avait des Français qui faisaient la version française, des Allemands qui faisaient la version allemande. Pas besoin de doubler les films, chaque pays avait sa version.
17: Ouais.
2: Et je disais souvent, mais dis-moi, René Saint-Cyr, tu t'apercevais pas dans les années 36, 37, tout ça, que les Allemands, ils avaient plus en plus de bottes aux pieds
17: Ça nous emmène où, ça, Henri Guibet ? La Corse.
2: Ah !
17: Je remonte en arrière. Une de vos premières tournées au théâtre.
2: Oui. Que j'ai fait avec Bouteille, du reste. On a fait le Barbier de Séville. Bouteille faisait Bartolo et moi Figaro. Ouais. Alors donc, là, justement, ma femme était à Paris avec moi, dans une petite chambre que j'avais dans un sixième étage. L'eau sur le palier, enfin, tout le confort. Mais ma femme trouvait ça très romantique. Et puis, un jour, la proposition d'une tournée, c'était un mois de mai, ma femme me dit, tiens, j'aimerais bien partir avec toi. Et on est parti, là, ce mois de mai, en Corse. Et on n'a pas ramené d'argent, c'est vrai, mais on a ramené notre fils.
17: Oui, elle était enceinte. Christophe.
2: Notre fils qui s'annonçait.
17: C'est génial.
2: Alors là, bon,
17: quelle histoire. Henri, vous continuez d'ailleurs tourner. Hein, je pourrais citer les vieux fourneaux, plus récemment le Dindon, Jalil Lesper, Juste Ciel, Laurent Tirard, et cette année, je crois, les Gendarmes de Stéphane Archinard. Vous avez toujours joué des rôles sympathiques. Vous n'avez jamais vraiment voulu jouer des truands ou des types méchants, ou alors un méchant dans le Retour du Grand Blanc, quoi, c'est le méchant gentil, quoi.
2: Oui, mais j'aurais adoré faire des méchants. J'aurais adoré jouer Jacques l'Éventreur, étrangler
17: des...
2: Ah oui, éventrer des gens, ça m'aurait adoré. J'aurais aimé tuer. J'aurais aimé être un tueur.
17: Ah, il me dit ça avec un regard, vous qui ne le voyez pas. Presque inquiétant.
2: Ben oui, parce que vous savez, au cinéma, c'est formidable, on peut tout faire. Ouais. Puisque c'est pas dangereux.
17: Dites-moi, Henri, qu'est-ce qu'il avait, Robert Lamoureux, avec l'eau? Parce que les deux volets de la 7e compagnie, vous étiez toujours dans la flotte.
2: Ah oui, bah, il adorait ça.
17: On a retrouvé la 7e compagnie, vous allez pouvoir nous expliquer, c'était dans l'Eure, vers Gagny, la Seine du château, il y avait de l'eau pas loin, c'était à Jouy, le Moutier, c'était au château de Vigny, au fort de Cormeil en Parisie, et puis il y aura même dans le clair de lune, une scène en Bretagne.
2: Oui, alors je veux dire que tout ça se tournait entre avril et mai, et c'est pas une époque où l'eau est chaude.
17: Bah non.
2: Alors, ça, on se gelait de tous les côtés, mais il aimait bien.
17: La Bretagne, je l'ai repéré, c'était dans le port de Taouette.
2: Taouette, oui.
17: C'est ça, c'est du côté de Pléneuve-Val-André. Vous y êtes retourné dans ce port, par exemple, ou dans ces endroits-là?
2: Non. Je suis pas retourné, mais j'ai gardé un bon souvenir de là-bas. C'était très agréable. Et alors, il y avait ce chalutier sur lequel on montait.
17: À la fin du film, ouais.
2: Ouais. Et le premier jour, on a tourné sur le chalut. Au bout d'une heure, tout le monde était vert. Le mal de mer.
17: Et vous aviez pris un comprimé, je crois.
2: Je prends moi, parce que je connaissais le truc, il faut prendre un comprimé, il faut prendre 3 jours avant. Et le patron du bateau me dit, ça va, t'as le pied marin, toi. Je dis, oui, mais je prends des cachets. Et je dis, bah, vous aussi, vous avez pas le mal de mer, mais il dit, je prends des cachets.
17: Et Pierre Mondi, Jean Lefebvre, out.
2: Ils étaient verts. Ah, parce que vous dire qu'un chalut, quand on descend,
17: ça bouge pas, hein.
2: Il y a une odeur de poisson, plus une odeur de mazout, se mélange. Ah, c'est pas du Guerlain, hein.
17: Il vous en a fait voir, hein, Robert Lamoureux, hein, 30 ou 40 prises sur le premier coup de manivelle, je crois, au début.
2: Oui, la première fois. J'avais à dire pas capitaine, commandant.
17: Ouais. Ah bon, là, tous la réplique, là. Pas capitaine, commandant.
2: Et là, il m'a fait faire 33 prises. Et au bout d'un moment, j'ai dit, il me cherche ou quoi? Et Mondi, il dit, oui, je cherche un peu.
17: Ouais.
2: Alors j'ai arrêté, j'ai dit, écoutez, Robert, tu vois, mon contrat, on le déchire, on n'en parle pas, t'inquiète pas, il n'y aura pas de procès, mais je ne voudrais pas que tu fasses jouer un comédien qui ne te satisfait pas. Il m'a dit, non, mon vieux, ça ira toujours.
17: Il s'est détendu.
2: Après, ça s'est arrangé tout seul.
17: La Bretagne, j'en parlais parce que je sais que vous y avez accompagné Viviane, sculptrice, sur des expositions en Bretagne.
2: Oui, elle avait une galerie là-bas, c'était sympathique, quoi, jamais eu un... Et j'ai accompagné Viviane sur pas mal d'expositions, parce que la statuaire, c'est lourd.
17: Ouais.
2: Et les bronzes, c'est lourd. Alors, j'ai eu une époque où j'ai été très fort, et je pouvais porter les statues.
17: Henri Guibet, quand les températures grimpent, et on l'a vécu cet été, les personnes âgées sont parmi, on le sait, les plus vulnérables. Dans les EHPAD, la question du rafraîchissement devient aujourd'hui plus que jamais un véritable sujet de société. On en a beaucoup parlé dans l'actualité cet été. Alors face aux besoins en climatiseurs, pour l'été prochain, il faut l'anticiper, des initiatives, vous allez l'entendre, parfois étonnantes, ont vu le jour, comme par exemple en Auvergne, où je vous emmène à l'instant, avec Robin Bernot, aux côtés de Noémie Guillotin.
10: Dans l'Allier, à Montluçon plus précisément, une entreprise a lancé une cagnotte en ligne pour financer des climatiseurs dans les EHPAD.
15: Je pense que c'est très bien, parce que plus on vieillit, plus on souffre de la chaleur.
10: Il s'agit de l'entreprise Mendes, qui connaît plutôt bien le sujet, puisqu'ils sont chauffagistes et installateurs de clim à Montluçon. Cette idée d'ouvrir une cagnotte en ligne, ils l'ont eu après plusieurs appels reçus cet été, comme l'explique Alexandra Lopito, assistante commerciale chez Mendes, jointe par Noémie Guillotin.
16: On s'est rendu compte que ce soit dans le privé ou dans le public, non, les EHPAD ne sont pas encore climatisés correctement. Les résidents sont dans des chambres qui sont à plus de 30 degrés. Et on s'est dit qu'en lançant une cagnotte solidaire, ben peut-être que si tout le monde mettait 2, 3, 4, 5 euros, et ben ça nous permettrait de pouvoir mettre, même si c'est que dans une pièce, hein, une climatisation supplémentaire dans les EHPAD. Et les établissements n'auront rien à débourser. C'est vraiment un cadeau qui va être fait aux établissements.
10: Depuis son lancement cet été, la cagnotte a dépassé les 3000 euros. Alors ici en Auvergne, ça semble marcher. Mais vous, qu'en pensez-vous? Alors, on va entendre pas mal d'avis assez différents. On va commencer avec Fleur, qui, elle, est assez séduite par la démarche.
18: Et moi, je trouve que c'est vraiment une super idée, parce qu'on pense pas trop aux personnes âgées. Elles ont beaucoup souffert cet été. Et donc, voilà, je trouve ça super qu'on fasse des choses pour les personnes âgées.
10: Quelques mètres plus loin, après avoir discuté avec Fleur, je prends le temps d'en parler avec Francine.
15: Moi, je trouve que c'est très bien. Celui qui peut mettre dans la cagnotte et aider les autres, c'est super.
10: Est-ce que ça vous embête pas un peu que ce soit une entreprise qui soit obligée de créer une cagnotte pour qu'on prenne soin de nos aînés?
15: Oui et non. Après, c'est difficile pour tout le monde, la vie. Donc, tout le monde n'est pas apte à penser aux autres. Donc, autant que quelqu'un lance l'idée, oui.
10: Des citoyens qui se cotisent et remplissent une cagnotte pour permettre à nos anciens de pouvoir rester au frais. Pour certains, ça passe, vous venez de l'entendre. Mais alors, pour Sylvain, pas du tout.
19: Je trouve ça scandaleux qu'on soit obligé d'arriver à une cagnotte pour financer des climatiseurs, alors que les EHPAD, on va en prendre soin et ce sera à l'État de le faire.
10: L'État a, pour sa part, annoncé fin juin 2026 que le fonds de 100 millions d'euros dédié à l'amélioration de la qualité dans les EHPAD serait mobilisé en priorité pour financer des équipements de rafraîchissement afin de mieux protéger les résidents lors des fortes chaleurs.
20: Hey, je salue amicalement l'équipe d'ici Pays d'Auvergne. Vous avez souffert de la canicule, Henri Guibé, cet été?
2: Ah, un petit peu, oui, quand même. Moi, dans ma maison, j'ai une maison qui est relativement fraîche. Ouais. Mais il y a quand même, disons que j'avais une différence de 10, à peu près 10 degrés entre un coin précis de la maison. Mon grenier, par exemple, qui est mon bureau dans lequel je travaille, je pouvais pas y aller, c'était impossible. Ouais. Alors tout le monde a souffert. À un moment, j'ai essayé de regarder des films d'horreur en me disant les sueurs froides, ça va peut-être me rafraîchir. Mais non, ça faisait rien du tout. Je me suis tapé tous les Dracula. Mais
20: que vous auriez rêvé d'interpréter, vous nous l'avez dit. Henri Guibé, son sourire et voilà, et sa gentillesse, on dirait un gosse. Et j'adore. Henri Guibé est avec nous. Vous avez ce joli regard et vous allez rester encore quelques minutes jusqu'à 21h pour continuer ce voyage dans votre carte personnelle, dans votre France. Henri Guibé est avec nous ce soir sur ICI.

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2: Il a tellement de souvenirs avec des comédiens comme Jean-Pierre Marielle, Jean Lefebvre, Michel Galabru. Il connaît tous les théâtres de France, tous les bons restaurants de France aussi. Ce sont les lieux qui ont marqué sa vie. Les lieux, c'est comme des parfums qui nous reviennent immédiatement. Et lui, c'est Henri Guibé qui est votre invité ce soir, membre fondateur, on en a parlé tout à l'heure, du Café de la Gare à Paris. Il a travaillé au TNP avec Jean Villard et a bientôt 90 ans. Il continue de tourner et sa voix encore cet été n'était autre que celle de Rex dans Toy Story.
3: Je suis Buzz l'éclair. Je viens en paix.
4: Je suis tellement content que tu ne sois pas un dinosaure.
3: Vraiment.
2: C'est vous, ça, Henri. Vous avez fait tous les Toy Story, d'ailleurs, c'est le sixième, je crois.
5: Hein, oui, ça fait, le premier, on l'a fait il y a 30 ans. Il y a 30 ans, ben
2: là, avec Richard Darbois, là, dans le rôle de Buzz l'éclair.
5: Ben oui, qui a aussi la voix de...
2: Enfin, oh, ben, la voix de tout le monde, sur Harrison Ford.
5: C'était, oui, Harrison Ford, entre autres. Et c'est lui qui m'a mis le... pied à l'étrier de la synchro. On faisait une synchro où c'était des monstres préhistoriques, où je faisais déjà une sorte de T-Rex comme ça. C'est lui qui m'a... J'avais fait un petit peu de doublage avant, je m'étais doublé surtout dans les films que j'avais fait. Et ben, il m'a tenu par le bras parce que...
2: Ouais. C'est drôle à faire.
5: Ah, ça, j'adore
2: c'est génial.
5: Ça. J'adore ça parce que, en plus de ça, quand je vois l'exploit de certains doubleurs, par exemple, l'acteur qui double Al Pacino... Quand on voit Al Pacino en version originale et là, on dit quoi, c'est le même. Et il s'appelle Luchini.
2: Ouais. Il faut être dans le souffle du comédien qu'on double.
5: Il faut être dans son regard. Il faut être dans son regard. Et faut, parce que chaque langue a une musique. La musique anglaise n'est pas la même que la musique française, au point de vue langue. Et il faut arriver à trouver une intonation qui corresponde à ça. Il y a de très bons comédiens en synchro, hein. c'est des jongleurs.
2: Un métier qui est aussi un peu menacé avec l'IA, donc il faut y faire très attention à ce métier.
5: Justement, on est en train de se battre du côté de Dami, tout ça. Mais cela dit, je vais vous dire, hein, l'intelligence artificielle ne vaut que ce que valent les mains qui s'en servent. Mais ce qu'il faut faire, c'est pas voler le talent des autres. Il faut savoir, il y a une honnêteté, une espèce une éthique à avoir.
2: À adopter, ouais. Je vous donne quelques lieux comme ça, Henri Guibé, puisqu'on s'est baladé, des lieux, je sais, qui vous ont marqué. Vous pouvez me dire un mot sur chaque Jean Lépin.
5: Ah, Jean Lépin, oui. Ah, ben, Jean Lépin, c'est les premières vacances qu'on se payait avec ma femme.
2: Bien.
5: Alors, on avait loué une fois un appartement, puis une autre fois une petite maison à côté de Jean Lépin. Et oui, c'était les vacances plage.
2: La Normandie?
5: La Normandie, ouais, après, beaucoup plus tard avec ma femme, on louait un petit appartement, à Trouville. Et on avait, même avec mon petit-fils, là, même, on avait, à Trouville, on avait loué une petite maison qui tenait juste sur la mer. C'était sympa, ça. C'était des oublie-tout.
2: Des oublie-tout?
5: Oui, on se fout du reste.
2: Ah,
5: on
2: est en vacances, c'est marrant comme
5: on oublie tout.
2: C'est drôle, ça. Alors, je vais un tout petit peu plus haut, Henri. Je sais que vous êtes nostalgique des corons.
5: Et j'aime beaucoup le Nord. J'aime beaucoup le Nord, j'aime les maisons du Nord. Il y a de très belles maisons dans le Nord. Il y a cette nostalgie. J'ai pas la nostalgie des corons, mais
2: Lille, Roubaix.
5: D'abord, c'est où il y a des gens chaleureux. Et puis, il y a une espèce de vie. Il y a ces gens du Nord qui sont des gens qui viennent de partout. Ça vient des pays du Nord, ça vient de pays de l'Est. Et là, il y a un mélange qui a été les mines, qu'ont mélangé tous ces gens-là. C'est des gens qui parlent et qui ont un passé avec eux, un passé héréditaire et bien souvent un passé de souffrance. Je comprends pourquoi Zola a écrit sur les mines, parce que on retrouve ça. Il y a des traces quand on voit là-dedans, quand on dit on est chez Zola.
2: Je pense que l'équipe d'ici Nord et tous les gens qui sont du Nord et qui vivent ailleurs que dans le Nord aujourd'hui seront sensibles à ce que vous dites. Henri Guibé, aujourd'hui vous vivez à Bourré-sur-Juine. C'est comme ça qu'on prononce l'endroit où vous vivez.
5: Bourré. Les habitants ne s'appellent pas les alcooliques. Hein.
2: Non, comment ils s'appellent?
5: Les bourréciens.
2: Les bourréciens. Alors ça, c'est en Essonne. 2000 habitants, c'est vérifié. Donc, certaines quiétudes.
5: Oui, non, c'est très calme.
2: De vivre.
5: Oui, c'est très calme, c'est silencieux. Et puis, on connaît son voisin, ses voisins, on discute, tout ça. Bon, j'ai un figuier, alors j'en ai des figues à tous les voisins, voilà. Eux nous donnent de temps en temps du raisin, chacun nous donne un petit peu de son truc. C'est agréable pour ça.
2: Est-ce que c'est sur ces routes d'Essonne que vous sillonnez justement le bitume avec votre fils Christophe, où vous faites des vidéos sur YouTube, vous vous racontez, il vous pose des questions sur votre vie, c'est génial, quoi.
5: Oui, oui, oui. Alors, mais maintenant, il va falloir que je commence à lui poser des questions, parce qu'il ne me répond jamais quand je lui pose des questions.
2: Mais qu'est-ce que je trouve qu'au niveau de la transmission, c'est super de vivre ce moment avec son fils.
5: Oui, oui, avec mon fils, on a toujours eu des... Il m'engueule souvent pour des tas de choses qui n'ont aucun intérêt. Du reste, je vais faire un truc. Il y a un gars qui... T'as parlé à ton agent ? Je l'attends, je sais pas où j'arrive quand. Non, vois ton agent. Et lui, par exemple, il dit, on va faire des trucs ensemble. On n'a pas parlé à l'agent du tout.
2: On l'embrasse, Christophe, hein, qui écoute sans doute.
5: Hein. Alors bon, bah, on a beaucoup de complicité l'un chouette, et l'autre. Hein. Et puis bon, bah, on a notre, il m'a donné un petit fils adorable. Alors je peux tout lui pardonner.
2: Henri Guibé, votre invité. J'ai une question de François sur ici.fr. C'était où la scène de la voiture avec Claude Funès? Vous l'avez tourné où?
5: That is a question.
2: Yes. Dans un studio à Boulogne-Billancourt ou vraiment sur la route?
5: Non, alors on en a fait une partie sur la route, hein, le plus gros. Et après on a refait tous les détails en studio parce que il y a des plans comme ça de face et tout ça. Donc
2: la rue des Rosiers n'existait pas dans le film. Elle a été reconstituée.
5: À Saint-Denis, on l'était refaite à Saint-Denis dans un quartier on dit en distribution, en destruction. Et ça, le cinéma, on peut rien. C'est vrai parce que souvent il y a des gens de la rue des Rosiers. Mais vous avez tourné ça quel jour? Moi, je vous
2: souvenez pas. Oui, bah oui. De toute façon, vous l'avez déjà dit. Vous prenez absolument pas conscience quand vous tournez cette scène avec Louis de Funès que bah voilà, 60 ans plus tard, je vous en parle et que tout le monde vous en parle tous les jours.
5: Ah, exactement. Vous savez, quand j'étais jeune et que j'espérais, il y avait un film drôle de drame. Et dans cette scène, dans ce film, il y a une scène entre Michel Simon et Louis Jouvet, où il dit bizarre. Vous avez dit bizarre? Oui. Comme c'est bizarre. Je me disais, avoir une scène comme ça dans sa vie, c'est formidable. Mmh. Et je ne me rendais pas compte, quand je tournais Vous êtes juif, que c'était, que ça allait être une scène comme ça.
2: Et vous avez eu de bons rapports aussi avec Louis de Funès, qui a pas cherché ce que vous tourniez le dos, comme on le disait souvent, qui vous a mis face.
5: Moi, je suis trouvé un grand professionnel et un homme très, très gentil. Puis en plus de ça, je savais qu'il avait tourné avec Sacha Guitry, avec Louis Jouvet, il connaissait tout un monde. J'ai pu lui demander de me parler de tout ça. Et c'était très agréable, parce que, c'était un grand pro.
2: Henri Guibé, vous avez donné beaucoup, et vous continuez à le faire dans toute la France, à travers les rires, au théâtre, à travers le cinéma, et la France vous l'a rendu, déjà de par ses applaudissements, mais on va dire plus officiellement, plus de façon républicaine, vous êtes chevalier de la Légion d'honneur depuis 2023.
5: Ah oui.
2: Qu'est-ce que ça représente?
5: C'est la première fois de ma vie que je me suis fait épingler.
2: C'est une bonne épingle, là, pour le coup. Voilà. Ça va.
5: Alors, c'est mon fils qui m'a annoncé ça, parce qu'il l'avait vu par Internet. Moi, je ne savais pas. Et je ne savais pas quelle réaction avoir, parce que, à vrai dire, la Légion d'honneur, pour moi, ce n'était pas un truc qui me chiffonnait beaucoup. Et puis, après, j'ai pensé à ma maman. Et j'ai pensé qu'elle aurait été très, très fière de ça. Alors, j'ai été... Et j'ai demandé que ça soit un comédien qui me la remette. Et que ça soit dans un théâtre.
2: C'était où, du coup?
5: Eh ben, au Café de la Gare. Théâtre que j'avais formé. Et j'ai demandé, Perrin, Francis Perrin.
2: Francis Perrin.
5: Francis Perrin qui me l'a remis. Et il m'a piqué le coup. Le sauvage. Et voilà. Je voulais que ça soit fait comme ça. Je voulais pas que ça soit un truc dont tout le monde parle. Je voulais que ça soit reste intime avec que des copains à moi. Et donc, on m'a mis ça et. Bon, ben voilà, c'est un petit ruban rouge. Et c'est très curieux parce que quand j'ai vu que quand même j'ai appris que Chirac l'avait remis à Poutine, ça m'a quand même...
2: Oui, vous êtes questionné.
5: Alors des fois, je me dis c'est bien, mais parfois je me dis c'est... C'est appartenir à une légion dont on ne partage pas le sens de l'honneur de certains de ses membres, ça fait bizarre. Mais je crois qu'elle la retire à certains, heureusement.
2: Oui. Je vous confirme, mais ils vont pas vous la retirer. Henri, on s'est beaucoup promené dans votre vie. Vous écrivez encore des chansons, vous écrivez encore des pièces de théâtre, vous faites plein de choses. Et je vous souhaite encore 10, 15, 20 ans, même plus. Qu'est-ce que vous voulez garder? Qu'est-ce que vous voulez qu'on garde de vous, Henri? Qu'est-ce que vous voulez, après, qu'on garde de ce que vous avez été, de votre carrière, de ce que vous avez donné, de ce que vous avez offert?
5: Vous savez, il y a des généraux qui sauvent la France, on se sauve d'eux pendant très longtemps. Un comédien, il n'est qu'un passage de bonne humeur parmi les gens. Et un comédien qui disparaît, il y en a 10 qui le remplacent. Donc, on n'est que des passages.
2: Ouais, mais il y a des passeurs dont on se souvient.
5: Oui. Mais bon, regardez, si je demande par exemple à un jeune maintenant qui était Louis Jouvet, il ne sait plus. Il ne bon, sait pas.
2: Moi je sais, je ne suis plus si jeune, vous l'avez dit.
5: Mais, bon. Voilà, mais bon, qui ouais. était Harry Bord, ils ne savent pas. Alors donc, il faut considérer qu'on est ça, c'est un souffle.
2: Merci pour ce souffle. Continuez de souffler longtemps, Henri Guibet. J'étais très heureux que vous partagiez une heure avec nous pour ce beau voyage au cœur de votre vie. C'est un survol, hein, parce qu'on aurait pu y passer plusieurs chapitres. Merci d'être venu en tous les cas, très sincèrement à vous.
5: Eh ben moi aussi, ça m'a fait plaisir.
2: À très bientôt et plein de beaux projets pour Henri Guibet à retrouver sur ici.fr. Il n'y a pas que Paris dans la vie. Reviens avec plaisir demain. Salut.

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0: 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Émilie Mazoyer.
2: Salut à toutes, salut à tous et bienvenue dans Décibel. J'espère que votre jeudi s'est passé comme dans un rêve. Et puis si c'était un petit peu compliqué, bah voilà, dites-vous que la journée.

avec lui, puisqu'il est l'invité ce soir de Décibel, Gaëtan Roussel, qui vous offre la version dédicacée de son album Marjolaine tout à l'heure au Blind Test. Alors si vous avez envie de jouer avec nous, il est temps d'appeler Yanis au standard 0810 055 056. Également au programme de Décibel ce soir, l'anniversaire du guitariste d'Aerosmith, un blind test, oui je vous ai pas donné le thème, autour de l'année 1991. Et puis la bonne nouvelle du jour, le retour de Manu Chao qui vraiment se précise, non pas un madame ni deux, mais trois concerts annoncés en région parisienne, toujours au même endroit, une petite salle tout près de Paris à Vitry-sur-Seine qui s'appelle le Kilowatt. Il y jouera Manu Chao le 10 octobre, le 15 octobre et le 13 octobre. Oui, je vous les ai donnés dans le désordre, mais enfin, vous m'avez compris. Le 10, le 13, le 15 octobre, trois concerts de Manu Chao en région parisienne dans des petites salles. On adorerait qu'il le fasse un petit peu partout en France, pourquoi pas, pour célébrer, l'amour que nous partageons avec lui, notamment depuis les succès de la Mano Negra et de son album solo Clandestino 1998. Oui, on a gagné la Coupe du Monde, mais Manu Chao, lui, il a vendu 2 millions d'albums en France. Clandestino.

0: Je viens de vérifier la capacité d'accueil de public de ce lieu en région parisienne, le Kilowatt, où Manu Chao va donner 3 concerts en octobre. C'est 1000 places. Voilà. Donc les 3000 vénards qui ont eu leur ticket, profitez-en bien. Et bah, toutes les petites salles de France et de Navarre, je vous encourage à contacter l'équipe de Manu Chao. Visiblement, en ce moment, il a très envie de jouer dans des espaces intimes. Sois le bienvenu, Manu. Il y a 6 places dans mon studio. Tu viens quand tu veux.
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0: Notre coup de cœur du jour, grâce au label Modulor, bravo à eux d'avoir repéré ce talent, un garçon qui s'appelle Thomas Schmal, un garçon qui regarde le monde dans lequel on vit, parfois un petit peu moche, hein, vous savez, les villes en béton, les autoroutes, les usines, etc. Et lui, il y trouve de la beauté et il en fait des chansons. Autoroute, d'ailleurs, c'est le nom de la chanson qu'on va écouter maintenant. Gros, gros coup de cœur pour Décibel. C'est son 3e single à Thomas Schmal. Il sortira la semaine prochaine son premier EP. Autoroute, Thomas Schmal, grand, grand coup de cœur de Décibel. On n'est pas les premiers, hein. Il a été aussi repéré par les Inouïs du Printemps de Bourges.

aujourd'hui, c'est vraiment mon coup de cœur de cette rentrée. Thomas Schmal, pour que vous le trouviez sur les réseaux et compagnie, c'est S-C-H-M-A-H-L, Thomas Schmal. La chanson que vous entendez, on a vraiment l'impression d'être sur la route avec lui, il s'appelle Autoroute. Et son premier EP documentaire sortira la semaine prochaine, le 17 septembre. Thomas Schmal, franchement, le mec est très très fort parce qu'il nous fait vivre l'expérience d'être en voiture avec lui quand même sur cette chanson. Si vous partez en road trip, tentez-la. Et puis après, voilà, vous nous direz comment ça s'est passé. Allez, dans la suite de Décibel, c'est l'arrivée d'un garçon que l'on aime depuis Louise Attaque 1997, les amis. C'est une affaire qui roule. Hein. Bientôt 30 ans d'amour avec Gaëtan Roussel qui vient nous voir pour la réédition de son album Marjolaine. Et c'est...

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1: Et c'est Gaëtan Roussel qui fait l'actualité musicale. Bonsoir Gaëtan.
2: Bonsoir.
1: J'aime bien quand je vous vois là comme ça, je me dis ça y est, c'est vraiment la rentrée des classes.
2: Ouais, c'est gentil, moi c'est toujours un bonheur de vous rendre visite.
1: Merci.
2: Très sincèrement.
1: L'album Marjolaine est disponible depuis quelques mois.

0: Marjolaine.
1: Marjolaine, dernier album solo donc de Gaëtan Roussel. À chaque fois on précise solo parce que Gaëtan c'est aussi Louise Attaque, puis c'est aussi parfois on vous reçoit parce que il y a un album de duo, parce que vous êtes producteur, enfin voilà, il y a plein de choses, même pour la télé, on en parlera tout à l'heure. Là c'est Marjolaine avec une réédition.
2: Tout à fait.
1: Alors ça c'est devenu comme une tradition hein, les rééditions d'albums. Quelques mois plus tard avec de nouvelles chansons, est-ce que ce sont des chansons que vous aviez déjà en tête au moment de la sortie de Marjolaine, ou c'est des chansons qui sont nées entre-temps ?
2: Une, pour être tout à fait transparent avec vous, ouais. Une était déjà avec moi et finalement n'a pas trouvé sa place dans la version première de Marjolaine. Ouais. C'est celle qui s'appelle Déjà passé, et tout le reste a été écrit pour la réédition. Une manière de se rappeler aux bons souvenirs des auditrices et auditeurs qui veulent bien tendre l'oreille.
1: Et à la fois, je me dis, ça doit être chouette cette nouvelle tradition pour les artistes. Alors, ça rajoute une pression parce qu'en fait, on sort pas juste un album. On sort un album en se disant, mais attention, d'ici 6 mois, faut quand même qu'il y ait une réédition, parce que maintenant, vraiment, tous les gros albums ont droit à leur réédition. Oui. Mais d'un autre côté, je connais l'angoisse de certains artistes, certaines, qui se disent « Oh là là, mon Dieu, ça y est, c'est fini, c'est figé, mon album est fini, il est sorti, je ne peux plus rien faire. » Bah, avec la réédition, on peut quand même faire encore un peu.
2: C'est vrai que arrêter quelque chose ou décider que ça y est, c'est terminé, c'est toujours un petit peu délicat et je peux comprendre ce que vous dites. Donc c'est vrai qu'il y a cette petite soupape qui existe, qui existe maintenant. Moi, je le vois comme une manière de raconter l'histoire en deux temps, mais à un moment donné quand même, ce qui est bien, c'est de pouvoir passer à autre chose. Mais cette idée de réédition et de deux temps qui existe, et vous avez raison, qui est complètement répandue maintenant, elle est agréable, on peut aller peut-être un peu plus loin. Mmh. Je me dis, moi, j'ai travaillé avec les mêmes producteurs, je vous l'avais raconté la dernière fois, 3 producteurs, j'ai retravaillé avec les mêmes. J'en ai profité pour aller toquer à la porte de 2 personnes, histoire de faire des duos et de rencontrer des gens que je ne connaissais pas à ce moment-là. Donc j'ai essayé de continuer, de pousser un peu plus loin l'histoire que j'essaie de raconter.
1: Mais ça, c'est intéressant. C'est-à-dire, c'est pas une nouvelle histoire, c'est continuer l'histoire. Oui. Et par exemple, dans l'histoire de Marjolaine, il y avait effectivement des rencontres. Il y avait un duo avec Bernard Lavillier, Lové.

0: justement dans la suite de Marjolaine, dans la réédition de Marjolaine. Il y a un duo avec Widad, on en écoutera quelques mesures tout à l'heure, mais il y a un duo événement dont le clip en plus est sorti aujourd'hui.
1: Exactement.
0: Avec Amel Bent. Alors, on adore Amel. Chaque fois qu'elle fait quelque chose, elle vient dans l'émission.
1: Donc,
0: Et bah justement, on découvre, mais c'était déjà le cas, de toute façon, même avec les sonorités de Marjolaine et tout, on vous découvre, Gaëtan, en fait, super fan de musique urbaine, de R&B. C'est pas forcément un style de musique auquel on vous associerait.
1: Tout à fait.
0: Donc, c'est un duo naturel avec Amel ou c'est quelque chose de nouveau pour vous aussi?
1: C'est les deux, je dirais. Ça va être nouveau, peut-être, dans la manière d'appréhender la musique, en essayant d'aller, encore une fois, du mieux que je peux, et très bien gagné avec Amel et sur ce titre-là, Marceau, à la co-composition et à la production, pour aller musicalement quelque part, humainement, complètement naturel. Moi, j'ai rencontré Amel à travers ma participation à la troupe des Enfoirés, et ça a été très simple, très rapidement, même si on a deux parcours, je ne sais pas comment on peut appeler
0: ça. Oui, mais vous êtes taillé dans le même bois.
1: Et ça a été immédiat.
0: On sent ça. Oui,
1: immédiat.
0: Oui, vous avez la même générosité, vous adorez le partage, et puis je pense que vous avez chacun aussi une signature vocale tellement forte, tellement identifiée. Vous n'avez pas peur des duos?
1: Non, en tout
0: vous
1: cas.
0: Non, elle non plus.
1: Elle, je suis sûr que non.
0: Ouais.
1: Et moi, j'essaye de ne pas en avoir peur non plus.
0: Ouais.
1: Et puis, moi, c'est une manière aussi de continuer ma quête dont je vous ai déjà parlé. Ça s'appelle l'éclectisme.
0: Ouais.
1: C'est aller au contact des autres et apprendre à chaque fois. Et je redirai ça jusqu'à tant que je continuerai à rencontrer d'autres personnes, à croiser d'autres univers, moi je m'enrichis. Et le mien s'enrichit, donc je crois à ça. Et avec Amel, c'était flagrant et on a essayé de faire une belle balade, et j'espère une belle grande chanson d'amour, livrée. Elle a une voix magnifique et du coup elle va à des endroits où moi je ne peux pas aller. De fait, on a une signature vocale un peu différente. On a le droit tout d'un coup à un refrain qui s'envole que je ne pourrais pas porter tout seul. Et elle le porte à merveille, donc on est allé au bout de cette idée-là. Elle a été super, à partir du moment où on s'est rencontrés, je lui ai dit ça serait vraiment super qu'on chante ça, elle m'a dit mais ça serait super, je lui ai envoyé une chanson, et elle a répondu dans les minutes qu'on suivit, et je me rappelle toute ma vie, elle m'a dit c'est un grand oui, et ça m'a beaucoup touché, et ça, voilà, donc coucou Amel, merci mille fois.
0: Coucou Amel, bisous et merci à tous les deux, Gaëtan Roussel et Amel Bent. Ce monde a besoin de chansons d'amour. Et comme ça, en est une qui va vous enchanter. Elle est sur la réédition de Marjolaine, l'album de Gaëtan Roussel.

0: Amel Bent est invitée sur la réédition de l'album de Gaëtan Roussel, Marjolaine, l'édition de luxe qui est disponible comme ça. Et vous étiez tellement heureux de travailler ensemble que vous en avez fait un clip.
1: Oui, voilà,
0: qui sort aujourd'hui. J'ai déjà posé la question à d'autres artistes, mais je suis très intéressée d'avoir votre réponse, Gaëtan Roussel, justement autour des clips. On dit aujourd'hui, et c'est vrai qu'il y a moins de sous dans la musique, un clip ça coûte beaucoup d'argent. Certains artistes font plutôt le choix de faire sponsoriser des posts Instagram, des petites capsules de 20-30 secondes. D'autres disent, non, moi je tiens au clip. À quel point vous tenez au clip?
1: Déjà, je pense qu'il faut avoir des bonnes idées, et on peut avoir de plus en plus des bonnes idées à pas si cher que ça, oui, sans doute. Et il y a des gens dont c'est le métier et qui travaillent dans ce sens-là. Et il y a toute une chaîne de travail entre, d'abord, pour commencer, le management de la maison de 10, puis les gens qu'on sollicite dont c'est le métier de faire de l'image. Moi, je pense qu'il faut travailler avec de l'image qui vous représente et qui vous ressemble, pardon. Oui. Donc moi, je serais toujours heureux de faire des clips parce que à travers le clip, on peut montrer un moment, une idée, on peut aller un peu plus loin. L'idée de ce clip-là sur deux escalators qui ne vont jamais dans le même sens. Moi, elle m'a parlé tout de suite. Ça tient dans une ligne. Je m'avancerai pas sur les budgets pour pas dire de bêtises, mais par contre, je sais que c'est important d'avoir ce clip-là, même si après, il passera sans doute dans les réseaux de télé, mais il va aussi passer dans les réseaux sociaux.
0: Oui.
1: Et c'est pas pour autant qu'on peut pas le sponsoriser. D'ailleurs, ce
0: c'est
1: petit poste.
0: Oui, oui,
1: donc moi je trouve que quand on a la chance de pouvoir faire de l'image qui vous ressemble, et pour ça faut qu'elle soit travaillée, c'est du travail. L'image, je suis pour, et je suis chanceux parce que là j'ai pu en faire un clip, donc j'en suis très heureux pour le coup.
0: Tant qu'on est dans l'image, parlons de votre carrière d'animateur à la télé. Gaëtan Roussel, j'adore cette émission Abers Road. Mm-hmm. Et comme son nom l'indique, hein, pour les bretonnisants ou les fans du coin, se passait donc dans les Abers, qui était une région magnifique de Bretagne.
1: Très bien, oui, tout à fait.
0: Vous y avez reçu des artistes très attachés à ce territoire, Renan Luce, Jane Birkin. On a beaucoup revu cette émission après le départ de Jane, Raphaël, Nolwenn Leroy, Hervé, Yael, Miossec, Dominique A, Nicolas Perrac, enfin voilà, plein de gens super. Alan Stivell.
1: Oui, tout à fait.
0: Voilà, quitte à aller en Bretagne. Et là, vous sortez de la Bretagne avec la nouvelle saison de cette émission à Abers Road, donc c'est toujours sur France Télé. Vous partez faire un tour avec Claudio Capeo en Alsace.
1: En Alsace, exactement, voilà. Vous avez tout compris.
0: Ben l'Oncle Soul.
1: Ben l'Oncle Soul, c'est autour de Tours, de la Loire, là où il a habité beaucoup, et de là où est parti son travail, son nœud papillon, tout ça.
0: Oui.
1: Il y a des petites promenades là où il a acheté ses premiers chapeau et tout ça, donc autour de Tours et la ville de Tours.
0: Et puis Alain Chamfort, avec qui tout le monde veut partir en week-end, c'est Gaëtan Roussel qui va y aller. Il vous emmène où, Alain Chamfort?
1: Il m'emmène vers plutôt presque la Bretagne, la Normandie.
0: Ouais.
1: Voilà, on va dire que c'est la Normandie, lui. Mais c'est un bonheur de faire cette émission pour plein de raisons. Cette émission, au départ, c'est une idée de Gérard Pont, qui est un producteur de concerts et de plein d'autres choses et de télé, qui est brestois et qui a eu cette idée, qui a trouvé le nom, qui a trouvé le concept. Le concept, il est de se promener, c'est comme un portrait à la fois de territoire et de personne. Donc, on l'a fait beaucoup en Bretagne, c'est parti de là, vous l'avez rappelé, ça partait des Abers. Et puis maintenant, on est, entre guillemets, hors les murs, hors Bretagne. Et moi, j'aime bien parce que on est dans, le principe est d'être dans un van, c'est propice à discuter, la route est propice à se confier, à discuter, on voit pas vraiment les caméras. Il y a un vrai champ libre pour travailler sur cette émission. Il y a un concept, mais on a le droit de se promener autour. On finit toujours par un peu de musique. Donc voilà, c'est bienveillant, j'ose le mot, même si on l'utilise à tout va. C'est bienveillant,
0: c'est
1: sincèrement.
0: Vrai pour le coup.
1: Voilà. Et voilà, donc c'est un bonheur de voir cette émission, d'essayer de m'intéresser aux autres, de leur poser des questions. J'aime bien cette idée-là.
0: Abers Road, les artistes parlent aux artistes. Et croyez-moi, c'est hyper agréable.
1: C'est gentil, je suis heureux que ça vous plaise.
0: Et c'est sur France.tv. Les amis, on est avec Gaëtan Roussel et la réédition de son album Marjolaine. À tout de suite.

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0: Stéphanie Hackett, Amour charnel. Un coup de cœur ici au Auxerre. 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
1: Et l'actualité musicale du jour, c'est Gaëtan Roussel avec la réédition de son album Marjolaine et aussi une jolie tournée. Ah, ça commence le 31 octobre, pas d'Halloween, donc, ou alors peut-être un concert déguisé, je ne sais pas. 31 octobre.
2: Ne me donnez pas des idées.
1: Ah, ce serait dingue, en plus on est capable. Donc les docks du Havre le 31 octobre, et puis ensuite donc tout le mois de novembre, Nantes, Bordeaux, Toulouse, Metz, Lille, Caen, Brest, Rennes, ensuite au mois de décembre, concert Noël, Lyon, Clermont, et puis ensuite 2027, ça continue évidemment, mais comme souvent les tournées de Gaëtan Roussel, on sait quand ça commence, et puis après, hein, voilà. Nantes, Brest, Angers, le Zénith de Paris, notez bien les amis, le 25 février 2027. Et quand je vous dis notez bien, en vrai, j'ai envie de vous dire, surtout dépêchez-vous de réserver, parce que tout ça se remplit très vite. Gaëtan, on se connaît depuis longtemps. Il y a une nouvelle petite tradition dans Décibel, c'est le questionnaire des choix cornéliens.
2: Ouh là là.
1: Oui, il faut choisir. On commence tout doux, et puis après, on verra où ça nous mène.
2: D'accord.
1: Gaëtan, vous préférez une session acoustique ou un concert symphonique ?
2: Je vais prendre symphonique, j'ai jamais fait.
1: C'est pas que je préfère,
2: mais de fait, j'aimerais bien le vivre. J'ai vécu des enregistrements avec des cordes, mais symphonique, non. Et des moments, des sessions acoustiques, j'en ai vécu beaucoup. Et j'adore ça, c'est ma colonne vertébrale. Donc, par curiosité et avec grande envie, symphonique.
1: Très bien, on est au bon endroit. Je vous rappelle qu'à la Maison de la Radio et de la Musique, Radio France, non pas un, mais deux orchestres et un auditorium.
2: Ah, est-ce qu'il n'y en aurait pas un de libre, s'il vous plaît?
1: L'appel est lancé, très bien. Puisqu'on est dans les plantes aromatiques, hein, je rappelle que marjolaine, c'est aussi une plante aromatique, en plus d'être un très joli prénom féminin. Je voulais savoir, en votre âme et conscience, Gaëtan Roussel, vous êtes pour ou contre la coriandre ?
2: Ah, moi je suis pour, mais je ne sais pas si on peut être pour ou contre. Je crois que c'est lié à
1: un gène.
2: Et donc en fait, on peut ou pas y aller. Il y en a qui trouvent ça très bon, d'autres qui trouvent qu'on mange du savon, si j'ai bien compris.
1: Oui, c'est la génétique qui nous fait sentir la coriandre comme du savon.
2: Alors moi, non. Je suis pro coriandre. En tout cas, je l'accepte avec bonheur et je trouve ça très bon. Même si je trouve que ça peut vampiriser un petit peu. Attention à ne pas en mettre trop.
1: C'est bien. Un artiste engagé pro-coriandre dans Décibel. Vous préférez que une de vos chansons, soit une trend TikTok ou choisie pour être la musique d'une pub ?
2: Ouh ! Je sais pas. Alors, à ce jour, je sais pas.
1: On a dû vous solliciter pour les pubs.
2: Oui, et puis on a fait des synchros avec Luzatta, qu'on a fait des synchros avec notre chanson Je t'emmène novembre pour un réseau de téléphonie. TikTok nous a aidé aussi pour que Je t'emmène novembre.
1: Donc
2: je prendrais bien un trend TikTok, allez. Voilà,
1: TikTok
2: j'aime bien.
1: Avec une choré.
2: Voilà, comme celui de Christophe, là, Christophe Maé, son J'avoue, là. J'avoue. J'adore. Voilà, coucou Christophe. J'adore.
1: Tout l'été, ma fille m'a chanté cette chanson.
2: C'est
1: Christophe
2: génial.
1: Maé, qui est plus vieille qu'elle.
2: Mais c'est super. Il y a des J'avoue magnifiques, hein. Et un gros bisou à Christophe.
1: Si vous deviez devenir virtuose d'un seul instrument, ce serait lequel ?
2: Le piano.
1: Vous en rêvez ?
2: J'en rêve parce que j'en joue un petit peu, mais vraiment je pianote, c'est le cas de le dire, et j'aurais aimé beaucoup. Ouais. J'aurais beaucoup aimé à maîtriser, parce que je pense que quand on maîtrise et qu'on devient virtuose de quoi que ce soit, il y a une grande liberté derrière qui peut s'ouvrir à vous. Donc voilà, j'ai pas réfléchi, j'ai dit piano tout de suite parce que j'y arrive tellement pas.
1: Est-ce que vous échangeriez 6 mois de votre vie contre le retour d'Alain Bachung?
2: Ah oui. Mais maintenant, je vous donne un nom, si vous voulez.
1: Waouh. Il manque.
2: Il manque partout. Puis, il était tellement inspirant. Tenez, hop.
1: Allez, merci. Préférez être jury de The Voice ou candidat dans Koh-Lanta ?
2: Ah, je vais prendre jury de The Voice. Je vais prendre le siège.
1: Hein. On aime son confort. Oui, je comprends.
2: J'avoue.
1: Ah là là, Gaëtan Roussel, allez, encore un petit choix cornélien. Vous vous réveillez demain matin avec une nouvelle voix, celle de Vanessa Paradis ou de Bernard Lavillier.
2: Oh, mais
1: vous avez fait des duos avec les deux.
2: Bah oui.
1: C'est la vôtre après pour toujours.
2: Ah, oh, c'est dur, je vais prendre celle de Vanessa Paradis, puis j'irai voir Bernard Lavillier pour voir s'il veut pas faire un petit duo avec moi. S'il vous plaît. Et donc, bonjour Vanessa, bonjour Bernard.
1: On envoie que des bonnes ondes aux artistes qu'on aime. Bah oui, oui, nous on fait comme ça. Et allez, on termine, parce que je vous sais sportif, mais quand même, Gaëtan, vous préférez faire un footing par moins 10 degrés ou ne plus jamais faire de sport?
2: Alors, footing par moins 10 degrés direct.
1: Pour de vrai, vous y allez?
2: Ah bah oui. Oui, il faut s'échauffer un petit peu. Ah, plus faire de sport, j'aimerais pas.
1: Ouais.
2: C'est quelque chose que j'aime faire, que j'ai toujours aimé faire, que je fais de plus en plus.
1: Et dans le cadre d'une tournée, c'est important aussi?
2: Oui, c'est important. C'est important, mais c'est important physiquement, mais c'est aussi important mentalement. Enfin, je sais pas, là, ça devient personnel. Chacun a son rapport au sujet. Moi, c'est important au quotidien. Et donc, en tournée, c'est aussi important. Oui, tout à fait.
1: Gaëtan Roussel a répondu à tout, ce qui ne m'arrange pas, pour enchaîner avec la chanson qui arrive, qui s'appelle Tu ne réponds pas. Elle est sur la réédition de l'album Marjolaine. Découvrez-la maintenant, mais sachez que Marjolaine, version réédition de luxe, est disponible.

0: Une chanson de plus à ajouter à la liste des incontournables de Gaëtan Roussel. Tu ne réponds pas. C'est sur la réédition de Marjolaine. Gaëtan, il est obligatoire de chanter cette chanson en concert, s'il vous plaît.
1: D'accord, je le note.
0: Il est obligatoire, mais après je dis s'il vous plaît pour quand même voilà avoir un semblant de rondeur, mais pas du tout. Il faut vraiment. Elle est géniale.
1: C'est gentil, merci.
0: Et la tournée donc qui commence le 31 octobre au Havre. Cette réédition de Marjolaine, elle est portée par le duo avec Amel Bent. Jolie chanson d'amour qui s'appelle Comme ça, dont je vous recommande le clip, tout en escalator et en rendez-vous manqué.

Et puis Gaëtan Roussel étant un passeur, je pense, je vous avais entendu à la radio, sur une radio concurrente, mais je sens bien que vous aimez aussi faire découvrir des artistes aux gens. Vous nous faites découvrir Wydad. Si l'eau...

0: blague du jour, Gaëtan Roussel et Widad. Ça fait partie des inédits de cette réédition de Marjolaine. Qui est cette petite merveille?
1: Widad, c'est une chanteuse assez jeune qui est, avec qui on partage la même maison de disques, Playtoo. Et voilà, je trouve que sa voix est superbe. Elle avait fait une très belle chanson. Elle a fait une très belle chanson qui s'appelle Casbah, qui est très très belle. Et voilà, donc c'est, comme vous l'avez dit tout à l'heure, une manière de rencontrer l'autre. Et on lui a proposé, c'est une chanson que j'ai faite avec Renaud Rebillot, qui est un des trois producteurs de Marjolaine. Et on a eu envie de partager cette chanson avec Widad. Elle a dit oui. C'est une petite comptine avec comme une ode à découvrir l'autre, ouais. Et à être curieux, voilà, à essayer d'essayer de se comprendre les uns les autres. Et voilà, et Widad à découvrir. Elle a de très belles chansons et une magnifique voix.
0: Ouais, et puis on disait tout à l'heure que ce monde a besoin de chansons d'amour, ce monde a aussi besoin de chansons où on se rencontre. Donc voilà, elle fait beaucoup de bien par les temps qui courent. Non, mais c'est vrai, il faut bien le dire. Gaëtan Roussel, la légende raconte qu'un animateur radio un jour vous a reçu et ne vous a pas posé de questions sur Louise Attaque, il s'est transformé en pierre. Je vais donc vous demander comment ça va chez Louise Attaque. Je veux pas que ça m'arrive.
1: Moi, ouais, c'est ma rentrée promo aussi. Alors là, je suis très heureux de la faire avec vous, Émilie. Mais vraiment, alors là, si j'osais, je dirais j'avoue, mais je le dirais pas.
0: Ah, c'est j'avoue.
1: Louise se porte très bien.
0: Bon.
1: Louise va avoir 30 ans l'année prochaine.
0: C'est ça.
1: Voilà, le premier album va avoir 30 ans. Donc, on cherche une petite idée pour fêter l'anniversaire. On avait fêté les 25 ans en organisant un concert, plusieurs concerts dans la même journée, gratuits, avec un qui était sur les réseaux pour que tous les gens intéressés et voilà puissent participer. Donc là on cherche une idée et puis un jour je pense qu'on va se retrouver, sans doute qu'on repartira sur les routes. Rien n'est fait pour l'instant, j'essaye de profiter du moment et de la tournée solo de Marjolaine, mais on va commencer par cette idée là les 30 ans l'année prochaine. Après moi je veux pas que Louise Attaque devienne juste un groupe qui souffle des bougies. Donc à chaque fois qu'on décide d'apparaître,
0: c'est que vous avez de nouvelles choses à dire.
1: Voilà, j'aimerais cette idée là voilà, peut-être un jour ça s'arrêtera, mais là, en ce moment, il y a encore cette idée-là. Donc voilà, et mes camarades, Robin et Arnaud, sont en pleine forme. Et voilà, on se voit souvent. On a réussi à installer une relation qui est jolie, qui est tendre et qui est vraiment une amitié de fond, quoi.
0: Ouais. C'est ça, des amis de toujours. Attends, vous avez passé plus de temps sur Terre avec eux que sans eux.
1: Exactement.
0: Ça, c'est fou, quand même.
1: Merci.
0: Et puis, allez, je prends des nouvelles aussi d'un Gaëtan Roussel que j'aime beaucoup. C'est le Gaëtan Roussel, homme de l'ombre, producteur, auteur, compositeur pour d'autres. Est-ce que là, vous avez. Alors, le temps, vous ne l'avez pas, clairement, vous partez en tournée, mais est-ce qu'il y a des envies peut-être pour l'année prochaine ou des choses comme ça?
1: Il y a toujours l'envie de rencontrer les autres et d'écrire pour les autres. C'est quelque chose qui me plaît, qui décale, qui enrichit. Donc j'aime cette idée-là. Là, j'ai retrouvé quelqu'un que j'adore, avec qui on est en train de travailler et avec qui j'avais déjà fait un disque. C'est Rachida Brakni. On avait fait un album sous un
0: nom
1: L'Édisseur. Et on est en train de travailler sur le deuxième. Rachida Brakni est une personne extraordinaire et bourrée de talent.
0: Génial. Bon, c'est que des bonnes choses à venir. Premier encart, les amis, c'est aujourd'hui le clip de Gaëtan Roussel avec Amel Bent. La réédition de Marjolaine, elle est déjà disponible et la tournée à partir du 31 octobre et jusqu'en 2027. Le Zénith de Paris, le 25 février 2027, ce qui vous fait donc un excellent cadeau de rattrapage de Saint-Valentin. Si le 14, vous avez été limite, vous pouvez vous rattraper le 25 avec Gaëtan Roussel au Zénith. Merci Gaëtan.
1: Merci pour l'accueil. Merci mille fois. À bientôt. 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
0: Et sur votre radio ici, tous les soirs dans Décibel, on joue avec la musique, le cadeau du jour, vous vous en doutez, un rapport avec Gaëtan Roussel, notre invité qui vient de partir. Et alors, il est très très cool, Gaëtan Roussel, puisqu'il vous a signé les albums, les rééditions de son album Marjolaine, dédicacé donc par Gaëtan Roussel, et a gagné maintenant au Blind Test. Pour jouer avec nous, il y a Jamal. Bonsoir Jamal.
16: Bonsoir Émilie.
0: Bienvenue, comment ça va Jamal?
16: Ça va très bien.
0: Bon, et vous avez déjà gagné hein, avant même de jouer, c'est plutôt sympathique.
16: Bah, ça, c'est cool, c'est pour ça que je participe.
0: C'est ça, c'est le meilleur jeu, dites-le à vos amis.
16: Sans problème.
0: Jean-Marie est avec nous aussi, salut Jean-Marie.
17: Bonsoir Émilie.
0: Comment ça va Jean-Marie?
17: Bah, très bien.
0: Félicitations à tous les deux. Quel bon goût d'écouter cette émission, de venir jouer avec nous et de remporter donc chacun un exemplaire dédicacé de l'album de Gaëtan Roussel, Marjolaine, cette jolie réédition de luxe. Nous allons maintenant pouvoir jouer au Blind Test sur le thème de l'année 1991. Parce que mis à part le fait que 1991, c'était il y a pile 35 ans, c'est une année musicale particulièrement riche, variée, éclectique, et qui frise l'excellence dans absolument tous les domaines, musicaux j'entends. Donc, Jean-Marie et Jamal, je vais vous passer des chansons de cette année-là, et il va falloir retrouver le plus rapidement possible le nom des interprètes, ok?
17: Ça marche, ok.
0: N'oubliez pas de me donner votre prénom avant de proposer une réponse, afin que je sache lequel de vous deux a dégainé le premier. Messieurs, est-ce que vous êtes prêts à aller faire un tour en 91?
17: Prêt.
0: Alors on y va, première chanson de 1991, tube de cette année-là, dites-moi, qui chantait ça?
17: Jean-Marie.
0: Jean-Marie.
17: Ah, c'est Mylène Farmer.
0: Oui!

0: Je vous entends chanter chez vous. Elle est dure celle-là. Désenchantée, bravo Mylène Farmer en 91, un premier point pour Jean-Marie. Il y avait aussi des chansons qui nous faisaient rire et qui étaient numéro 1 du top 50 en 1991. Alors dites les amis, qui chantait ça ?
1: Jean-Marie.
2: Les Inconnus.
0: Oui, bravo !
3: Auteuil-Neuilly Passy, c'est pas du gâteau. Auteuil-Neuilly Passy, tel est notre ghetto.
4: Salut, tu vas bien.
0: L'émission de télé qui regroupait la totalité du pays, c'était la télé des Inconnus. Et à chaque fois, comme il y avait un petit peu de musique dedans, les chansons devenaient de grands succès. Jean-Marie, bravo. Deux essais, deux bonnes réponses. Je vais aller faire un tour du côté de chez Jamal pour voir comment ça se passe. Ça va, Jamal ?
2: Ça va, mais l'année 91, c'est vraiment pas mon année musicale.
0: Ce serait quelle année ? Je note pour la prochaine fois comme ça, Jamal. Ouais.
2: Ah, plutôt les années 2000. Là, j'étais encore bébé en 91.
0: Bah oui, mais c'est bien. On découvre des trucs.
2: Ouais, le gagnant culture générale.
0: C'est ça. Et nous les vieux, ça nous renvoie quand même dans une jolie période de jolis souvenirs. Alors, je disais, hein, 91, c'était il y a 35 ans. Mais là, attention, c'était il y a 35 ans, jour pour jour, le 10 septembre 1991, qu'est sortie cette chanson. Qui est ce groupe américain qui chantait ça ?
2: Jean-Marie.
0: Nirvana, bravo.

0: Halloween d'une génération sortie il y a exactement 35 ans. Smells Like Teen Spirit, le premier tube de Nirvana, mais en vérité qui n'a pas été un tube instantané. C'est grâce au clip sorti quelques mois plus tard, et grâce à MTV notamment, que cette chanson a fait le tour du monde. C'est un sans faute pour Jean-Marie, et c'est, il me semble, quand même une mention honorable pour Jamal, qui se dit que peut-être finalement les années 90, ça vaut le coup de s'y pencher de temps en temps.
1: Exactement, exactement. Mylène Farmer, j'aurais pu trouver.
0: Ah voilà.
1: Jean-Marie était vraiment au top.
0: Vous étiez au top tous les deux, messieurs. Merci beaucoup d'avoir tenté votre chance à ce blind test de Décibel. Et je vous propose maintenant d'écouter MC Solar avec Caroline. Grand tube, évidemment, de cette année-là. MC Solar, qui avait été découvert avec son album Qui sème le vent récolte le tempo. Dessus, bah, y a cette balade, cette histoire d'amour très triste. Et donc, depuis 35 ans, nos cœurs saignent avec celui d'MC Solar quand on pense à Caroline.

0: L'As de trèfle qui pique ton cœur. Caroline, quelle beauté. MC Solar, on était tellement bien en 1991. Je vous propose de rester dans la période.
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0: Bah oui, l'anniversaire du jour va nous emmener en 1993. On va écouter un des plus grands tubes d'Aerosmith, la sublime chanson Crying, écrite par Steven Tyler, le chanteur emblématique d'Aerosmith, et puis son guitariste Joe Perry. Bah, c'est Joe Perry qui est à l'honneur aujourd'hui. Ce bon vieux Joe Perry qui a rencontré Steven Tyler à Woodstock. C'est vous dire s'ils sont vieux, les compères, et s'ils sont restés ensemble longtemps, et qu'on les surnomme les Toxic Twins dans les années 70, rapport à leur mode de vie un peu compliqué. Dans les années 80, tout pareil. Les années 90, ça commençait à se calmer un peu. Du coup, bravo, bravo à Joe Perry qui souffle aujourd'hui à plein poumon 76 bougies. Et bah, c'était pas gagné. Allez, on écoute Crying, grand tube de 93. Vive Aerosmith, vive le rock, vive la guitare et bon anniversaire à Joe Perry.

0: l'honneur de terminer l'émission avec Aerosmith à suivre sur votre radio ici. Éric Bastien, il n'y a pas que Paris dans la vie. Et puis merci à toute l'équipe de Décibel. Ce soir, il y avait Ange Duc, Yanis Kalem, Iris Guitoni, Thierry Boffa et Mélodie Chaïb. À demain avec Soprano.
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0: Bonjour à tous, quel bonheur de vous retrouver chaque midi sur votre radio Ici. J'en profite pour faire un gros bisou à toutes les locales partout en France sur le réseau Ici. Et d'ailleurs, la semaine prochaine, sachez-le, nous serons en direct de Montpellier. Voilà, je place ça là. Bienvenue dans votre nouveau rendez-vous. Ici, on parle bon plan, vie quotidienne, arnaque à éviter, santé. Nous sommes là pour vous rendre service parce qu'on vous doit bien ça. C'est le titre de ce nouveau rendez-vous quotidien. Nous sommes ensemble jusqu'à 13h. Je suis Enora Malagré. Voici la très joyeuse bande du jour qui m'accompagne. Aude Razo, madame anti-arnaque. Coucou Aude.
2: Coucou tout le monde.
0: Valère

0: grand ami, un grand cuisinier, un grand restaurateur, monsieur Abdel Alaoui. Bonjour Abdel.
1: Bonjour à tous, merci de m'accueillir et on va parler...
0: Cuisine, forcément.
1: Pas de mécanique. Bah,
2: c'est l'heure, non ?
0: Oui, c'est l'heure en plus. Appelez-nous, laissez-nous un vocal au 0810 055 056. Nous sommes là pour vous. Ou alors, laissez-nous des messages vocaux comme l'a fait aujourd'hui Mélissa.
3: J'ai reçu plusieurs fascicules avec des numéros de plombier, électricien, chauffagiste, etc. Et ma mère affirme mordicus que c'est sans doute une arnaque.
0: Alors, ça c'est pour vous, Aude, hein ?
4: C'est une arnaque, je confirme. Maman a toujours raison, il faut toujours écouter maman, on met tout ça à la poubelle.
0: On va y répondre dans une trentaine de minutes et puis le meilleur pour la fin. 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Et on démarre avec vous, chers amis, Valère et Abdel Alaoui, que nous recevons spécialement aujourd'hui pour parler cuisine, ou plutôt robot de cuisine, mon cher Valère. Comment gagner du temps et de l'argent?
5: Oui, parce que si je vous dis Airfryer, Cookeo, Thermomix, Magimix, Ninja...
0: Vous m'avez perdu déjà.
6: Ninja non, moi ça me fait rêver perso.
5: Mais vous connaissez, je pense, autour de la table, et celles et ceux qui nous écoutent un peu ces noms-là, voire on en a tous un à la maison, non?
6: Oui, j'ai Airfryer.
2: Non.
5: Gérald, non.
4: Moi, j'ai un Moulinex Compagnon.
5: C'est vieux, c'est robot à la maison.
0: Je n'ai rien.
5: Et Abdel Alaoui,
0: j'ai mes propres mains, l'artisanat breton, chers amis.
5: Ah oui. Abdel, vous qui êtes un cuistot professionnel.
1: Moi, je suis un peu à l'ancienne, j'ai ce qu'on appelle un bas mix. C'est le truc qui mixe les soupes avec un bras, c'est un bras mix, quoi.
6: Ah oui, c'est ça, à l'ancienne.
1: Juste à l'ancienne. Et j'ai un petit Cookeo qui traîne. De temps en temps, j'utilise pour remplacer la.
0: Qu'est-ce que c'est, Cookeo, Abdel?
1: Pour remplacer la cocotte. Tu vois,
0: d'accord,
1: la cocotte.
0: Oui.
1: Tu mets tes légumes, ta viande, tu fermes, et au bout d'une heure, ça siffle. Le Cookeo, c'est ça, c'est un peu la cocotte 2.0.
0: D'accord.
1: Tu mets tout dedans. Cookeo d'aujourd'hui, t'as un écran tactile et tu choisis ta recette et c'est parti, quoi.
5: En tout cas, la question qu'on s'est posée, c'est entre le prix d'achat, la consommation, l'usage réel, est-ce que ces appareils sont bien rentables? Est-ce que c'est un peu une arnaque marketing, au fond? Est-ce qu'on nous pousse à la surconsommation? C'est 100 euros un Airfryer, 1000 euros un Thermomix, un Ninja Foodie, on est autour de 200 euros, donc ça peut quand même piquer. Donc, première question pour vous, Abdel Alaoui, puisque vous êtes un professionnel de la cuisine, on s'en remet à vous aujourd'hui, tous ces robots multifonctions, c'est vraiment utile ou c'est du marketing?
1: Alors, il y a beaucoup de marketing et d'ailleurs, ils sont vendus grâce, on va pas se voiler la face, grâce au réseau, beaucoup. Mm-hmm. Certains sont utiles. Ça dépend du budget qu'on va mettre. Si on commence à mettre entre 500 et 1000 euros comme le Thermomix, on a intérêt d'utiliser en tout cas 3-4 fois par semaine.
0: Parce que c'est énorme.
1: Pour que ce soit hyper rentable. L'air fryer. Moi, j'aime bien parce que il a cette utilité, en fait, de rendre croustillant les produits sans forcément mettre trop de gras.
6: Donc,
1: mets ce que tu veux dedans, un tout petit peu de gras. Et il y a un système un peu.
6: Mais on n'est même pas obligé de mettre du gras.
1: Même pas obligé, quoi. Si on veut quelque chose de
0: croustillant. C'est vrai que moi, j'ai mis une tranche de jambon de Bayonne chez une copine, c'est devenu du bacon vraiment hyper croustillant. Non, mais j'ai trouvé ça super, ça la sèche.
1: Oui, ça la sèche, et tu peux manger ça comme une chips. Si je devais utiliser un robot, c'est Airfryer. Et comme je disais au départ, c'est le Cookeo qui est hyper pratique
0: aussi.
1: Mais
0: le Cookeo, c'est cher.
5: Oui, je sais pas combien ça coûte là.
1: Entre 200 et 500. Ouais, ça c'est cher.
5: Ouais, donc c'est pas donné.
1: C'est une vraie utilité. Ça remplace la marmite. Alors, moi, je suis pas le bon client parce que je suis chef et je cuisine avec mes couteaux et mes casseroles.
0: Oh là là, regardez le boulard.
5: Alors ça faisait penser à quelque chose.
0: Qui est un immense restaurateur qui nous fait vraiment le cadeau d'être là aujourd'hui.
5: Abdel Alaoui, on dit souvent qu'il vaut mieux cuisiner des produits bruts de saison pour faire des économies, pour être dans une démarche écologique, mais aussi pour avoir des produits de meilleure qualité. Est-ce que ces appareils dont on parle là, ça peut nous faciliter la vie pour justement aller plutôt vers des produits bruts plutôt qu'ultra transformés?
1: Alors oui, ça facilite la vie parce qu'on va gagner du temps et pendant que vous allez brancher évidemment votre Cookeo, vous pouvez faire autre chose. Si on a des enfants, les devoirs, par exemple, des enfants à l'heure du dîner, est-ce que ça motive à utiliser des produits de saison ou bruts? Oui aussi, parce qu'on est assez guidé en fait. Si on regarde un peu les machines d'aujourd'hui, en tout cas les robots d'aujourd'hui, ils ont tous cet écran tactile et il suffit par exemple d'ouvrir son frigo. On a 5-6 ingrédients un peu dans son frigo, on sait pas quoi faire avec. On les rentre un peu dans ces écrans.

0: Et là, le robot, comme par magie, paf, il te donne une recette. Et tu balances ça dans ton
1: robot. Il y a un robot, il y a Abdel Alaoui qui sort comme ça, du maladin, et qui nous fait à manger.
2: Alors, moi, je veux bien Abdel Alaoui à la place que du thermomètre.
3: Elsa Wolinski, pardonnez-moi.
2: Non, je faisais une blague.
3: Une petite blagounette, Audrazo.
2: Moi, en fait, avant d'avoir un robot cuisinier, j'avais jamais fait de soupe toute seule, j'avais jamais fait de purée toute seule, et là, maintenant, je le fais.
0: Ouais, il y a une vraie motivation. En tout cas, il y a ce truc de. Alors, faut pas le mettre de côté, le robot, faut vraiment s'en servir.
1: S'il y a un équipement à avoir absolument à la maison, oui. Lequel ou lesquels pour justement reprendre le contrôle de son alimentation sans forcément y passer non plus des heures parce qu'on a souvent des vies occupées.
0: Alors il y a le Magimix évidemment qui va nous servir à mixer si on veut faire une soupe ou juste une compote ou même couper des légumes. On a le air fryer, moi j'aime bien parce que vraiment ce truc.
3: Je vous sens très air fryer, Abdel.
0: Non mais ce truc-là, c'est tout. Pourtant, il n'y a aucun placement produit. C'est juste ce truc.
3: On ouvre le bac.
0: Ça remplace le four, quoi. Et c'est pratique.
3: C'est
0: un tiroir.
3: Très bien pour les enfants.
0: On met sur le plan de travail, qu'on met sur le côté, ça remplace le micro-ondes. Et t'as plusieurs tiroirs et tu mets les produits que tu veux. Et là, tu balances ta recette.
3: Magimix, air fryer. Je retiens ça, je fais une liste. Il y en a forcément des pas très très chers. On va continuer de parler de cuisine avec notre chef Abdel Alaoui et toute la bande dont vous doit bien ça. On va même vous donner une petite liste magique des erreurs à éviter en cuisine. Oh là là, que de bonnes nouvelles. Since Emilia, je vois apparaître sur mon écran, j'ai 24 ans à nouveau. Oh, c'est merveilleux ça, sur votre radio ici, ça s'appelle Tout le bonheur du monde. Bienvenue.

0: Quelle joie de réentendre ce titre de Sims Emilia dans On vous doit bien ça sur votre radio ici.
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0: 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Et on parle cuisine aujourd'hui dans On vous doit bien ça, pardon, en ce début d'émission. Nous recevons à cet effet le grand chef Abdel Alaoui qui nous fait le cadeau d'être là. Rebonjour Abdel Alaoui.
2: Bonjour.
0: Vous sortez d'ailleurs un livre dont on parlera après qui s'appelle Couscous Connexion, 50 recettes qui ont du grain. Il faut bien le dire en plus, le couscous ça fait encore partie du top 5, des plats préférés des Français. Ce livre est dingue.
2: Ouais.
0: J'ai si faim. Sachez-le vraiment. On continue de parler cuisine. Valère Coréard vous questionnait sur les robots Magimix ou autres air fryer, et puis on va vous donner des petits tips aussi pour plus faire trop de bêtises en cuisine.
3: On en fait toutes et tous des bêtises, on ne sait pas très bien comment conserver tel ou tel aliment,
0: oui.
3: On gaspille parfois, on abîme, on utilise mal les équipements et le robot notamment, on en a discuté à la rédaction, on met trop d'aliments dans celui-là, est-ce qu'il faut mettre un couvercle sur la casserole ou pas, bref, on a besoin de vous.
0: Est-ce qu'on met de l'huile d'olive dans les pâtes?
3: Ah ben voilà, première question.
0: Dans l'eau des pâtes.
4: Alors, ça, non mais c'est une super question, et Nora, ça on n'a pas besoin parce que c'est l'eau qui va faire, parce qu'on a l'impression que quand on met de l'huile d'olive ou de l'huile ou un corps gras dans l'eau, quand on va cuire les pâtes, elles vont pas coller entre elles,
0: ouais,
4: et du coup ça va être plus facile. Pas du tout en fait, tu cuis tes pâtes dans de l'eau salée.
0: Mais il faut bien mettre du sel, voilà.
4: Du sel, ouais, bah, pour les assaisonner un peu. Et après pour pouvoir les détacher qu'elles collent pas entre elles, parce que c'est des féculents, donc ça colle, et c'est comme une colle naturelle. Et on va juste mettre de l'eau fraîche dessus et elles vont se détacher. Donc on peut faire une quantité de pâtes, on les met au frais, et après on prend à la pince ou une grande cuillère la quantité qu'on veut, on la passe sous l'eau fraîche, et là on a des pâtes qui sont séparées, et on vient les sauter à la poêle si on veut faire des pâtes sautées.
3: Et réécouter l'émission de lundi, parce qu'on a beaucoup parlé des pâtes avec 60 millions de consommateurs.
0: Il y a du cadmium dedans.
3: Il y a du cadmium dans un certain nombre de pâtes.
5: Dans quelle pâte il faut prendre,
3: exactement.
5: Si vous nous écoutez.
3: Abdel, côté cuisson, est-ce qu'on fait souvent des erreurs qui vont en tant que chef? Vous dites, mais c'est pas possible de faire ça, faut arrêter.
4: On fait des erreurs parce que typiquement, si on prend quand on fait une recette, moi j'ai tendance, le dimanche par exemple, je fais mes courses. On a de la chance, le dimanche c'est le marché. Donc on fait ses courses, on va faire une quantité de plats pour la semaine.
0: Oui.
4: Et donc si on allume son four par exemple, même écologiquement parlant, si on allume son four, faut vraiment qu'il serve à quelque chose. Donc là on enfourne le maximum de produits, ou même un air fryer par exemple, on va mettre du poulet, des légumes, et on fait une quantité pour avoir au moins 2-3 jours de
0: produits. Et qu'on congèle après.
4: Et on peut congeler après dans les petits sachets.
0: Et le docteur nous dirait que ça n'enlève pas les valeurs énergétiques de la nourriture quand on congèle.
6: Oui, ça n'enlève pas les valeurs nutritionnelles, mais il n'y a pas besoin de congeler, on va consommer dans la semaine.
4: Oui,
6: donc,
4: il y a 3 jours
6: de temps de conservation, ça pose pas de problème.
4: Il y a 3 jours de DLC, quoi, c'est maximum, quoi. 3-4 jours. Moi, j'ai un enfant qui est allergique au gluten et au lactose, donc je prépare ces petites gamelles pour ces petites portions pour aller à l'école. Donc j'ai pris un peu le lead de ça. Enfin, je me suis habitué à préparer ces plats-là.
3: Il est chanceux, lui.
0: Vous voulez pas préparer ma petite gamelle, Abdel?
4: Ouais, bien sûr.
3: Qu'est-ce qu'on conserve ou pas dans le frigo?
0: Oui.
3: Moi, c'est une question. Alors ça, je pense qu'on est personne n'est d'accord là-dessus.
4: Alors, les œufs, on n'a pas besoin de les conserver au frais.
0: Ah, ça, c'est le grand débat.
4: D'ailleurs, quand on les achète au supermarché, ils ne sont pas au frais, ils sont avec le lait, à côté de l'eau. Moi, je fais un truc aussi pour conserver ces herbes, parce qu'on a tendance à acheter des herbes en quantité, et au bout d'un jour ou deux, moi, je suis gros consommateur de coriandre, par exemple.
5: Moi aussi, au bout de 2 jours, c'est fini.
4: Voilà, et bien là, on va prendre un papier absorbant, on va le mouiller avec de l'eau fraîche, on va rouler sa botte de coriandre dedans, et on va la mettre dans le tiroir des légumes, et ça va rester pratiquement une semaine.
0: Mais
4: pareil
0: non.
4: pour la menthe, pareil pour la nette, pareil pour l'estragon. Toutes les herbes.
0: Audrazo.
7: J'ai une question, les tomates au frigo ou pas? Parce que gros débat chez moi, tomates au frigo ou pas?
4: Non, alors moi je les mets pas au frigo, et là on sort un peu de l'été et on adore avoir cette grosse corbeille en plein milieu de la table avec plein de tomates, plein de fruits et tout.
6: C'est vrai, c'est beau.
4: Non mais elles ont la température un peu ambiante, du coup toute la sucrosité de la tomate, elle se révèle là.
7: C'est meilleur.
4: Bien sûr, c'est meilleur.
0: Et la grosse courgette, on la parle.
4: C'est la voisine? C'est quoi?
0: Et la grosse courgette, on la met où? Enfin si je... Est-ce qu'on
3: au frigo,
0: a question
3: suivante.
0: Au frigo ou pas, la grosse
4: non mais les légumes, à part la carotte, à part les carottes qu'on met au frais, ou peut-être l'aubergine parce qu'elle va vite se friper. Mais sinon le reste on peut laisser à l'extérieur.
3: Rapidement, quels fruits et légumes on ne met pas côte à côte, parce que il y a des fruits et légumes climactériques et non climactériques.
0: Qu'est-ce que ça veut dire?
3: Ça veut dire qu'il y en a qui continuent de mûrir tout seul et d'autres non. Et ceux qui continuent de mûrir tout seul peuvent accélérer le pourrissement des copains.
4: Bah, typiquement, la pomme, on peut pas la mélanger avec tous les fruits et légumes parce que ça accélère le mûrissement. Et si on la met la pomme à côté de banane, par exemple, ou d'avocat, au bout d'une journée ou deux, on va avoir des avocats qui vont noircir, ou des bananes, pareil, qui vont noircir. Donc la pomme, faut éviter. Faut pas la mettre avec les autres fruits.
5: Moi j'apprends plein de choses.
0: On a envie de l'écouter pendant des heures. Une dernière question,
3: Valère, rapidement. Peut-être nous donner 2-3 réflexes tout simples pour mieux cuisiner et surtout moins gaspiller, parce que le gaspillage, c'est une source de dépenses inutiles.
4: En fait, il y a deux choses. La première des choses, ce que je disais au départ, c'est si le four est allumé, autant s'en servir pendant une heure et mettre le maximum de produits dedans et préparer des recettes pour des portions pour 2-3 jours. On peut réutiliser aussi les produits qu'on a au frais, c'est-à-dire si on a trop fait de riz, par exemple. On en a fait, par exemple, un poulet au curry. On a pris ce riz pour la garniture, pour l'accompagnement. Ouais. On peut l'utiliser. On va le sauter avec de la coriandre, un peu de gingembre, sauce soja, et on a un deuxième plat. Donc c'est comment réutiliser aussi les ingrédients ou les féculents ou les légumes qu'on a en plus pour refaire d'autres recettes. Aujourd'hui, c'est hyper simple. On va sur internet, sur ces robots là, ils te donnent cette petite tablette, tu fais rentrer tes légumes et voilà.
0: Merci Abdel Alaoui. On va continuer de parler cuisine avec vous et de votre livre, un couscous connexion 50 recettes qui ont du grain aux éditions de la Martinière. Et puis on va recevoir évidemment une auditrice qui nous parle d'une air friteuse. Alors même moi je ne sais pas ce que c'est, mais pour l'heure on va écouter un peu de Bruno Mars. Ah j'adore, On My Soul. On vous doit bien ça, c'est votre nouveau rendez-vous quotidien entre 12 et 13 heures sur votre radio ici.

0: Bruno Mars, On My Soul, sur votre radio ici.
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0: On vous doit bien ça. Et on parle cuisine aujourd'hui dans votre nouveau rendez-vous. On vous doit bien ça. On est ensemble jusqu'à 13h et nous avons un petit cadeau du jour puisque le grand chef Abdel Alaoui nous fait l'honneur de sa présence. Cher Abdel, vous venez sortir un livre. Fantastique, ça s'appelle Couscous Connexion. Non mais ma passion, c'est 50 recettes qui ont du grain gelé sous les yeux. J'ai envie de tout essayer, j'ai envie de tout manger. Pourquoi ce livre, Abdel ?
2: Parce que ça fait longtemps que je voulais parler de couscous, au-delà d'en faire tout le temps. Tu vois, moi j'étais élevé à la semoule, tous les vendredis chez les musulmans. Tu vois, tu manges ton couscous. Et c'est un livre qui a été fait avec le cœur parce que en fait, il y a mon père dedans. Il y a mon père dedans et c'est mon couscous préféré. Il fait un couscous aux tripes. Alors je sais pas ça donne envie à tout le monde.
0: Il fait
2: un couscous à base de tripes et de pois chiches qu'on a mangé. Alors autant ma mère, elle en fait tout le temps.
0: Ouais.
2: Mais tu vois, ma mère, elle a un truc du quotidien où elle nourrit ses enfants, elle a toujours fait ça, tu vois. Et mon père, il le faisait une fois par an. Il arrivait, et bon, il en mettait partout, tu vois. Mais il faisait ça avec le cœur et il nous fait cette recette au trip. Donc c'est un peu le début de ce livre. Et évidemment, quand tu commences à t'intéresser au couscous, bon, en fait, du couscous, mais il y en a dans le monde entier. Il y a un couscous brésilien, sénégalais, malien.
0: Mais oui, c'est ça qui est fou. Je vois du couscous aux sardines et je sais à quel point la sardine est très très bon pour la santé, n'est-ce pas?
3: Exactement, plein de vitamines, plein d'oméga 3. Manger un peu de poisson, ça change la viande.
0: Il y a une recette de couscous aux agrumes. Je me retourne vers vous, ça vous inspire. Parce que ça, c'est complètement notre délire. Après, je me retourne vers Aude parce qu'il y a un tatin de fenouil à pas piquer des hannetons, des croquettes panées. On a envie d'absolument tout essayer. Et alors, pardonnez-moi, ça a l'air facile à faire quand on lit votre livre.
2: Bah, ça, c'est un peu ma spécialité, c'est toujours quelques petits ingrédients et on arrive à faire une recette. Mais il est intéressant parce qu'il y a plein de livres du monde entier, quoi. J'ai rencontré des potes chefs et tout, donc qui m'ont délivré un peu leur couscous d'enfance.
0: Il y a aussi des œufs mayo, la recette est folle. Un fondant au chocolat, j'ai envie
4: de dire. Mais parce que vous êtes le roi de l'œuf mayo,
2: vice-champion du monde.
0: Oui, c'est pas du tout une vanne.
2: Non, mais c'est vrai, en plus, j'ai gagné l'année dernière j'ai joué le jeu, j'y suis allé en me disant qu'est-ce que je vais faire avec ces œufs mayo. Et en fait, je les ai plongés, c'est pour ça qu'il est dans le livre du couscous, ai plongés dans un bouillon de couscous pendant 24 heures. Ils ont pris le goût, je les ai coupés en deux,
0: Donc, si vous voulez épater vos amis, il y a juste la recette des meilleurs œufs mayo du monde dans le livre d'Abdel Alaoui, Couscous, Connexion, 50 recettes qui ont du grain aux éditions La Martinière. On va accueillir avec nous une auditrice qui avait une question à nous poser. Elle s'appelle Muriel et elle écoute Ici Touraine et on les embrasse très chaleureusement. Ils font un travail formidable. Bonjour Muriel.
5: Bonjour.
0: Comment allez-vous, chère Muriel ?
5: Très bien, avec le soleil. Et puis, de vous entendre, ça illumine la vie.
0: Oh, ces gens-là, vous allez me faire pleurer. Muriel, vous avez une question pour notre chef Abdel Alaoui ?
5: Alors non, je n'ai pas de question. C'était juste un petit message que j'avais mis sur WhatsApp.
0: Vous avez une air friteuse, mais vous en servez pas ?
5: Non, j'ai un air fryer. Ouais, j'ai eu un air fryer à Noël. Et c'est vrai, je m'en suis servi une fois. Mais à ma décharge, j'ai pas de place dans ma cuisine, donc il est dans le carton et j'ai peut-être un peu la flemme de le sortir.
3: C'est un sujet de la place aussi,
0: ces robots-là. C'est ça aussi, parce que ça prend beaucoup de place. Du coup, vous utilisez plutôt votre Thermomix, c'est ça ?
5: Alors, c'est pas du tout la même chose, ça ne cuit pas, mais j'ai un
0: Thermomix. Ça se voit que je cuisine pas, non ?
5: Il cuit, mais bon, voilà. Mais le Thermomix, moi, franchement, c'est formidable comme appareil. Franchement, c'est génial. J'étais sceptique au départ. Et puis, c'est mon mari qui m'a poussée à aller à une réunion,
0: mais comme
5: un
0: quoi,
5: atelier.
3: Il est gonflé.
0: Ils peuvent être utiles, les maris. Alors, merci beaucoup, en tout cas, Muriel. Merci aussi à son mari qui lui a donné un bon conseil. Aude Razo, rapidement.
6: Y a effectivement pas mal de gens qui réagissent sur le 0810 055 056 sur le WhatsApp. Rien ne vaut une cocotte en fonte pour cuisiner.
0: Voilà, à l'ancienne.
2: Évidemment.
0: C'est vrai, Abdel, vous confirmez.
2: Et évidemment, je confirme. Une poêle, des couteaux, une planche à découper. Voilà.
0: C'est parti, mon kiki. Merci beaucoup à Abdel Alaoui, notre chef merveilleux, d'être passé par notre petite émission. On vous doit bien ça, notre merveilleuse émission. Mais pour l'heure, nous allons accueillir Vanessa. Bonjour Vanessa.
7: Bonjour.
0: Vanessa, elle a joué. Elle s'est inscrite sur ici.fr et du coup, elle repart avec 200 euros.
4: Bravo Vanessa.
0: C'est merveilleux. Merci beaucoup Vanessa de vous être inscrite.
7: Merci à vous surtout.

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3: Sur votre radio Ici, c'est votre nouveau rendez-vous quotidien depuis la rentrée, ça s'appelle On vous doit bien ça, et ici on parle bon plan, vie quotidienne, arnaque à hésiter, à éviter, cuisine, santé, nous sommes là pour vous rendre service parce qu'on vous doit bien ça. Alors nous sommes ensemble jusqu'à 13h, moi je m'appelle Enora Malagré, je suis avec Aude Razo, Valère Correa, Gérald Kirzek qui nous parlera des gestes de premier secours dans un instant, et notre Elsa Wolinski de tout l'argent qu'elle a jeté par les fenêtres à cause des réseaux
4: sociaux. Ou qu'elle n'a pas jeté.
3: Mais pour l'heure, c'est Aude Razo qui répond au vocal d'une auditrice, Mélissa, qui nous a appelé au 0810 055 056.
5: Bonjour à tous, j'ai reçu plusieurs fascicules avec des numéros de plombiers, électriciens, chauffagistes, etc. Moi, j'appellerais bien parce que j'ai besoin d'un de leurs services. Et ma mère affirme mordicus que je ne devrais pas faire ça et que c'est sans doute une arnaque.
3: Mais...
5: qui dois-je croire ? Merci beaucoup.
3: Mais oui, on croit toujours sa maman, non ? Je crois, Aude Razo.
6: Mais oui, on croit. Là, il faut vraiment croire votre maman. Mélissa, effectivement, c'est une arnaque. Je suis sûre que ça parle. J'ai fait un petit test dans l'Open Space ce matin, j'ai montré à tout le monde.
3: Ah ouais ?
6: Vous savez, c'est ces magnets un peu typo bleu-blanc-rouge qu'on reçoit. Donc, il y a les numéros de secours pour
7: pieds. Magnets ?
8: Oui, c'est un magnet,
7: on le met sur le frigo.
6: Le frigo, les aimants. Hein ? Et donc, du coup, vous le mettez sur le frigo, ça fait un peu bleu-blanc. En rouge, il y a la police, le numéro de la police, des pompiers et tout. Et en dessous, vous avez effectivement le serrurier, numéro de téléphone, dératiseur, bon, numéro de téléphone, etc. Vous voyez de quoi je parle,
3: on a elle me regarde, je vous dis la vérité, parce que j'ai encore plongé. C'est-à-dire que je dis, moi je l'ai mis sur mon frigo. Le magnet, Gérald Kirzek. Eh bien, heureusement que j'ai toujours pas appelé le fameux plombier du prénom Jérôme. Et donc, je serais tombée où, moi ?
6: Eh bien, en fait, si vous regardez de plus près déjà, Enora, les numéros sont quasiment tous les mêmes. Donc, le numéro du dératiseur est à peu près le même que celui du plombier. Déjà, ça, c'est déjà un peu suspect.
3: Elsa Wolinski, tombée dans le panneau.
9: Attendez, j'ai fait la même chose.
3: C'est pas vrai.
9: Moi aussi, je l'ai mis.
6: Oui, parce que ça fait pratique, effectivement. En fait, la liste, je vous le dis tout de suite, ce sont des pseudo-artisans qui vont vous facturer des prix exorbitants. Il y a un couple en Moselle qui avait appelé justement un électricien qui était sur la liste qu'ils avaient reçue. Et ils avaient payé quand même 1 500 € le remplacement d'un disjoncteur. On était quand même, là où c'est pervers, c'est le côté bleu-blanc-rouge qui est un peu rassurant. Il y a aussi le logo, souvent il y a un petit logo. Alors soit c'est votre mairie, votre département. Le dernier, la dernière fois que je l'ai eu, c'était le logo d'un hôpital, carrément. Mais en fait, que ce soit l'hôpital, la mairie, le département, ils n'ont rien à voir avec ça. À chaque fois, moi je passe un petit coup de fil et je dis, c'est vous qui envoyez ça. Non, en fait ce ne sont pas du tout eux. Donc vous voyez, il y a un petit côté pervers, ils jouent un peu sur le côté officiel, alors qu'en fait ce sont juste des artisans véreux qui vous ont glissé ça dans la boîte aux lettres. Petit conseil, faites-vous même votre liste de numéros d'urgence avant d'en avoir besoin. Vous discutez avec les voisins, tu connais un serrurier sympa qui coûte pas trop cher, etc. Faites-vous une petite liste, collez-la sur le frigo, Enora.
3: Quel est mon père ?
7: Avec du scotch, c'est pas grave si c'est pas aimanté.
3: Gérald Kirzek, vous aviez une petite remarque.
7: Oui, est-ce que c'est forcément des artisans véreux ? Est-ce qu'on peut pas imaginer, moi je pense à la campagne, les artisans qui veulent aider justement et qui ont fait eux-mêmes cette liste et qui en ont fait un magnète justement et qui le distribuent.
6: Alors, sur ces magnètes-là précisément dont je parle, les fameux bleu, blanc, rouge, très bien fait.
7: Dans les grandes villes et tout
6: c'est
7: ça.
6: C'est une arnaque. Par contre, effectivement, si vous avez l'artisan du coin qui vous a glissé un petit prospectus dans la boîte aux lettres pour faire sa pub, donc là, on peut aussi discuter avec le voisin, les voisines, etc. Est-ce qu'ils le connaissent ou pas ? Et puis on voit si c'est sérieux ou pas.
3: Merci, cher Aude Razo. Faites comme notre auditrice Mélissa. Appelez-nous, posez-nous vos questions. Ça se passe au 0810 055 056. C'est notre WhatsApp et c'est gratuit. Nous allons écouter France Gall, la chanson d'Azima sur votre radio ici. Quand le

0: France Gall, la chanson d'Azima dans On vous doit bien ça sur votre radio ici.
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0: Quelle joie d'être avec vous tous les midis jusqu'à 13h. C'est votre nouveau rendez-vous quotidien avec toute une joyeuse bande que j'aime tant. Et ma petite chouchoute.
3: Ah, enfin, ça y est, j'ai ce rôle.
0: En semaine 2. Alors, Elsa Wolinski, j'attends avec impatience votre chronique. Vous avez, je crois, peut-être réussi à économiser de l'argent, dis donc.
3: Oui, ça m'arrive très très rarement. Mais écoutez, moi surtout en ce moment, Enora, je crois que je suis en train de devenir folle. Enfin, je vais pas très bien. Non, je vous assure, je m'inquiète pour moi toute seule. Vous savez de quoi j'ai rêvé cette nuit?
0: Non.
3: D'électroménager.
0: Ah, ça va pas, oui.
3: Non, oui, j'en suis là, Gérald. Oui, je vous assure, je rêve même plus de vous, Valère. Non, c'est fini. Ni d'une maison au bord de la mer, ni même d'interviewer Céline Dion, pas du tout. Non, moi je rêve d'un aspirateur.
0: Okay.
3: Effectivement, je sais exactement à qui la faute. Les réseaux sociaux, tout à l'heure le chef Abdel Alaoui l'a dit d'ailleurs, c'est la faute des réseaux sociaux.
0: Ouais.
3: Quand je n'arrive pas à dormir, comme cette nuit d'ailleurs, je scrolle. Et vers 2h du matin, je peux vous assurer que tous les robots ménagers du monde me paraissent indispensables.
0: Ouais,
3: j'ai eu le malheur cet été de passer des heures à regarder la Ninja Creamy Deluxe. Est-ce que vous savez ce que c'est?
0: Pas du tout.
3: Vous l'avez vu, c'est cette machine? Elle a 10 programmes, elle fait des sorbets, des gélatos, des yaourts glacés, même des glaces protéinées, et elle coûte 219,99€.
0: Qu'on peut payer en 25 000 fois, donc
3: bien
0: on se dit, tiens, c'est possible.
3: Et évidemment, j'avais à peine fini de regarder mes glaces que mon téléphone avait déjà compris que j'étais une proie facile, vous pensez bien. Et voilà que maintenant l'algorithme remplace toutes les vidéos de mecs torse nus que j'avais qui font des recettes de cuisine par de l'électroménager. Donc cette nuit, j'ai complètement bloqué sur un aspirateur, mais oui,
0: ouais.
3: Oui. Vous savez, celui qui s'est allume avec la petite lumière bleue. Est-ce que vous l'avez déjà vu?
4: J'ai vu ça, c'est facile.
3: Ah non, mais
0: Audrazo en est.
4: Non, mais attendez.
3: Il a une caméra. Vous êtes aspirateur. Il a une caméra haute définition avec de l'intelligence artificielle qui photographie la tâche et la compare à une base de près de 10 millions d'images de saleté. 10 millions.
0: C'est la NASA.
3: Et ensuite, il décide tout seul du nombre de passages nécessaires. Moi, à ce stade-là, je suis capable de faire des tâches exprès, rien que pour le regarder travailler. Je vous le dis. Et quand il a terminé, il rentre tout seul dans sa petite maison. C'est plus un aspirateur, c'est un colocataire en fait. Alors je vous donne le prix hein, quand même.
0: Alors
3: 899€.
4: Ah,
3: oui,
4: c'est pire.
3: Bon, là, et ensuite est arrivé sur mon écran le Thermomix. Vous en avez parlé tout à l'heure, Valère. Le Thermomix TM7. Alors est-ce que vous êtes prêts?
0: Allez-y.
3: Il a 24 modes, remplace plus de 20 appareils, possède un écran tactile de 10 pouces et donne accès à plus de 10 000 recettes. Il peut même organiser vos menus de la semaine et établir
0: vos soirées.
3: Établir votre liste de courses, 1599€. Alors, à ce prix-là, je vous dis, moi, je voudrais qu'il fasse lui-même les courses, la table, qu'il demande à mes enfants comment ils ont passé leur journée.
5: S'appelle un mari. Hein.
3: Oui, c'est vrai. Vous avez raison. Donc, à 5h du matin, j'arrivais toujours pas à dormir et j'ai remarqué l'état de mes vitres qui étaient un peu crasse-pouille. Je me dis, tiens, c'est un peu mal, elles sont pas très propres. Donc, j'ai repéré là un robot qui s'accroche tout seul à la fenêtre. Il calcule l'itinéraire tout seul, il détecte les bords et pulvérise lui-même le produit nettoyant sur la vitre.
0: Oh là, alors, c'est combien ça?
3: 499€.
0: Okay.
3: Je les veux quand même, je les veux tous. Mais oui. Alors, sinon, le dernier, c'est ma petite passion parce que ça fait des petites bouclettes. Dyson Airwrap ID.
0: Ah ouais,
3: alors lui, il se connecte à votre téléphone en Bluetooth. Vous lui donnez votre profil capillaire. Moi, j'ai mis Beyoncé en direct. Et là, il vous programme des boucles. 479€. Alors, j'ai fait le calcul.
0: Alors,
3: Valère.
0: Dites-moi.
3: Valère, pardon.
0: Mais c'est un peu la valeur. Valère, c'est une bonne valeur, Valère.
3: Si j'avais acheté toutes les machines qui me paraissent indispensables la nuit, j'en aurais eu pour exactement 4000€.
0: Voilà,
3: on va faire ça. Presque 4000€. Tout ça pour ne plus aspirer, ne plus laver mes vitres, ne plus cuisiner, ne plus faire mes glaces et avoir des jolies bouclettes. Alors en fait, j'ai compris une chose. Ce que les réseaux sociaux essaient de me vendre,
0: en fait,
3: c'est une vie dans laquelle je ne fais plus rien.
0: Ouais.
3: Et franchement, finalement, ça ne me va pas.
0: Bah oui,
3: on a envie de faire
0: des choses.
3: Ça ne me fait pas rêver tout ça. J'ai envie, évidemment, de cuisiner, de laver mes vitres et de vivre et de faire la cuisine.
0: Exactement.
3: Bien sûr.
0: Et puis d'être riche, parce que du coup, vous n'avez pas acheté.
3: Ah ça, j'ai envie d'être riche.
0: Grâce à on vous doit bien ça. Vous voyez, ça calme un peu les ces envies d'achat un peu compulsives. Valère, vous avez une petite technique pour qu'on tombe pas dans le panneau et qu'on fasse des économies?
2: Bon, déjà suivre les conseils d'Elsa, c'est-à-dire quand ce qu'on regarde à 2h du mat, on essaye on n'achète pas, c'est pas forcément le meilleur moment. Sinon, il y a un truc que je trouve pas mal, c'est la méthode du bol. Je sais pas si vous connaissez. Le bol, ça peut être un saladier, qu'importe, un petit récipient. Le principe, c'est le suivant, c'est de vous aider à résister aux achats compulsifs. On est dans un magasin. Vous savez, les rayons à la fin, quand on arrive un petit peu avant la caisse, c'est là qu'on a les petits achats compulsifs, par exemple. Tiens, ça, je vais le prendre. Chaque fois que vous êtes face à un achat instinctif, un projet d'achat, vous vous retenez et vous marquez sur un petit papier ce que vous avez failli acheter et combien ça coûtait. Vous pliez le papier, vous le mettez dans le bol. Et puis vous attendez une semaine, un mois, et de temps en temps, vous allez voir ce que vous aviez mis là-dedans. Et vous vous dites, est-ce que je le veux vraiment ou est-ce que j'ai fait une économie réelle? C'est un tout petit pare-feu, c'est un petit rempart en fait à l'achat spontané, parce que bien souvent, on le regrette après et on a gaspillé des sous.
0: Alors, je vais mettre un bol illico quand je rentre chez moi ce soir. Ne cédez pas au chant des sirènes. C'est justement ce qu'on va écouter sur votre radio ici, grâce aux frérots de la Vega. Votre nouveau rendez-vous, c'est On vous doit bien ça. On est ensemble jusqu'à 13h.

0: ne se lasse pas de la voix des frérots de la Vega, le chant des sirènes sur votre radio ici.
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0: Encore un petit quart d'heure à passer en votre compagnie, ça passe si vite, on est ensemble jusqu'à 13h, c'est votre nouveau rendez-vous quotidien. On vous doit bien ça sur votre radio. Ici, il y a une journée, là ce week-end me semble-t-il,
3: samedi,
0: merci Audrazo, sur les gestes des premiers secours. C'est évidemment notre médecin Gérald Kirzek qui va nous en dire un mot.
4: Journée mondiale des premiers secours et l'objectif c'est vraiment de se former. Alors on avait beaucoup de retard, on est en train de le rattraper, mais c'est
0: pourquoi pas... on avait du retard en France.
4: Ben parce que c'était pas dans les programmes de l'éducation nationale.
0: D'accord.
4: Parce qu'on n'avait pas cette culture de la prévention, mais de manière générale on l'a pas par rapport aux pays nordiques. Nous on était à moins de 5% des Français qui étaient formés. Là c'est en train de s'améliorer et en fait il s'agit d'apprendre quelques gestes et en quelques heures vous pouvez. Alors il y a la Croix-Rouge française bien sûr qui va être partenaire de cette journée mondiale, mais il y a plein d'associations, les pompiers qui peuvent vous former. C'est l'occasion d'aller participer à ces villages, à ces événements sur les premiers secours et puis tout simplement de vous dire bah tiens, je vais passer 2-3 heures à apprendre 3 gestes qui sauvent. Allez, je vous en donne 3 gestes qui sauvent.
0: Je vous en suis.
4: Premier geste qui sauve, que faire en cas d'étouffement? C'est vrai que quand quelqu'un s'étouffe à table ou vous êtes dans la rue, vous avez quelqu'un qui est en train de porter les mains à sa gorge et qui, et là c'est important, il n'est pas en train de vous dire j'arrive plus à respirer, parce que s'il vous dit j'arrive plus à respirer, c'est qu'il y a de l'air qui passe.
0: Ouais.
4: Et c'est qu'il arrive à respirer et donc là il n'est pas question d'aller ni lui taper dans le dos ni faire la méthode d'Emlich. En revanche, si la personne porte ses mains à sa gorge, il n'y a plus de son qui sort parce qu'il n'y a plus de possibilité de passage d'air. Elle devient un peu cyanosée, rouge, cyanosée. Là, il y a quelque chose qui est coincé dans sa trachée, dans ses voies respiratoires. C'est là où il faut réagir. Et on réagit comment? On lui donne 5 grandes claques dans le dos, entre
0: D'accord.
4: les omoplates avec le plat de la main. 5 fois, il est penché un peu en avant. On va taper 5 fois pour essayer de débloquer les voies aériennes. Et si ça ne fonctionne pas, on va se mettre derrière.
0: Ça,
4: on va l'enlacer, c'est la méthode d'Emlich, exactement.
0: Emlich.
4: Et alors,
0: comment on fait ça?
4: On se met à l'arrière, on le ceinture par l'arrière,
0: ouais.
4: on met son poing dans le creux de son estomac,
0: ouais.
4: et on va tirer vers soi et vers le haut. En fait, l'idée, c'est de faire une hyperpression. En dessous du plexus, exactement, dans
0: Clac.
4: Le creux de l'estomac, histoire de ramener un peu comme un grand mouvement de virgule, voyez, on vous ramène vers vous et vers le haut. L'objectif, c'est de faire un peu sauter le bouchon de champagne, c'est-à-dire que s'il y a quelque chose qui est coincé dans la trachée, on fait une hyperpression au niveau de l'abdomen et ça va déboucher. Et là aussi, on fait 5 méthodes d'Emlich. Et entre-temps, qu'est-ce qu'on a fait? On a appelé les secours.
0: Ah oui,
4: on a
0: bien
4: fait
0: sûr.
4: Appeler les secours, le 15, le SAMU, ou le 18, les pompiers, ou le 112, le numéro d'urgence.
3: Moi, c'est vrai que j'ai toujours peur de mal faire, en fait. J'ai
4: non.
3: vraiment peur de,
4: ben,
3: de
4: si
3: dire,
4: la personne,
3: je vais mal faire le geste et je vais peut-être empirer quelque chose.
4: Si la personne est en train de s'étouffer, c'est-à-dire qu'il n'y a vraiment plus de son, il n'y a plus de possibilité de respirer, il faut faire vite parce qu'au bout de 2 minutes, elle va tomber en arrêt respiratoire ou en arrêt cardiaque. Donc là, vous ne pouvez faire que du bien en essayant de débloquer la situation. Deuxième geste pour apprendre à sauver une vie, l'hémorragie. Alors quand je parle d'hémorragie, ce n'est pas une petite coupure, hein, c'est vraiment une hémorragie. C'est, alors, je ne vais pas vous faire à la MacGyver, mais vous voyez, ça saigne vraiment. Qu'est-ce qu'on fait? Premier réflexe, on appuie dessus. Vous prenez une écharpe, vous prenez des compresses, vous prenez quelque chose pour isoler votre main du contact avec le son direct, mais vous allez appuyer pour arrêter l'hémorragie. On ne fait pas de garrot, on ne fait pas de point de compression, sauf si vous savez faire, mais dans l'immense majorité des cas, on appuie dessus et on maintient appuyé et on alerte les secours. Le gros avantage, c'est que maintenant on a un téléphone portable,
0: ouais,
4: on peut appuyer d'un côté et puis faire le
3: c'est
4: numéro
3: comme dans
4: en écoute amplifiée de l'autre côté.
3: On déchire son t-shirt et on met sur la plaie.
0: Une ampoule d'adré, on dégage.
4: Exactement. Et troisième geste qui sauve des vies véritablement, et là aussi Aude a raison, on a peur de mal faire, c'est l'arrêt cardiaque. On a peur de faire un massage cardiaque.
0: Ça, oui.
4: Sauf que si la personne tombe devant vous, elle parle plus, elle vous répond pas, vous lui dites oh tu m'entends, essaie de me répondre, etc., serre-moi la main. Personne répond. On regarde si la personne respire, c'est-à-dire si la poitrine se soulève ou pas. Si la poitrine ne se soulève pas, elle ne vous répond pas, c'est un arrêt cardiaque. On cherche même pas à prendre le pouls, etc. On perd du temps. On appelle le 15, le 18 ou le 112. Et là, en plus, les secours vont vous guider. Ils vont vous dire, OK, on vous envoie une équipe. Vous allez donner l'adresse, etc.
0: Ouais.
4: C'est l'alerte. Il faut prendre quelques secondes pour vraiment donner une alerte précise. Et puis après, vous allez faire le massage cardiaque. Donc là, on ouvre la chemise et on va au niveau de les deux seins ou les deux tétons. Il y a une ligne entre les deux 2, finalement, vous allez appuyer à ce niveau-là sur la cage thoracique 100 fois par minute avec votre talon de la main. Vous voyez, on a tous vu des images, des vidéos. Et donc, on va appuyer entre les deux seins, comme ça, sur le sternum. Et on va remplacer la pompe cardiaque. On appuie de 3 à 5 cm le temps que les secours arrivent. Donc voilà.
0: On peut faire des petites formations pour ça.
4: Bien sûr. En 2 heures, vous apprenez les gestes essentiels. Cette journée mondiale va vous permettre, dans plein d'endroits, de participer à des manifestations. Et là, sur l'étouffement, l'hémorragie et l'arrêt cardiaque, vous avez appris à sauver des vies. Et si on faisait ça, les secours après prennent le relais. Mais le premier maillon, il est vraiment indispensable, et notamment le maillon de l'alerte.
0: Merci docteur Gérald Kierzek pour ces précieux conseils. On se retrouve dans un instant. Il y a énormément de questions au 0810 055 056. Ça tombe bien, on est là pour vous parce qu'on vous doit bien ça. À tout de suite.
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0: Encore quelques minutes à passer en votre compagnie. On est ensemble jusqu'à 13h. Dans On vous doit bien ça, votre nouveau rendez-vous quotidien. On parlait à l'instant avec le docteur Kierzek des gestes de premier secours. Et Valère Correa disait un truc, je suis assez d'accord. Ça devrait être obligatoire, en fait.
5: Ça me semble être un peu la base. C'est-à-dire, touche pas tous les 5 ans, pour pas oublier.
4: C'est censé l'être dans les programmes scolaires, mais c'est compliqué à caser d'un programme scolaire.
0: Les tremplets sont tellement débordés, nos professeurs.
3: Mais moi, je l'ai fait à l'école. J'ai fait plusieurs fois avec les centres aérés, l'école, etc. Mais sauf que j'ai 40 ans et j'ai tout oublié.
0: Mais alors, on va recevoir Stéphanie qui a appelé au 0810 055 056. Faites comme elle, toute la semaine, vous avez des problèmes, nous avons des solutions. Bonjour Stéphanie, bienvenue.
6: Bonjour à tous.
5: Bonjour.
0: Ça va Stéphanie ?
6: Ça va, super.
0: On est ravis de vous accueillir.
6: Tout va bien.
0: Ah, c'est super, on est ravis de vous accueillir. Vous aviez une question pour notre médecin Gérald Kierzek ?
6: Eh oui, une grande question, parce qu'on parle souvent de connaître les gestes de premier secours pour porter assistance à ses amis, à sa famille. Mais on parle jamais des gestes de premier secours à connaître quand on est seul.
0: Bonne question.
6: Seul,
0: mais
6: c'est une angoisse supplémentaire.
0: Et on a les auditeurs qu'on mérite, on a les meilleurs. Pardonnez-moi, mais c'est vraiment une question extrêmement pertinente. Il faut bien le dire. Merci Stéphanie de nous l'avoir posée.
4: C'est vrai que c'est un geste altruiste, mais ça peut être un geste égoïste aussi. Alors, c'est vrai que c'est compliqué de se faire un massage cardiaque tout seul, parce que d'abord, vous aurez perdu connaissance. En revanche, l'hémorragie, appuyer dessus, mettre quelque chose pour comprimer, c'est le bon réflexe, prendre son téléphone, le mettre en écoute amplifiée et appeler les secours. Ça, on peut le faire tout seul. Il y a souvent quelque chose qui revient sur les réseaux sociaux avec la méthode pour quand vous vous étouffez tout seul, sur un coin de table, vous pouvez vous faire la méthode d'Emlich, une espèce d'auto-méthode d'Emlich. Alors là, écoutez, je ne sais pas si ça fonctionne, mais par expérience, et notamment de Samu et quelques histoires assez dramatiques, le meilleur réflexe à avoir, c'est de sortir de chez vous et de demander de l'aide à votre voisin. C'est-à-dire que sortez sur le palier, allez demander... Ça va pas, je peux pas le faire parce qu'il n'y a pas de son qui sort quand vous vous étouffez, mais justement, sortez de la maison, allez frapper à la porte du voisin, allez chercher de l'aide, parce que c'est ça le meilleur réflexe à avoir. Et après, une fois qu'il y a quelqu'un qui, lui, va appeler les secours, vous pouvez essayer éventuellement sur un coin de table, etc. Mais honnêtement, ce sont pas des méthodes validées. Pareil, en cas de crise cardiaque, de symptômes de douleur thoracique, on voit passer sur Internet, bouchez-vous le nez ou mettez-vous à tousser fort, etc. Absolument aucune utilité. Le meilleur réflexe, c'est d'appeler vite le 15 ou le 18 pour déclencher les secours.
0: Ah voilà, tout simplement. Merci beaucoup, cher docteur. Et merci à vous, chère Stéphanie. On vous embrasse très fort. Prenez soin de vous. Nous allons continuer à répondre à vos questions. Ne vous inquiétez pas en antenne parce qu'il y en a eu beaucoup, beaucoup aujourd'hui. Mais pour l'heure, c'est le jeu. Vous vous êtes inscrit sur ici.fr. Il y a une page prévue à cet effet. Parce que oui, je booste votre pouvoir d'achat tout au long de l'année. 2 fois en plus tous les jours dans l'émission. Et nous avons une gagnante. Et elle s'appelle Sandrine. Bonjour Sandrine.
7: Bonjour à toute l'équipe.
0: Elle appelle.
7: Bonjour particulier à Pierre, pardon, parce qu'il est originaire du village juste à côté où j'habite.
0: Oh, dis donc. Mais alors, est-ce que ça voudrait dire que vous le connaissez personnellement ?
7: Alors, je ne le connais pas personnellement parce qu'il est plus jeune que moi, mais mon papa est né à Ville.
0: D'accord. On lui passera votre bonjour, chère Sandrine, parce qu'il sera là demain dans l'émission, figurez-vous. Il nous parlera d'ailleurs de comme quoi il ne faut pas adopter les animaux trop tôt. C'est un sujet encore passionnant. Vous nous appelez de la Moselle. On embrasse très fort ici Alsace. Et vous avez bien fait de vous inscrire sur la page ici.fr parce que c'est gagné.
8: Bravo. Ouais.
7: Merci beaucoup.
0: On est très heureux. Mais oui, faites comme Sandrine, ça fonctionne cette affaire. Vous inscrivez sur le site ici.fr, il y a une page prévue à cet effet et c'est gagné. On vous embrasse très très fort Sandrine.
7: De même, moi également. Bonne continuation pour votre émission.
0: Merci. Ça fait très très plaisir. Je voudrais faire un gros bisou à mon équipe, à Aude, à Valère, à Gérald, à Elsa Wolinski. C'est ça votre nom, madame?
3: Oui, c'est ça.
0: Nous, on se retrouvera demain. Merci beaucoup aussi à Céline, ma réalisatrice, à Océane, à la technique, à Alex, au standard, et à Gwenaëlle, à la préparation. Aude Razo, très rapidement.
3: Beaucoup, beaucoup de messages au 0810 055 056, avec notamment des questions à nouveau sur les robots cuisiniers. C'est promis, on vous en reparlera. Et puis, on a une question aussi pour Gérald, mais on n'a pas le temps d'y répondre, sur le spasme du sanglot. Qu'est-ce que c'est? On va y répondre, promis, dans une prochaine émission.
0: Très bonne question.

0: Mylène Farmer, accompagnée par l'Auvergnat Jean-Louis Murat, sur ICI, pour vous souhaiter un excellent réveil. Ravi de vous retrouver, vous et toute l'équipe, d'ici les 5 heures.
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0: Bonjour Valentine.
3: Bonjour Louis, bonjour à tous.
0: Nous sommes le jeudi 17 septembre et vous pouvez sortir les Santiago aujourd'hui et les chapeaux de cow-boy puisque c'est la journée internationale de la musique country.
3: Jolie, Jolie, Jolie,
0: j'adore. C'est une bonne journée qui s'annonce. Et alors ce matin, avec Valentine, eh bien on recherche un auditeur qui...
3: Eh bien on recherche un auditeur fan de country et qui sait même la danser.
0: Vous la pratiquez, la danse en ligne, dans une asso, dans les balles ou simplement, j'ai envie de vous dire, chez vous, appelez-nous, venez nous le raconter ce matin au 0810 055 056.
3: On parle aussi carburant et la colère qui monte encore avec ces blocages de dépôts de carburant par les pêcheurs. C'est l'info du jour dans une demi-heure. Et le prolongement des aides jusqu'à la fin de l'année n'y fait rien. Explication dès 5h dans les infos.
0: Et pour vous accompagner jusqu'à 6h, Saveria au standard, Elorie à la technique, Emeline à la rédaction en chef. Ici, dès 5h, ça commence maintenant.
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0: Jeudi 17 septembre, excellent réveil, il est 5h. Cinq heures, l'actualité à vos côtés, Valentine, à la une, des aides au carburant jusqu'à la fin de l'année.
3: Face à la colère des professionnels et au prix record à la pompe, le Premier ministre annonce une prolongation des aides ciblées pour les professionnels. Les pêcheurs mobilisés devant les dépôts de carburant ont même droit, Raphaël Ebenstein, à un coup de pouce supplémentaire.
4: Une remise de 35 centimes par litre de gazole pour les bateaux de pêche, alors qu'elle avait été ramenée ces derniers mois à 25 centimes. C'est le seul ajustement du dispositif d'aide, initialement prolongé jusqu'à la fin octobre, et qui sera donc effectif au moins jusqu'à la fin de l'année. Un dispositif estimé à environ 70 millions d'euros par mois pour les caisses de l'État, sous forme d'un remboursement partiel des achats de carburant sur présentation de justificatifs. Le montant restera à 15 centimes par litre de gazole non routier pour les tracteurs des agriculteurs et à 20 centimes pour les pelleteuses ou les engins de chantier du BTP. Pas de changement annoncé pour les grands rouleurs, ces salariés modestes contraints de faire au moins 30

0: prescrire des médicaments. Nouveauté depuis l'arrêté paru hier au journal officiel, Solène Lehen.
1: Les kinésithérapeutes sont désormais autorisés à prescrire à leurs patients des médicaments relaxants pour les muscles. Également des antidouleurs légers, à savoir du paracétamol ou des anti-inflammatoires, explique Élise Bardoux, présidente de la Fédération nationale des étudiants en kinésithérapie.
2: Pour le patient, ça va vraiment permettre de ne pas perdre de temps. Il ne va plus devoir aller à la pharmacie, après chez le médecin et en fait retourner à la pharmacie pour pouvoir avoir une prescription de ses antalgiques. En allant chez son kinésithérapeute, il va pouvoir avoir accès à tout ça.
1: Les kinésithérapeutes autorisés à prescrire des médicaments pour la première fois donc. Nouveau droit aussi, ils pouvaient déjà rédiger des ordonnances pour des dispositifs médicaux. Leur liste s'allonge, près d'une soixantaine de dispositifs, avec désormais des attelles, des ceintures de soutien lombaire, des colliers cervicaux, des béquilles et aussi des sparadraps et des préservatifs. Une première victoire pour la profession qui continue de demander à l'avenir que les patients puissent accéder directement au kiné sans devoir passer d'abord par un médecin, dans le cas par exemple d'une entorse à la cheville.
0: Ça ne veut pas dire non plus qu'il faut se dispenser d'un professionnel pour se soigner. Selon une nouvelle enquête de 60 millions de consommateurs, 40% des médicaments ou compléments alimentaires en vente libre sont au minimum problématiques, voire carrément dangereux.
3: Aujourd'hui, Gérard Depardieu cherche à éviter son procès pour viol.
0: Avec cette audience en appel à Paris dans l'affaire Charlotte Arnoux, la jeune actrice accuse l'auteur de viol en 2018. Les avocats de l'acteur plaideront qu'il n'y a aucune charge contre lui, avec pour principaux arguments la personnalité de la jeune femme. Même Marine Le Pen savait, au sein du Rassemblement National, les alertes sur le comportement du député RN José Bourin sont remontées jusqu'au sommet du parti, bien avant son investiture dans l'Aisne. C'est une enquête de la cellule investigation de Radio France. José Bourin est notamment soupçonné d'avoir demandé à ses assistants parlementaires de lui reverser la moitié de leur prime en espèces.
3: Et à 5h04, eh bien, je vous dois un café, Valentine.
0: Vous avez parié sur le mauvais cheval, Louis. Le monument préféré des Français cette année, c'est la piscine Art déco de Bruay-la-Buissière, dans le Pas-de-Calais. Le bassin de 1936 a remporté le vote des téléspectateurs hier soir dans l'émission de Stéphane Bern. Une fierté, Vanessa Lamar, pour tous les habitants du bassin minier.
4: Émilie Forger a appris à nager dans cette piscine. Elle a décroché son premier job d'été ici. Aujourd'hui, à 45 ans, elle est gestionnaire du paquebot.
5: Très heureuse. J'ai passé mon enfance ici, premier job, surveillant des bassins. Là, être gestionnaire, c'est quelque chose d'extraordinaire. Il est magnifique ce bâtiment et la lumière le soir quand on ferme, c'est magnifique.
4: Et cette fameuse lumière du soir sur les murs blancs cassés du bâtiment, eh bien tout le monde va pouvoir y goûter cet hiver. Pour marquer le titre, la piscine ne fermera pas fin septembre comme d'habitude. Olivier Gacker, président de la communauté d'agglomération de Béthune-Bruay.
6: Et donc on va ouvrir jusqu'au 30 décembre l'équipement. En parallèle, on va aussi permettre aux gens qui veulent visiter l'équipement sans se baigner d'avoir donc un coup fil visiteur. Donc on va encore rendre plus ouvert cet équipement qui est pour tous.
4: Et exceptionnellement, la piscine fermée normalement le jeudi va ouvrir aujourd'hui pour accueillir sans doute un public fier et nombreux. Steve Bossard, président de l'Office intercommunal de tourisme.
7: L'Office de tourisme sera présente physiquement ici sur le site pour organiser des visites guidées et puis on verra quelle sera la demande pour qu'on puisse décupler de ce type de visite.
4: Et dans les têtes de tous, de multiples idées fourmillent pour faire briller ce monument préféré des Français, comme par exemple un bain givré du 1er janvier.
0: Pour découvrir la dernière piscine art déco de plein air, toujours ouverte à la baignade en France, avec son architecture inspirée d'un paquebot, rendez-vous sur ici.fr. La météo, Louis.
3: Oui, avec toujours du soleil et cette couverture par contre nuageuse qui reste présente dans le nord et avec elle quelques averses au cours de la matinée. On a aussi de la brume au petit matin avant de retrouver un ciel plus dégagé de la Nouvelle-Aquitaine jusqu'à la région Grand Est et sur le pourtour méditerranéen également. Température en milieu de matinée, on perd encore quelques degrés. Hein, Quimper et Lorient, 16 degrés à Rouen, 19, Dijon, 18 degrés à Valence, 20 degrés, Toulouse et Béziers au cours de la matinée, 21 degrés. Cet après-midi, quelques précipitations attendues encore de la Bretagne aux Hauts-de-France jusqu'au Pays de la Loire. Pour les maximales, ce jeudi, elle reste au-dessus des 20 degrés. On a 23 pour la maximale dans le nord, à Bourges. Dans le sud, 28 attendu cet après-midi à Montpellier et Ajaccio.
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3: Bonne fête au Renaud, tiens, qui se réveille avec nous ce jeudi matin. Une journée qui commence ici, une journée qui commence en douceur et en musique.

avec Stevie Wonder. Une déclaration d'amour pour commencer ce jeudi. On est en 73. Stevie Wonder qui sera en concert en France pour une seule date. C'est à Paris. Ça se passera le 15 octobre. Bon réveil à l'écoute d'ici.

0: The sunshine of my life. Excellent réveil sur ici avec Stevie Wonder. Soyez les bienvenus, 5h10.
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0: Tous les jours à 5h25, vous avez rendez-vous avec Stéphane Bern. Et ce matin, eh bien, on va parler de fromage. Un fromage qui a un nom, sur le papier, pas des plus appétissants, le crottin de Chavignol, Valentine.
3: Un petit fromage de chèvre fabriqué depuis des siècles du côté de Sancerre. Et l'origine de son nom est toujours assez mystérieuse.
0: Et c'est ce que nous allons découvrir ce matin. Pourquoi ce fromage s'appelle crottin ? Réponse avec Stéphane Bern à 5h25.
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0: Tous les jours à 5h10, vous avez rendez-vous avec Catherine Quicandon pour Ici, ça entreprend. Et ce matin, direction eh bien, le Limousin, la rencontre d'un jeune entrepreneur. Il s'est lancé un défi, perpétuer un savoir-faire historique autour d'un fruit emblématique de l'automne. Un petit indice, eh bien, on adore le déguster à cette période de l'année. De quoi il s'agit, Catherine ?
5: À Dournazac, à une cinquantaine de kilomètres de Limoges, on aime les châtaignes.
6: M'a filé une beigne, j'ai filé un marron, m'a filé une châtaigne.
5: Pas celle-là, évidemment, mais celle qui se mange. Et pour cela, il y a Nathan Bula, qui fait un drôle de métier, il est blanchisseur de châtaignes. Oui, parce qu'on ne mange pas directement une châtaigne tombée de l'arbre. Vous pouvez donc venir le voir avec votre propre récolte de châtaignes qui sont blanchies sous vos yeux.
7: Le blanchiment manuel, c'est un travail assez compliqué et très très long en fait. C'est mécanique, c'est à la flamme. Donc on vient brûler la châtaigne, comme ça, ça fait éclater la première peau. Et après, la deuxième phase, c'est dans une parmentière, on appelle ça. On vient enlever la petite peau marron qui est dessous et amène ce côté amer de la châtaigne. Donc nous, on vient l'enlever. Et à la fin de ces deux étapes, on a la châtaigne blanchie
5: Et tellement propre que vous pourrez la déguster en sortant.
8: Miam, miam.
5: La machine peut travailler plus de 100 kilos par heure. Ça en fait des châtaignes. Une machine que Nathan a fait fabriquer spécialement par un artisan. Nathan a débuté il y a seulement un an. Militaire, il se laisse convaincre de reprendre cette activité.
7: En fait, c'est la mairie qui est venue nous voir. Comme nous, on ramassait déjà. On avait déjà la machine pour ramasser. La mairie est venue nous voir pour éviter de perdre cette tradition en fait, qui est là depuis plus de 30 ans à Dournazac. Du coup, on a accepté. Et on s'est aperçu que en fait il y avait pas mal de personnes du village que ça intéressait de participer à cette aventure avec nous pour justement ne pas perdre cette tradition.
5: Tradition qu'il perpétue avec son papa Marc qui travaille avec lui. Depuis le début, ils ont blanchi plus de 20 tonnes de châtaignes, pas mal. Et il se consacre désormais entièrement à son activité qu'il développe. Depuis peu, il propose de la crème de marron, des châtaignes cuites sous vide, des châtaignes grillées et des châtaignes cuites à l'ancienne, c'est-à-dire au toupie. C'est une marmite en fonte traditionnelle à trois pieds.
9: Miam miam.
10: J'y goûterai bien.
5: Pour blanchir vos châtaignes, sachez que la période est limitée. Cette année, c'est de fin septembre à début novembre et c'est sur rendez-vous. Plus d'infos sur la page Facebook Le Châtaignier de l'arbre à l'assiette. Merci à Nathalie Colle d'ici Limousin pour cette idée gourmande. Ici, ça entreprend en Haute-Vienne avec Le Châtaignier de l'arbre à l'assiette pour des châtaignes in the pocket.
0: Catherine avec Ici Limousin et la règle d'or, bien entendu, ne jamais ramasser les fruits sur les branches. On ramasse uniquement les châtaignes déjà tombées au sol.
3: Et en parlant de châtaignes, l'actrice Sydney Sweeney en reçoit des milliers en ce moment sur Internet. Depuis la publication d'une pub pour une plateforme de paris sportifs, les athlètes du monde entier lui répondent en vidéo.
0: Et notamment les joueuses de rugby de Grenoble, témoignage en Isère dans moins d'une minute.
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0: Soyez les bienvenus ce jeudi matin à 5h14. Un coup de pub vire à la polémique dans le monde du sport.
3: Une vidéo pour la plateforme de paris sportif Novig dans laquelle l'actrice Sydney Sweeney pose nue. Ses parties intimes uniquement cachées par des ballons, des raquettes, un panier de basket pour montrer, je cite, ce que c'est le sport. Tollé sur la toile, des sportifs du monde entier répondent à leur tour en vidéo avec leurs exploits et le vrai quotidien des athlètes, à l'instar des Amazones, les joueuses de rugby de Grenoble. Très en colère face à cette nouvelle production sexiste, Anna Bonne-Mazoukarère.
8: Thinking of sports? Prove it.
9: Devant le spot publicitaire, la réaction de l'ailier des Amazones est immédiate.
14: Parce qu'on a l'impression de faire un immense bond en arrière. Là, l'actrice, elle est dénudée, elle est purement sexualisée, elle n'a pas de rôle concret lié au sport, si ce n'est qu'elle est nue et qu'elle est avec des équipements sportifs. Ça invisibilise complètement le fait que les femmes font du sport, les femmes sont performantes.
9: La colère de Lou Noël Rivier, joueuse internationale de rugby depuis ses 20 ans, sidérée de voir de telles images encore aujourd'hui.
14: À peu près l'opposé de ce qu'est notre vie et ce qu'on fait nous, sportifs, tous les jours, donc c'est sûr que c'est révoltant, ouais.
9: Plusieurs athlètes féminines ont contre-attaqué avec leurs propres vidéos, dont les filles du FCG.
14: Il y a des images de filles dans les vestiaires concentrées, il y a une mêlée, des phases de plaquage, etc. Moi, je trouve que c'est une super réponse que de visibiliser tout ça avec des images qui représentent, bah, nous, notre réalité de qu'est-ce que c'est le sport féminin pour nous, joueuses de rugby.
9: Et dénoncer par là un véritable problème de société.
14: Dans le sens où si eux pensent à ce genre de contenu et à ce genre de pub, c'est quand même qu'il y a des gens qui le regardent et que ça touche un certain public.
9: Le but était-il de choquer? Forcé de constater que le buzz est là, alors?
14: Surfant sur ça en envahissant les réseaux sociaux, oui.
9: La vidéo des Amazones a déjà dépassé les 60 000 vues sur les réseaux sociaux.
3: La réponse des sportifs du monde entier en vidéo sur ici.fr.
0: Merci Valentine. 5h16 dans les coulisses TV. Ce matin, une énigme va enfin trouver sa réponse. TF1 diffuse ce soir le final du mystère de la chambre jaune. Et on va enfin découvrir, eh bien, ce qui s'est réellement passé dans cette fameuse chambre. Benjamin Baroche nous raconte les coulisses de ce final avec Patrice Gascoigne dans 5 minutes. 5h16 tout de suite. Eh bien, je vous propose de retrouver vos rêves d'enfants, des rêves d'enfants qu'on imagine, et en musique avec une chanson. C'est signé Alain Souchon, à l'écoute d'ici, issu de son album Toto, 30 ans, rien que du malheur. Voici le Bagad de Lambioé. Belle journée avec nous.

0: Le baguette de Lambiway, Alain Souchon, 5h20. Soyez les bienvenus à vous. Si vous nous rejoignez à l'instant, vous arrivez pile au bon moment en plus, puisqu'il faut nous appeler tout de suite au 0810 055 056. Avec Valentine, on veut parler à deux d'entre vous pour notre bataille des auditeurs quotidiennes avec une question autour de l'actualité, bien entendu, et à gagner, Valentine, un joli cadeau.
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0: Alors allez-y, foncez, appelez-nous. C'est Saveria qui attend vos appels ce matin au standard, au 0810 055 056. Bonne chance à tous.
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0: On retrouve tout de suite Patrice Gascoigne qui nous rejoint avec de nouveau Coulisses TV. Et aujourd'hui, Patrice, vous nous parlez du final de la série de TF1, Le mystère de la chambre jaune. On va enfin savoir ce qui s'est passé dans cette fameuse chambre.
3: Madame la juge Marquet, jouée par Michel Bernier, elle est comme nous. Elle a hâte de découvrir le fin mot de l'histoire.
4: Ils ont retrouvé la victime inconsciente et seule. La chambre a été fouillée. Sondé, il n'y a pas de porte secrète.
5: L'agresseur s'est pas volatilisé comme par magie.
3: Ce soir, enfin, nous saurons quel est le secret du mystère de la chambre jaune, l'adaptation réussie en série de ce classique de la littérature policière signé Gaston Leroux. Mais où est passé l'agresseur de Mathilde? Rappelons que le drame a eu lieu dans la chambre jaune de la victime, fermée par une porte blindée, et qu'il n'y a aucune autre issue. Et sur la piste de la vérité, il y a l'héroïne Joséphine Rouletabille, jouée par Claire Romain, aidée de Pierre-Yves Bon, alias Théodore Sinclair. Et puis bien sûr, il y a le meilleur enquêteur de Marseille, Larsan, incarné par Benjamin Baroche. D'ailleurs, comment fait-on pour jouer un personnage aussi énigmatique que Larsan, alors que bien sûr, son interprète le connaît, l'ultime et spectaculaire rebondissement, Benjamin Baroche.
6: On a un réalisateur qui est François Vell, déjà, je voudrais le saluer. Et saluer son travail magnifique de mise en scène et de la façon dont il nous a dirigés tous, et nous, particulièrement tous les trois, ben, on fait qu'on est un peu comme un aveugle avec une canne blanche hein, et qu'on se laisse diriger par le réalisateur parce qu'on crossboard, comme vous le savez tous, c'est-à-dire qu'on tourne un peu toutes en désordre et qu'on peut commencer par la fin, par exemple. Donc c'est des choses qui arrivent quand on n'est pas au théâtre, hein, vous le savez tous. Donc là, c'est ce qu'on a vécu. Donc il faut vraiment, sur le personnage de Larsan, mais pas que, hein, je pense que vous pouvez demander à Claire ou à Pierre-Yves, on est dans des émotions tellement montées, tellement descentes sur cette magnifique aventure que on est obligé de savoir tout le temps ce qu'on tourne, à quel niveau et à quel moment en sont nos personnages, pour pas trop en rajouter ou accélérer un petit peu, etc. C'est un dosage qu'on fait avec la script et surtout avec François qui me surveille comme le lait sur le feu. Je sais pas si ça répond à la question, mais voilà, parce qu'à un moment donné, il faut faire attention aux émotions, il faut faire attention à pas se spoiler soi-même, si je puis dire.
3: Benjamin Baroche, le fameux policier Larsan, qui vous en dit plus sur le mystère de la chambre jaune, qui sera résolu ce soir sur TF1.
0: Eh bien, il n'y a plus qu'à patienter. Merci beaucoup, Patrice. Hier, avec Valentine, on a fait un petit pari, puisqu'il y avait, bien entendu, l'élection du monument préféré des Français.
1: Et
0: Valentine,
1: vous avez perdu.
0: Ouais, vous avez annoncé le gagnant tout à l'heure. C'est la piscine Art Déco Roger à Salengros. Et moi, j'avais parié le château de Grignan dans la Drôme. Eh bien, figurez-vous que j'ai la liste sous les yeux. Je n'étais pas si mauvais que ça, puisque le château de Grignan, eh bien, il a fini en deuxième position.
1: Moi, je retiens surtout que vous avez perdu.
0: Ben, je vais vous l'offrir, votre café. Vous en faites pas, c'est promis. Je vous l'ai annoncé hier. 5h23, c'est l'une des nouveautés musicales de cette rentrée. Jennifer nous a dévoilé, il y a quelques semaines, un single extrait d'un nouvel album à venir, intitulé DJ, qui revisite, en fait, les classiques de Dalida dans un style moderne et dansant. Et la première chanson qu'elle a choisie, c'est Mourir sur scène.

0: Jennifer avec Mourir sur scène jeudi à 17 septembre. Soyez les bienvenus, comme d'habitude avant les infos de 5h30. Un petit peu d'histoire avant l'actu aux côtés de Stéphane Bern. Ce matin, on va parler fromage, puisqu'on voyage au temps où le choix d'un nom pouvait ne pas ouvrir l'appétit.
1: Un fromage de chèvre commence à faire parler de lui. Son nom, Crottin. Disons que côté marketing, on a connu plus inspirant. Direction Chavignol, au-dessus de Sancerre. Quelques maisons, des vignes, des chèvres et surtout un petit fromage rond fabriqué depuis des siècles dans les fermes du coin.
2: Comme promis, voici notre plus beau fromage de chèvre. Tu vois ?
3: Je sens surtout.
1: L'élevage caprin est attesté dans la région au moins depuis le XVIe siècle. À l'époque, on ne parlait pas encore de circuit court, on appelait juste ça la vie normale. Mais au début du 19e siècle, ce fromage local commence à quitter les marchés paysans pour gagner les tables bourgeoises. Et en 1829, le nom Crottin de Chavignol apparaît officiellement. Le succès est en marche. Le mystère du nom, lui, ne fait que commencer. Car, en français, un crottin, c'est aussi ce que laisse un cheval derrière lui avec une grande décontraction digestive. Les historiens se chatouillent les neurones et se transforment en attachés de presse. Certains expliquent que le mot viendrait du berrichon crotte, qui désigne un trou d'argile où l'on lavait le linge. Cette argile aurait servi à fabriquer des moules à fromage. Mouais. D'autres assurent que le mot désignait autrefois une petite lampe à huile vaguement de la même forme. Mieux, mais toujours pas convaincu, non. Bref, depuis deux siècles, tout le monde cherche une explication élégante. Parce qu'il faut reconnaître une chose, appeler un fromage crottin, c'est un pari. Mais le goût fait oublier le nom, et c'est toujours mieux que l'inverse.
4: Il coince ce fromage, hein ? On dirait les coulisses de l'Alcazar !
1: Comme quoi la gastronomie française est probablement le seul endroit au monde où un mot pareil ouvre l'appétit. Les papilles sont moins susceptibles que les oreilles.
0: Et ce fromage en plus, le fromage crottin de Chavignol, eh bien figurez-vous qu'il se classe tout de même à la 15e place des fromages préférés des Français. Et après les infos, je vous parlerai des journées du patrimoine, puisque c'est ce week-end, des milliers de monuments et de lieux habituellement fermés vont exceptionnellement ouvrir leurs portes partout en France. Et j'ai quelques recommandations à vous partager, je vous explique tout ça en détail à 5h40, puisque tout de suite, il est 5h30, voici l'actualité en France et dans le monde en 90 secondes. C'est avec vous, Valentine Letess.
5: Nos courses incontestablement plus chères en 2027. Les mots du PDG de la coopérative U à cause de la guerre au Moyen-Orient et les canicules. Préparez-vous à une hausse des prix en rayon dès le 1er mars sur les produits laitiers, ceux à base de plastique ou encore la viande. Pour amortir la flambée des prix à la pompe, l'aide du gouvernement sur le carburant est prolongée jusqu'à la fin de l'année. 20 centimes d'euros par litre de gazole non routier pour les entreprises du BTP, 15 centimes pour les agriculteurs. Elle passe à 35 centimes pour les pêcheurs. Les flammes ne progressent plus dans les Landes. L'incendie démarré hier dans un parc photovoltaïque est fixé. 190 hectares parcourus à une vitesse folle entre l'autoroute A63 et une voie ferrée. Deux pompiers ont été blessés, brûlés aux mains, au visage et aux cuisses. Christian Estrosi, ancien maire de Nice, visé par une enquête pour détournement de fonds publics après un signalement de son successeur, Éric Ciotti, sur l'absence de justificatif pour une partie de ses notes de frais. Une rupture totale du commerce entre les États-Unis et l'Europe, c'est la nouvelle menace brandie par Donald Trump, très fâché par l'intention de l'Union européenne de faire du Canada son premier pays membre associé. La Ligue Europa de foot commence sur un match nul pour Rennes face aux Autrichiens de Sturmgratz et par une victoire de l'Olympique lyonnais contre les Belges d'Anderlecht, 2-1 hier soir. Et ce soir, l'Olympique de Marseille entre piste face aux Turcs du Beşiktaş.
0: L'info du jour, c'est la fronde des pêcheurs.
5: Avec des ports et des dépôts de carburant bloqués depuis le début de la semaine face à l'envolée des prix du pétrole et l'annonce du gouvernement hier soir d'un prolongement des aides pour la profession jusqu'à la fin de l'année, 35 centimes d'euros par litre, pas question de lâcher. Une cinquantaine de pêcheurs ont maintenu le blocage cette nuit à Port-la-Nouvelle dans l'Aude, accompagnés Sébastien Berriot de leur famille.
6: Sur le piquet de grève, il y a les pêcheurs, mais aussi un groupe de femmes fortement mobilisées. Aurélia est arrivée à 4h du matin sur le barrage. Elle se dit autant concernée que son mari, propriétaire d'un chalutier à Port-la-Nouvelle.
7: Oui, oui, on est dedans complètement, oui. C'est plus viable. Il faut 3 ou 4, sortir à la mer 3 ou 4 jours pour payer que le gasoil. Et après, il reste 1 ou 2 jours pour payer les frais. Et là, chose qui nous était jamais arrivée, on est en train de regarder ce qu'on achète à manger. Je tiens à préciser qu'on ne veut pas être riche. On veut juste pouvoir vivre normalement avec les salaires de nos maris, chose qui sont plus possibles maintenant avec le gasoil.
6: Les enfants de pêcheurs se sentent concernés par l'augmentation du prix du gasoil. Ils voient leurs parents souffrir et ça les met en colère, comme ce jeune homme de 19 ans, présent sur le rond-point.
8: Du temps que ça ne bougera pas, on ne bougera pas d'ici. Et si des décisions ne sont pas prises, on fera plus dur. On bloquera tout, les autoroutes, tout. Et à la marre de tout, on va tout casser. Tout casser. Le gasoil est 1,30€. C'est plus possible. Il n'y a plus personne gagne sa vie, là. On est contre la faillite. Et pour de bon. Hein. Depuis lundi, on est là. Et la nuit, comme le jour, 24h sur 24. Hein.
6: La poursuite ou pas du mouvement à Port-la-Nouvelle dépendra de la rencontre d'aujourd'hui avec la ministre de la Mer.
5: Le rendez-vous est à 11h ce matin et d'ici là, le port de commerce comme le dépôt de carburant de Port-la-Nouvelle reste bloqué.
0: Merci Valentine. La météo tout de suite de votre jeudi 17 septembre avec toujours du soleil tout de même, mais on a encore cette couverture nuageuse qui reste présente dans le nord et avec elle quelques averses au cours de la matinée. On a aussi au petit matin de la brume sur la quasi-totalité du pays, notamment de la Nouvelle-Aquitaine jusqu'à la région Grand Est, ainsi que sur le pourtour méditerranéen. Pour les températures, en milieu de matinée, on passe en dessous des 20 degrés. À Quimper et Lorient, on aura 16 degrés. À Rouen, 19 degrés. Dijon, 18. Valence, 20 degrés. Toulouse et Béziers, ce matin, 21 degrés également. Cet après-midi, quelques précipitations attendues de la Bretagne Haute-France jusqu'au Pays de la Loire. Ailleurs, c'est du soleil. Vous allez pouvoir profiter de belles éclaircies ce jeudi pour les maximales. 23 dans le nord, à Bourges. Dans le sud, 28 à Montpellier et Ajaccio.
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0: Tiens, est-ce que vous connaissez l'impressionnante rotonde de la SNCF? Un monument incroyable construit au XXe siècle. Elle pouvait accueillir, tenez-vous bien, jusqu'à 72 locomotives sous une immense charpente métallique de 108 mètres de diamètre, interdite au public. Eh bien, elle fait partie des monuments qui seront ouverts ce week-end dans le cadre des Journées du patrimoine à Chambéry. J'ai quelques recommandations à vous partager. Restez avec nous. 5h34, on se retrouve juste après la musique d'ici avec Edwin Collins, qui me replonge tout de suite dans les années 90, ce jeudi matin, avec son titre A Girl Like You. Excellente journée, bon jeudi avec nous.

0: Edwin Collins, sur ici avec A Girl Like You. 5h38, dans quelques instants, votre rendez-vous en Tiernac, c'est le C'est Pas Vrai. Et aujourd'hui, on va parler de la hausse des prix du carburant. Les vidéos, à cause de ça, se multiplient sur les réseaux. Et certains, eh bien, en profitent pour raconter n'importe quoi, Valentine.
1: Comme ces images d'une pompe à essence détruite par des automobilistes en colère et vues plus d'un million de fois.
0: Alors justement, comment éviter de relayer ce genre de fake news? Eh bien, Aude Razo nous explique les bons réflexes dans quelques minutes, sur ici.
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0: Excellent réveil avec nous tout de suite. C'est à l'heure du duel des auditeurs autour d'une question, une question sur l'actualité. On va accueillir tout de suite Valentine Francis des Vosges qui est avec nous.
1: Bonjour Francis.
4: Oui, bonjour Valentine, bonjour Louis.
0: Lève-tôt, 3h30, gérant d'un restaurant scolaire. Vous levez de bonne heure.
4: Oui, c'est ça. Parce qu'on ne fabrique que du produit frais.
0: Ah, c'est bien ça.
1: Oui. Pour combien d'enfants?
4: Pour environ 400.
1: Ah oui, donc il faut se lever très tôt.
0: Ça fait du monde. On a Christophe à qui on dit bonjour. C'est Christophe de la Somme qui est imprimeur. Bonjour Christophe.
5: Oui, bonjour à vous.
0: Christophe, vous êtes imprimeur et vous levez également très tôt, 4 heures.
5: Oui, tous les jours. Je suis toujours du matin, donc on se lève de bonne heure. Comme j'ai un peu de route... aller au boulot.
0: Et le matin, tous les deux, vous avez pris une excellente habitude, c'est d'écouter votre radio ici. Messieurs, une question autour de l'actualité pour gagner Valentine.
1: Un poste radio multifonction équipé du Bluetooth pour écouter toutes vos envies. Il affiche également l'heure pour garder un œil sur le temps. Il a une lampe intégrée, bien pratique quand la lumière vient à manquer.
0: Alors ce week-end, je ne vous apprends rien, samedi 19, dimanche 20 septembre, ce sont les journées européennes du patrimoine. Deux journées où des bâtiments habituellement fermés au public vont exceptionnellement ouvrir leurs portes. On a des palais, on a des châteaux, des préfectures, des tribunaux, on a de tout. Mais à votre avis, combien de monuments et de lieux participeront partout en France à cette opération cette année? Francis, il me faut un chiffre.
4: Oula.
0: Ouais, comme vous dites, oula.
1: Allez, au millier près, dirais, Francis.
4: Allez, je dirais, je sais pas, 45 000.
0: 45 000 pour Francis. Du côté de Christophe, vous pensez à quoi?
5: Ah, je dirais un petit peu moins, 26 000.
0: 26 000 pour Christophe. Valentine, vous avez la réponse. Et nous sommes à...
1: 17 000 sites sont ouverts pour les journées du patrimoine cette année. C'est donc Christophe qui remporte la radio.
5: Ah, super.
0: Bien joué, Christophe. On vous envoie directement la radio. Vous allez pouvoir directement la mettre dans votre imprimerie, si je ne me trompe pas.
5: Super. Les collègues vont être contents.
0: On est contents pour vous. Francis, bravo. J'espère qu'on aura l'occasion de rejouer ensemble. Vous avez une passion, vous, c'est le sport. Ça tombe bien, puisque c'est septembre bouge en plus en ce moment. Vous faites quoi comme sport?
4: Je fais beaucoup de tennis. Ouais. Un petit peu de football.
0: Ah, un petit peu de football. Ah, du tennis, on va en parler dans quelques instants.
1: J'allais le dire. Francis, si vous aimez le tennis, surtout restez à écouter l'antenne parce qu'on a une info qui risque de vous intéresser dans pas très longtemps.
0: Merci à vous, messieurs. Plaisir d'avoir joué avec vous ce jeudi. Tiens, je vous donne une petite info supplémentaire comme ça dans l'Hérault. C'est une petite info que j'ai relevée sympa, qui fait partie des journées européennes du patrimoine avec un monument incroyable ouvert. C'est le château de Montferrand qui est habituellement interdit au public, qui ouvrira exceptionnellement ses portes avec sur place une démonstration de taille de pierre. Et vous pouvez bien sûr visiter tous les lieux proches de chez vous et les trouver sur le site officiel des journées du patrimoine.
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12: Et pour bien commencer votre journée, chaque matin, on vous partage une initiative qui marche quelque part en France. Et aujourd'hui, eh bien, on va parler de sport. C'est vrai que c'est pas toujours facile, eh bien, de trouver des partenaires quand on arrive dans une nouvelle ville, Valentine.
1: Un sportif de Haute-Garonne a donc trouvé le moyen de mettre en relation des sportifs près de chez eux.
12: Une belle initiative que vous raconte Romain Bernot tout à l'heure à 5h55. Et puis tout de suite, vous pouvez nous appeler au 0810 055 056, puisque aujourd'hui, ce jeudi 17 septembre, eh bien, c'est la journée internationale de la country. Alors avec Valentine, eh bien, on recherche un auditeur qui est fan de country.
1: Ah, c'est bien, la country.
12: Ouais, si vous savez danser aussi la country en ligne, dans une asso ou tout simplement chez vous, eh bien, venez nous le raconter au 0810.
1: Si vous 055, aimez les Santiags,
12: 056.
1: Château de cowboy.
12: Eh bien voilà, vous me l'avez ôté de la bouche, fameux château de cowboy. 5h44. Tiens, l'occasion. Alors là, on n'est pas dans la country. Là, on est au milieu des années 80. On est même en 83 précisément avec le groupe Regret, la chanteuse Agathe. Et cette chanson, peut-être que vous n'avez pas entendue depuis longtemps. Une chanson sur des paroles de fin de soirée, on peut le dire. Je ne veux pas rentrer chez moi seul à l'écoute d'ici. Bon réveil.

0: La chanteuse Agathe avec le groupe Regret, évidemment. Je ne veux pas rentrer chez moi seul. 5h48, est-ce que nos fans de country dorment ce matin? Que se passe-t-il? 0810 055 056. Appelez-nous, venez nous raconter, tiens, quelle est votre chanson, si vous dansez la country ou pas. On vous attend tout à l'heure, juste avant vos infos locales de 6h.
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0: Tout de suite, place à votre rendez-vous anti-arnaque à C'est pas vrai aux côtés de Aude Razo. Eh bien, les fake news pullulent avec la hausse des prix du carburant et ce n'est pas évident, eh bien, de démêler le vrai du faux.
3: Effectivement, il y a le vrai d'abord, ces stations-service dégradées à coups de marteau dans plusieurs communes du Nord, on en a parlé. Et puis il y a le faux. Et le faux, c'est cette vidéo sur laquelle je suis tombée. Elle a fait plus d'1 million de vues.
4: Attention gouvernement, attention.
3: Je vous décris la scène, on est dans une station totale, on ne sait pas laquelle. On voit une pompe à essence cassée, abîmée, hors service. Et il y a donc ce monsieur qui parle.
4: Les gens, ils sont en train de péter un câble, ça y est, ils ont pété un câble. Ils ont éclaté la pompe à essence. Eh ouais, vous faites des prix de malade. Vous faites des prix à 3 euros, bientôt 3 euros le litre. Voilà ce qui arrive.
3: Bon, j'ai un problème avec cette vidéo. Pourquoi ? Parce que rien de ce que je vois dessus ne permet de dire clairement que la station en question a effectivement été attaquée. Et en fouillant, je suis tombée sur un démenti de Total Énergie en personne. Je vous le lis. Il ne s'agit en aucun cas d'une dégradation volontaire de notre station. Point. En fait, le groupe explique que c'est une station du Val d'Oise, qu'il y a eu un accident là-bas en juin dernier, et c'est ça qui a abîmé la pompe.
0: Aude, quel conseil de prudence vous nous donnez quand on tombe sur des vidéos comme ça ?
3: Ne réagissez pas. Le compte qui poste ça, je ne le connais pas. Je ne sais pas qui est derrière. Donc qu'est-ce que je fais ? Je m'abstiens. Même quand le sujet m'interpelle, qu'il me met en colère, qu'il suscite une émotion, je me retiens. Je me retiens de liker, de partager. Parce que sinon, si la vidéo s'avère mensongère, j'aurais moi-même alimenté, poussé, fait la pub d'une fake news sans même m'en rendre compte.
0: Il faut donc rester vigilant à tout ce qu'on voit, bien entendu, passer sur les réseaux. Dans quelques instants, on va vous parler d'une application. Robin Bernot a découvert pour vous une application pour se sociabiliser, surtout trouver des partenaires de sport. Une appli que nous allons découvrir juste après Patrick Fiori sur ICI avec Le Champ est libre. Excellent réveil et très bon début de journée avec nous.
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1: Patrick Fiori avec Le Champ est libre. Chaque matin, on découvre sur votre radio ici une initiative qui marche quelque part en France et qui pourrait donner des idées ailleurs. Ce jeudi, direction la Haute-Garonne. Vous avez envie, tiens, de faire un petit match de tennis, mais vous avez personne, eh bien, avec qui jouer.
2: En Haute-Garonne, un homme a trouvé une solution pour mettre en relation des amateurs de la balle jaune près de chez eux.
1: Robin Bernot et Sébastien Bretonou nous expliquent comment ça marche.
3: C'est à Toulouse que Martin Pasquier a créé l'application Uniten.
4: C'est une application qui permet à tous les joueurs et joueuses de tennis de jouer plus facilement et donc de trouver des partenaires. Le but, c'est d'unir les passionnés de tennis.
3: Uniten, UNITEN, une application mobile gratuite qui permet de mettre facilement en relation des joueurs de tennis en fonction de leur niveau et de leur disponibilité, parce que oui, trouver la bonne personne au bon moment avec à peu près le même niveau, ce n'est pas toujours si simple. Martin Pasquier, le créateur de l'application, l'explique à notre reporter Sébastien Bretonou.
4: Exactement, il y a énormément de critères. En fait, c'est pas seulement trouver quelqu'un, c'est aussi trouver quelqu'un déjà disponible en même temps que soi. Après, ça va être du même niveau, mais aussi qui a les mêmes envies. Parce que justement, il faut trouver quelqu'un qui n'a pas forcément envie de faire un match très sérieux. Ou alors si. On peut même, on renseigne son niveau et on peut même l'estimer avec un questionnaire si on ne le connaît pas forcément. Et ensuite, on propose en fait une session dans l'application, un peu comme Blablacar. N'importe qui peut demander à rejoindre et c'est nous qui gérons, qui on accepte sur notre session.
3: Alors ici en Haute-Garonne, ça marche, mais vous, qu'en pensez-vous? En me baladant pas très loin de la gare, je croise d'abord un homme avec justement une raquette de tennis, mais lui refuse de me répondre. Bon, c'est pas très grave. Quelques mètres plus loin, je rencontre
5: Mathéo.
3: Et je lui montre l'application. Première réaction.
5: Je trouve que c'est cool pour les gens qui n'ont pas forcément, qui sont pas très socialement intégrés, qui sont timides ou qui sont un petit peu nouveaux dans certaines villes, quoi.
3: Je demande également à Mathéo s'il trouve ça compliqué aujourd'hui de rencontrer d'autres sportifs lorsque l'on commence par exemple le tennis.
5: Non, je trouve pas que c'est si dur que ça. Faut essayer de sortir de sa zone de confort pour rencontrer des gens.
3: Quelques instants plus tard, c'est à Léane que je présente l'application. Elle aussi se montre plutôt séduite par l'initiative.
6: Bah, je trouve que c'est plutôt pas mal, ça permet de rencontrer de nouvelles personnes, de se faire un cercle plus développé, donc c'est bien.
7: Est-ce que c'est dur de se mettre au sport quand autour de nous on n'a pas forcément de gens qui font du sport?
6: Oui, des fois ça peut être compliqué pour des gens parce que ils connaissent personne, et d'arriver dans un club où tu connais personne, c'est pas forcément très amusant. Genre, c'est mieux d'avoir des gens qu'on connaît.
3: Aujourd'hui, l'application Uniten, UNITEN, réunit plus de 3500 inscrits et fonctionne dans toute la France. Et avec près d'1,3 million de licenciés, le tennis est aujourd'hui le deuxième sport en France le plus pratiqué, juste derrière le football.
1: Une belle initiative qui colle à l'actu en plus, puisque le mois de septembre, eh bien, cette année, c'est un mois qui nous invite à faire plus de sport avec une opération. C'est l'opération Septembre Bouge. 5h56. Nous sommes le jeudi 17 septembre et aujourd'hui, c'est une journée un petit peu particulière puisque, en fait, c'est la journée internationale de la musique country. Et nous sommes à... Et bien, la voilà, cette musique country. Et donc, avec Valentine, et bien, ce matin, on recherchait tout simplement un auditeur ou une auditrice qui est fan de country et qui sait même la danser. Et je crois, Valentine, que nous l'avons, notre auditrice.
2: C'est... Elle s'appelle Jacqueline et elle est dans la Manche. Bonjour, Jacqueline.
8: Bonjour Valentine, bonjour Louis. Super votre émission, merci. Je pensais que quelqu'un allait appeler. Depuis à 4 heures, j'ai entendu, mais...
1: On a eu du mal à trouver notre fan de country.
2: Écoutez, on vous attendait,
8: oui,
2: Jacqueline.
8: Je n'arrivais pas à faire le numéro.
1: Mais j'ai envie de dire, franchement, on a trouvé peut-être la meilleure. Ça fait 15 ans, vous Jacqueline, que vous pratiquez la country.
8: Ah oui, facilement, oui.
2: Alors, quand on parle de danse country, on parle de danse en ligne, Jacqueline?
8: Oui, mais aussi, nous, on danse aussi en couple, on fait des démos, notre club, c'est Sunrise de Souville, et on fait aussi des démonstrations, mais on est plus vraiment, Far West, hein, on est plus, adore la
1: chapeau
8: musique
1: de
8: vraiment western, quoi.
1: C'est ça, un peu chapeau de cow-boy, Santiago.
8: Chapeau de cow-boy, Santiago, la tenue, nous avons des tenues.
1: Je suis sûr que, Jacqueline, vous avez plusieurs paires de Santiago.
8: Pardon ?
1: Je suis sûr que vous avez plusieurs paires de Santiago.
8: Ah oui. Et des chapeaux, oui, une collection.
2: Mais alors, comment ça vous est venu, cette passion, Jacqueline ?
8: C'est parce qu'il y a un club qui s'est ouvert ici à Thionville. Et puis.
2: Et un jour, vous avez poussé la porte, vous vous êtes dit pourquoi pas ?
8: ça démarrait, oui, et je le n'ai plus quitté parce que ça donne la bonne humeur. Ça,
1: c'est ce que j'allais dire, c'est convivial, il y a une bonne ambiance.
8: C'est convivial, on fait connaissance, il y a de plus en plus de clubs, on fait connaissance de plein de personnes. Il y a énormément de femmes seules et donc là, c'est où on peut tous danser.
1: Danser, partager.
8: Partager et on se retrouve tous les week-ends presque, tout l'été.
1: En combien de temps, tiens, si je décide d'apprendre un pas de country, en combien de temps je peux réussir à l'apprendre?
8: Allez, en 5 minutes.
1: Je vais prendre rendez-vous.
8: Il faut démarrer, il y a les débutants, les novices, et après, c'est
1: l'intermédiaire. Je signe en bas de la feuille. Merci beaucoup Jacqueline, franchement, c'était génial de vous avoir ce matin, vous avez un vrai sourire, et puis en plus, on a appris des choses sur la country.
8: Oups.
1: À bientôt Jacqueline.
2: Merci encore Jacqueline et bonne country.
1: Merci à tous d'avoir été là ce jeudi. À 6h, vous avez rendez-vous avec Valentine Lottès.
2: À 6h30 plutôt.
1: 6h30 pour l'info en France et dans le monde en 90 secondes. Et tout de suite, voici les équipes d'ici matin qui sont là ce jeudi. Je vous souhaite une belle journée qui commence ici.
9: Salut Louis, bien le bonjour les amis, bon réveil, très heureux de vous retrouver en ce jeudi 17 septembre, nous fêtons les Renault, et bonjour à Pauline Boudier.
10: Bonjour Stéphane, bonjour à tous.
9: Comment ça fait longtemps qu'on ne s'était pas
10: vu. Oui, c'est vrai,
9: à l'antenne,
10: c'est vrai.
9: En tout cas.
10: Exactement, oui, j'étais en train de chercher, mais je ne sais pas.
9: Ouais, en 79. Actu locale, musique,
10: et
9: bien sûr.
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9: Nous sommes en pleine forme, j'espère vous aussi, il est 6h.
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2: Stéphane Vaux.
9: Et Pauline, pour les infos, les aides au carburant pour les professionnels prolongées jusqu'à la fin de l'année.
12: Réaction du gouvernement après plusieurs jours de mobilisation des pêcheurs dans le sud de la France, étouffés par les prix à la pompe. Eux, les agriculteurs, le secteur du BTP sont concernés par ce report. Pas d'annonce en revanche pour les particuliers. Le prix du sans-plomb 95 est pourtant de 2,15 € en moyenne. Difficultés supplémentaires dans le Nord-Franche-Comté. Certaines stations totales sont régulièrement à sec parce que livrées via le Rhin, dont le niveau est très bas. Trouver du carburant à un prix raisonnable devient donc mission impossible pour ces automobilistes, Chloé Lavoisard.
13: Saïd, un Belfortin, fait son plein, les yeux rivés sur le prix.
14: Chaque fois, ça augmente.
13: Cet intérimaire touche le SMIC, un peu moins de 1 500 € par mois. Son budget essence, 200 € pour les allers-retours à Mulhouse, où il travaille, beaucoup trop pour lui.
14: La fin du mois, on s'en sort plus, quoi.
13: Il a tout de même essayé de faire son plein de gasoil en station totale où le prix est plafonné, mais difficile en ce moment, elles sont toutes à sec.
14: J'ai essayé de le faire samedi. Trop de monde. J'arrive, il n'y a plus de gasoil.
13: Compliqué aussi pour les retraités. Devant les prix, Maurice, 94 ans, écarquille les yeux.
15: 2,50 € le litre de gasoil, c'est pas possible ça. Pour le moment, je ne fais pas d'économie, mais je pompe sur mes réserves. Enfin, je voudrais quand même laisser quelque chose à mes enfants. Hein.
13: Pour faire quelques euros d'économie, certains Français franchissent même la frontière suisse jusqu'à Beaucourt. Sauf qu'il n'y a pas beaucoup de différence. Déception pour Luc, venu d'Héricourt. Il ne reviendra pas.
16: De toute façon, elle est à peu près au même tarif. Donc, je ne veux pas faire un aller-retour France-Suisse pour rien. Quoi.
13: Ce n'est pas le premier à tenter le coup. Derrière la caisse de la station essence frontalière, Alexis encaisse souvent des Français.
17: C'est déjà arrivé. Et puis, en arrivant ici, c'est pas moins cher qu'en France. Et des fois, ils mettent quelques litres et puis ils repartent.
13: Tous en sont persuadés. Les prix à la pompe ne vont pas baisser de sitôt.
12: Le gouvernement envisage de nouvelles aides, mais rien de prévu à l'horizon pour l'instant. Si vous êtes grand rouleur, le guichet pour obtenir une compensation est en revanche ouvert jusqu'à la fin du mois. 3 millions de Français peuvent en bénéficier.

0: Alpes-Franche-Comté est d'ailleurs la région la plus touchée. Ces nouveaux chiffres de Santé publique France montrent le bilan provisoire à 8000 morts à cause de la température depuis juin. Les études ne sont pas encore assez précises pour affirmer que ces décès sont tous directement liés à la chaleur.
1: La demande est ancienne, elle est désormais concrète.
0: Les enfants de la rue de Delemont à Bavilliers vont désormais à l'école en minibus. Jusqu'ici, les élèves en maternelle et en primaire de cette partie de la ville devaient se débrouiller seuls. Or, ils sont très excentrés de la commune, plus proche que presque des établissements de Belfort. Depuis la rentrée, la mairie met donc en place un minibus. Et Thierry Campredon, ce changement est le bienvenu pour les familles.
2: Salut Amstin, salut
3: Nofel. Noria grimpe avec les autres enfants dans le minibus. Chacun a déjà sa place.
2: Bonne journée à ce soir.
3: Et c'est parti pour 10 minutes de trajet contre 30 auparavant pour la petite fille de 8 ans.
4: Je prenais un autre bus, le bus là-bas,
5: les bus de grands.
3: Comprenez la ligne 1 d'Optimo, puis la ligne 2 pour enfin arriver à l'école. 30 minutes en transport en commun comme à pied, avec deux bébés en plus. Cette maman ne peut pas quitter la maison trop longtemps. Alors le papa, travailleur de nuit, emmenait la grande à l'école maternelle.
6: Vers 8h, 11h, 8h, 11h, c'est dur. Mais cette année, c'est bien parce que le bus, le matin et l'après-midi, ça bien.
3: Même constat pour Nadja, cette mère de famille prend le travail à 8h30. Il fallait donc partir très tôt pour emmener son fils de 9 ans à l'école.
7: Les allers-retours, c'est trop loin pour nous. Heureusement que l'année dernière, avec ma voisine, il y a une qui prend les enfants, une qui les ramène. Et cette année, ça nous facilite franchement la vie.
3: Cerise sur le gâteau.
7: Les enfants, ils sont contents de se réveiller le matin pour prendre le bus.
3: Et ça, ce n'est pas si courant.
0: La mairie ne prévoit pas d'étendre ce type de service à toute la commune car la problématique est typique de cette partie de la ville, estiment les élus. Les personnels du conservatoire et de la bibliothèque municipale de Belfort en manifestation hier. Ils étaient une trentaine devant la mairie. Ils protestent contre la suppression de 4 intervenants en musique dans les écoles de la ville. Mobilisation lancée avant les grandes vacances. Ils ont été reçus par le directeur général des services de la ville de Belfort. Plusieurs mètres de câbles de cuivre volés à Val-d'Oire, rue Edgar Erret. Une antenne relais de l'opérateur SFR y est installée. Le préjudice est estimé à plus de 2000 euros, mais les lignes des abonnés ne sont pas impactés.
1: Ah, et si votre prochain apéro se faisait autour d'une bière 100% Nord-Franc-Comtoise ?
0: C'est l'idée, figurez-vous, de Daniel Martin, créateur de la brasserie du Barbu à Donjoutin. Jusqu'ici, pour fabriquer sa boisson, il utilisait du houblon alsacien, mais depuis cette année, il vient ce houblon de Dun, dans le pays de Montbéliard. Alors, est-ce que ça veut dire que le Nord-Franche-Comté va devenir une terre de bière ? Le brasseur n'en est pas si sûr.
8: Je crois que toutes les terres peuvent être brassicoles, mais oui, le Nord-Franche-Comté est déjà une terre brassicole. Sur la culture du houblon, c'est plus compliqué, il faut du terrain, il faut de la surface pour pouvoir en planter, le récolter et tout ça. C'est la principale problématique qu'on va avoir ici. C'est plus une question de place que d'espace disponible que de climat. Le climat, de toute façon, c'est le houblon qui va décider s'il veut s'implanter à un endroit ou pas. Il y a des centaines de variétés qui existent, donc on trouve toujours une variété adaptée à l'endroit, au sol, au terroir où on est. De faire soi-même sa propre houblonnière en tant que brasseur, c'est un petit peu plus compliqué en termes de temps de travail. Mais oui, si on a des houblonnières locales qui s'implantent, c'est très intéressant. Ça peut générer quelques emplois, ça sera évidemment une portion congrue. On va rester sur des petites surfaces globalement, mais pourquoi pas, oui, ça peut s'envisager.
0: 400 litres de cette bière seront déjà commercialisés d'ici un mois et demi, à consommer avec modération, évidemment. On vous emmène dans les coulisses de la fabrication dans une demi-heure dans l'info d'ici. Le monument préféré des Français en 2026 a été révélé hier soir. Il s'agit d'une piscine, mais alors pas n'importe laquelle. C'est la piscine de Bruay-la-Buissière dans les Hauts-de-France. Vous connaissez Stéphane ?
1: Pas du tout.
0: Alors c'est un bassin extérieur en style art déco, figurez-vous. C'est le seul à être encore ouvert en France de ce type. Cette piscine, elle a été choisi parmi 14 lieux pour 14 régions. Chez nous, c'était le Palais des Ducs de Dijon qui était en lice. On va à la piscine aujourd'hui, Stéphane ?
1: Alors, pas franchement. Pas ce matin, en tout cas.
0: Pas ce matin, très bien, je note.
1: 10 degrés. Hein.
0: Ah oui. Ou alors piscine couverte. Quoi.
1: Piscine couverte,
0: après,
1: voilà.
0: Après, ouverte à 6 heures, je sais pas.
1: Mais piscine couverte, en tout cas, pour le matin. Et puis cet après-midi, 20-22 degrés pour les maximales. Donc là, effectivement, on peut aller faire un petit tour piscine extérieure. Les nuages élevés vont être omniprésents aujourd'hui. Mais l'ambiance va rester lumineuse. On attend vos photos, vos commentaires sur les réseaux sociaux, la page Facebook, ici Belfort-Montbéliard, comme d'habitude.
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1: En tout cas, nous sommes très heureux de vous accompagner en ce jeudi matin. Qu'on me donne l'envie d'avoir envie, c'est Johnny, ici.

0: Johnny, l'envie, 6h11.
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0: Et je suis avec Pauline Boudier. Nous sommes très heureux de commencer ce jeudi matin en votre compagnie. En ce 17 septembre, nous fêtons donc les Renault. Ma bague connectée dit que je dors mal, dois-je la croire? Réponse avec le docteur Kierzek dans quelques secondes. 17 septembre 1979, les Alsaciens découvrent avec incrédulité le premier McDonald's de France.
4: Ah oui, en Alsace.
0: Ouais, en Alsace. Il y en a plus de 1000 aujourd'hui. Ouais. Bon, faut aimer, hein. Restauration rapide. Adriana Carambeau, c'est son anniversaire aujourd'hui.
4: Elle a 57 ans.
0: 55 ans. Est-ce que vous vous souvenez de ce tube ?
4: Anastasia ?
0: Ah oui, Anastasia, elle a 58 ans aujourd'hui. Et puis, Akhenaton.
4: Rien de nouveau sous le soleil, tu reconnais. On se souvient aussi.
0: Ah oui, Ayam, notamment.
4: Grande époque.
0: Oui.
4: Il a une petite soixantaine d'années, je dirais.
0: Oui, 58 ans. Vous êtes très très fort à ce jeu-là, Pauline. Thelma Houston pour la musique. Don't leave me this way, tout de suite.
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0: Votre radio ici qui prend soin de votre santé, c'est l'heure des conseils du docteur Kierzek. Bonjour. Les bagues connectées sont de plus en plus sophistiquées. Certaines promettent désormais de mesurer la tension artérielle sans brassard. Et bien sûr, elles surveillent notre sommeil. Peut-on vraiment leur faire confiance, docteur ?
7: Bonjour à toutes et à tous. Excellente question. Est-ce que je peux faire confiance à ma bague connectée ? Alors, c'est un bijou, mais ça a complètement changé de métier, hein. Autrefois, on se contentait d'une bague pour briller au doigt, certains cas pour promettre fidélité. Aujourd'hui, elle surveille votre cœur, analyse votre sommeil et vous demande presque des explications sur la soirée de la veille. La bague connectée, c'est un détective privé installé à votre annulaire. Pour estimer la tension artérielle, certaines bagues utilisent un capteur optique et un petit électrocardiogramme. Ça calcule la vitesse à laquelle l'onde de pouls se propage dans les artères, ce qui permet d'obtenir une estimation de la pression artérielle. Alors c'est ingénieux, mais ce détective doit régulièrement retourner à l'école de police. Presque tous ces appareils nécessitent un étalonnage avec un véritable tensiomètre à brassard. Et surtout, ce sont des dispositifs de bien-être. Ce ne sont pas des dispositifs médicaux. Ça peut repérer une tendance, mais ça ne fournit pas à eux seuls un chiffre permettant d'ajuster un traitement. Il y en a une qui vient de sortir, c'est la Circular Ring 2. Et elle propose par exemple une estimation de la pression artérielle. Et dans son application, on lit qu'on étalonne et après on n'a plus besoin de brassard pendant la mesure. Alors le tensiomètre traditionnel, lui, il ne fait pas dans la subtilité. Il serre le bras et mesure directement la pression. Là, la bague, elle préfère la méthode Sherlock Holmes. Elle ne comprime aucune artère, elle reconstitue justement ce transit de l'onde de pouls. Et selon la société qui la fabrique, plus les artères sont rigides, plus l'onde de pouls se déplacerait rapidement. Et donc, c'est une estimation de la tension artérielle.
0: Donc, si ma bague m'annonce une mauvaise nuit ou une tension un peu élevée, je ne dois pas m'inquiéter outre mesure.
7: Il ne faut pas s'inquiéter et prendre pour argent comptant ces mesures. Il ne faut ni classer immédiatement l'affaire sans suite, ni déclencher la raide médicale à la première notification, notamment pour le sommeil, parce que le sommeil, il faut être prudent, ça détecte les mouvements et la fréquence cardiaque, mais ça ne va pas reconstituer totalement votre nuit. Donc une mesure isolée, on ne s'inquiète pas. La bague peut aider à repérer une évolution de la tension au fil du temps, par exemple, mais ça ne remplace ni le tensiomètre au bras, ni l'AV médical, c'est vraiment pas un outil de diagnostic. Autrement dit, elle peut signaler qu'il y a quelque chose à vérifier. qualifiée. Elle ne peut ni prononcer le verdict, ni rédiger l'ordonnance. Mais un seul mauvais chiffre au réveil, par exemple, c'est pas une preuve irréfutable. Et surtout, ne paniquez pas et ne vous angoissez pas. On n'oublie pas les règles essentielles. Une chambre fraîche, c'est le meilleur argument pour une bonne nuit de sommeil, avec des horaires réguliers et pas d'écran juste avant de dormir. Allez, d'ici là, portez-vous bien.
0: Salut, docteur Kierzek. Il me fout les jetons, moi, en tant qu'hypochondriac. Hein, tous les matins, je veux dire, je suis comme ça. Hein. Il parlait de ganglions hier, montre connectée, bac connecté.
3: Fermez vos oreilles.
0: Oui, il faut pas que je l'écoute. Oui. Je plaisante, bien sûr, 6h16 minutes. On va retrouver une comtoise qui compte au micro de Karine Duché dans quelques instants, juste après Thelma Houston, Don't Leave Me This Way. Belle journée.

0: Un disco ce matin à 6h20 avec Thelma Houston, Don't Leave Me This Way. Allez, une comtoise qui compte et qui a quitté l'Alsace pour suivre son amoureux et s'occuper des jeunes parents. Elle est au micro de Karine Duché.
1: Fanny a ouvert une boutique de seconde main dans le territoire de Belfort à une époque où il n'y en avait pas. Nous sommes où ici, Fanny ?
2: Nous sommes à Fontaine, dans ma boutique Sigo Dépôt.
1: Qui va bientôt fêter son anniversaire.
2: C'est ça, 10 ans le 2 novembre. Sigo Dépôt est né un petit peu en même temps que ma troisième fille en 2016, puisque en quittant Colmar, j'ai emménagé à Fontaine. Je ne me voyais pas arrêter de travailler, je cherchais un projet, j'avais deux grands-enfants, je ne pensais pas en avoir un troisième, donc j'avais tout donné, offert, vendu, j'avais même pas un body. Donc pour l'arrivée de Manon, il a fallu se rééquiper totalement, donc j'ai tout racheté, je me suis tournée vers l'occasion. Ayant l'expérience des deux premiers enfants, je savais que certains articles servaient très peu de temps. Et en m'équipant pour Manon, je me suis dit qu'en fait, le seconde main était vraiment quelque chose d'intéressant. Et l'idée de Sigo Dépôt est née comme ça. Avant de me lancer, j'ai fait une petite étude de marché et il y avait une grosse boutique qui faisait ça du côté de Mulhouse. Il y avait quelqu'un dans le Haut-Doubs du côté de Pontarlier et entre les deux, il n'y avait personne. Je suis contente, j'ai en plus une clientèle assez fidèle depuis 10 ans, donc c'est sympa. J'ai fait de très belles rencontres en 10 ans aussi. Donc je démarre à la taille naissance pour les vêtements et jusqu'à 12 ans. 80% c'est du seconde main, mais du seconde main que je sélectionne, c'est-à-dire que je veux que du matériel propre. Et si je suis toujours là 10 ans après, c'est parce que je fais cette sélection rigoureuse au niveau des vêtements et du matériel, des jouets, tout doit être impeccable. Je fais aussi un petit peu de neuf, notamment en jouets. J'ai une clientèle qui a une sensibilité pour le jouet en bois et moi aussi. Donc, j'ai développé il y a plusieurs années, enfin dès le départ, j'ai commencé à travailler avec des jouets en bois que je continue de distribuer. J'ai aussi le plaisir d'accueillir dans ma boutique une petite couturière qui a son atelier dans le Sungo à Frisène, qui s'appelle Sur le Fil, qui me confectionne des petits bavoirs, des petites attaches tétines, des petites choses pour faire des cadeaux de naissance. Voilà.
1: Le projet au bout de 10 ans pour cette boutique ou pour autre chose ?
2: Le projet, c'est déjà de continuer de développer, il y a toujours des choses à faire, il faut toujours avoir des idées, comme je disais tout à l'heure. La concurrence du seconde main sur Internet est quand même pas négligeable. Hein. J'ai un gros concurrent qu'on connaît tous. Maintenant, je crois quand même au commerce, je crois quand même aux relations humaines. Je pense que les gens ont, enfin, pour ce que j'en vois, ont plaisir à rentrer dans un magasin, à discuter. L'ambiance de la boutique, voilà. Je pense qu'il y a toujours une clientèle sensible à ça et heureusement. C'était un choix mûrement réfléchi. Je l'ai fait poursuivre mon mari et je le regrette pas. Et on a acheté une maison avec des colombages. Et un an après l'ouverture de Sigo Dépôt, j'ai un couple de cigognes qui sont installés en face du magasin. Donc je les entends claquer du bec. Je sais que l'Alsace n'est pas loin, donc oui, ça va.
1: Voilà, Fanny, heureuse de vivre à Fontaine, dans le territoire de Belfort. Et qu'est-ce qu'on lui dit ? Merci d'être ici et d'être devenue une franc-comtoise de cœur.
0: Et les comtois qui comptent, il y a toute la collection sur l'application ici. Merci Karine et rendez-vous demain. Il est 6h23, il sera à l'Axone de Montbéliard le samedi 16 janvier 2027. Florent Pagny. Le braquage des sentiments.

0: le braquage des sentiments, Florent Pagny. À suivre l'actu locale, l'horoscope de Catherine Villiers, téléphone, un autre monde.
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0: Et c'est vrai qu'on vous accompagne partout. L'horoscope de ce jeudi 17 septembre avec vous, Catherine Viguier. Les Sagittaires nous donnent de l'espoir.
9: Oui, certains signes en manquent aujourd'hui.
10: Bélier, vous respirez. La lune vous invite au voyage intellectuel ou en prenant le large.
9: Taureau, un conflit prend fin et c'est en partie grâce à vous.
10: Gémeaux, ce jour vous expose à votre vie relationnelle et vous allez faire face.
9: Cancer, économisez vos forces, vous aurez du travail certes, mais votre santé prime.
10: Lion, vous allez aimer ce jour, demain aussi. On vous félicite, on vous gratifie.
9: Vierge, si vous avez une baisse de morale, n'oubliez pas tous les efforts remportés.
10: Balance, au fil des heures, vous êtes d'humeur joyeuse, vous serez très convaincant.
9: Scorpion, avant de vous décider à agir financièrement, réfléchissez bien.
10: Sagittaire, aujourd'hui c'est une journée lumineuse, vous allez briller.
9: Capricorne, dans l'ombre, c'est là que tout se passe, vous allez reprendre des forces.
10: Verseau, ah, vous serez heureux, parce que l'on vous aide, on croit en vous et on vous le dit.
9: Poisson, ne vous mettez pas la pression, même si votre quotidien est bien chargé.
10: Et pour nous tous, au détour d'une rue, tout devient possible.
0: Merci Catherine, on vous donne rendez-vous demain, ici.
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0: Ça y est, c'est reparti, c'est une nouvelle journée qui commence avec la bonne humeur de l'équipe d'ici matin. On vous souhaite la bienvenue si vous venez d'arriver à la radio ou sur le canal 32 de la TNT, puisque cette émission s'écoute et se regarde. Bonjour Pauline.
11: Bonjour Stéphane, bonjour à tous.
0: Ça va bien ce matin?
11: Eh ben oui, et vous?
0: Bon, écoutez, en pleine forme, il fait frisquet.
11: Ah, fait frisquet.
0: On aurait dû prendre un petit chandail.
11: C'est vrai que vous êtes en t-shirt.
0: Bah oui, parce que je suis vieux maintenant, alors qu'est-ce que vous voulez. Bon, alors.
11: Ok, il ne faut pas trop le rapport, mais soit.
0: Bah si, parce qu'on devient sensible. Ah, Pauline, dans l'actu ce matin.
11: Dans l'actu, on parle du prix du carburant, toujours plus haut, et des aides qui ne viennent pas. C'est la galère pour les automobilistes pour trouver de l'essence pas trop cher.
0: Et puis alors, vous le savez, on a de beaux cadeaux à vous offrir tout au long d'ici matin. Et notamment, alors ça, c'est un cadeau high-tech, j'appelle ça, là, c'est la radio DAB+, qui vous permet de nous écouter alors avec de très bonnes fréquences, avec un son haute fidélité, comme on dit, la radio DAB+, qu'on va vous offrir avec la complicité de Noah Sommier aux avant 7h30. En attendant, il est 6h30. Les infos avec vous, Pauline.
11: Et c'est bientôt la rentrée pour les élus du conseil départemental du territoire de Belfort. Après l'été le plus chaud jamais enregistré, quelles sont les priorités de nos élus pour cette nouvelle année? Éclairage dans le prochain journal. Parmi les demandes des habitants du Nord-Franche-Comté, comme de toute la France, on peut citer celle-ci, retrouver un prix de carburant acceptable. Le samplon 95 frôle les 2,15 € en moyenne et les problèmes d'approvisionnement sont réguliers dans le territoire de Belfort. De la bière fabriquée à Donjoutin avec du houblon de Dain dans le pays de Montbéliard. La brasserie du Barbu s'est lancée ce défi cette année. Plus de houblon alsacien, mais du circuit très très court. Nous verrons comment c'est possible, comment faire pour y parvenir dans l'info d'ici. Mais juste avant, place à l'actualité en France et dans le monde. C'est le 90 secondes et c'est avec vous, Valentine Letesse, ce matin. Toute la nuit, les pêcheurs ont maintenu la pression à Port-Nouvel dans l'Aude où le dépôt de carburant comme le port de commerce sont toujours bloqués. Malgré le prolongement des aides sur le carburant annoncé hier soir, 15 centimes d'euros par litre pour les agriculteurs, 20 centimes pour le BTP, 35 pour les pêcheurs. La viande, les produits laitiers et ceux à base de plastique, plus chers aussi l'an prochain. Préparez-vous à une forte hausse, prévient le patron des supermarchés U dès le 1er mars, la fin des négociations entre supermarchés et fournisseurs. Deux pompiers brûlés au visage, aux mains et aux cuisses dans un nouvel incendie dans les Landes. Le feu parti d'une centrale photovoltaïque est fixé depuis hier soir, mais 190 hectares ont été parcourus par les flammes à une vitesse extraordinaire, selon le maire de La Bouère. Le danger de se soigner seul, 4 médicaments sur 10 en vente libre sont problématiques, voire carrément dangereux, selon 60 millions de consommateurs. Dans sa nouvelle enquête, le magazine pointe par exemple les sprays anesthésiants pour la gorge. Ils entraînent dans certains cas des troubles de la déglutition. Les fautes d'orthographe coûteront cher aux élèves. Les candidats au bac et au brevet cette année sont prévenus, jusqu'à 2 points de moins par copie, quelle que soit la matière, et donc en maths et en physique aussi, par exemple, quand la maîtrise de la langue française est trop mauvaise. Avec son architecture inspirée d'un paquebot, le monument préféré des Français cette année, c'est la piscine Art déco de Bruay-la-Buissière dans le Pas-de-Calais.
12: Nouvelle variété de bière très très locale va voir le jour dans le Nord-Franche-Comté. Elle est fabriquée à Danjoutin dans la brasserie du Barbu. Si l'entreprise mise déjà beaucoup sur le circuit court depuis sa création l'année dernière, elle franchit une nouvelle étape puisque le houblon est désormais récolté dans le pays de Montbéliard. Résultat, une boisson 100% nord-franc-comtoise, Alexandre Lepère.
13: La préparation est assez classique. Daniel Martin s'active dans son local de production de 200 mètres carrés. Il travaille la matière première.
14: Ici, c'est la cuve d'empâtage. C'est là où on va cuire les céréales. Ensuite, on récupère la partie liquide. On la monte à l'ébullition. Et également, c'est là qu'on va venir ramener le houblon.
13: Le brasseur utilisait jusque-là du houblon venu d'Alsace pour sa bière de récolte produite chaque année.
14: On va rajouter d'abord le houblon pour amener l'amertume à la bière.
13: Il le récupère désormais dans une micro-houblonnière à Dun, dans le pays de Montbéliard.
14: Là, on va l'utiliser frais en cône. Directement issu de la houblonnière, il a été ramassé hier après-midi.
13: Daniel Martin récupère en fait le surplus de houblon d'une autre brasserie. Il y voit un véritable intérêt.
14: Justement, on en a discuté hier avec la personne qui s'occupe de la houblonnière pour connaître un petit peu les volumes qu'il fait tous les ans. Le houblon, j'ai pas besoin d'aller le chercher très loin. Il est bio. Enfin voilà, il faut faire travailler, il faut essayer de travailler maximum avec des produits locaux. S'ils sont bio, c'est encore mieux. C'est magique de bosser avec des produits comme ça.
13: La force du houblon local est aussi économique. Daniel Martin fait moins de kilomètres pour récupérer les sacs de houblon. Une bonne nouvelle pour lui, vu l'évolution récente des prix des carburants. Le brasseur espère un développement progressif de la filière houblon dans le Nord-Franche-Comté.
14: Ça peut générer quelques emplois, ça sera évidemment une portion congrue, puisqu'on va rester sur des petites surfaces globalement, mais pourquoi pas, oui, ça peut s'envisager.
13: Le brasseur travaille tout seul dans son entrepôt pour l'instant, il reçoit quand même de la visite. Patrick, un retraité de Bessoncourt, lui apporte du houblon supplémentaire.
15: Le houblon, il m'a été offert par ma fille et mon gendre, un pied. Donc j'ai planté ça à la maison, un pied au départ, maintenant il y a 6 pieds, ça pousse tellement bien.
16: Ça pousse quand
15: Oh, il est monté à 4 mètres là.
13: La plante continue de pousser malgré la canicule, alors c'est aussi un peu sa bière.
15: Ah ben, je veux dire, maintenant c'est chez moi, la mienne, avec mon étiquette dessus qu'il nous a fait. C'est la meilleure, hein.
13: Une bière peu amère pour le houblon de Bessoncourt. Le goût de la bière avec le houblon de Dun est encore inconnu. Elle sera commercialisée d'ici un mois et demi.
12: Et à consommer avec modération, on le rappelle. Si vous voulez voir à quoi ressemble du houblon spécialement franc-comtois, ça se passe sur nos pages Facebook et Instagram. Ici Belfort-Montbéliard, vous retrouvez un reportage vidéo. Niveau météo, qu'est-ce que ça donne pour aujourd'hui, Stéphane ?
0: C'est une belle journée, voilà, avec quelques nuages bien présents, mais une ambiance assez lumineuse. Ça sera même du beau temps pour demain. Puis alors, je regarde samedi, ensoleillement excellent pour samedi. Et puis dimanche, un temps un peu plus vieux à partir de la mi-journée. Donc profitons de l'instant présent, hein, carpe diem. Les températures ce matin, les 10-11 degrés, ça caille un peu, peut le dire. Et puis alors, cet après-midi, un mercure qui va grimper pour atteindre jusqu'à 22 degrés sur Belfort, Montbéliard et Ricourt. Ça va, 22
12: de... Oui, c'est OK.
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0: Avec toute l'équipe d'ici matin, on aura le plaisir de retrouver Noah Sommier. Allez, dans une quinzaine de minutes avec les trois plus, les trois infos indispensables au réveil, sans oublier Angélique Alasta, la marquise des ondes. Bref, toute l'équipe d'ici matin est là, fidèle au rendez-vous. Et pour la musique, un autre monde, le groupe Téléphone. Belle journée à toutes et à tous.

0: Un autre monde, le groupe téléphone, et puis aller faire un petit tour sur les réseaux sociaux, notamment les réseaux sociaux de Jean-Louis Aubert, qui rend hommage à Catherine Ringer, hein, qui nous a quittés lundi.
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0: Et avec Pauline, on vous souhaite la bienvenue. Pauline, si je vous dis PHJ.
3: Pierre-Luc José, mais évidemment, sa petite tumeur.
0: Sa petite tumeur du jour.
3: Que lui arrive-t-il aujourd'hui?
0: Il a des problèmes avec son cerveau.
3: Aïe, aïe, aïe.
0: Mais il a toujours plein de problèmes.
3: Oui.
0: Alors, comme ça, on va la faire courte. On va le retrouver juste avant le journal de 7h. Et puis, c'est la nécessaire minute comtoise avec Arnaud Fromage. Arnaud, vendredi dernier, Emma Nino est devenue la nouvelle Miss Franche-Comté. Et vous avez décidé de consacrer votre nécessaire minute comtoise à Roberte Cuzet. Qui est cette dame, Arnaud ?
4: Eh bien, il s'agit de la toute première Miss France. Elle est née à Paris en 1908 et s'est honorée de son titre de Miss Jura en 1926 qu'elle est sacrée un an après face à 160 autres jeunes femmes venues de toute la France. Franc-comtoise par sa mère, Roberte Cuzet a été la première à porter le titre de Miss France, même si elle n'est pas la première à avoir été honorée lors d'un concours de beauté national. À l'instar du journal Loto, qui avait créé le Tour de France cycliste en 1903, le quotidien Le Journal avait lui lancé en 1920 un grand concours pour choisir la plus jolie fille du pays. Mais au bout de 3 éditions, le concours finit par s'arrêter. Fini la plus jolie fille de France, mais les élections départementales, elles se poursuivent. Et c'est comme ça que Roberte Cuzet s'est retrouvée Miss Jura en 1926. Quand l'élection nationale est relancée en 1927 sous le nom de Miss France, eh bien c'est Roberte Cuzet qui est élue. La blonde aux yeux bleus fait l'unanimité, elle est même surnommée la Joconde française et part au Texas pour participer au concours de Miss Univers où elle termine 7e dauphine. Le cinéma, encore mieux, elle l'appelle. Roberte Cuzet va jouer dans 2 films et son séjour aux États-Unis va lui ouvrir les portes d'Hollywood. Mais la jeune femme préfère refuser et rentrer chez elle à Paris. Elle y retrouve son métier de modiste, de fabricante de chapeaux et ouvre son propre atelier, avenue des Champs-Élysées, en 1932. Malheureusement, elle décède prématurément en 1946, âgée seulement de 39 ans. Mais pour toujours, la première Miss France reste jurassienne et elle s'appelait Roberte Cuzet.
0: La première, mais pas la seule quand même.
4: Non, et il faut croire qu'on a de la chance dans la région avec les Miss Jura, puisqu'en 1979, la Montbéliardaise Patricia Barzic est à son tour élue Miss Jura, puis Miss France en 1980. Et là aussi, il y a une histoire improbable. Le soir du 27 décembre 1979, c'est bien la Tahitienne Tilda Fuller qui est élue Miss France 1980. Mais 3 jours après son élection, coup de théâtre. La nouvelle Miss France décide de rendre son écharpe, effrayée à l'idée de devoir rester en métropole pendant un an, loin des siens. Patricia Barzic, arrivée première dauphine, enfile alors le diadème et devient officiellement la 50e et plus jeune Miss France, âgée seulement de 16 ans. Chose improbable, l'histoire s'est répétée l'année suivante au concours de Miss Monde où Patricia Barzic se classe première dauphine à la suite de la démission de Miss Allemagne au lendemain de son élection. Comme quoi parfois, le destin ça tient à un fil de l'écharpe, évidemment.
0: La nécessaire minute comtoise serait bon ça. Merci beaucoup Arnaud, on aura le plaisir de vous retrouver demain, 6h43. Comment bien choisir et installer la chatière de son chat? Rendez-vous dans quelques secondes avec notre vétérinaire et puis le docteur Pierre Fabin et Suzanne Vega-Lucas pour la musique.
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0: Il est 7h moins le quart. La chatière, c'est le symbole de l'indépendance pour le chat et un confort pour nous, faut bien le dire, mais ça peut vite devenir un casse-tête. Docteur Pierre Fabin, comment installe-t-on une chatière et comment choisit-on le bon modèle?
9: Alors, oubliez tout de suite la vieille chatière basique avec un simple battant en plastique. C'est une porte ouverte à tous les chats errants du quartier. Si un matou bagarreur entre chez vous pour voler la gamelle ou uriner sur le canapé, votre propre chat sera traumatisé et vous, vous serez pas très content. Le seul modèle valable aujourd'hui, c'est la chatière électronique à lecteur de puce. Elle fonctionne comme un badge d'accès sécurisé. Elle lit la puce d'identification de votre chat. La porte ne se déverrouille que pour lui. C'est un investissement un peu plus coûteux, autour d'une centaine d'euros, mais c'est la garantie absolue de ne pas retrouver des ratons laveurs ou des matous du voisinage dans votre cuisine en pleine nuit. C'est la sécurité totale.
0: Alors une fois ce modèle acheté, on passe à l'installation. Comment percer et placer ça au bon endroit pour être sûr qu'il accepte de s'en servir un jour?
9: Alors on voit souvent ça comme une vraie galère, car il faut percer une porte, un mur ou même une baie vitrée. Mais il existe des installateurs professionnels pour ça. La facture sera un peu plus salée, mais c'est un investissement indispensable. Ça ne sert à rien de s'équiper si la chatière ne donne pas au bon endroit. C'est l'environnement extérieur, mais aussi intérieur qui compte. Si la sortie débouche sur un trottoir bruyant ou devant la machine à laver qui fait du bruit, votre chat refusera clairement de l'utiliser. Mieux vaut payer pour percer le bon mur que de le faire soi-même sur la mauvaise porte. Et côté hauteur, placez-la simplement à une dizaine de centimètres du sol, au niveau de son ventre.
0: Alors justement, docteur, moi j'ai connu ça, les premiers jours, beaucoup de chats restent bloqués devant sans oser pousser le battant. Comment l'entraîner à passer sans le braquer ?
9: Alors, il ne faut jamais le pousser de force à travers la trappe. Vous allez juste créer un traumatisme et il n'y retournera plus jamais. La clé, c'est la décomposition de l'exercice. Le premier jour, vous bloquez le clapet en position grande ouverte avec du gros scotch. Le trou doit être complètement libre. Vous vous placez de l'autre côté et vous l'appelez avec sa friandise préférée ou de la pâtée. Il va passer dans le trou sans aucune crainte. Au bout de quelques jours, vous enlevez le scotch en laissant le battant tomber. Mais vous coincez quand même une petite passe à linge pour l'entrouvrir légèrement. Et là encore, on utilise des friandises pour l'appeler la première fois. Il va comprendre qu'il faut juste un petit coup de museau pour l'ouvrir. Et une fois qu'il aura compris ce mouvement, vous retirez la pince.
0: Merci docteur. Rendez-vous demain avec d'autres conseils. Il arrive dans quelques minutes. Noisemier pour les 3 plus, les 3 infos indispensables au réveil. On va même danser avec une nouvelle association grâce à l'ami Noah. Pour le moment, on va chanter avec Suzanne Vega. Luca.

0: Ici Belfort-Montbéliard, Suzanne Vega, Lucas. Allez, on fait la météo ensemble. Rendez-vous sur les réseaux sociaux. On a Jacqueline qui nous écrit. Il fait 9 degrés en ce moment même à Seloncourt. On va saluer Gilbert avec 10 degrés à Offemont. Et puis, on conclut avec Marie qui habite à Nancy et qui nous écoute via l'application ici. Il fait 11 degrés à Nancy. Trois plus avec Noah Sommier. Bonjour.
1: Bonjour
0: Noah.
1: Stéphane, bonjour Pauline, bonjour à tous, bonjour Vincent Noah. À la réalisation.
0: Si. Ah, ça fait du monde. Les trois infos indispensables au réveil. Oui. On vous écoute.
1: Alors, il y a trois mots à vous donner. Conte, savoir-faire et puis danse. On commence par conte puisque c'est le grand retour du festival Conte et Compagnie dans tout le territoire de Belfort du 17 aujourd'hui jusqu'au 25 septembre. On se prépare à voyager gratuitement grâce au théâtre et à la magie des mots. Ça démarre fort d'ailleurs ce soir, hein, dès 20h à la maison des Arches de Foussemagne avec le spectacle d'impro hilarant Super Munchausen, j'espère que j'ai le bon accent, 100% gratuit pour toute la famille dès 12 ans, mais attention, pensez à réserver vos places sur le site notamment du département du territoire de Belfort. Savoir-faire, est-ce que vous connaissez vraiment les pépites industrielles et artisanales qui font la richesse de chez nous? Sachez que l'office de tourisme du pays de Montbéliard lance la toute nouvelle route des savoir-faire, c'est une occasion unique d'entrer dans les coulisses de nos entreprises locales comme chez Courtet Polycom à Vieux Charmont pour découvrir la fabrication de mobilier, l'usinage plastique et on se renseigne bien sûr pour s'inscrire du côté de l'office de tourisme du pays de Montbéliard.
0: Et puis Noah, vous préparez le week-end, je sais que vous allez danser ce week-end notamment.
1: Si vous rêvez de vous déhancher sur la piste sans vous prendre la tête à chercher un partenaire, ben j'ai une super nouvelle, une toute nouvelle asso de danse en ligne vient de voir le jour chez nous, Horizon Danse. Pas besoin d'être un grand professionnel ou de venir en couple, on y apprend le Madison, la salsa, le tango, la bachata tout seul et dans une ambiance ultra conviviale. On écoute la fondatrice Sophie qui nous explique cette belle philosophie.
2: Je pense qu'au bout d'un certain nombre d'années, je dirais au moins 19 ans de danse, que ce soit de la danse de salon, de la country et de la line récemment, eh bien, il était temps que je franchisse le pas. Ce sera l'ouverture, première séance de découverte pour montrer de la danse en ligne. Comme le Madison, par exemple, qui a été créé aux États-Unis dans les années 60 et qui est toujours en vogue à l'heure actuelle. C'est ce genre de danse, on danse toute seule, on n'a plus besoin de partenaire. Le mambo, le tango, la salsa, la bachata, etc., etc. Parce qu'il y a encore plein d'autres danses. Bien sûr que tout le monde est le bienvenu, il n'est pas nécessaire d'avoir fait de la danse auparavant. On est là pour montrer. Je voulais absolument dire que danser, c'est laisser le corps penser à la place de l'esprit.
1: Et ça, c'est beau, en tout cas, comme citation. Ce sera le 21 septembre, la séance de découverte à Egening.
0: 6h53 minutes. Et ce putain. Belle journée, elle voulait qu'on l'appelle Venise. Julien Clerc, ici.

La petite pépite du début de journée, elle voulait qu'on l'appelle Venise. Julien Clerc, l'actu local avec Pauline Boudier dans moins de 4 minutes. Pierre-Hugues José, sa petite humeur du jour dans quelques secondes. Et puis Céline Dion pour la musique.

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9: Et chaque jour, une bonne dose d'humour avec le franc-comtois, Pierre-Hugues José. Salut Pierre-Hugues.
10: Salut le Steph, comment que c'est?
9: Alors aujourd'hui, de quoi nous parles-tu?
10: J'ai un problème avec mon cerveau. Je regarde l'heure, je range mon téléphone, puis 10 secondes après, il est quelle heure? Mais je viens de regarder, j'ai vu les chiffres. Mes yeux, ils ont transmis l'information, et puis visiblement, mon cerveau a répondu « Non, merci, ça m'intéresse pas ». Donc je ressors le téléphone, 21h42. Cette fois, je me concentre, 21h42, je range, attends... 42 ou 24, c'est terrifiant. Mais on fait ça avec plein de choses. Tu fermes ta porte à clé, tu descends, tu marches 200 mètres, puis soudain, j'ai fermé la porte. Bon, normalement, oui. Maman se souvient vaguement avoir participé à quelque chose, mais moi, j'étais pas à la réunion. Pareil avec le shampoing sous la douche. Attends, j'ai déjà fait mes cheveux. T'es là, les cheveux mouillés, incapable de savoir si tu viens de les laver. Or, tu recommences par sécurité. T'as peut-être fait 2 shampoings, peut-être 0. Aucune traçabilité. Et plus inquiétant, c'est quand tu conduis. Tu roules, tu penses à un truc. Puis soudain, 5 minutes plus tard, attends, comment je suis arrivé là? T'as traversé 2 ronds-points, un feu rouge, une priorité à droite, ton corps a conduit tout seul pendant que toi, tu pensais à une raclette. Tu vois, donc apparemment, dans une journée, il y a des moments où je continue parfaitement à fonctionner sans être présent. Ce qui me rassure un peu, parce que finalement, même quand je suis pas là, j'ai l'air de me débrouiller mieux que quand je réfléchis. Donc ça, c'est un truc, ouais, j'ai pensé à ça aujourd'hui. Bon, je vous laisse là-dessus, la bise sur les 4 joues, c'était Pierre-Hugues. On se dit à demain.
11: Allez, tchou-tchou.
9: Ciao, à demain, hein, Pierre-Hugues.
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9: Et tous les jours à partir de 9h, c'est Noah qui vous accompagne. Ici, c'est vous.
12: Faut-il forcer nos jeunes à remettre le treillis? C'est le débat choc ce matin. 75% des Français réclament le retour d'un service obligatoire. On en parle dans Ici, c'est vous tout à l'heure.
9: Jeudi 17 septembre. Merci d'être avec nous. Il est 7h.
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9: et Pauline Boudier pour les infos. De plus en plus de Français renoncent à se déplacer à cause du prix des transports.
13: Et plus particulièrement celui des carburants, toujours en augmentation. Peine supplémentaire dans le territoire de Belfort, les pénuries régulières des stations totales, les moins chères, donc les plus prisées à cause de la difficulté de circulation sur le Rhin. Elles sont souvent non approvisionnées. Résultat, certains automobilistes sont obligés de tourner sur plusieurs stations. C'est le cas de Saïd, le Belfortin travaille à Mulhouse, sa situation devient invivable en ce moment.
14: Je suis obligé de me battre tous les matins, quoi. Tous les matins, le soir. En fait, les gens comme moi, ils n'ont pas le choix. Soit ça passe ou ça casse, et c'est comme ça. Puis qu'on demande à l'État qu'il regarde un peu vers nous, quoi. Les gens qui travaillent, qui se lèvent tout le matin, qui prennent la voiture. Je suis obligé de prendre ma voiture, je prends le train, j'arrive à Mulhouse, il n'y a personne qui va me déplacer vers l'usine. Voilà, c'est compliqué. J'ai été partout dans les totales, là, à Belfort, il n'y a pas un qui a du gasoil, là. Il n'y a plus de gasoil. Ils m'ont dit qu'il y a Leclerc, je suis venu à Leclerc. Je suis obligé. Si j'ai le choix, je ne le fais pas ici. C'est trop cher. Mais au jour d'aujourd'hui, même 20 euros, ça compte. 20 euros de plus, ça compte.
13: comme Saïd, 17 millions de Français sont en précarité mobilité, c'est-à-dire qu'ils ne se déplacent plus librement pour des raisons financières. Les aides du gouvernement ne sont pas exclues, même si pour l'instant, seuls certains professionnels ont obtenu gain de cause. Après plusieurs jours de mobilisation des pêcheurs dans le sud de la France, ils obtiennent le maintien de leurs aides jusqu'à la fin de l'année, tout comme les agriculteurs et les entreprises du BTP. 800 personnes supplémentaires sont mortes en France entre fin juillet et le 20 août, c'est-à-dire pendant une des dernières vagues de forte chaleur. On ne sait pas encore si ces décès sont tous à attribuer aux températures, mais ce qui est sûr, c'est que les prévisions ne les prévoyaient pas. La Bourgogne-Franche-Comté est la région la plus touchée. Face notamment à ce défi de gestion des conséquences du dérèglement climatique, une période forte en enjeux démarre pour les collectivités locales. On en parlait en début de journal, le pouvoir d'achat des Nord-Franc-Comtois est une de leurs préoccupations les plus importantes. Les besoins des plus fragiles sont donc plus que jamais en augmentation et le territoire de Belfort compte bien y répondre. Ce ne sera pas simple, Stéphane Paris, car le budget reste stable tandis que les dépenses augmentent.
15: À commencer par le nombre de bénéficiaires du RSA, 4374, un chiffre en hausse de 5% par rapport à 2025, dû notamment à la fin des CDD et de l'intérim dans le secteur de l'industrie.

0: de voies de la route nationale 19 entre Héricourt et Sévenans, dont l'achèvement est prévu dans 2 ans.
1: Le département doit aussi réagir face à un été exceptionnellement chaud, face à la mobilisation des pompiers particulièrement mobilisés. Le président du conseil départemental, Florian Bouquet, est notre invité à 8h moins le quart.
2: La prise de parole émouvante d'une maman après un drame.
1: Celui de J en Haute-Saône, où 2 enfants ont été tués par leur père au début du mois. La mère d'Eden et Nino, Aurore, diffuse via Facebook un message à tous ceux qui l'ont soutenue dans cette épreuve. Au-delà des remerciements, elle demande à chacun de se souvenir de ses enfants, de leur sourire, leur souvenir, écrit-elle. Cette femme a aussi perdu sa propre mère dans le drame. Son ex-compagnon est accusé des 3 meurtres. La bactérie E. coli détectée dans un colis de viande commercialisé en Haute-Saône et dans les Vosges. Si vous en avez acheté cette viande de bœuf hachée de la marque L'Étal du Boucher dans les magasins Lidl pendant la dernière semaine d'août, il est conseillé de ne pas la manger et de la rapporter en magasin pour demander un remboursement. Cette bactérie provoque des diarrhées, des vomissements et parfois une forte fièvre. Des frelons asiatiques un peu trop présents à Montreux-Château dans le territoire de Belfort. La mairie lance un appel à la vigilance. Elle demande aux habitants de ne pas détruire les nids eux-mêmes, mais de les signaler sur les sites internet dédiés, puis de contacter les professionnels. L'insecte représente un danger pour les abeilles, mais aussi pour la biodiversité en général.
2: Ici Belfort-Montbéliard, il est 7h05. C'est la nouveauté de la rentrée scolaire à Bavilliers.
1: Depuis début septembre, les habitants de la rue de Delémont voient passer un minibus. Il emmène chaque matin une dizaine d'enfants dans les écoles primaires et maternelles de la commune, car ses habitants en sont particulièrement éloignés. Ces enfants entre 3 et 10 ans devaient donc jusqu'ici faire 30 minutes à pied ou en bus Optimo si les parents ne pouvaient pas les emmener en voiture, explique Claire Fauvadel, adjointe au maire de Bavilliers en charge de l'éducation.
3: Pour aller à l'école, ils devaient prendre 2 bus, les bus Optimo, donc pas adaptés non plus en termes de confort, pas facile pour les petits. Il y a des enfants de 3 ans, ils commencent l'école maternelle, ils étaient aussi perdus dans ces gros bus. Là, on est sur un trajet de 10 à 12 minutes. On a fait très attention à ce que les enfants soient dans un environnement sécurisé. Ils connaissent donc l'accompagnatrice, la TSEM de l'école maternelle, donc ils la connaissent. Elle peut aussi faire le lien, et ça c'est très important, puisque effectivement, les parents du coup n'ont pas contact en direct avec les enseignantes. Donc là, il y a vraiment quelqu'un qui fait le lien aussi de part et d'autre, de famille aux enseignantes.
1: Un service qui n'a pas vocation à s'étendre sur toute la commune, mieux desservie que cette rue, estiment les élus. La ville de Belfort dit bienvenue à ses nouveaux étudiants. Entre 16h et 20h ce soir, les services de la ville et les associations les invitent à la Citadelle pour participer à un parcours historique avec notamment un passage sous le Lion de Belfort. Pas de médaille pour notre région dans la course au monument préféré des Français. La piscine Art déco de Bruay-la-Buissière dans les Hauts-de-France remporte le titre. Ce bassin Art déco, donc inspiré d'un paquebot, est le dernier de ce type encore en activité en extérieur. Il succède avec quelques années d'écart au Lion de Belfort. Souvenez-vous, il avait été élu monument préféré des Français en 2020. Lui est élu numéro préféré des auditeurs de votre radio ici, Belfort-Montbéliard, le 06 23 18 31 18, le numéro de l'info à la radio pour nous appeler, nous écrire un SMS en cas d'actualité près de chez vous. Comment on s'habille pour aujourd'hui, Noah ?
4: Je pense que vous êtes bien habillé avec votre petit pull, parce qu'effectivement, quand on passe la porte de chez nous, il fait frais, c'est un jeudi calme. En termes de temps, de fins nuages nous accompagnent. Un ciel voilé annoncé ce matin, 6 degrés à Montbéliard, 8 du côté de Luxeuil, 9 à Exincourt, 9 du côté d'Héricourt, 9 degrés à Belfort. Et puis pour cet après-midi, la couverture nuageuse aura tendance à s'épaissir légèrement.
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2: Et après son premier concert événement samedi à la Plénitude Arena de Nanterre, Céline Dion a brillamment surmonté le défi du 2e concert hier soir devant 35 000 spectateurs. Il y avait d'ailleurs Marion Cotillard et Teddy Riner. Parler à mon père, c'est Céline Dion qu'on écoute ici.

0: La diva Céline Dion parlait à mon père.
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3: Allez, d'ici une dizaine de minutes à 7h20, rendez-vous avec notre marquise des ondes, Angélique Alastas. Ce matin, elle nous emmène faire un tour entre chien et loup.
0: Ciao.
3: Et voilà le loup. Oui, c'est une gros budget ce matin.
0: Ah oui, dans la production.
3: Direction le pavillon des sciences à Montbéliard pour découvrir la toute nouvelle exposition baptisée Le jour et la nuit. Comment la faune s'adapte-t-elle à l'obscurité? Que se passe-t-il dans notre corps quand la nuit tombe? Angélique a poussé les portes donc du pavillon des sciences en compagnie d'Hélène Monod, animatrice scientifique.
0: Et dans quelques minutes, on va écouter Laurent. Là, on vous le dit, mais nuit sans Kim Wilde. Là, tout de suite.
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0: Il est 7h12, mon œil, l'édito de David Ossiou. Sur TikTok et Instagram, les ados vont peut-être bientôt être privés des compteurs de j'aime. Plusieurs responsables politiques en France veulent s'attaquer à cette mécanique des réseaux sociaux, David.
5: C'est par exemple l'idée du candidat LR à la présidentielle, Bruno Retailleau. Il en a parlé hier, mais aux États-Unis, Meta a déjà décidé de masquer par défaut aux adolescents le nombre de likes sur Instagram, sur Facebook. Parce que les likes, voyez-vous, nos ados en abuseraient beaucoup trop. Ils attendent les likes, ils comptent les likes, ils se comparent avec les likes. Mais qui leur a appris à faire ça? Parce que le like n'a pas été inventé par un ado sur TikTok. Ça commence en 2005 sur Vimeo, avant que Facebook lance son fameux pouce bleu en 2009. Avec surtout un compteur à côté. Et là, on a découvert quelque chose d'extraordinaire. Désormais, on pouvait savoir précisément combien de personnes nous aimaient. Ou plutôt, combien de personnes aimaient nos photos de vacances. Et nous, les adultes, on s'est jetés dessus. On a liké nos enfants, nos chiens, nos assiettes, nos anniversaires. Et les plateformes ont très vite compris l'intérêt du petit pouce, un like. C'était plus seulement j'aime, c'était une information sur vous, sur ce que vous aimez, ce qui vous fait réagir, ce qu'il faut vous montrer, et éventuellement ce qu'on peut vous vendre. On a même fini par appliquer cette comptabilité à tout. Le groupe Meta a déjà testé la vie sans like, dès 2019, avec certains utilisateurs, sans constater d'amélioration générale du bien-être. Parce qu'il reste les vues, les commentaires, les partages, le nombre d'abonnés. Alors supprimer le compteur pour les ados, pourquoi pas, puisqu'on parle d'éducation numérique. On pourrait commencer ce matin. Si vous avez aimé cette chronique, bah vous ne sentez pas obligé de cliquer sur j'aime.
0: Mon œil, l'édito de David Ossiou, à retrouver tous les matins. 7h14. 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
0: Et Noah Sommier.
3: Et Pauline Boudier.
0: Et Pauline Boudier aussi. Et toute l'équipe d'ici Belfort-Montbéliard. Tiens, à propos de Montbéliard, vous savez que la ville, la cité des princes vous donne rendez-vous au centre-ville ce week-end pour les journées gourmandes, placées sous le signe de la gastronomie, de la convivialité pendant tout un week-end. Le cœur de ville s'anime autour des saveurs d'ici et d'ailleurs. Alors, je regardais au programme démonstration culinaire, ça me parle, tu vois, toi aussi. Dégustation et vente de plats imaginés spécialement pour l'occasion par les chefs montbéliardais. Restauration sur place et puis emporter toute la journée. Et puis la marche gourmande le dimanche, mais ça c'est complet. S'agit-il de la deuxième ou quatrième édition de la fête des saveurs à Montbéliard?
3: Comme vous dites.
0: S'agit-il de la deuxième ou quatrième édition? 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

0: Laurent.
1: Oh, j'aurais préféré qu'elle dise Stéphane, enlève tes lunettes. Mais non, rien du tout. Merci beaucoup. Kim Wilde, Laurent Moulzy. La météo, Noir.
2: Vous êtes mieux sans lunettes en plus. C'est le jour se lève dans une ambiance fraîche. C'est les épaules qu'il faut couvrir au saut du lit sous un ciel tamisé. Prévoyez 6 degrés à Montbéliard, 8 pour Lure, 9 à Vieux-Charmont et puis même 10 degrés à Pont-de-Roide ce matin.
1: Et nous accueillons Bruno qui habite SR. Bruno, bonjour.
3: Bonjour.
1: Comment ça va? C'est Noah, Pauline, bonjour. Il y a également Angélique, il y a toute l'équipe d'ici matin. On est ravis de vous accueillir. Bruno, vous êtes en voiture, je crois.
3: Oui, je me suis arrêté. Ben, bonjour à tout le monde. Hein.
1: Bonjour tout le monde. On vous offre la radio DAB+. Mon cher Bruno. On vous parle de la fête des saveurs hein, qui aura lieu ce week-end à Montbéliard, en partenariat avec ici Belfort Montbéliard bien évidemment. Il y a même une marche gourmande dimanche. S'agit-il de la deuxième ou quatrième édition, Bruno?
3: La quatrième.
1: Vous êtes sûr?
3: Oui.
1: Eh bien, vous applaudissez, c'est une bonne réponse.
3: Merci.
1: Belle journée à vous, Bruno. Quelle est la radio qui vous fait passer de bons moments tous les jours?
3: Ici Belfort Montbéliard.
1: Oh, bah, encore une salle d'applaudissements. Bravo. Pendant, j'ai fouetté pendant deux secondes. Salut Bruno, belle journée.
2: 7h21, ici ça marche, votre nouveau rendez-vous matinal avec vous, Angélique Alasta. Alors ce matin, apparemment, vous nous invitez à prolonger la nuit.
4: Mais oui, presque. Je vous emmène au pavillon des sciences, à Montbéliard, voir la toute nouvelle exposition Jour sur la nuit. Visite guidée avec Hélène Monod, animatrice scientifique, qui nous explique d'abord, parce que c'est son métier, parce qu'animatrice scientifique, moi je connaissais pas trop, je sais pas vous, mais pour moi c'est une découverte.
5: Être animateur, c'est accueillir le public en famille, les élèves qui viennent de la maternelle jusqu'au lycée, présenter les expositions du moment et surtout les animer, c'est-à-dire expliquer les phénomènes scientifiques présentés sur des modules d'expérience. On a des expositions qui sont toujours très ludiques et interactives, mais voilà, l'idée c'est d'apporter des informations supplémentaires et d'échanger aussi surtout avec le public.
4: Alors cette exposition, elle est visible depuis lundi, le 14 septembre, Jour sur la nuit. C'est un vaste sujet, hein, Hélène Monod?
5: Et oui, c'est un vaste sujet, la nuit qui parfois fait un peu peur. Donc on va essayer de s'immiscer voilà, au crépuscule, aller découvrir un petit peu les phénomènes qui se passent autour de nous la nuit. Effectivement, déjà ne serait-ce que lever les yeux au ciel et s'apercevoir que parfois on voit la lune, on perçoit des étoiles, des constellations. Donc déjà, découvrir ces phénomènes-là. Et puis aussi découvrir les animaux qui vivent de nuit, comment ils se déplacent, comment ils perçoivent tout ce qui les entoure. Et puis, on aura l'occasion aussi de parler des mythes et des légendes autour de la nuit qui parfois fascinent ou, comme on le disait tout à l'heure, qui peut faire peur également. Donc vraiment plein de sujets différents qui seront abordés dans cette nouvelle exposition.
4: Une exposition qui n'a pas été créée à Montbéliard, mais c'est plutôt un échange de bonnes pratiques avec un autre lieu à qui vous proposez aussi les vôtres d'exposition.
5: Oui, tout à fait. On travaille avec Eureka Chambéry, qui est un autre centre de culture scientifique et technique. Ils reçoivent effectivement régulièrement les expositions que l'on crée au pavillon des sciences. On les fait itinérer pour en faire profiter un maximum de structures muséales. Et c'est vrai que cette année, ils ont créé cette exposition Tour de la nuit qu'ils ont présentée dans leurs locaux. Et puis on s'est dit que voilà, échange de bonnes pratiques, on allait recevoir leur création cette fois dans nos locaux à Montbéliard. Et c'est vrai que voilà, c'est un partenaire avec qui on travaille, on échange beaucoup tout au long de l'année. Donc c'était l'occasion de présenter leur création.
4: Une exposition qui s'adresse d'ailleurs à un très large public et dont on pourra profiter jusqu'au printemps prochain, si j'ai bien compris, Hélène Monod.
5: Voilà, elle va rester 6 mois, donc ce qui permet voilà aux familles d'avoir le temps de se déplacer. Alors on est ouvert toute la semaine, hein, mais les familles viennent essentiellement les week-ends pendant les vacances scolaires. Et puis ça permettra aux écoles d'en profiter aussi toute cette fin d'année. Alors l'entrée est payante, pour les familles il n'y a pas besoin de réserver, on peut se présenter aux heures d'ouverture et profiter de toutes les expositions du moment. Et pour les écoles, c'est effectivement sur réservation pour que l'animateur ou l'animatrice puisse accueillir en visite guidée les classes et préparer avec les enseignants les visites visite de leurs élèves.
4: Un jour sur la nuit, c'était au pavillon des sciences, donc à Montbéliard, que l'on peut apprivoiser ses peurs vespérales et profiter pleinement du jour et aussi de la nuit.
2: Hélène Monod, surtout, sera votre invitée entre 10h et 11h dans votre émission Ici ça marche, pour tout savoir cette nouvelle expo le jour sur la nuit. Bonne journée, puis à tout à l'heure.
4: Ah mais oui, à tout à l'heure, merci.
1: Il est 7h24. Allez, grosse pensée pour Lionel Richie qui rencontre de graves problèmes de santé. On écoute l'artiste de 77 ans avec Dancing on the Ceiling. Belle journée.

0: Né au beau milieu des années 80, 1986, hein, pour être précis, Dancing on the Ceiling avec Lionel Richie. Vous restez avec nous. L'info d'ici avec Pauline Boudier dans un instant et puis Véronique Sanson, Bernard Sang.
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0: On parle bien sûr de la rentrée aussi politique aujourd'hui au Conseil départemental du territoire de Belfort avec une feuille de route chargée entre les missions du quotidien, l'aide sociale, l'entretien des routes et puis l'impact aussi d'un été exceptionnellement chaud et sec chez nous. La pression monte, l'opposition demande au département de devenir le chef d'orchestre de la transition écologique. Comment le territoire va adapter sa stratégie d'ici une quinzaine de minutes. Pauline Boudier, vous recevez le président du département, Florian Bouquet.
9: 7h30, l'info d'ici avec vous Pauline.
10: Un budget équivalent mais des dépenses qui augmentent, le constat pour le président du conseil départemental du territoire de Belfort qui fait bientôt sa rentrée dans un contexte tendu. Florian Bouquet est notre invité à 8h moins le quart. Un nouveau service pour rapprocher les enfants de l'école à Bavillé. Une dizaine d'enfants de la rue de Delémont montent désormais dans le minibus de la ville le matin. 10 minutes de trajet contre 30 avec les transports en commun classiques. Des records de prix à la pompe des stations service, 2,15€ le sans-plomb, 95,35€ le gasoil. Dans le territoire de Belfort, des problèmes d'approvisionnement n'arrangent pas les choses. La galère des automobilistes, c'était dans l'info d'ici. Et c'est juste après le 90 secondes avec Valentine Letefs et les pêcheurs qui obtiennent gain de cause face au prix du carburant.
11: Les aides carburant prolongées jusqu'à la fin de l'année pour les agriculteurs, le BTP et les pêcheurs, pour qui le coup de pouce sur le litre de gasoil non routier passe même de 25 à 35 centimes. Malgré tout, ils maintiennent leur blocage à Port-la-Nouvelle, dans l'Aude, sur un dépôt de carburant et le port de commerce, rejoint par des pêcheurs des départements voisins. Éviter un procès pour viol, c'est l'objectif de Gérard Depardieu ce jeudi. Devant la cour d'appel de Paris, ses avocats contestent les charges retenues contre l'acteur dans l'affaire Charlotte Arnoux. La jeune comédienne l'accuse de viol. Jusqu'à 2 points de moins par copie pour l'orthographe, une grammaire ou encore une conjugaison insuffisante, y compris en maths et en physique. Les élèves sont prévenus. Aux prochaines épreuves du bac et du brevet, leur maîtrise du français sera évaluée dans toutes les matières. Votre kiné peut désormais prescrire des médicaments, des relaxants pour les muscles et des antidouleurs légers comme du paracétamol. L'arrêté est paru hier au journal officiel. La profession salue une avancée pour les patients. À tous les voyageurs de la ligne SNCF entre Rouen et Caen, préparez-vous à plusieurs semaines de travaux avant le rétablissement du trafic. Le temps de réparer les dégâts du déraillement d'un TER vendredi, 44 blessés. La Ligue Europa de foot commence par une victoire pour l'Olympique Lyonnais. 2-1 contre les Belges d'Anderlecht. Quand le Stade Rennais se contente d'un nul face aux Autrichiens de Sturm Graz, ce soir l'Olympique de Marseille joue contre les Turcs de Beşiktaş.
10: Aucune amélioration du côté des prix du carburant dans le Nord-Franche-Comté. Pas moins de 2,20€, excepté les stations totales plafonnées à 1,90€, le sans-plomb 95. Mais bien souvent, elles sont à sec, victimes de leur succès et aussi des problèmes d'approvisionnement à cause du niveau du Rhin trop bas. La situation est donc de plus en plus compliquée à gérer, Chloé Lavoisard.
12: Pistolet à essence en main, Saïd, un Belfortin, fait son plein, les yeux rivés sur le prix.
13: Ça me choque à chaque fois. Chaque fois, ça augmente. Ils montent facilement les prix, ils ont du mal à descendre.
12: Cet intérimaire touche le SMIC, un peu moins de 1 500€ par mois. Son budget essence, 200€ pour les allers-retours à Mulhouse où il travaille, beaucoup trop pour lui.
13: La fin du mois, on s'en sort plus, quoi. Tout le monde qui regarde les promos, tout le monde qui essaie de gratter de là à là, mais voilà, quoi. Avant, on bouge avec les voitures pour voir aussi le moins moins cher, machin, mais maintenant, non. Plus.
12: Il a tout de même essayé de faire son plein de gasoil en station Total où le prix est plafonné. Mais difficile en ce moment, elles sont toutes à sec.
13: J'ai essayé de le faire samedi. Trop de monde. J'arrive, il n'y a plus de gasoil. C'est compliqué.
12: Compliqué aussi pour les retraités. Devant les prix, Maurice, 94 ans, écarquille les yeux.
14: 2,50 le litre de gasoil, c'est pas possible ça. Alors je roule pas beaucoup, hein, mais je roule quand même. Hein.
12: L'essence coûte cher sur son budget et s'ajoute à d'autres frais.
14: Vu mon âge, j'ai besoin d'une petite dame de ménage, une fois par semaine. Les repas de la ville, ça devient dur. Hein. Pour le moment, je fais pas d'économie, mais je pompe sur mes réserves. Ben, enfin, je voudrais quand même laisser quelque chose à mes enfants. Hein.
12: Pour faire quelques euros d'économie, certains Français franchissent même la frontière suisse jusqu'à Beaucourt. Sauf qu'il n'y a pas beaucoup de différence. Déception pour Luc, venu d'Héricourt, il ne reviendra pas.
15: Il y a quelques années, je mettais de l'essence en Suisse. Elle a augmenté, de toute façon elle est à peu près au même tarif. Donc je ne veux pas faire un aller-retour France-Suisse pour rien. Quoi.
12: Ce n'est pas le premier à tenter le coup. Derrière la caisse de la station essence frontalière, Alexis encaisse souvent des Français.
16: C'est déjà arrivé et puis en arrivant ici, c'est pas moins cher qu'en France. Et puis des fois, ils mettent quelques litres et puis ils repartent. Il y a quand même eu des pics où c'était quand même un peu moins cher. Ça monte, ça descend. Mais ça monte plus que ça descend actuellement.
12: Tous en sont persuadés, les prix à la pompe ne vont pas baisser de sitôt.
10: Le guichet grand rouleur reste encore ouvert, lui, jusqu'à la fin du mois. Il permet à 3 millions de Français qui travaillent à plus de 30 km de chez eux d'obtenir une aide de l'État pour le prix des carburants. Fait un peu frisqué ce matin, Noah.
0: Oui, je l'avoue, petite baisse du thermomètre ce matin. La matinée se déroule sous un voile nuageux inoffensif. Il fait 8 petits degrés ce matin à Beaucourt. C'est la Francine qui nous laisse ce message sur nos réseaux sociaux. Christine nous dit aussi 8 degrés avant Beaucourt. Une bonne journée à nous tous. Et côté tendance pour la deuxième partie de la journée, ce sera du beau temps qui va dominer largement cet après-midi.
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9: Allez, nous sommes au printemps 1977. Véronique Sanson vit à Los Angeles depuis 5 ans. Elle enregistre Bernard Song au Crystal Sound, là où Stevie Wonder a ses habitudes. Et ça donne cette petite merveille qu'on vous propose de réécouter ici.

0: Oh, le son tellement 70s, j'adore. Bernard Song avec Véronique Sanson, il est 8h20.
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0: Et si je vous dis culture, patrimoine, histoire, gratuit surtout, vous pensez forcément aux journées du patrimoine. Clémentine Brocard aussi.
3: Les journées du patrimoine approchent à grands pas. C'est l'occasion de découvrir ou même de redécouvrir des coins de notre belle région gratuitement. Bah oui, soyons malins. C'est pour cette raison que Gérard, l'un des membres de l'association Histoire et Patrimoine d'Héricourt, nous invite à mettre de très très bonnes chaussures pour l'occasion.
4: On propose deux jours de découverte ou de redécouverte d'Héricourt. Donc le samedi 19, à partir de 14h, c'est une balade de champêtre à faire en famille sur ce qu'on appelle ici Héricourt le chemin du tram, l'ancien chemin de fer vicinal. Tout au long du parcours, nous allons faire découvrir au public tout ce qu'il y a à voir au niveau patrimoine ou histoire. Ça peut paraître bizarre sur un chemin de promenade, mais en fait, il y a plein de choses à découvrir ou redécouvrir, voilà, des anciens lieux d'Héricourt, une source des anciennes usines textiles très célèbres dans la région, le prieuré de Saint-Valbert, l'ancien cinéma d'Héricourt aussi, voilà, donc plein de choses. Donc là, c'est à partir de 14h, on se donne rendez-vous devant le lavoir du Savoureux. La balade dure environ 2h30. Et il vaut mieux être bien chaussé, bien sûr. Voilà. Puis le dimanche, à partir de 10h, sur le site du château, nous proposons une visite du site du château. Donc une visite complète, on fait tout le tour du château. On visite les salles intérieures, des salles souterraines, le donjon, les salles du donjon. À midi, le public a possibilité, s'il fait beau, de pique-niquer sur place devant le château. Et à partir de 14h30, nous emmenons le public en promenade dans le centre ancien d'Héricourt, ce qu'on appelle l'ancien bourg castral, où on permet au public de découvrir tout ce qui reste encore comme vestige à voir de l'ancienne ville de l'époque du château.
3: Sans oublier une nouveauté à ne surtout pas louper, attention hein.
4: Une maquette des anciennes halles d'Héricourt qui existaient au Moyen-Âge. Donc c'est une maquette réalisée par Pierre Tison, un spécialiste en la matière. Et il va également animer un thème autour de l'organisation et la surveillance des routes commerciales au Moyen-Âge. Donc ça va être très intéressant, c'est un passionné d'histoire, donc à ne pas manquer. Pour la balade du samedi après-midi, vous pouvez réserver soit sur l'adresse mail du site internet de l'association. C'est donc HPH_6 Héricourt sans accent .fr. Et là, il y a un formulaire de contact qui permet de s'inscrire.
3: Bon, on récapitule. Journée du patrimoine, 19-20 septembre, gratuit. Rendez-vous à Héricourt devant le lavoir du Savoureux le samedi à 14h et sur le site du château d'Héricourt à partir de 10h dimanche. Comme quoi, il n'y a pas de petites économies.
0: Merci beaucoup Clémentine. Noah.
5: Le service militaire obligatoire doit-il faire son grand retour pour les jeunes du Nord-Franche-Comté? C'est la question ce matin.
0: Avec pas mal de commentaires et de réactions.
5: Effectivement, les messages tombent déjà, notamment sur WhatsApp. Mathieu de Dombenois nous dit « Pour nos ados, ce serait une excellente chose de retrouver du cadre et du respect. Alors, salutaire ou dépassé, on en parle dès 6h avec le colonel Éric Larpin qui sera en studio avec nous.
0: Et puis pour la musique, Julien Libert. Autrement, à suivre ici.
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0: Il avait été révélé lors de la 11e saison de la Starac. C'est Julien Lib qu'on écoute autrement.
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0: Pauline, c'est la rentrée pour le conseil départemental du territoire de Belfort et avec elle son lot de défis.
3: Oui, en plus des missions classiques, gestion des routes, aide sociale par exemple, l'été exceptionnellement chaud et sec provoque forcément des réactions que nous allons détailler avec Florian Bouquet, président du conseil départemental du territoire de Belfort. Bonjour.
4: Bonjour.
3: Alors, je le disais, l'été a été exceptionnel à bien des égards. Votre opposition à gauche vous demande d'être leader, que le département mène la transition vers un mode de vie plus durable. Est-ce que c'est nécessaire aujourd'hui?
4: Oui, on est obligé de penser aux impacts du réchauffement climatique. On l'a vu avec les collégiens qui passaient les épreuves du brevet, qui ont dû être déplacés dans un autre établissement.
3: Parce que le mois de juin a été très très chaud.
4: Parce qu'il y a eu un pic de chaleur très fort avec des températures caniculaires fin juin. Et donc, bien évidemment, notre direction de la construction imagine comment réduire l'impact de la chaleur sur nos locaux. Alors, l'opposition, on n'a pas besoin de l'opposition pour savoir que le réchauffement climatique a démarré il y a bien longtemps et aujourd'hui qu'il se fait sérieusement ressentir.
3: Il y a
4: un consensus là-dessus. Simplement, on ne peut pas se lancer dans un plan clim de tous nos collèges. Cela coûterait 25 millions d'euros pour nos 13 collèges départementaux. Cela est absolument impensable. Donc, d'autant plus qu'en juillet et en août, les établissements sont fermés et n'accueillent pas d'élèves. Donc, il faut penser différemment, notamment avec des systèmes d'ombrières, surtout sur les façades sud
3: verdir
4: de nos établissements,
3: verdir
4: également comme on l'a fait sur le collège de Beaucourt, ou encore appliquer des films sur les vitrages de nos établissements, des films développés par la société 3M et qui avec Enedis se généralisent pour laisser passer la lumière mais pas les UV.
3: Donc ça c'est pour les établissements scolaires. Il y a toute une problématique aussi autour de l'eau, on l'a vu cet été tout particulièrement, c'est pas nouveau. On achète dans le territoire de Belfort de l'eau au pays de Montbéliard, un petit peu en Haute-Saône aussi. Mais là aussi, l'eau vient à manquer. Comment est-ce qu'on fait pour résoudre cette problématique ?
4: Il faut réellement réfléchir à la ressource en eau, à la fois en quantité mais aussi en qualité. Je dois dire que, tout d'abord, le travail paye. Le conseil départemental a mené de gros travaux pour assainir le site du Malsaucy. Et pour la première année, pourtant, les températures ont été caniculaires et sur une période prolongée. Et pour la première année, on n'en avons pas été contraints de fermer le site à la baignade en raison de la présence des cyanobactéries.
3: Ça c'est pour la baignade, c'est pas pour l'eau potable.
4: Voilà, déjà pour la baignade, le conseil départemental ne gérant pas l'eau potable, je peux guère m'immiscer dans les affaires du Grand Belfort ou des intercommunalités ou du bassin de Champagné, mais il est important d'avoir un réseau interconnecté pour sécuriser la ressource en eau et pallier les faiblesses des uns et des autres. Pour ma part, au niveau du conseil départemental, j'ai fait un constat très simple. C'est que je vois les canaux gérés par Voies navigables de France qui ne sont pas entretenus. Il y a les pistes cyclables qui passent sur la coulée verte, sur les anciens chemins de halage. Et je m'aperçois que ces berges ne sont pas entretenues, qu'elles s'effondrent avec le réchauffement climatique. La terre sèche, elle glisse, elle tombe, il n'y a plus d'eau dans les bassins. Et quand je vois d'autres départements qui réalisent des méga bassines, je pense bien sûr au département des Deux-Sèvres, eh bien, je me dis qu'on a peut-être l'opportunité de contribuer à de la rétention d'eau. On est en tête de bassin, on a aussi une responsabilité vis-à-vis des départements qui se trouvent en aval, et donc il y a peut-être aussi la possibilité de préserver cette ressource en eau pour nos agriculteurs notamment.
3: D'accord, donc de la rétention d'eau, ça c'est pour cette problématique-là, il y a aussi celle des incendies. Alors on n'en est pas à ceux qu'on a pu voir dans le sud de la France, mais même un petit peu plus proche de chez nous, en Côte d'Or par exemple. Pour autant, en tant que président du service départemental d'incendie et de secours, forcément, ça a dû vous impacter. Est-ce qu'on est prêt à ce type d'incendie, malgré tout, chez nous, dans le territoire de Belfort ?
4: On se sent bien évidemment tous concernés. C'est la raison pour laquelle, dès 2015, j'ai souhaité que le SDIS du territoire de Belfort soit associé à l'effort de solidarité nationale pour éteindre les feux de forêt avec tous les autres SDIS de France, pour aider ceux qui sont notamment sur le sud de la France. On s'aperçoit depuis plusieurs années que les feux ne sont plus du tout sur le littoral du bassin méditerranéen.
3: Ils se
4: trouve également
3: plus de moyens chez nous, du coup.
4: En moyenne montagne, on a vu aussi des incendies en 2022 en Côte d'Or. On a vu aussi sur le massif des Vosges, côté vosgien, il y a eu au Tilleul notamment des incendies, des feux de forêt. On l'a vu plus proche de nous encore cet été au Montbard, avec le feu de la forêt du Montbard dans le pays de Montbéliard.
3: Ça veut dire qu'il faut des moyens concrets.
4: Et donc, on se sent tous concernés. On doit aussi se prémunir et s'équiper. C'est la raison pour laquelle, avec quelques collègues présidents de SDIS, présidents de département, on réfléchit à louer un hélicoptère bombardier d'eau, à le mettre à disposition des départements qui s'engagent sur l'aéroport de Doltavo, de sorte de pouvoir intervenir rapidement, parce qu'un feu, d'accord, dès qu'il est circonscrit, contenu rapidement, il est plus facile à maîtriser.
3: D'accord, merci beaucoup Florian Bouquet. Le temps nous manque malheureusement pour évoquer tous ces défis, mais on l'a bien compris, une adaptation rapide et pensée déjà depuis quelques années. Merci beaucoup à vous.
4: Merci, bonne journée.
0: Il est 7h52, Money for Nothing, Dire Straits, ici.

0: Belfort Montbéliard, Money for Nothing avec Marc Neufleur. D'ailleurs, ça va être 7h56 minutes. Vous restez avec nous dans 4 minutes l'info d'ici avec Pauline Boudier. On va écouter Niagara également. Ah bah non, restez là parce qu'il y a Stéphane Bern qui arrive. Voyage dans le temps quand même.
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0: Mais justement, un peu d'histoire avant l'actu avec vous Stéphane Bern. Bonjour, ce matin on voyage au temps où le choix d'un nom pouvait ne pas ouvrir l'appétit.
9: Un fromage de chèvre commence à faire parler de lui. Son nom, Crottin. Disons que côté marketing, on a connu plus inspirant. Direction Chavignol, au-dessus de Sancerre. Quelques maisons, des vignes, des chèvres et surtout un petit fromage rond fabriqué depuis des siècles dans les fermes du coin.
10: Comme promis, voici notre plus beau fromage de chèvre. Tu vois ?
11: Je sens surtout.
9: L'élevage caprin est attesté dans la région au moins depuis le XVIe siècle. À l'époque, on ne parlait pas encore de circuit court, on appelait juste ça la vie normale. Mais au début du 19e siècle, ce fromage local commence à quitter les marchés paysans pour gagner les tables bourgeoises. Et en 1829, le nom Crottin de Chavignol apparaît officiellement. Le succès est en marche. Le mystère du nom, lui, ne fait que commencer. Car, en français, un crottin, c'est aussi ce que laisse un cheval derrière lui avec une grande décontraction digestive. Les historiens se chatouillent les neurones et se transforment en attachés de presse. Certains expliquent que le mot viendrait du berrichon crotte, qui désigne un trou d'argile où l'on lavait le linge. Cette argile aurait servi à fabriquer des moules à fromage. Mouais. D'autres assurent que le mot désignait autrefois une petite lampe à huile vaguement de la même forme. Mieux, mais toujours pas convaincu, non. Bref, depuis deux siècles, tout le monde cherche une explication élégante. Parce qu'il faut reconnaître une chose, appeler un fromage crottin, c'est un pari. Mais le goût fait oublier le nom, et c'est toujours mieux que l'inverse.
12: Il coince ce fromage, hein ? On dirait les coulisses de l'Alcazar !
9: Comme quoi la gastronomie française est probablement le seul endroit au monde où un mot pareil ouvre l'appétit. Les papilles sont moins susceptibles que les oreilles.
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0: Et puis dans une heure, ici, c'est vous avec Noah Sommier.
13: Faut-il rétablir un service militaire obligatoire pour la jeunesse en Nord-Franche-Comté? Sur le WhatsApp 03 84 22 82 82, Nathalie nous dit « Je suis à 100% pour un peu de discipline, du secourisme et du vivre ensemble. Ça ne peut faire que du bien à notre jeunesse et on attend vos réactions tout à l'heure. »
0: Nous sommes le jeudi 17 septembre, il est 8h.
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0: et Pauline Boudier. Pour les infos, le territoire de Belfort doit s'adapter au dérèglement climatique.
14: Envisager des rétentions d'eau ou louer du matériel pour réagir rapidement en cas de feu de forêt. Quelques pistes lancées par le président du conseil départemental Florian Bouquet, notre invité ce matin. S'adapter, c'est aussi la demande de l'opposition de gauche au conseil départemental, explique Samia Jaber. L'élu exige même qu'un plan de lutte massive contre le réchauffement climatique soit lancé.
15: Aujourd'hui, avec l'été que nous avons connu, le réchauffement climatique en règle générale et son accélération, il y a une attente forte de répondre à ces enjeux. Et c'est là que nous allons attendre Florian Bouquet sur ce prochain budget que nous allons discuter dans les prochains mois. Nous souhaitons vraiment qu'il y ait une orientation très très forte et que le département soit aussi un leader pour amener toutes les autres collectivités dans un plan, par exemple, de verdissement très très massif actifs à l'échelle du département. Nous avons évidemment à réinterroger notre façon de construire, la place que nous donnons au minéral, la place que nous donnons au parking. Nous avons un chantier énorme et donc il y a une forte attente de notre part pour ce budget.
14: Et c'est surtout voilà, une question de budget, il sera discuté dans les prochains mois. Plus de 800 décès supplémentaires ont été enregistrés pendant la dernière vague caniculaire de l'été, la plus longue entre fin juillet et le 20 août. La Bourgogne-Franche-Comté est d'ailleurs la région la plus touchée. Ces nouveaux chiffres de Santé publique France montrent le bilan provisoire à 8000 morts à cause de la température depuis juin. Les études ne sont pas encore assez précises pour affirmer que ces décès sont tous directement liés à la chaleur. Plusieurs mètres de câbles de cuivre volés à Val-d'Oie, rue Edgar Hérette. Une antenne relais de l'opérateur SFR y est installée. Le préjudice est estimé à plus de 2000 euros, mais les lignes des abonnés ne sont pas impactées.
0: Un Français sur 10 est obligé de renoncer à un emploi car le trajet lui coûte trop cher.
14: On appelle ça la précarité mobilité, le fait de ne pas se déplacer librement à cause du prix, notamment celui du carburant. Vous l'avez forcément remarqué, il ne fait qu'augmenter, 2,15 euros en moyenne pour le samplon 95, 2,30 euros pour le gasoil. Problématique supplémentaire dans le Nord-Franche-Comté, nous avons des problèmes d'approvisionnement car le carburant arrive via le Rhin, encore trop bas pour être opérationnel à 100%. La demande est ancienne, elle est désormais concrète. Les enfants de la rue de Delémont à Bavilliers vont désormais à l'école en minibus. Jusqu'ici, les élèves en maternelle et en primaire de cette partie de la ville devaient se débrouiller seuls. Or, ils sont très excentrés, plus proches presque des établissements de Belfort. Depuis la rentrée, la mairie met en place donc ce minibus. Et Thierry Campredon, ce changement est le bienvenu pour les familles.
16: Salut Amstel, salut
17: Nofel. Noria grimpe avec les autres enfants dans le minibus. Chacun a déjà sa place.
16: Bonne journée à ce soir.
17: Et c'est parti pour 10 minutes de trajet contre 30 auparavant pour la petite fille de 8 ans.
18: Je prendrais un autre bus. Le bus là-bas.
19: Les bus de grands.
17: Comprenez la ligne 1 d'Optimo, puis la ligne 2 pour enfin arriver à l'école. 30 minutes en transport en commun comme à pied. Avec deux bébés en plus, cette maman ne peut pas quitter la maison trop longtemps. Alors le papa, travailleur de nuit, emmenait la grande à l'école maternelle.
20: Vers 8h, 11h, 20h, 11h, c'est dur. Mais cette année, c'est bien parce qu'il y a le bus le matin et l'après-midi. C'est bien.
17: Même constat pour Nadja, cette mère de famille.

0: mais aussi du matériel médical, béquilles ou attelles par exemple. Une avancée saluée par la profession, Solène Lehen.
1: Les kinésithérapeutes sont désormais autorisés à prescrire à leurs patients des médicaments relaxants pour les muscles, également des antidouleurs légers, à savoir du paracétamol ou des anti-inflammatoires, explique Élise Bardou, présidente de la Fédération nationale des étudiants en kinésithérapie.
2: Pour le patient, ça va vraiment permettre de ne pas perdre de temps. Il ne va plus devoir aller à la pharmacie, après chez le médecin et en fait retourner à la pharmacie pour pouvoir avoir une prescription de ses antalgiques. En allant chez son kinésithérapeute, il va pouvoir avoir accès à tout ça.
1: Les kinésithérapeutes autorisés à prescrire des médicaments pour la première fois donc. Nouveau droit aussi, ils pouvaient déjà rédiger des ordonnances pour des dispositifs médicaux. Leur liste s'allonge, près d'une soixantaine de dispositifs, avec désormais des attelles, des ceintures de soutien lombaire, des colliers cervicaux, des béquilles et aussi des sparadraps et des préservatifs. Une première victoire pour la profession qui continue de demander à l'avenir que les patients puissent accéder directement au kiné sans devoir passer d'abord par un médecin, dans le cas par exemple d'une entorse à la cheville.
0: Une façon aussi peut-être d'éviter l'automédication. Selon le magazine 60 millions de consommateurs, 4 produits sur 10 peuvent être dangereux.
3: Et si votre prochain apéro se faisait autour d'une bière 100% nord-franc-comtoise?
0: C'est l'idée de Daniel Martin, créateur de la brasserie du Barbu à Danjoutin, et je sais qu'elle vous plaît cette idée, Stéphane. Jusqu'ici, pour fabriquer sa boisson, il utilise du houblon alsacien, mais depuis cette année, il vient ce houblon de Dun dans le pays de Montbéliard. Est-ce que ça veut dire que le Nord-Franche-Comté va devenir une terre de bière? Le brasseur n'en est pas si sûr.
4: Je crois que toutes les terres peuvent être brassicoles, mais oui, le Nord-Franche-Comté est déjà une terre brassicole. Sur la culture du houblon, c'est plus compliqué. Il faut du terrain, il faut de la surface pour pouvoir en planter, le récolter et tout ça. C'est la principale problématique qu'on va avoir ici. C'est plus une question de place que d'espace disponible que de climat. Le climat, de toute façon, c'est le houblon qui va décider s'il veut s'implanter à un endroit ou pas. Il y a des centaines de variétés qui existent, donc on trouve toujours une variété adaptée à l'endroit, au sol, au terroir où on est. De faire soi-même sa propre houblonnière en tant que brasseur, c'est un petit peu plus compliqué en termes de temps de travail. Mais oui, si on a des houblonnières locales qui s'implantent, c'est très intéressant. Ça peut générer quelques emplois, ça sera évidemment une portion congrue. On va rester sur des petites surfaces globalement, mais pourquoi pas, oui, ça peut s'envisager.
0: 400 litres de cette bière 100% nord-franc-comtoise seront commercialisés d'ici un mois et demi, à consommer avec modération évidemment, et on vous emmène dans les coulisses, dans la fabrication, dans une demi-heure, c'est dans l'info d'ici. Le monument préféré des Français en 2026 a été révélé hier soir, il s'agit d'une piscine, celle de Bruay-la-Brussière dans les Hauts-de-France, un bassin extérieur en style art déco. Le numéro de l'info lui gagne toujours tous les votes, le 06 23 18 31 18 pour nous appeler quand vous avez une information à transmettre à la rédaction d'ici Belfort-Montbéliard. Et l'information du jour, des informations du jour, c'est qu'il fait froid ce matin.
3: La matinée, effectivement, sous fraîcheur, mais joli ciel voilé quand même, température entre 6 et 10 degrés cet après-midi. La couverture nuageuse va s'épaissir par moment, pas de quoi de gâcher la journée, le soleil va rester présent. Comptez 20 degrés cet après-midi à Delle, 21 à Audincourt et à Belfort, 22 à Montbéliard et 23 degrés à Lure.
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3: En 1986, vous aviez moins un an, si mes calculs sont bons.
7: 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Je me suis renseigné. Les taupes ici.
3: Niagara, je dois m'en aller. 1986, ça a tout juste 40 ans, ça quand même.

0: Allez, Daniel Chanevez, Muriel Moreno, la voix de Muriel Moreno, le groupe Niagara, je dois m'en aller. Il est 8h11.
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3: C'est lui, ici matin.
4: Stéphane, nous sommes le 17 septembre et c'est le grand retour du festival Comte et Compagnie. Ça, c'est pas vous.
3: Non.
4: C'est dans le territoire de Belfort, ça, c'est vous.
3: Mmh.
4: À partir d'aujourd'hui jusqu'au 25 septembre, préparez-vous à voyager gratuitement grâce au théâtre et puis à la magie des mots. Ça démarre fort ce soir à la Maison des Arches de Foussemagne avec le spectacle d'appro hilarant qui s'appelle Super Munchausen. C'est pas fou, si?
3: Ah, c'est bien.
4: Ah, vous validez. C'est 100% gratuit, en tout cas pour toute la famille des 12 ans. Mais attention, pensez à bien réserver vos places à l'avance sur le site du département du territoire de Belfort.
0: Et qui dénonce les arnaques tous les matins à la même heure? Ici, Aude Razo. C'est pas vrai, le rendez-vous anti-arnaque arrive dans un instant. Et puis on vous prépare Billy Paul avec Your Song. Validez.
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0: Allez, 8h12, Aude Razo, les fake news pullulent avec la hausse des prix du carburant et ce n'est pas évident de démêler le vrai du faux.
8: Effectivement, il y a le vrai d'abord, ces stations-service dégradées à coups de marteau dans plusieurs communes du Nord, on en a parlé. Et puis il y a le faux. Et le faux, c'est cette vidéo sur laquelle je suis tombée. Elle a fait plus d'un million de vues.
9: Attention gouvernement, attention.
8: Je vous décris la scène, on est dans une station totale. On ne sait pas laquelle. On voit une pompe à essence cassée, abîmée, hors service. Et il y a donc ce monsieur qui parle.
9: Les gens, ils sont en train de péter un câble. Ça y est, ils ont pété un câble. Ils ont éclaté la pompe à essence. Eh ouais, vous faites des prix de malade. Vous faites des prix à 3 euros, bientôt 3 euros le litre. Voilà ce qui arrive.
8: Bon, j'ai un problème avec cette vidéo. Pourquoi? Parce que rien de ce que je vois dessus ne permet de dire clairement que la station en question a effectivement été attaquée. Et en fouillant, je suis tombée sur un démenti de Total Energy en personne. Je vous le lis. Il ne s'agit en aucun cas d'une dégradation volontaire de notre station. Point. En fait, le groupe explique que c'est une station du Val d'Oise, qu'il y a eu un accident là-bas en juin dernier, et c'est ça qui a abîmé la pompe.
0: Aude, quel conseil de prudence vous nous donnez quand on tombe sur des vidéos comme ça?
8: Ne réagissez pas. Le compte qui poste ça, je ne le connais pas. Je ne sais pas qui est derrière. Donc qu'est-ce que je fais? Je m'abstiens. Même quand le sujet m'interpelle, qu'il me met en colère, qu'il suscite une émotion, je me retiens. Je me retiens de liker, de partager. Parce que sinon, si la vidéo s'avère mensongère, j'aurais moi-même alimenté, poussé, fait la pub d'une fake news sans même m'en rendre compte.
0: Aude Razo, c'est pas vrai. 8h14. Noah, si on jouait là, tout de suite.
3: Allez,
0: je suis comme ça moi.
4: 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Pièce de théâtre bien sûr, Les voisins du dessus, avec notamment Caroline Margeridon. Vous la connaissez hein, notamment dans une émission, mais je crois que ça va concerner votre question dans quelques instants. J'ai failli donner la réponse, je viens de m'en rendre compte. C'est une pièce qui oppose un jeune couple de notaires sans histoire à des voisins cinquantenaires, excentriques, prêt à leur rendre la vie impossible. Guerre de voisinage déclarée donc.
0: Dans quelle émission de télé peut-on voir régulièrement Caroline Margeridon? Dans quelle émission de télé peut-on voir régulièrement Caroline Margeridon? Danse avec les stars ou affaire conclue? Danse avec les stars ou affaire conclue? 03 84 22 82 82. On vous invite à cette pièce de théâtre Les voisins du dessus. Ça va se passer le vendredi 2 octobre au CCASMB à Mandeur. Allez, bonne chance. C'est Billy Paul, Your Song.

0: En 1970, Elton John sort Your Song. Deux ans plus tard, 1972, merveilleuse année, Billy Paul reprend ce tube. Génial, ça quand même. La météo, Nora.
1: Après un début de journée frais et tamisé par de fins nuages, cet après-midi, les éclaircies vont rester avec nous belles et nombreuses. Côté thermomètre, 20 degrés à Giromagny, 22 à Montbéliard et 24 degrés annoncés du côté de Luxeuil.
0: Et bonjour, Francis.
2: Bonjour Stéphane, bonjour à tous.
0: Bonjour
3: Francis.
0: Ça va bien Francis?
2: Bah écoutez, oui, plutôt bien, oui.
0: Je crois que vous habitez Mandeur.
2: Oui, tout près de la salle polyvalente.
0: Ouais, bah à combien? 200 mètres?
2: 300 mètres.
0: Ouais. Pour y aller à pied. Alors, ouais. On vous offre un très très beau cadeau, quand même. Deux invitations pour Les Voisins du Dessus. Belle pièce de théâtre, non?
1: C'est ça, c'est Les Voisins du Dessus que vous allez peut-être pouvoir voir grâce à votre radio ici, Belfort-Montbéliard. On est dans une guerre de voisinage pur et dur au théâtre.
0: Avec notamment Caroline Margeridon. Oui. Et dans quelle émission de télé peut-on voir régulièrement Caroline Margeridon? Danse avec les stars ou Affaires conclues? On vous écoute religieusement, Francis.
2: Religieusement, je dirais Affaires conclues.
0: C'est une bonne réponse. Pauline vous applaudit, Noah également. Alors pourquoi Danse avec les stars? C'est parce qu'elle a participé en fait à Danse avec les stars en 2024.
1: Ah oui,
0: une espèce de piège, hein, si vous voulez.
2: Ouais, ça m'a pas trop marqué.
0: Non, elle non plus, parce qu'elle a pas cartonné, elle a pas fait long feu, hein, je vous le dis tout de suite. Bon. Deux entrées pour Les Voisins du Dessus à Mandeur, à 300 mètres de chez vous. Francis, on vous souhaite une belle journée.
2: Eh ben merci, pareil à tout le monde.
0: Et quelle est la radio qui vous propose des places de théâtre à 300 mètres de chez vous?
2: Ah, c'est Belfort-Montbéliard, bien sûr.
1: Il est 8h21, le week-end promet d'être gourmand dans le centre-ville de Montbéliard avec les journées gourmandes. Au cœur de cette manifestation, l'association A2M qui participe à son organisation et son président Jean-François Nicolet est avec vous Stéphane. Et
0: bonjour Jean-François.
4: Bonjour Stéphane.
0: Bienvenue Jean-François A2M, association de défense et de promotion des salaisons et charcuterie IGP de Franche-Comté. Une association que l'on connaît notamment pour ses actions, ses animations à Montbéliard, qui défend et promeut spécifiquement deux produits. Lesquels, Jean-François?
4: Nous, on est en charge de deux IGP, que sont la Morteau et bien sûr la Montbéliard. D'ailleurs, c'est les deux seuls saucisses IGP en France, donc on est assez fiers de ça.
0: Voilà, alors la saucisse de Montbéliard, moi je la préfère à la saucisse de Morteau, mais ça, chacun son truc. Jean-François, est-ce que vous avez une petite préférence, vous?
4: Moi je les aime les deux, alors après, pas cuisiner pareil, pas dans les mêmes saisons, mais bon, on aime bien les deux produits.
0: Il y a les journées gourmandes donc de Montbéliard ce week-end, Jean-François. Quel est le rôle de votre association?
4: Les journées gourmandes mettent à l'honneur la saucisse de Montbéliard, qui a obtenu son IGP donc en 2013. Samedi, donc au travers d'un stand d'animation, on va faire découvrir un petit peu les secrets de la Montbéliard. Et en complément, on va organiser pour la première fois un atelier d'apprentissage du goût autour de la saucisse de Montbéliard. Donc il y aura des enfants qui viendront tester leur goût et on organise l'atelier à peu près toutes les heures. Et les inscriptions se feront sur place pour ces ateliers de dégustation. Voilà. Et en plus, pour le dimanche, donc chaque marcheur repartira avec une paire de saucisses de Montbéliard. Ça fait environ 615 paires de Montbé distribuées qui ont été commandées aux salaisonniers locaux. Voilà.
0: Bon, ça c'est vrai que l'autre temps fort, c'est la marche gourmande. Alors c'est complet, hein, donc ça a cartonné hein, quand même cette histoire de marche gourmande de dimanche. Donc il y aura des stands, des dégustations, des animations. Et puis le grand temps fort également, eh bien c'est notre grand concours qu'on a organisé avec vous, A2M, avec vous Jean-François. Les vacances de Monsieur et Madame Mombé. En fait, on a demandé à nos auditeurs, nos auditrices cet été de se prendre en photo avec des saucisses de Montbéliard en peluche. Vous savez que Jean-François, ça a cartonné. Hein,
4: ça oui, c'est un jeu qui a beaucoup marché, grâce à vous un peu. Hein.
0: Puis grâce à vous également. Alors je peux vous dire, Jean-François, que demain, nous aurons la gagnante avec nous, ici même, la gagnante d'un grand séjour à Europa Park, un séjour en famille, hein, c'est bien ça.
1: Pour 4 personnes, la nuit, la journée aussi, vous allez pouvoir profiter des attractions et puis vous reposer en plein cœur d'Europa Park.
0: Voilà, et cette grande gagnante s'appelle Sophie de Montbéliard. Vous pourrez la voir et la féliciter d'ailleurs, Jean-François, samedi.
4: Oui, mais je serai sur place pour la remise la remise des lots gagnants, bien sûr.
0: Alors finalement, à travers cette opération avec ici Belfort-Montbéliard, cette manifestation, l'objectif, il est aussi de faire rayonner Montbéliard, son centre-ville, et puis de faire redécouvrir, ou découvrir pour celles et ceux qui ne connaissent pas, la saucisse de Montbéliard ou la saucisse de Morteau, Jean-François.
4: Ben, écoutez, dans le cas précis, c'est la saucisse de Montbéliard, mais un deuxième organise d'autres manifestations, donc dans les villes attachées aux produits, donc Morteau et Montbéliard, mais aussi à l'extérieur, où on sera aussi au Chat-Perché la semaine prochaine, on va être à Vesoul pour la grande braderie de Vesoul, enfin on a des manifestations un peu toute l'année. Mm-hmm. Notre rôle n'est pas que ça, on n'est pas une agence d'animation, on est surtout une ODG qui gère un peu les cahiers des charges, qui gère un petit peu, qui contrôle un petit peu au niveau des producteurs toute l'application de ce cahier des charges.
0: Jean-François Nicolet, le président de l'association A2M, association de défense et de promotion des salaisons et charcuteries IGP de Franche-Comté, notamment la saucisse de Morteau et la saucisse de Montbéliard. Merci Jean-François d'avoir été avec nous, et puis
4: merci
0: à ce week-end.
4: Bien, à bientôt, merci.
0: Maman à tort, Mylène Farmer sur la première radio de proximité du Nord Franche-Comté, il est 8h25.

0: Et on attend avec impatience le 13e album studio de Mylène Farmer, hein, sortie prévue le 30 octobre. Reste avec nous, l'actu locale avec Pauline dans un instant et Garou, seul.
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0: Et dans moins de 20 minutes, soyez là à l'écoute d'Ici Belfort, Montbéliard. C'est vrai que le grand week-end du semi-marathon du Lyon approche à grands pas. Et puis avec lui, la très populaire épreuve de la féline solidaire. Vous connaissez ça, Stéphane?
9: Sure.
0: Eh bien, sachez qu'on accueille Kader, plus connu sous le nom de Coach Kader, et puis le directeur de la course, pour nous présenter cette édition 2026.
10: 8h30, l'info d'Ici, Pauline Boudier.
11: C'est bientôt la rentrée pour les élus du conseil départemental du territoire de Belfort. Après l'été le plus chaud jamais enregistré, des pompiers en grève qui réclament des moyens pour lutter contre les feux de forêt. Un niveau d'eau historiquement bas. Quelles sont les réponses? Éclairage dans le prochain journal. Un tout nouveau minibus scolaire circule depuis la rentrée à Bavilliers. Une dizaine d'enfants montent dedans tous les matins, direction les écoles maternelles et primaires de la commune pour ces petits habitants de la rue de Delémont. Cette solution leur évite 30 minutes de trajet. De la bière fabriquée à Danjoutin avec du houblon de Dain dans le pays de Montbéliard. La brasserie du Barbu s'est lancée ce défi cette année. Plus de houblon alsacien que du circuit très très court. Nous verrons comment c'est possible dans l'info d'ici. Mais juste avant, place à l'actualité en français dans le monde avec Valentine Le Tess.
12: Notre caddie de course incontestablement plus cher en 2027. La viande, les produits laitiers et ceux à base de plastique en particulier. Le patron des supermarchés U anticipe une forte hausse au 1er mars à la fin des négociations avec les fournisseurs. Conséquence des canicules et de la guerre au Moyen-Orient. Et bien sûr, le carburant toujours plus cher. Le prolongement jusqu'à la fin de l'année des aides carburant annoncées hier n'apaise pas les pêcheurs. Toute la nuit, ils ont maintenu les blocages à Port-la-Nouvelle dans l'Aude et sont à nouveau devant le dépôt de carburant de Frontignan dans l'Hérault ce matin. Deux pompiers brûlés au visage, aux mains et aux cuisses dans un nouvel incendie dans les Landes. Le feu, parti d'une centrale photovoltaïque, est fixé depuis hier soir. 190 hectares parcourus à une vitesse extraordinaire, selon le maire de La Bouère. Les médicaments en vente libre, inefficaces, voire carrément dangereux dans leur grande majorité. Moins de 15% sont jugés utiles et sécures par 60 millions de consommateurs. Dans sa nouvelle enquête, le magazine prend l'exemple des sprays anesthésiants pour la gorge, capables d'entraîner des troubles de la déglutition. Une loi de physique mal écrite, des fautes d'orthographe dans une démonstration de mathématiques et les élèves perdront jusqu'à 2 points par copie à chaque épreuve du bac et du brevet, peu importe la matière. Le nouveau tour de vis du ministre de l'Éducation. Et puis une piscine élue monument préféré des Français cette année dans l'émission de Stéphane Bern, celle de Bruay-la-Buissière dans le Pas-de-Calais, de style art déco, en images sur ici.fr.
11: Une nouvelle variété de bière très très locale va voir le jour dans le Nord-Franche-Comté. Elle est fabriquée à Danjoutin dans la brasserie du Barbu. Si l'entreprise mise déjà beaucoup sur le circuit court depuis sa création l'année dernière, elle franchit une nouvelle étape puisque le houblon est désormais récolté dans le pays de Montbéliard. Résultat, une boisson 100% nord-franc-comtoise. Alexandre Lepère.
13: La préparation est assez classique. Daniel Martin s'active dans son local de production de 200 mètres carrés. Il travaille la matière première.
14: Ici, c'est la cuve d'empâtage. C'est là où on va cuire les céréales.
9: ensuite on récupère la partie liquide, on la monte à l'ébullition et également c'est là qu'on va venir ramener le houblon.
13: Le brasseur utilisait jusque-là du houblon venu d'Alsace pour sa bière de récolte produite chaque année.
9: On va rajouter d'abord le houblon pour amener l'amertume à la bière.
13: Il le récupère désormais dans une micro-houblonnière à Dun, dans le pays de Montbéliard.
9: Là on va l'utiliser frais en cône, directement issu de la houblonnière. Il a été ramassé hier après-midi.
13: Daniel Martin récupère en fait le surplus de houblon d'une autre brasserie. Il y voit un véritable intérêt.
9: Justement, on en a discuté hier avec la personne qui s'occupe de la houblonnière pour connaître un petit peu les volumes qu'il fait tous les ans. Le houblon, j'ai pas besoin d'aller le chercher très loin. Il est bio. Enfin voilà, il faut faire travailler. Il faut essayer de travailler maximum avec des produits locaux. S'ils sont bio, c'est encore mieux. C'est magique de bosser avec des produits comme ça.
13: La force du houblon local est aussi économique. Daniel Martin fait moins de kilomètres pour récupérer les sacs de houblon. Une bonne nouvelle pour lui, vu l'évolution récente des prix des carburants. Le brasseur espère un développement progressif de la filière houblon dans le Nord-Franche-Comté.
9: Ça peut générer quelques emplois, ça sera évidemment une portion congrue, puisqu'on va rester sur des petites surfaces globalement, mais pourquoi pas, oui, ça peut s'envisager.
13: Le brasseur travaille tout seul dans son entrepôt pour l'instant, il reçoit quand même de la visite. Patrick, un retraité de Bessoncourt, lui apporte du houblon supplémentaire.
14: Le houblon, il m'a été offert par ma fille et mon gendre, un pied, donc j'ai planté ça à la maison, un pied au départ, maintenant il y a 6 pieds, ça pousse tellement bien.
13: Ça pousse quand pour quelle hauteur ?
14: Oh, il est monté à 4 mètres.
13: La plante continue de pousser malgré la canicule, alors c'est aussi un peu sa bière.
14: Ah ben, je veux dire, maintenant c'est chez moi, la mienne, avec mon étiquette dessus qu'il nous a fait. C'est la meilleure, hein ?
13: Une bière peu amère pour le houblon de Bessoncourt. Le goût de la bière avec le houblon de Dun est encore inconnu. Elle sera commercialisée d'ici un mois et demi.
11: À consommer avec modération toujours. Si vous voulez voir à quoi ça ressemble du houblon et du houblon franc-comtois, ça se passe sur nos pages Facebook et Instagram. Ici Belfort Montbéliard, vous retrouvez un reportage vidéo d'Alexandre Lepère. On sort les petits pulls ?
0: Oui, mais jeudi lumineux tout de même, c'est ce qui est annoncé par Météo France. C'est vrai que ce matin, on a relevé entre 6 et 10 degrés, notamment du côté de Verlan en Haute-Saône, avec 8 degrés. C'est Evelyne qui nous l'a dit sur les réseaux sociaux. Et pour la deuxième partie de la journée, le ciel va garder un aspect un peu plus chargé en nuages, mais la luminosité, comme ça qu'on dit.
11: Ouais,
0: la luminosité va rester avec nous, avec des températures entre 20 et 23 degrés pour les maximales.
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10: La dame de Verlan, comment s'appelle-t-elle ?
0: Elle s'appelle Evelyne.
10: Evelyne, on écoute Rouga, Garou en Verlan. 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

0: 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Garou, il est 9h-20.
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0: Non, on n'est pas seul, on est aussi accompagné chaque matin par Karine Duché et nos comptois qui comptent, ou notre comptoise qui compte, devrais-je dire. Aujourd'hui, elle a quitté l'Alsace pour suivre son amoureux et s'occuper de ses jeunes parents au micro de Karine Duché.
4: Fanny a ouvert une boutique de seconde main dans le territoire de Belfort à une époque où il n'y en avait pas. Nous sommes où ici, Fanny ?
5: Nous sommes à Fontaine, dans ma boutique Sigo Dépôt.
4: Qui va bientôt fêter son anniversaire.
5: C'est ça, 10 ans le 2 novembre. Sigo Dépôt est né un petit peu en même temps que ma troisième fille en 2016, puisque en quittant Colmar, j'ai emménagé à Fontaine. Je ne me voyais pas arrêter de travailler, je cherchais un projet, j'avais deux grands enfants, je ne pensais pas en avoir un troisième, donc j'avais tout donné, offert, vendu, j'avais même pas un body. Donc pour l'arrivée de Manon, il a fallu se rééquiper totalement, donc j'ai tout racheté, je me suis tournée vers l'occasion. Ayant l'expérience des deux premiers enfants, je savais que certains articles servaient très peu de temps. Et en m'équipant pour Manon, je me suis dit qu'en fait, le seconde main était vraiment quelque chose d'intéressant. Et l'idée de Sigo Dépôt est née comme ça. Avant de me lancer, j'ai fait une petite étude de marché et il y avait une grosse boutique qui faisait ça du côté de Mulhouse. Il y avait quelqu'un dans le Haut-Doubs du côté de Pontarlier et entre les deux, il n'y avait personne. Je suis contente, j'ai en plus une clientèle assez fidèle depuis 10 ans, donc c'est sympa. J'ai fait de très belles rencontres en 10 ans aussi. Donc je démarre à la taille naissance pour les vêtements et jusqu'à 12 ans. 80% c'est du seconde main, mais du seconde main que je sélectionne, c'est-à-dire que je veux que du matériel propre. Et si je suis toujours là 10 ans après, c'est parce que je fais cette sélection rigoureuse au niveau des vêtements et du matériel, des jouets, tout doit être impeccable. Je fais aussi un petit peu de neuf, notamment en jouets. J'ai une clientèle qui a une sensibilité pour le jouet en bois et moi aussi. Donc, j'ai développé il y a plusieurs années, enfin dès le départ, j'ai commencé à travailler avec des jouets en bois que je continue de distribuer. J'ai aussi le plaisir d'accueillir dans ma boutique une petite couturière qui a son atelier dans le Sungo à Frisène, qui s'appelle Sur le Fil, qui me confectionne des petits bavoirs, des petites attaches tétines, des petites choses pour faire des cadeaux de naissance. Voilà.
4: Le projet au bout de 10 ans pour cette boutique ou pour autre chose ?
5: Le projet, c'est déjà de continuer. De développer, il y a toujours des choses à faire, il faut toujours avoir des idées, comme je disais tout à l'heure. La concurrence du seconde main sur Internet est quand même pas négligeable. Hein. J'ai un gros concurrent qu'on connaît tous. Maintenant, je crois quand même au commerce, je crois quand même aux relations humaines. Je pense que les gens ont, enfin, pour ce que j'en vois, ont plaisir à rentrer dans un magasin, à discuter. L'ambiance de la boutique, voilà. Je pense qu'il y a toujours une clientèle sensible à ça et heureusement. C'était un choix mûrement réfléchi. Je l'ai fait poursuivre mon mari et je le regrette pas. Et on a acheté une maison avec des colombages. Et un an après l'ouverture de Sigo Dépôt, j'ai un couple de cigognes qui s'est installé en face du magasin. Donc je les entends claquer du bec. Je sais que l'Alsace n'est pas loin, donc oui, ça va.
4: Voilà, Fanny, heureuse de vivre à Fontaine, dans le territoire de Belfort. Et qu'est-ce qu'on lui dit ? Merci d'être ici et d'être devenue une franc-comtoise de cœur.
0: Et merci à l'application Ici, où vous retrouvez tous les comptois qui comptent, bien sûr. Le Petit Pêcheur, ça c'est l'un des grands tubes de cet été 2026. On va retrouver Manon Lisa dans quelques secondes.
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0: La météo, Noah, à 8h44.
11: Ciel voilé depuis notre réveil. Cet après-midi, les nuages vont alterner avec de larges périodes ensoleillées sur l'ensemble du Nord-Franche-Comté. Prévoyez 20 degrés à Bourgogne, 21 Mandeur à Belfort, 22 à Montbéliard et même 24 degrés du côté de Vesoul.
3: Et puis, il faut nous donner rendez-vous dans un quart d'heure. Ici, c'est vous.
0: Oui, plus que 15 minutes avant le début d'Ici, c'est vous. Ce matin, on se pose la question, faut-il réinstaurer un service militaire ou national obligatoire pour nos jeunes dans le Nord-Franche-Comté? On fera un focus particulier sur la réserve militaire avec notre invité, le colonel Éric Larpin. Du coup, j'ai du mal ce matin. Délégué militaire départemental du territoire de Belfort.
3: Petite partie de pêche.
0: Ah, si vous
3: ça voulez. Va vous détendre. Le petit pêcheur, c'est Manon Lisa à 9h moins le quart.

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1: À méditer. Manon Lisa, le petit pêcheur. Il est 8h47. Alors, dans une semaine, Noah, oui. Dans une semaine tout juste, s'élancera le grand rendez-vous du semi-marathon Le Lion, qui intègre cette année encore sa célèbre épreuve de 5 km, la Féline Solidaire.
2: Et pour en parler, notre invité, Kader. Bonjour, Kader.
3: Bonjour.
2: Kader ou coach Kader?
3: Coach Kader.
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3: Ah, bien joué.
2: Ça, c'est un peu vous.
3: Ah,
2: hein.
3: C'est pas mal, ça me plaît.
2: Coach Kader, mais aussi directeur de la Féline, qui s'impose plus que jamais comme le grand moment coup de cœur en fait, du week-end dans le Lyon, c'est ça, hein.
3: Oui, si vous voulez, la Féline, c'est une course solidaire, surtout avec notre partenaire Tandem et puis Technome, qui nous aide depuis la première édition à remettre les filles dans l'activité physique, dans la course à pied. Alors beaucoup voulaient faire déjà le semi-marathon, mais forcément il fallait quand même s'entraîner. Donc on s'était dit pourquoi pas faire en 2011 un 5 km. 5 km sur les 5 derniers kilomètres du semi-marathon international. Alors les filles se sont essayées et puis ça a pris.
2: Vous l'avez dit, depuis 2011, comment cette course, cette ambiance et participation a évolué depuis?
3: Ah, très très très très bien. Du fait que ces dames et demoiselles se mettent à l'activité physique sur ce 5 km, eh bien, elles se sont prises au jeu. Et depuis, bah, malheureusement, je dirais, pour moi, dans le 5 km, elles partent tous au 10 km. Ah. Donc, le 10 km n'arrête pas de grossir. Et bon, on a quand même du monde sur le 5 km. Donc, on a, ça fait un petit peu les vases qui se transposent. Et c'est vraiment très, très bien.
2: Ce 5 km, il est chronométré, pas chronométré? Ça se passe comment?
3: Alors, le 5 km il est chronométré, hein, forcément. Mais il y a deux salves. La première salve, chronométrée. Bon, forcément, on a des filles qui font déjà un peu de course à pied, qui veulent forcément prendre un temps chronométrique sur le semi-marathon international. Et puis, il y a toutes celles qui ne veulent pas courir pour un chrono, qui veulent simplement courir entre copines. Et puis maintenant, ben, entre copains, puisqu'on a accepté aussi les garçons cette année.
2: C'est depuis cette année que les hommes peuvent se joindre?
3: Alors, j'ai dit cette année, mais ils pourront courir cette année. Mais depuis 2 ans, oui, on a accepté déjà les hommes sur le 5 km.
2: On parle aussi de solidarité et puis de reverser, bien sûr, les dons pour le comité de la Ligue contre le cancer aussi. C'est ça le message?
3: Oui, Daniel Meyer, le président du semi-marathon international, veut forcément être présent sur cette activité-là. Et puis, à la soirée des trophées, ben oui, il y a un chèque qui est remis.
2: Kader, c'est d'ici quelques jours. Est-ce qu'il reste encore de la place pour participer à cette Féline? Est-ce qu'on est au bout du bout des inscriptions? Il ne reste plus que quelques places? Ça se passe
3: alors, l'année dernière, on était à 886 places. Cette année, on attend un petit millier de personnes, pour vous donner une idée, quoi. Vraiment, on a vraiment beaucoup de monde. Bon, bien entendu, hein, il faut s'inscrire sur le fameux site lesportif.com, ou bien regarder sur le lion.org. Il y a encore de la place, on prendra encore des inscriptions jusqu'au samedi. Ne vous inquiétez pas, venez courir, venez vous inscrire, je vous accepterai jusqu'au dernier moment.
2: Est-ce que notre ami Stéphane Vaux peut participer, par exemple, vous qui le connaissez?
3: Alors, je le connais très bien, physique. Donc ça sera simplement un retour de raquette. Vous n'êtes pas sans savoir qu'à la première édition en 2011, Stéphane Vaux était présent avec Anissa Haddadi pour faire l'échauffement collectif.
1: C'est vrai, on était sur un camion. Bah, je m'en suis permis depuis, j'ai vite arrêté. J'ai vite compris que c'était pas pour moi, en fait.
3: Mais vous aviez participé, mais
1: c'était vraiment très, très, très bien.
2: Ouais, ouais. Merci en tout cas, et puis bah, surtout une semaine, un bel événement qui va se dérouler.
3: Merci beaucoup, et venez nombreux.
1: Petite question quand même au coach. Qu'est-ce que vous pensez, coach Kader, des montres et des bagues connectées pour le cœur, les pulsations, tout ça, pour la santé? Est-ce que vous y croyez?
3: Alors, c'est coach Kader qui doit répondre?
1: Oui, c'est coach Kader.
3: Alors, non, venez simplement vous faire plaisir, enlever tout ça, et puis venez vous amuser, discuter, et puis prendre uniquement du plaisir.
1: Non, je vous parle des bagues connectées, parce que c'est le sujet du docteur Kierzek qu'on va retrouver dans quelques minutes.
2: Quelle transition.
1: Every time you go away, c'est Paul Young, ici. Belle journée.

0: Ici Belfort-Montbéliard, quel tube Every Time You Go Away avec Paul Young. Il est 9h05, votre radio ici qui prend soin de votre santé. C'est l'heure des conseils du docteur Kierzek. Docteur, bonjour. Les bagues connectées sont de plus en plus sophistiquées. Certaines promettent désormais de mesurer la tension artérielle, sans brassard et bien sûr, elles surveillent notre sommeil. Peut-on vraiment leur faire confiance?
1: Bonjour à toutes et à tous. Excellente question. Est-ce que je peux faire confiance à ma bague connectée? Alors, c'est un bijou, mais ça a complètement changé de métier. Autrefois, on se contentait d'une bague pour briller au doigt, certains cas pour promettre fidélité. Aujourd'hui, elle surveille votre cœur, analyse votre sommeil et vous demande presque des explications sur la soirée de la veille. La bague connectée, c'est un détective privé installé à votre annulaire. Pour estimer la tension artérielle, certaines bagues utilisent un capteur optique et un petit électrocardiogramme. Ça calcule la vitesse à laquelle l'onde de pouls se propage dans les artères, ce qui permet d'obtenir une estimation de la pression artérielle. Alors c'est ingénieux, mais ce détective doit régulièrement retourner à l'école de police. Presque tous ces appareils nécessitent un étalonnage avec un véritable tensiomètre à brassard. Et surtout, ce sont des dispositifs de bien-être, ce ne sont pas des dispositifs médicaux. Ça peut repérer une tendance, mais ça ne fournit pas à eux seuls un chiffre permettant d'ajuster un traitement. Il y en a une qui vient de sortir, c'est la Circular Ring 2, et elle propose par exemple une estimation de la pression artérielle. Et dans son application, on lit qu'on étalonne, et après on n'a plus besoin de brassard pendant la mesure. Alors le tensiomètre traditionnel, lui, il ne fait pas dans la subtilité, il serre le bras et mesure directement la pression. Là, la bague, elle préfère la méthode Sherlock Holmes, elle ne comprime aucune artère, elle reconstitue justement ce transit de l'onde de pouls. Et selon la société qui la fabrique, plus les artères sont rigides, plus l'onde de pouls se déplacerait rapidement, et donc c'est une estimation de la tension artérielle.
0: Donc si ma bague m'annonce une mauvaise nuit ou une tension un peu élevée, je ne dois pas m'inquiéter outre mesure, docteur.
1: Il ne faut pas s'inquiéter et prendre pour argent comptant ces mesures. Il ne faut ni classer immédiatement l'affaire sans suite, ni déclencher l'arrêt médical à la première notification, notamment pour le sommeil, parce que le sommeil, il faut être prudent, ça détecte les mouvements et la fréquence cardiaque, mais ça ne va pas reconstituer totalement votre nuit. Donc une mesure isolée, on ne s'inquiète pas. La bague peut aider à repérer une évolution de la tension au fil du temps, par exemple, mais ça ne remplace ni le tensiomètre au bras, ni l'AV médical. Ce n'est vraiment pas un outil de diagnostic. Autrement dit, elle peut signaler qu'il y a quelque chose à vérifier. Elle ne peut ni prononcer le verdict, ni rédiger l'ordonnance. Mais un seul mauvais chiffre au réveil, par exemple, ce n'est pas une preuve irréfutable. Et surtout, ne paniquez pas et ne vous angoissez pas. On n'oublie pas les règles essentielles. Une chambre fraîche, c'est le meilleur argument pour une bonne nuit de sommeil, avec des horaires réguliers et pas d'écran juste avant de dormir. Allez, d'ici là, portez-vous bien.
0: Merci Gérald Kierzek. On vous retrouve dans On vous doit bien ça tout à l'heure à partir de midi avec Enora Malagré et toute la bande. Toute l'équipe d'ici matin revient demain 6h à la radio, 6h30 à la télé. Ici, c'est vous, Noah Sommier. Il arrive, il est là, déjà.
2: Merci beaucoup Stéphane, okay. Et bien à demain.
0: À demain.
2: Nouveau réveil à vos côtés. D'ici quelques minutes, on parlera d'autorité, de civisme, de repères pour la jeunesse. Est-ce qu'il faut réinstaurer un service militaire obligatoire dans le Nord-Franche-Comté? C'est la question qu'on vous pose, à vous de réagir. 03 84 22 82 82 au standard ou par WhatsApp avec une petite note vocale. Du soleil dans la nuit, Gérard Blanc à suivre ici.
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2: Et d'ici quelques instants, ici c'est vous. Bienvenue sur la première radio de proximité du Nord-Franche-Comté. En tout cas, il est 9h ici. Le point complet sur l'actualité. Pauline Boudier, le conseil départemental du territoire de Belfort, obligé de penser à l'impact du réchauffement climatique.
7: C'est le constat ce matin de Florian Bouquet, président du conseil départemental, après un été exceptionnel concernant le manque d'eau potable par exemple. Il faut trouver des solutions, dit Florian Bouquet, même si ce n'est pas la compétence du département.
8: Il est important d'avoir un réseau interconnecté pour sécuriser la ressource en eau et pallier les faiblesses des uns et des autres. Pour ma part, au niveau du conseil départemental, j'ai fait un constat très simple, c'est que je vois les canaux gérés par Voie Navigable de France qui ne sont pas entretenus. Il y a les pistes cyclables qui passent sur la coulée verte, sur les anciens chemins de halage, et je m'aperçois que ces berges ne sont pas entretenues, qu'elles s'effondrent avec le réchauffement climatique, la terre sèche, elle glisse, elle tombe, il y a plus d'eau dans les bassins, et quand je vois d'autres départements qui réalisent des méga-bassines, je pense bien sûr au département des Deux-Sèvres, eh bien je me dis qu'on a peut-être l'opportunité de contribuer à de la rétention d'eau. On est en tête de bassin, on a aussi une responsabilité vis-à-vis des départements qui se trouvent en aval, et donc il y a peut-être aussi la possibilité de préserver cette ressource en eau pour nos agriculteurs notamment.
7: La réponse du président du conseil départemental du territoire de Belfort aux demandes de moyens des pompiers, mais aussi des grandes lignes de cette rentrée politique. C'est à retrouver sur ici.fr et sur l'application ici. 800 personnes supplémentaires sont mortes en France entre fin juillet et le 20 août, c'est-à-dire pendant la dernière vague de forte chaleur. On ne sait pas encore si ces décès sont tous à attribuer aux températures, mais ce qui est sûr, c'est que les prévisions ne les prévoyaient pas. La Bourgogne-Franche-Comté est la région la plus touchée.
2: Des paquets de viande épinglés pour des raisons sanitaires.
7: La bactérie E. coli a été détectée dans cette viande de bœuf hachée de la marque Létal du Boucher dans les magasins Lidl. Ils ont été vendus, ces paquets, notamment dans les Vosges et la Haute-Saône dans la dernière semaine d'août. Il est conseillé de ne pas les manger et de rapporter le paquet en magasin pour demander un remboursement. Cette bactérie provoque des diarrhées, des vomissements et parfois une forte fièvre. Les kinésithérapeutes désormais habilités à prescrire certains médicaments, par exemple le paracétamol, les antidouleurs, les relaxants musculaires. Ils peuvent aussi désormais prescrire davantage de matériel médical, comme les béquilles ou les attelles. C'est une première étape, estime la profession. Les kinés demandent à ce que les clients aient accès au rendez-vous directement sans passer par le médecin. Des frelons asiatiques un peu trop présents à Montreux-Château, dans le territoire de Belfort. La mairie lance un appel à la vigilance et demande aux habitants de ne pas détruire les nids eux-mêmes, mais de les signaler sur les sites internet dédiés, puis de contacter les professionnels. L'insecte représente un danger pour les abeilles, mais aussi pour la biodiversité en général.
2: C'est la nouveauté de la rentrée scolaire à Bavilliers.
7: Depuis début septembre, les habitants de la rue de Delémont voient passer un minibus. Il emmène chaque matin une dizaine d'enfants dans les écoles primaires et maternelles de la commune, car ces habitants en sont particulièrement éloignés. Les enfants entre 3 et 10 ans devaient donc jusqu'ici faire 30 minutes à pied ou en bus Optimo si les parents ne pouvaient pas les emmener, explique Claire Fauvadel, adjointe au maire de Bavilliers en charge de l'éducation.
9: Pour aller à l'école, ils devaient prendre deux bus, les bus Optimo, donc pas adaptés non plus en termes de confort. Pas facile pour les petits. Il y a des enfants de 3 ans, ils commencent l'école maternelle, ils étaient aussi perdus dans ces gros bus. Là, on est sur un trajet de 10 à 12 minutes. On a fait très attention à ce que les enfants soient dans un environnement sécurisé. Ils connaissent donc l'accompagnatrice, la TSEM de l'école maternelle, donc ils la connaissent. Elle peut aussi faire le lien, et ça c'est très important, puisque effectivement, les parents du coup n'ont pas contact en direct avec les enseignantes. Donc là, il y a vraiment quelqu'un qui fait le lien aussi de part et d'autre, de famille aux enseignantes.
7: Un service qui n'a pas vocation à s'étendre à toute la commune, mieux desservie que cette rue, estiment les élus. La ville de Belfort dit bienvenue à ses nouveaux étudiants. Entre 16h et 20h ce soir, les services de la ville et les associations les invitent à la citadelle pour participer à un parcours historique avec un passage

0: Sur Facebook et Instagram, on vous emmène à Danjoutin, à la brasserie du Barbu, qui va bientôt mettre en vente sa première cuvée 100% franc-comtoise avec du houblon du pays de Montbéliard et non pas alsacien. Il fait un temps, j'allais dire, à boire l'apéro, pas tant. Avec modération, ça c'est sûr, mais normalement il faut du soleil, et là ce matin, il fait plutôt frais.
1: Après on peut le faire en intérieur aussi.
0: Ah oui, c'est vrai, j'avais pas pensé à ça.
1: On a eu un début de matinée frais, entre 6 et 10 degrés, le soleil gagne du terrain, et cet après-midi, on aura des conditions très calmes, soleil qui va s'imposer au milieu de quelques développements nuageux inoffensifs. Sachez qu'on ira jusqu'à 20 degrés pour Delle, 21 à Exincourt et Belfort, 22 à Montbéliard, 23 à Héricourt, et même 23 aussi du côté de Lure. Prochain point sur l'actu avec vous Pauline dans une heure.
0: On fait comme ça.
1: À tout à l'heure.
0: Bonne émission.
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1: Et nous y sommes. Ici, c'est vous, c'est votre émission chaque matin qui vous donne la parole. C'est très simple, ça se passe au 03 84 22 82 82. Vous avez quelques minutes devant vous. Vous pouvez nous appeler, Mélanie est là, pour décrocher le standard. Si vous n'avez que quelques secondes, ce numéro de téléphone, le numéro du standard que vous connaissez par cœur, est disponible sur WhatsApp. On s'attaque à une question qui anime toutes les tables de famille. Faut-il réinstaurer un service militaire ou national obligatoire? La question revient très brûlante et pour cause. Selon une récente étude IFOP, près de 75% des Français se disent aujourd'hui favorables au retour d'une forme de service obligatoire. Pour décrypter ce sujet et même au-delà et pour comprendre la réalité du terrain surtout, nous avons le plaisir d'accueillir ici en studio le colonel Éric Larpin. Mon colonel, bonjour.
3: Bonjour.
1: Merci d'avoir accepté l'invitation en tout cas.
3: Eh bien merci, merci pour cette invitation à vous, aux personnes en plateau. Un grand bonjour à tous vos auditeurs.
1: Vous êtes le délégué militaire départemental du territoire de Belfort. Notre secteur a une histoire militaire très forte, marquée notamment par le 35e RI. Pour bien situer les choses, que représentent les armées et la présence militaire aujourd'hui sur notre bassin, Belfort, Montbéliard, Nord-Franche-Comté en termes d'effectifs?
3: Eh bien, disons, nous avons une chance, notamment le département du territoire de Belfort, c'est l'un des plus petits, ça n'a rien de péjoratif, département de France, et nous avons la chance d'avoir deux magnifiques régiments de l'armée de terre sur notre département, ce qui nous fait à peu près la classe de 2000 militaires à peu près présents sur le territoire de Belfort. C'est une densité militaire très importante et c'est lié également à l'histoire de notre département. Les armées, la présence militaire est un petit peu génétique, pardon pour cette expression, dans le territoire de Belfort. Il y a un fort attachement lié à l'histoire du département du territoire de Belfort avec ses armées, et les relations entre l'armée et la population et les élus et les administrations sont excellentes dans notre département, ce qui est une grande chance.
1: On a vu aussi,
3: alors le 35e RI, oui. Effectivement, lui est très attaché à la ville de Belfort, hein, de par le poids de l'histoire. Le 1er régiment d'artillerie qui est à Bourogne est dans le territoire de Belfort, mais a également un lien très fort avec Montbéliard, puisque auparavant il était stationné à Montbéliard jusqu'aux années 90.
1: Ensemble, on va développer bien évidemment tout au long de cette émission, bien sûr, la réalité du terrain également. Pour celles et ceux qui se posent la question, comment s'engager, comment donner un coup de main, on va parler aussi de réservistes, parce qu'on a eu des témoignages très intéressants. Vous aussi, vous nous appelez 03 84 22 82 82. Est-ce que vous gardez un souvenir fondateur de votre service militaire à l'époque? Est-ce que vous pensez que vos enfants, petits-enfants auraient besoin aujourd'hui de ce cadre, de cette cohésion surtout et de ces valeurs citoyennes? 03 84 22 82 82.
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1: Comme promis, il y a quelques minutes, Gérard Blanc, du Soleil dans la nuit. Je ne sais pas si vous vous rappelez du clip vidéo. C'était un clip qui mariait l'esthétisme volcanique, tourné sous la lumière des paysages sauvages des îles Canaries. Autant vous dire, un véritable voyage, une vraie carte postale que l'on écoute ici.

0: Gérard Blanc du Soleil dans la nuit, vous écoutez ici.
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0: Et nous parlons ce matin du retour potentiel du service militaire ou de l'engagement citoyen sous une nouvelle forme pour nos jeunes, notamment du Nord-Franche-Comté, aux côtés du colonel Éric Larpin, notre spécialiste ce matin. Vos réactions arrivent très vite sur notre compte WhatsApp, le 03 84 22 82 82. Vous pouvez nous envoyer des messages écrits, nous laisser des messages vocaux. Gérard de Del, je suis à 100% pour. J'ai fait mes 12 mois de service à l'époque. Ça m'a appris le respect, la discipline et à vivre avec des gens de tous horizons. Aujourd'hui, nos jeunes en ont grand besoin pour sortir des écrans. Alors mon colonel, ce que décrit Gérard, quelque part c'est le souvenir de la conscription un peu à l'ancienne, si je peux me permettre. Mais concrètement, qu'est-ce qui différencie le service militaire d'autrefois des nouvelles formules testées aujourd'hui? Je pense notamment cette expérience de 10 mois dans le Doubs avec 26 jeunes qui a été lancée récemment.
3: Alors il y a énormément de différences. La conscription dont parle Gérard, oui c'est ça Gérard, c'était une conscription obligatoire. Donc contrainte. Donc il y avait des gens qui étaient prêts à le faire, il y en a qui allaient à reculons, etc. Mais on était vraiment dans une logique de contrainte et dans une logique de masse. Ça concernait tous les garçons, parce qu'à l'époque il n'y avait que les garçons qui étaient concernés par le service obligatoire. Les filles pouvaient le faire sur volontariat, mais il n'y avait que les garçons. Mais on était dans une logique d'obligation. Aujourd'hui, le service qui est proposé aux jeunes, Monsieur le Président de la République s'est adressé à des jeunes avant-hier. D'ailleurs, votre émission tombe bien dans ce timing.
0: Avec une belle référence au Nord-Franche-Comté aussi.
3: Avec exactement, puisque il a donné un nom de promotion à la première cohorte du service national Henri Fertet, qui symbolise ce que la France doit à cette jeunesse lorsque cette jeunesse s'engage. Et là, on est vraiment dans une logique d'engagement. Le nouveau service national est basé sur le volontariat. Ce sont des jeunes volontaires que nous attendons, qui veulent donner du sens à leur vie et qui, pendant 10 mois, apporteront quelque chose aux armées. Alors, les garçons et les filles sont concernés. Donc là, il n'y a pas de discrimination. C'est que les garçons et éventuellement les filles ou que les filles éventuellement les garçons. Donc non, jeunes gens, jeunes filles sont tous les bienvenus. Et on n'est pas dans une logique de contrainte. C'est peut-être ça le point le plus différent par rapport à la conscription qu'a connu notre auditeur. Et ça ne concernera qu'une partie d'une classe d'âge, puisque une classe d'âge, c'est de l'ordre, selon les années, de 650 000 à 800 000 jeunes. Et pour le service, cette nouvelle formule de service national, nous partons de 3000 jeunes par an, puis 4000, puis 5000, puis 10000 et 40000 à 50000 à terme. Donc on n'est pas dans la logique d'une levée en masse qui concernera toute une classe d'âge. Beaucoup de différences par rapport à l'ancienne, par rapport à la conscription d'avant 1996.
0: Est-ce que le corps militaire manque de nouvelles recrues? Est-ce que la jeunesse s'intéresse toujours à ce milieu, ou c'est difficile de les attirer vers le corps militaire et vers vos métiers que vous proposez?
3: On y arrive, mais c'est pas facile, quoi. Voilà. Alors, les jeunes s'y intéressent. Les jeunes, on est souvent surpris par la jeunesse. Les jeunes s'y intéressent. On arrive à recruter. On atteint nos objectifs en termes de recrutement. Là, je parle surtout pour l'active. Mais c'est un travail difficile. Nous avons toujours dans les armées ce double challenge. Mais c'est la même chose pour les autres profession en uniforme, et même pour d'autres grands employeurs étatiques ou même privés. C'est attirer et fidéliser les gens une fois qu'ils sont chez nous. Mais c'est lié aussi à l'évolution de la, société.
0: L'état d'esprit, la
3: génération peut-être zapping, des jeunes qui ont envie d'avoir plusieurs expériences, et ce qui est tout à fait respectable. On n'est plus dans le civil. On n'est plus dans la logique où un jeune rentrait dans l'usine dans laquelle avait travaillé son père.
0: Et faisait toute sa carrière.
3: Et faisait toute sa carrière, devenait métallo parce que son père avait été métallo. Et c'était tout à fait respectable. Aujourd'hui, les jeunes ont envie de voir autre chose. Donc, effectivement, ils viennent chez nous et certains restent, certains partent. Mais c'est un challenge permanent pour nous de les attirer et de les fidéliser une fois qu'ils sont chez nous. Aussi bien les gens d'Active que peut-être, on verra à l'avenir pour les jeunes du service national.
0: On lira un message tout à l'heure de Philippe qui nous a envoyé qu'on aurait dû avoir en ligne ce matin. Réserviste, mais il ne peut pas parce qu'il est en mission ce matin, donc c'est une bonne excuse de ne pas être présent. Mais vous aussi qui nous écoutez, que pensez-vous de ces formules d'engagement citoyen ou de la réserve? On en parle d'ici quelques instants grâce à vous. 03 84 22 82 82. De la musique pour vous accompagner aussi. Nouvel album de Zazie, Volatile, on a le nom, qui sera disponible le 2 octobre prochain. Voici l'un de ses tout derniers singles.

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1: C'est l'une des dernières chansons de Zazie, extrait de son futur album Volatile, qui sera disponible le 2 octobre. Ici, c'est vous et avec vous aussi au 03 84 22 82 82. Mélanie est là au standard pour vous accueillir. Si vous avez envie de partager, de témoigner, qu'est-ce que cet engagement citoyen importe concrètement à nos jeunes, d'après vous, de Belfort, du pays de Montbéliard ou sur l'ensemble du territoire français, ou par une petite note vocale aussi, le 03 84 22 82 82 vous attend.
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1: Pour vous accompagner, ici c'est vous, chaque matin du lundi au vendredi de 9h à 10h avec toujours notre spécialiste ce matin, le colonel Éric Larpin, délégué militaire départemental du territoire de Belfort. On avait évoqué il y a quelques minutes sur notre antenne, du côté de Besançon, du côté du Doubs, en tout cas 10 mois expérimentés avec 26 jeunes, à savoir que notre territoire de Belfort, chez nous aussi, est concerné parce qu'apparemment depuis quoi quelques semaines, 42 jeunes ont rejoint le 35e ERI, c'est ça mon colonel ?
15: C'est exactement ça. 42 jeunes du service, 42 jeunes appelés du service national, puisque c'est la dénomination décidée par le chef des armées, notre monsieur le président de la République. 42 jeunes ont rejoint, dont 22 viennent du nord-est de la France, 11 d'Île-de-France, et puis les autres un petit peu partout ailleurs sur le territoire métropolitain. Donc ces 42 jeunes sont actuellement suivent leur troisième semaine de formation initiale, ce qu'on appelait autrefois les classes. Ils termineront la semaine prochaine. Ensuite, pendant deux semaines, ils auront une formation spécifique pour préparer la mission Sentinelle. Et normalement,
1: Sentinelle, c'est quand on les voit se balader dans la rue.
15: Dans la rue, etc. Quand vous allez à Paris, quand vous arrivez gare de Lyon, vous voyez des militaires qui patrouillent, enfin gare de Lyon ou une autre gare, hein, mais Gare de Lyon pour nous d'une manière générale. Voilà, c'est la mission Sentinelle.
1: Ouais, c'est ça, Sentinelle, d'accord.
15: C'est la mission Sentinelle. Et donc, ces jeunes appelés du service national, pour la plupart d'entre eux, seront déployés sur la mission Sentinelle à Paris au mois de novembre. Donc, au même titre que leurs camarades d'active, que leurs camarades de réserve, avec la même tenue, avec le même armement, le même gilet pare-balles, etc. Et on ne pourra pas les distinguer, d'un militaire d'active, d'un militaire de réserve. Et donc, c'est bien l'esprit qu'ils fassent eux aussi une mission opérationnelle, comme leurs camarades d'active, comme leurs camarades de réserve.
1: C'est 42 jeunes, c'est pour une durée de 10 mois ce service.
15: C'est pour une durée de 10 mois. Et avec après, plusieurs options qui s'offriront à eux. Certains pourront, pourquoi pas, s'engager. Ils seront les bienvenus, s'engager dans l'active. Certains pourront soit reprendre un cycle d'études après une année de césure, puisque ces 10 mois peuvent correspondre à une année de césure dans un cursus universitaire, après le bac ou après un bac plus 5, etc. Une année de césure, reprendre leurs études et en parallèle de leurs études faire de la réserve, un engagement à servir dans la réserve. D'autres pourront rejoindre le monde du travail et avec, nous le souhaitons, un engagement à servir dans la réserve, sans notion d'obligation, puisque le service dans la réserve repose lui aussi sur le volontariat. Et puis d'autres, enfin, nous quitterons, on se dira au revoir de façon très courtoise, ne souhaiteront pas continuer dans l'armée, ni dans l'active, ni dans la réserve. Et ils rejoindront le monde civil en ayant acquis une expérience toute particulière au sein des armées, notamment en termes de savoir-être, je pense.
1: C'est ça. Et là, ils sont donc partis pour 10 mois à vos côtés. Est-ce qu'il y a une prochaine session de 10 mois plus tard? Est-ce qu'il faut postuler maintenant? Comment ça va se passer pour la prochaine, ou ce n'est qu'un test, celle-ci?
15: Alors c'est à la fois un test et c'est un début, puisque au niveau national, 3000 jeunes sont concernés par cette forme de service national en 2026. 3000 cette année, 4000 en 2027, un objectif de 10000 rappelé par monsieur le président de la République avant-hier pour 2030, et un objectif de 40000 à 50000 à l'horizon 2035. C'est pas encore parfaitement défini. Donc oui, ça va se poursuivre. C'est une première cohorte et il y en aura une autre. L'année prochaine. Donc les jeunes peuvent dès à présent contacter le CIRFA de proximité. Alors ils sont très habiles sur internet,
1: oui,
15: avec
1: on leur
15: smartphone.
1: Fait confiance, ça, bien sûr.
15: Donc ils tapent soit s'engager.fr ou recrutement armée de terre, recrutement armée de l'air, etc. Et ils prennent un rendez-vous au CIRFA. Nous le CIRFA, il est tout près d'ici, à Belfort, il est à côté du Burger King et du KFC, donc c'est facile
1: ne pas confondre quand même, commander au CIRFA
15: non, mais plaisanterie à part, voilà, c'est pour se repérer, mais les jeunes, voilà, en allant au KFC, peuvent faire un petit détour au CIRFA, prendre un rendez-vous, et le personnel du CIRFA les accueillera à bras ouverts et leur expliquera la marche à suivre, comment monter un dossier, etc. Et à noter qu'il est prévu qu'à partir de 2027, le service militaire soit ouvert également à la gendarmerie nationale.
1: Ah d'accord.
15: Oui, c'est prévu d'aller vers ça.
1: Donc d'ici l'année prochaine.
15: D'ici l'année prochaine. Donc voilà, les choses se font progressivement,
1: pas à pas.
15: Pas à pas, exactement. Et nous comptons également, et là nous avons un rôle très important à jouer, nous militaires d'active, dans l'accueil et dans ce que l'on fera faire, dans ce que l'on proposera à ces jeunes, parce que c'est également le bouche à oreille qui fera que le dispositif prendra ou pas. Si les premières cohortes sont satisfaites de ce qu'elles font, qu'elles ramènent dans leur famille, dans leurs amis, dans leur cercle, etc., dans leur cercle le relationnel une bonne image en exprimant que ça vaut le coup qu'elles ont appris, que ça a été enrichissant pour elles, que ça a donné du sens à leur vie, etc. Eh bien, cela attirera d'autres jeunes. Donc, nous comptons sur le bouche à oreille et nous avons un devoir de ne pas décevoir ces jeunes qui, je le redis, viennent volontairement pour apporter quelque chose aux armées.
1: On parlera d'un autre aspect avec vous d'ici les prochaines minutes avec un témoignage de Philippe. On parlera de la réserve. Qu'est-ce que c'est être réserviste? Juste avant de développer tout ça, on aura Marc Lavoine d'ici quelques instants et Catherine Ringer. Et puis les petites astuces, les petits bons plans de votre radio ici, Belfort Montbéliard.
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1: Après l'annonce de la disparition de Catherine Ringer, à tout moment, votre radio ICI Belfort-Montbéliard lui rend hommage. Souvenez-vous de ce magnifique duo entre Catherine Ringer donc et Marc Lavoine. Qu'est-ce que t'es belle à écouter sur la première radio de proximité du Nord-Franche-Comté, ICI Belfort-Montbéliard.

0: L'hommage ici, Belfort, Montbéliard, après la disparition de Catherine Ringer, aux côtés de Marc Lavoine.
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0: On parle depuis ce matin, depuis 9h, de services militaires, de services civiques, de la réserve opérationnelle, aussi avec notre invité, notre spécialiste ce matin, le colonel Éric Larpin, délégué militaire du départemental du 90, du territoire de Belfort. On devait avoir Philippe Dechaux avec nous, militaire réserviste de notre secteur, mais il ne peut pas être à l'antenne en direct ce matin, et pour cause, il est précisément sur le terrain en ce moment, mais il nous a envoyé ce message que je voulais d'ailleurs vous lire, à vous qui nous écoutez, puis vous, colonel, je suis vraiment désolé, je serai jeudi en mission comme réserviste, justement, je ne pourrais pas répondre en direct. J'ai fait 39 ans de carrière militaire, puis j'ai pris ma pension. Un mois après mon départ, le colonel de mon régiment m'a proposé de faire de la réserve pour travailler dans un emploi spécifique pour charger des véhicules sur des wagons ainsi que d'autres emplois nécessitant des compétences particulières. Cela me permet de former et d'aider de nouveaux soldats pour la partie convocation. Sur une année, j'ai la possibilité de faire jusqu'à 90 jours de réserve si je le souhaite. Je propose à la cellule qui m'emploie des périodes où je suis disponible et une convocation est établie avec un contrat signé. Cette convocation me permet de travailler pour le régiment et avertir mon patron que j'effectue une période de réserve. Je me tourne vers vous, colonel. Réserve, réserviste, qu'est-ce que c'est concrètement? C'est vrai que le terme, on peut le connaître, mais des fois la définition, elle n'est peut-être pas très claire. Qu'est-ce que c'est être réserviste?
2: Alors, c'est très intéressant comme question. Et là, je vais même parler avec mon ancien poste, puisque je suis arrivé il y a 3 ans à Belfort, et auparavant, j'étais à la direction des ressources humaines de l'armée de terre à Tours, et j'étais en charge de la gestion des réservistes. Donc je connais bien le sujet de la réserve. Les réservistes, ce sont des militaires à temps partiel, pour résumer. Donc on peut distinguer donc soit d'anciens militaires comme Philippe, oui, des gens qui ont fait un parcours complet dans l'armée, armée de terre, armée de l'air, gendarmerie, peu importe l'armée, et qui après ont des compétences qu'ils peuvent encore transmettre, ont encore quelque chose à apporter et qui poursuivent dans la réserve. Donc avec effectivement, ça peut être 10 jours par an et ça peut être 90 jours par an comme le mentionne Philippe. Et il y a aussi des gens qui peuvent rentrer dans la réserve directement, ce qu'on appelle les ab initio, c'est-à-dire sans aucune expérience militaire préalable.
0: Ah, par exemple, moi ou Kylian qui a dit cette émission, on n'est pas obligé d'avoir effectué, d'avoir fait quelque chose dans le corps militaire pour se proposer réserviste.
2: Il suffit d'avoir fait sa JAPD autrefois, ouais, ou sa JDC il y a quelques temps, ou sa journée mobilisation aujourd'hui, et l'on peut postuler pour un emploi dans la réserve en allant sur le site internet, devenir réserviste, oui, devenir réserviste, et on peut postuler pour un emploi dans la réserve. Et de même que pour les gens d'active, il y a des parcours professionnels, des parcours de carrière complets, il y a aussi dans la réserve des parcours professionnels complets. Donc on commence à la base et on peut devenir sous-officier de réserve, voire officier de réserve. Et j'ai connu dans mon précédent poste, et je connais aujourd'hui des gens qui ont le même grade que moi et qui ont fait toute leur carrière dans la réserve.
0: Est-ce qu'il en manque des réservistes? Est-ce qu'on en a besoin, ou est-ce qu'entre guillemets, on en a
2: besoin
0: assez?
2: On en a besoin, et l'actuelle loi de programmation militaire prévoit un doublement du nombre des réservistes d'ici 2030. Donc on avait de l'ordre de 40 000 réservistes en 2022, toutes armées confondues, et l'objectif en 2030, c'est d'arriver à 80 000 réservistes. Donc nous recrutons des réservistes.
0: Est-ce que vous qui nous écoutez, ça vous dit de postuler? Peut-être que vous vous êtes dit, tiens, je suis peut-être pas fait pour une carrière militaire, mais peut-être qu'aujourd'hui ça peut s'ouvrir à vous. Dites-le nous, 03 84 22 82 82. Vous voulez continuer, vous voulez dire quoi?
2: Oui, et donc effectivement, on voit bien que nous avons dans nos armées, et nous aurons à terme, à horizon 2030-2035, une armée d'actifs, une armée de réservistes, avec 80 000 réservistes qui rendent des services énormes, et de l'ordre peut-être de 10 000 jusqu'à 40 000 à horizon 2035, appelés du service national. Donc nous aurons ces trois statuts qui travailleront ensemble, en synergie. Voilà. Et les réservistes rendent de grands services aux armées, ont de vraies missions. Nous évoquions tout à l'heure la mission Sentinelle. Régulièrement, il y a des réservistes qui font d'accord. La mission Sentinelle. Et vous pouvez pas les distinguer. Ils ont la même tenue, hein, la même tenue que celle que je porte. Quand vous arrivez gare de Lyon, vous voyez une patrouille. Si vous croisez une patrouille Sentinelle, vous ne pouvez pas savoir si c'est des gens d'actifs, si ce sont des réservistes, ou demain, pas aujourd'hui, puisque là les appelés viennent d'être incorporés, ou demain si ce sont des appelés du service national. Donc on a vraiment une synergie et des gens qui accomplissent le même type de mission. Dans les états-majors, par exemple les états-majors opérationnels que nous avons à Besançon, hein, la brigade blindée, la division, il y a énormément de réservistes et on ne saurait pas faire sans eux. Donc les réservistes sont une composante fondamentale une composante humaine fondamentale de nos armées. Donc ce sont vraiment des professionnels à temps partiel.
3: Réserviste avec un s.defense.gouv.fr. Voilà, c'est le site. Précisément pour vous connecter, pour devenir réserviste. Est-ce que ça vous dit? Tiens d'ailleurs, dites-le nous, 03 84 22 82 82. On a parlé de journée d'appel, parce que j'ai fait ma JAPD à l'époque. On va en parler d'ici quelques instants avec vous, colonel, juste après cette musique de Gold, Ville de Lumière, ici. Comme

0: à se demander pourquoi. Ah bah, je connais les paroles. Hein. Faudrait qu'on fasse un jour un karaoké géant. Gold, ville de lumière.
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0: On parle bien évidemment du corps militaire depuis ce matin. Est-ce que vous vous sentez de venir donner un coup de main, de vous engager? Est-ce que vous voyez inscrire vos enfants, vos petits-enfants pour rejoindre l'armée qui en a bien sûr besoin? Dites-nous tout ça au 03 84 22 82 82. Numéro de téléphone qu'a composé Alexandre. Bonjour Alexandre.
3: Bonjour.
0: Bienvenue sur la radio, ici Belfort-Montbéliard, il y a quelques instants avec notre spécialiste, le colonel Éric Larpin, qui est délégué militaire départemental du territoire de Belfort. On a commencé à évoquer, à parler de ce qu'on a appelé nous il y a quelques années, mais j'ai l'impression de faire un peu le vieux, mais moi j'ai participé à la JAPD, la journée d'appel à la protection.
4: Enfin, c'est comme préparation à la défense.
0: Préparation à la défense. Alexandre, est-ce que vous avez effectué cette journée?
3: Non, moi j'ai fait un service militaire.
0: Vous avez fait un service militaire. Qu'est-ce que vous retenez de ce service militaire, Alexandre?
3: Une bonne camaraderie au final, mais au départ beaucoup de problèmes parce que je travaillais depuis l'âge de 16 ans avec mon père dans l'entreprise familiale et que arrivé à 20 ans, je me suis retrouvé absent pendant un an. Donc ça a posé des soucis de fonctionnement. Et puis autrement, les deux premiers mois, j'ai trouvé que c'était intéressant parce qu'on apprenait beaucoup de choses. Et les 10 mois suivants, donc les deux premiers mois, c'est ce qu'on appelait des classes où on apprenait le maniement des armes, enfin diverses choses. Et après, on a fait vraiment, on avait 10 mois de remplissage où on faisait plus grand chose.
0: Ah ouais, mais pourquoi? Vous étiez où de quel côté, en Franche-Comté?
3: Non, moi j'ai été au 6e bataillon de chasseurs alpins à Grenoble. À côté de Grenoble, à Vars, exactement. Et en fait, les 10 mois suivants, on était dans des postes. Moi, j'étais technicien audiovisuel, donc on m'a parachuté à la cellule audiovisuelle à l'époque. Et puis, c'était vraiment une perte de temps. On faisait pas grand-chose. Hein.
0: Mais parce que c'était du côté de audiovisuel ou vous auriez préféré être quelque part opérationnel sur le terrain dans d'autres catégories de ce que peut proposer l'armée?
3: Mes camarades qui étaient dans ce qu'on appelait les compagnies de combat ne faisaient que répéter ce qu'ils avaient appris pendant les 2 mois de classe, pendant toute l'année. Donc je pense que, de mon côté, je pense que oui, c'était bien d'avoir une formation militaire, mais avoir un an de formation militaire avec du remplissage pendant 10 mois, et puis sans piqûre de rappel pendant toute notre vie, parce qu'aujourd'hui j'ai 60 ans, je suis pas convaincu que si 10 ans après le service militaire j'avais eu besoin d'être appelé au sein de l'armée, je me serais rappelé de quoi que ce soit. Je pense qu'il y a un manque de suivi après derrière.
0: Je me tourne vers le colonel Larpin. Est-ce que ça a changé depuis des années? Parce qu'on le comprend, ça s'est passé il y a plusieurs dizaines d'années pour Alexandre qui nous a appelé. Est-ce qu'on prend en considération plus? Est-ce qu'on implique plus celles et ceux qui rejoignent les stagiaires, ceux qu'on forme en tout cas dans nos différents régiments?
4: Alors déjà je prends note, hein, et je respecte le témoignage de monsieur, hein, qui effectivement ne garde pas un excellent souvenir de son service. Il y a d'autres personnes qui en gardent un bon souvenir.
0: Bien sûr.
4: Voilà, hein, je respecte tout à fait. Je dirais que nous avons un devoir de faire en sorte que les gens ne s'ennuient pas, puisque monsieur à l'entendre dit que manifestement il s'est un peu ennuyé. Et ça, nous, l'encadrement, nous avons le devoir de faire en sorte que les gens ne s'ennuient pas quand ils sont chez nous, quoi. Donc les jeunes engagés et les jeunes du service national, effectivement, nous devons les accueillir décemment. Là, ils font, comme je l'ai dit, hein, ils font actuellement leur formation initiale, ce que j'expliquais tout à l'heure à propos des jeunes du 35. 5, mais c'est le cas un petit peu partout en France. Et après, effectivement, c'est un devoir que nous avons de les employer, de leur confier des missions, des responsabilités, et de faire en sorte qu'ils ne s'ennuient pas, quoi.
0: Oui. Tout à l'heure, on parlait en début, avant d'avoir Alexandre au standard, au 03 84 22 82 82, j'ai parlé de la JAPD, cette journée d'appel sur une seule journée pour essayer de découvrir le corps militaire. Ça s'est transformé en JDC, il me semble. Oui. Concrètement, qu'est-ce que c'est? C'est à quel âge où c'est proposé cette JDC?
4: Alors cette journée, effectivement, c'est ce qui a remplacé le service, hein, après la suspension, hein. Le service a été suspendu, il n'a pas été supprimé en 96, et il y a eu cette volonté de maintenir une journée pour donner quelques éléments aux jeunes, quelques informations sur les questions de défense. Alors certes, une journée, ce n'est pas suffisant, mais l'idée, c'est qu'il y ait une journée et une image pour la vie pour la plupart des jeunes. Alors, elle est universelle, elle est obligatoire, et les jeunes, dans leur parcours de citoyens, doivent se faire recenser obligatoirement, ouais, vers l'âge de 16 ans, lorsqu'ils sont à peu près en classe de seconde ou de première. Ils doivent se faire recenser dans leur commune. Et puis, vers l'année de première, vers l'âge de 16-17 ans, ils seront convoqués pour faire leur journée défense et citoyenneté.
0: Okay, c'est à alors partir cette de journée, du lycée, quoi. Quand on arrive au lycée, c'est là où
4: oui, c'est
0: se
4: ça,
0: passe
4: c'est
0: cette
4: ça,
0: journée.
4: C'est ça, c'est ça, c'est ça. Et cette journée, effectivement, on l'a fait évoluer pour. Un jeune, si on lui montre un discours du président Jacques Chirac sur la dissuasion nucléaire, même si ce que dit le président Jacques Chirac est toujours,
0: moins lui parler, quoi,
4: mais ça va pas lui parler, c'est que bah, voilà. Donc on doit la maintenir à jour. Et aujourd'hui, la dernière évolution qui est en cours, c'est de la rendre beaucoup plus concrète, que le jeune soit acteur et que ce soit vraiment concret avec de l'initiative au tir, avec de la réalité virtuelle, etc.
0: Il faut surtout
4: pas. Ouais, il faut pas. Voilà. Alors c'est vrai que je sais qu'il y a quelques années, certains passaient une journée devant, oui, une journée assis à regarder des PowerPoint. On essayait autant que faire se peut de faire au moins une visite pour l'égayer un petit peu. Maintenant, aujourd'hui, elle est rendue la plus concrète possible et la plus pratique possible. Et encore une fois, ce n'est pas un pré-recrutement. Les jeunes, après, par une démarche personnelle, peuvent faire le choix de rejoindre l'armée active, de rejoindre la réserve, voire de rejoindre le service national.
0: En tout cas, il faut cette journée dédiée pour découvrir, bien sûr, d'ici quelques instants, on va faire un rapide récapitulatif de tout ce qu'on a évoqué depuis 9h, et puis de ces nouvelles personnes, de ces jeunes qui sont engagés auprès du 35e RI ici.
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0: Et pour clôturer cette émission spéciale autour de s'engager dans le monde militaire avec notamment ces 42 jeunes qui ont intégré une formation de 10 mois au 35e RI. En novembre, ils seront donc sur la mission Sentinelle à Paris. Brièvement, pour celles et ceux qui sont peut-être intéressés, qui nous écoutent, comment faire partie de cette opération de 10 mois d'échange, en tout cas de formation à vos côtés, colonel?
4: Eh bien, il faut, comme je l'ai dit, la marche à suivre, c'est déjà d'aller au CIRFA.
0: Ouais, de CIRFA.
4: C'est d'aller au CIRFA. Alors, si pour les gens qui sont du territoire de Belfort, le CIRFA de Belfort, le mieux c'est de les contacter avant. Hein. Toutes leurs coordonnées sont sur Internet. Ouais. Ou pour les gens du Doubs, le CIRFA de Besançon, etc. Donc, toutes les informations seront données aux jeunes sur comment monter le dossier, quelles pièces apporter, et puis les dispositifs existants. Et puis également, on peut leur proposer d'autres choses. Il y a d'autres dispositifs qui existent en fonction du cas de chacun.
0: En tout cas, merci colonel de nous avoir rejoint ici en studio. Quand on est colonel Larpin, une fois qu'on a fini cette émission de radio, c'est quoi votre programme là pour la suite, pour cette journée? Qu'est-ce que fait un colonel comme vous dans sa journée?
4: Avant de venir, j'ai fait du sport. Avant de vous rejoindre, j'ai fait une séance de sport de 7h à 8h. J'étais autour de l'étang des Forges en train de courir. Et puis là, écoutez, je vais retourner au bureau. Je vais éplucher les mails qui sont tombés ce matin. Et puis, je vais faire pas mal de choses concrètes.
0: Très bien.
4: Choses concrètes au bureau.
0: En tout cas, merci d'avoir répondu à notre invitation. Merci d'être intervenu chez nous. On le rappelle donc, ces différents parcours. On rejoint directement l'armée pour rejoindre et gonfler vos rangs. Il y a ces formations de 10 mois. On a parlé de la réserve également qui a besoin forcément d'aide, de coups de main et de grossir ses rangs. Et on a expliqué ce que c'était réserviste. On vous rappelle donc le CIRFA. Et puis on se connecte bien sûr sur les sites internet officiels de l'armée. Merci d'avoir pris cette heure avec nous, colonel. Et puis à bientôt, et puis bonne journée aussi à toutes les équipes.
4: Eh ben merci à vous et à bientôt.
0: Merci beaucoup. En tout cas, il est quasiment 9h59. Asseyez-vous vers là, Pauline Boudier, parce que je sais que vous allez présenter le Flash Info. On partage le même micro, en tout cas, pour vous dire avec Pauline. Donc installez-vous. Et d'ici quoi, allez, une bonne minute. Qu'est-ce qui est positif? C'est de savoir qu'Angélique Alasta, vous êtes avec nous, vous nous accompagnez pendant une heure. Rebonjour, Angélique.
12: Rebonjour, Noah. Oui, effectivement. Et alors, nous, on va se plonger dans la nuit, dans quelques instants, une toute nouvelle exposition qui vient de démarrer. Est ouverte depuis lundi au pavillon des sciences à Montbéliard. Jour sur la nuit, on va un peu démystifier tout ça. On va parler de cette nuit qui nous intrigue, de cette nuit qui nous trouble, de cette nuit qui nous fascine aussi avec notre invité. Et pour la musique, on aura ça. De la bonne musique, John Jets, ça pulse aussi. Et pourquoi pas l'écouter la nuit si on aime, pourquoi pas veiller tard ou au contraire s'endormir avec de la musique qui fait du bien, comme toujours sur votre radio ici.
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12: Ici Belfort-Montbéliard, bienvenue, il est 10h. Présenté par Pauline Boudier, le conseil départemental du territoire de Belfort, obligé de penser à l'impact du réchauffement climatique.
14: C'est le constat ce matin de Florian Bouquet, le président du conseil départemental, notre invité. Après un été exceptionnel concernant le manque d'eau potable, par exemple, il faut trouver des solutions, même si ce n'est pas la compétence du département. Florian Bouquet veut, par exemple, mettre en place la rétention d'eau. La réponse aussi du président du conseil départemental aux demandes de moyens des pompiers, les grandes lignes de cette rentrée politique, c'est à retrouver sur ici.fr et sur l'application ici. Un Français sur 10 est obligé de renoncer à un emploi car le trajet lui coûte trop cher. On appelle ça la précarité mobilité, le fait de ne pas se déplacer librement à cause du prix, notamment celui du carburant. Vous l'avez forcément remarqué, il ne fait qu'augmenter, 2,15€ en moyenne pour le samplon 95, 2,30€ pour le gasoil. Problématique supplémentaire dans le Nord-Franche-Comté, nous avons des problèmes d'approvisionnement car le carburant arrive via le Rhin, encore trop bas pour être opérationnel à 100%. Les kinésithérapeutes désormais habilités à prescrire certains médicaments, par exemple le paracétamol, les antidouleurs, les relaxants musculaires. Ils peuvent aussi désormais prescrire davantage de matériel médical comme les béquilles ou les attelles. C'est une première étape, estime la profession. Les kinés demandent depuis plusieurs années à ce que les clients aient accès au rendez-vous directement sans passer par leur médecin.
12: On vous emmène fabriquer de la bière 100% nord-franc-comtoise.
14: Vous pouvez découvrir le processus en regardant notre reportage vidéo sur les réseaux sociaux d'ici Belfort-Montbéliard. Ça se passe à Danjoutin, à la brasserie du Barbu, qui va bientôt mettre en vente sa première cuvée avec du houblon cultivé dans le pays de Montbéliard, à Dun, et non pas en Alsace. La gare de Belfort devrait bientôt être distinguée par la SNCF pour son architecture. La gare de Lyon, à Paris, est la première à recevoir ce label qui mise à mettre en avant les gares remarquables par leur histoire, leur symbole ou leur architecture. Donc, 47 autres bâtiments sont déjà reconnus par le ministère de la Culture et seront normalement bientôt récompensés de la même façon, dont celle de Belfort. Celle de Belfort qui est sous un joli soleil aujourd'hui.
12: Un joli soleil, effectivement, et ça fait ressortir cette couleur ocre rosée, parce que c'est une journée lumineuse qui se profile. Selon Météo France, bien que quelques nuages d'altitude soient présents, ils ne devraient en rien gâcher l'impression de beau temps. Les températures sont stables, 21 à 22 degrés attendus en plaine au plus fort de la journée, 13 sur les reliefs. Et actuellement, vous notez 17 à Lure et Champagné, 18 à Montbéliard, à Belfort et plus globalement dans l'aire urbaine. Et un petit 19, timide mais agréable, à Delphes.
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12: Ici, ça marche. Votre émission 100% positive vous invite à explorer le jour et la nuit. Ce matin, à l'occasion de la nouvelle exposition qui a ouvert ses portes lundi dernier au Pavillon des Sciences à Montbéliard, Jour sur la nuit, c'est son nom. Et nous avons notre guide avec nous, c'est Hélène Monod. Bonjour Hélène Monod.
15: Bonjour.
12: Vous êtes animatrice scientifique.
15: Oui, c'est
12: bien
15: ça.
12: Tout
15: à fait.
12: Le jour et la nuit, des univers complètement opposés ou terriblement complémentaires, Hélène Monod?
15: On va dire complémentaires. Oui.
12: Complémentaires.
15: Oh, oui,
12: allez,
15: fait.
12: C'est dit, on va développer tout cela jusqu'à 11h dans votre émission Ici ça marche. Et puis si vous avez des questions à poser à notre guide ce matin, n'hésitez pas. Le WhatsApp de votre radio est à votre disposition, 03 84 22 82 82.
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12: La musique, celle de Joan Jett, I Love Rock and Roll.

0: John Jett, I love rock and roll.
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0: Ici, ça marche, votre émission positive brave l'obscurité ce matin et vous invite à plonger dans la toute nouvelle exposition du Pavillon des Sciences à Montbéliard. Ça s'appelle Jour sur la nuit avec notre invitée Hélène Monod, animatrice scientifique. Alors, cette fois-ci, ce n'est pas une exposition qui a été créée au Pavillon des Sciences, elle vient d'ailleurs.
2: Oui, tout à fait, c'est une exposition qui vient de collègues de Chambéry, Eureka, qui est aussi un centre de culture scientifique, technique et industrielle. Il crée aussi des expositions régulièrement et c'est un échange, on va dire, de bons procédés, des expositions qui itinèrent quand ils sont créés chez nous, qui vont à Chambéry et on reçoit les leurs aussi de temps en temps.
0: Donc ça fait partie des bonnes pratiques effectivement d'échanger comme ça.
2: Et oui, voilà, quand on crée une exposition, on a juste envie qu'elle voyage et qu'elle bénéficie à un grand nombre de public, donc elle peut aller parfois très loin, mais en France, voilà, parmi les musées, les centres de sciences.
0: Elle est ouverte aux enfants à partir de 8 ans, un âge où souvent la peur de la nuit, les peurs à la tombée du jour, les peurs vespérales peuvent être présentes. Comment est-ce qu'on fait justement pour que eux n'aient pas peur et aient envie d'y aller?
2: Alors en fait, l'idée de l'exposition, c'est d'entrer dans un sas qui est un petit peu sombre, donc on n'entre pas tout à fait dans la nuit quand on arrive dans l'exposition, justement pour mettre un petit peu se mettre dans cette ambiance nocturne. Donc on a des petits visuels qui sont à l'intérieur de ce sas et on progresse vraiment tout petit pas pour aller découvrir quelques animaux nocturnes, écouter des chants, observer quelques planètes ou quelques étoiles. Et puis quand on sort de là, on va se retrouver devant des tables d'expérience. L'ambiance est sombre, mais on n'est pas dans le noir total et on va pouvoir découvrir l'exposition tranquillement.
0: Et oui, parce que sur le site, on peut lire, je cite, « une expérience à la fois pédagogique, sensorielle et poétique où l'obscurité devient un formidable terrain d'exploration et d'émerveillement. » La nuit, c'est fascinant.
2: La nuit, c'est fascinant. Alors ça, on parlait des enfants, des peurs nocturnes par rapport aux cauchemars parfois qu'ils peuvent avoir. Donc il y a une partie qui est traitée dans l'exposition autour un peu des mythes et des légendes, justement pour démystifier un petit peu tous ces personnages, toutes ces créatures qui peuvent faire peur. Et puis ensuite, on invite à prendre le temps vraiment d'écouter, par exemple, des sons, d'utiliser ses autres sens. Autre sens que la vue pour justement percevoir des choses auxquelles on n'est pas habitué et en faisant prendre part de toutes ces choses-là aux enfants, ben on peut essayer de leur faire apprécier le sombre et la nuit.
0: Alors on a parlé des enfants, mais elle n'est pas que pour eux cette exposition, elle s'adresse aussi aux adultes.
2: Oui, c'est une exposition très familiale et les adultes y trouvent leur compte aussi, puisqu'il y a des phénomènes expliqués comme les éclipses, les nuits dans le monde, avec voilà, des sujets un petit peu plus complexes parfois, donc c'est très très familial.
0: C'est une expérience immersive pour protéger vos nuits, qu'est-ce que ça veut dire ça?
2: Alors pour protéger les nuits, pour ne plus en avoir peur et puis justement essayer de les aborder différemment, ne serait-ce que le soir quand on est chez soi, de se dire bah tiens, en fermant mes volets, je vais regarder par la fenêtre.

0: je vois des choses, tiens, je n'y avais pas fait attention. Donc voilà, essayer un petit peu de s'imprégner de ce qui nous entoure et d'être dans le réel.
1: Et oui, c'est vrai que les étoiles, on ne peut les voir que quand il fait nuit finalement, hein.
0: Alors, il y en a une qu'on voit en pleine journée.
1: Il y en a une qu'on voit en pleine journée. Alors ça, c'est une question ou c'est une affirmation?
0: C'est une affirmation.
1: Laquelle, dites-nous?
0: C'est notre soleil.
1: Et oui, c'est notre soleil. Effectivement, que lui, on ne verra pas la nuit.
0: Exactement.
1: Il y en a un qu'on voit la nuit tout le temps et puis un qu'on voit le jour tout le temps. Et c'est pas les mêmes. Ils ne se rencontrent jamais finalement.
0: Hein. Oui.
1: Mais nous, on a très envie d'aller la voir, cette exposition. Vous souhaitez poser une question à notre invité, n'hésitez pas, le WhatsApp de votre radio ici, Belfort-Montbéliard, est à votre disposition, 03 84 22 82 82. Et nous, on écoute Christophe Maé, il n'y a que de l'amour chez toi.

0: Il n'y a que de l'amour chez toi, Christophe Mahé. La nuit et ses mystères sont au cœur de votre émission. Ici, ça marche. Jusqu'à 11h, au programme, une visite guidée. La toute nouvelle exposition Jour sur la nuit qui a ouvert ses portes en début de semaine au Pavillon des Sciences à Montbéliard. Restez bien avec nous.
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0: Jour sur la nuit, c'est le titre de l'exposition présentée actuellement et jusqu'au mois de mars prochain au Pavillon des Sciences à Montbéliard. La nuit, parfois ça nous fait peur, parfois ça nous fascine, parfois les deux. Le jour et la nuit, on en parle ce matin dans votre émission positive. Ici, ça marche avec notre invitée Hélène Monod. Alors, entre nous, Hélène Monod, vous qui êtes animatrice scientifique, La nuit, ça vous passionne ou ça vous intrigue? Qu'est-ce que ça vous fait, la nuit?
12: Moi, ça m'intrigue. Après, je n'ai pas spécialement peur de la nuit, mais j'adore le soir regarder le ciel et observer des fois quelques minutes un petit peu les étoiles, la lune quand elle est visible. Et c'est un peu magique, je trouve.
0: C'est un peu magique, hein, effectivement. Oui. Il y a de la magie dans tout ça. On va parler plus précisément de votre métier, animatrice scientifique. Ça consiste en quoi?
12: Alors, ça va consister en l'accompagnement des visites pour notre public. Alors, un public, on l'a dit tout à l'heure, très familial, avec des petits bouts de choux, des fois 2-3 ans, mais ça peut aller jusqu'aux collégiens, lycéens qui adorent encore à l'adolescence venir découvrir nos expositions. C'est une chance. Et c'est les accompagner pendant leur visite pour montrer quelques petites spécificités sur des expériences. Alors, on va pas faire de visite guide avec les familles. Les visites guidées sont vraiment réservées aux écoles, aux collèges, lycées, mais on va être là pour apporter une petite touche différente, montrer une expérience un petit peu différente.
0: Et oui, parce que quand on a une démonstration devant soi et puis quelqu'un qui nous explique aussi comment ça fonctionne, forcément, on n'appréhende pas la matière de la même façon.
12: Et oui, c'est vrai que là, on parlait de la Lune. Il y a des expériences pour montrer les phases de la Lune où on fait tourner une petite maquette de Lune devant un soleil et puis on peut tout à fait rester devant la table, faire tourner la Lune et pas comprendre ce qui se passe ou en tout cas remarquer simplement le mouvement. Donc voilà, on va être là pour aller montrer l'expérience aux visiteurs, qu'il soit dans la bonne position pour qu'ils puissent voir vraiment la phase de la Lune visible comme si eux étaient observateurs sur Terre. Donc voilà, il y a plein de choses dont on a besoin pour aller au fond de l'expérience.
0: En gros, vous mettez les sous-titres?
12: Oui, c'est un peu ça. Oui.
0: Alors, justement, vous le faites depuis longtemps, ce métier?
12: Ça fait 25 ans maintenant, oui, que je suis animatrice au Pavillon des Sciences.
0: Et comment est-ce qu'on devient animateur ou animatrice scientifique? Il y a des formations?
12: Oui, tout à fait. On peut suivre des formations en médiation scientifique. On peut suivre des formations au niveau licence. Il y a également des masters qui existent en médiation. On peut aussi suivre une voie scientifique et puis faire une formation en communication scientifique. C'est vrai qu'il y a beaucoup de métiers qui peuvent se rajouter à cette formation-là. Et voilà, il en existe plusieurs. Il y en a notamment une sur Strasbourg, mais dans d'autres régions aussi.
0: Alors, le pavillon des sciences, vous y êtes arrivé depuis le début de votre métier ou c'est quelque chose de nouveau pour vous ?
12: Non, c'était vraiment le début de mon métier, voilà, de faire de l'animation, de m'occuper des classes des tout petits, puis ça a évolué, voilà, s'occuper des visiteurs familiaux. Et voilà, c'est un métier super enrichissant parce qu'on est là vraiment pour échanger. C'est pas juste présenter une exposition et vouloir à tout prix montrer telle ou telle expérience. En fait, c'est faire venir les gens pour montrer que la science peut être différente et que si on franchit le pas, on peut rester qu'un quart d'heure dans l'exposition, mais si on a un échange avec le public, ben voilà, nous, pour nous, notre journée, elle est gagnée parce qu'ils auront fait de la science sans forcément s'en rendre compte.
0: Et jour sur la nuit, on continue à en parler jusqu'à 11h dans votre émission positive. Ici, ça marche. Et puis, il y en a un, alors lui, il dit qu'il est bidon, mais nous, on n'est pas d'accord, c'est Alain Souchon.

0: C'est pas moi qui le dis, hein. Ben non, nous on n'est pas d'accord. Alain Souchon, je suis bidon.
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0: La nuit et le jour au cœur de votre émission Ici ça marche. Ce matin, la nuit ça nous intrigue, c'est vrai, hein, parfois ça nous fait peur. On a l'impression de ne pas toujours maîtriser ce qui s'y passe. Peut-être parce qu'on est trop focalisé justement sur notre sens de la vue et qu'on pourrait mettre en action d'autres sens pour comprendre ce qui arrive autour de nous. Cette exposition, elle propose pas mal de manipulations, hein, vraiment. Est-ce qu'il y a des difficultés à les faire, ces manipulations? Ces expériences, Hélène Monod?
3: Alors, la plupart des expériences sont assez intuitives, on va dire, mais il y a un module d'exposition qui parle des nuits sur Terre, pour qu'on se rende compte que la durée de la journée n'est pas toujours la même, qu'on soit ici à Belfort ou qu'on se trouve au pôle Nord, par exemple. Et sur des maquettes, on va placer un soleil et montrer son mouvement apparent, comme si on était présent sur Terre et qu'on levait les yeux au ciel et qu'on regarde la course du soleil dans le ciel. Et cette maquette-là n'est pas forcément évidente à comprendre. Donc on est là vraiment pour venir raconter un petit peu ce qui se passe et aussi expliquer que ce n'est pas le soleil qui bouge, hein, évidemment.
0: Et oui,
3: c'est nous qui tournons autour de lui. Donc voilà, des petites astuces à avoir pour bien comprendre les phénomènes.
0: Quelles sont les premières réactions des visiteurs, puisque depuis lundi, il y a quelques personnes déjà qui sont venues la voir, cette exposition, et essayer ces expériences? Quand ils ressortent, qu'est-ce qu'ils vous disent?
3: Des visiteurs vraiment enchantés pour les premières visites, très contents de ce qu'ils ont pu faire comme jeu, comme atelier. Alors on parlait des nuits sur Terre, de se dire mais oui, je le sais, mais j'avais jamais vu ça sous cette forme, parce qu'effectivement, d'avoir la maquette sous les yeux, on comprend vraiment le phénomène, ou se rendre compte effectivement que nos sens, on a du mal à tous les utiliser. On parlait de la vue, mais là, quand la vue n'est plus là, il faut s'aider de son sens du toucher, de l'ouïe. Donc il y a des petites expériences autour de ça aussi, et les gens sont très contents.
0: Eh ben, nous aussi, on est ravis que vous soyez avec nous. Hélène Monod, vous êtes animatrice scientifique au Pavillon des Sciences, Jour sur la Nuit. C'est l'exposition en cours et encore pendant 6 mois. On a le temps de venir la voir, de venir en profiter. Et si vous souhaitez poser une question à notre invité, n'hésitez surtout pas. Le WhatsApp de votre radio est là pour ça, 03 84 22 82 82. Elle joue sa vie à pile ou face. C'est Corinne Charby.

0: Depuis 1987, elle joue sa vie à pile ou face, Corinne Charbin.
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0: La commune de Bavilliers, dans le territoire de Belfort, et la médiathèque proposent une conférence participative autour de la gestion des écrans. Vaste sujet, que ce soit le smartphone, la tablette, l'ordinateur. L'idée, c'est de maîtriser leur place dans notre quotidien et de mettre en place de bonnes pratiques, quel que soit notre usage et notre âge. Rendez-vous ce mercredi prochain, le 23 septembre, de 18h30 à 19h30 au centre Jean Moulin. C'est gratuit et tous les renseignements sont disponibles par téléphone au 03 84 57 38 12. Et puis cela ne vous aura sans doute pas échappé. 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
0: La nuit sous un nouveau jour, ce pourrait être le sous-titre de l'exposition visible depuis lundi dernier au pavillon des sciences de Montbéliard. Ici ça marche, mais la nuit au goût du jour dans votre émission positive jusqu'à 11h.
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0: La musique de la diva Barbara Streisand, Woman in Love.

0: Dans la famille Gibb, je demande Barry et Robin. Les Bee Gees, eh bien, ce sont eux qui ont composé et écrit ce titre pour Barbra Streisand, Woman in Love.
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0: L'exposition Jour sur la nuit, bah, actuellement son plein depuis quelques jours au pavillon des sciences à Montbéliard. Hélène Monod est animatrice culturelle, elle est notre invitée ce matin pour en parler. Vous travaillez avec beaucoup d'autres structures scientifiques sur le territoire national, mais aussi un petit peu à l'étranger.
3: Oui, c'est vrai que nos expositions sont itinérantes. Quand on fait des créations tous les deux ans, on essaie de faire voyager nos expositions pour en faire profiter un large public. Et on travaille en région, avec par exemple Eureka, dont on vient de citer l'exposition Jour sur la nuit. Mais on travaille aussi dans d'autres lieux de culture. Ça peut être des médiathèques, ça peut être des halls de mairie, des musées. Et c'est vrai que c'est avant tout pour faire connaître l'exposition à un large public. Et à l'étranger, avec la Suisse aussi, on travaille beaucoup avec un espace scientifique qui est à Lausanne, l'espace des inventions, et qui eux nous emmènent leurs expositions.
0: Oui, parce que quand vous les concevez, ces expositions, tiens d'ailleurs, il faut combien de temps pour en créer une chez vous? Ça prend combien de temps, Hélène?
3: Ça prend à peu près 2 années, voilà, entre le moment où on a l'idée du contenu, l'idée des expériences, la scénarisation et puis la fabrication en elle-même de l'exposition, à peu près 2 ans.
0: Donc vous les concevez pour qu'elles soient d'office itinérantes, parce que on est d'accord, le pavillon des sciences pour une expo, c'est pas le hall d'une mairie, c'est pas la même dimension non plus, donc
3: non, c'est vrai qu'on a à peu près 300 mètres carrés à remplir, mais oui. Après effectivement il faut bien penser à d'autres lieux qui ont peut-être des surfaces un petit peu plus petites et avoir des modules qui peuvent se démonter ou être transportés facilement
0: et qui permettent une compréhension tout à fait égale de l'exposition et du message qu'elle contient. Pascal Obispo pour la musique, personne.

0: des indispensables de Pascal Obispo, personne.
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0: 11h20 sur votre radio chaque matin, nous mettons un coup de projecteur sur une initiative qui marche ailleurs, entendez, en dehors de la Franche-Comté. Et par exemple, lorsque l'on est nouveau dans une ville ou que l'on souhaite démarrer un sport collectif que personne ne pratique autour de nous, ben c'est pas toujours facile de trouver des coéquipiers. Alors, un homme a eu une idée et Robin Bernot nous la présente, écoutez.
3: C'est à Toulouse que Martin Pasquier a créé l'application Uniten.
4: C'est une application qui permet à tous les joueurs et joueuses de tennis de jouer plus facilement et donc de trouver des partenaires. Le but, c'est d'unir les passionnés de tennis.
3: Uniten, UNITEN, une application mobile gratuite qui permet de mettre facilement en relation des joueurs de tennis en fonction de leur niveau et de leur disponibilité. Parce que oui, trouver la bonne personne au bon moment avec à peu près le même niveau, ce n'est pas toujours si simple. Martin Pasquier, le créateur de l'application, l'explique à notre reporter Sébastien Bretonneau.
4: Exactement, il y a énormément de critères. En fait, c'est pas seulement trouver quelqu'un, c'est aussi trouver quelqu'un déjà disponible en même temps que soi. Après, ça va être du même niveau, mais aussi qui a les mêmes envies. Parce que justement, il faut trouver quelqu'un qui n'a pas forcément envie de faire un match très sérieux. Ou alors si. On peut même, on renseigne son niveau et on peut même l'estimer avec un questionnaire si on ne le connaît pas forcément. Et ensuite, on propose en fait une session dans l'application, un peu comme Blablacar. N'importe qui peut demander à rejoindre et c'est nous qui gérons qui on accepte sur notre session.
3: Alors ici en Haute-Garonne, ça marche. Mais vous, qu'en pensez-vous? En me baladant pas très loin de la gare, je croise d'abord un homme avec justement une raquette de tennis. Mais lui refuse de me répondre. Bon, c'est pas très grave. Quelques mètres plus loin, je rencontre
5: Mathéo.
3: Et je lui montre l'application. Première réaction.
5: Je trouve que c'est cool pour les gens qui n'ont pas forcément, qui sont pas très socialement intégrés, qui sont timides ou qui sont un petit peu nouveaux dans certaines villes, quoi.
3: Je demande également à Mathéo s'il trouve ça compliqué aujourd'hui de rencontrer d'autres sportifs lorsque l'on commence par exemple le tennis.
5: Non, je trouve pas que c'est si dur que ça. Faut essayer de sortir de sa zone de confort pour rencontrer des gens.
3: Quelques instants plus tard, c'est à Léane que je présente l'application. Elle aussi se montre plutôt séduite par l'initiative.
6: Je trouve que c'est plutôt pas mal, ça permet de rencontrer de nouvelles personnes, de se faire un cercle plus développé, donc c'est bien.
3: Est-ce que c'est dur de se mettre au sport quand autour de nous on n'a pas forcément de gens qui font du sport?
6: Oui, des fois ça peut être compliqué pour des gens parce que ils connaissent personne et d'arriver dans un club où tu connais personne, c'est pas forcément très amusant. Genre, c'est mieux d'avoir des gens qu'on connaît.
3: Aujourd'hui, l'application Uniten, UNITEN, réunit plus de 3500 inscrits et fonctionne dans toute la France. Et avec près d'1,3 million de licenciés, le tennis est aujourd'hui le deuxième sport en France le plus pratiqué, juste derrière le football.
0: Alors, c'est vrai qu'il y a des applications pour tout aujourd'hui. Hélène Monod, est-ce que le Pavillon des Sciences a son application?
7: Non, pas d'application, mais la page Facebook, la page Insta, voilà, où on peut suivre notre actualité.
0: Il y a quand même de quoi faire avec tout ça. Yann Muller, lui, c'est les oies sauvages qu'il adore.
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0: Molière, les oies sauvages. Ici ça marche, c'est le jour et la nuit ce matin avec notre invitée Hélène Monod, animatrice scientifique au pavillon des sciences à Montbéliard. Elle nous accompagne jusqu'à 11h et on parlera dans un instant, entre autres, eh bien, à part l'exposition Jour sur la nuit, il y a plein d'autres choses qui se passent au pavillon des sciences. On détaille tout ça, restez avec nous.
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0: Votre émission 100% positive s'intéresse ce matin au jour et à la nuit avec cette exposition qui vient de démarrer au pavillon des sciences à Montbéliard. Jour sur la nuit, c'est justement son nom, visible jusqu'au mois de mars de l'année prochaine. Hélène Monod est animatrice scientifique dans ce pavillon des sciences donc à Montbéliard. Elle est notre invitée ce matin. À part cette exposition, il y a plein d'autres choses qui se passent au pavillon des sciences.
14: Oui, parce qu'on a pas mal d'actions et en ce moment, on a la fête de la science qui se prépare, donc un événement national qui a lieu cette année à Montbéliard du 3 au 10 octobre prochain avec un temps fort les 3 et 4 octobre, le week-end du village des sciences, un week-end gratuit, ouvert à tous, à la Roselière à Montbéliard et aussi aux expositions. Donc venez nombreux pour profiter de plein de stands différents, rencontrer surtout des chercheurs, des intervenants en sciences dans plein de domaines différents. C'est l'occasion de discuter et d'échanger ces jours-là.
0: Et oui, et puis votre radio sera d'ailleurs en direct, votre radio ici Belfort-Montbéliard le 3 octobre prochain, toute une après-midi à passer autour des sciences en direct sur votre radio. Et puis il y a d'autres choses aussi, il n'y a pas que ça.
14: Oui, on a une exposition aussi en ce moment pour les tout petits qui s'appelle Un corps pour 1001 vies, où on incite les plus jeunes, les enfants entre 3 et 6 ans à venir découvrir le corps différemment, notre corps qui parfois fait du bruit, notre corps qui peut faire plein de mouvements, mais aussi montrer qu'on est un animal parmi d'autres. Donc voilà, plein d'expériences pour les plus jeunes en ce moment à découvrir.
0: Et puis il y a un bar des sciences aussi.
14: Alors bar des sciences avec effectivement un temps fort pour la fête de la science sur les aliments interdits. Donc l'occasion de discuter avec une chercheuse sur ces thématiques-là.
0: Merci beaucoup Hélène Monod d'avoir été notre invitée.
14: Merci
0: ce matin. Jour sur la nuit pour les enfants à partir de 8 ans et puis pour les adultes aussi, allez-y, ça se passe au pavillon des sciences à Montbéliard jusqu'au mois de mars 2027. Daniel Balavoine, lui, il est là, mon fils, ma bataille.

0: tout en douceur, Shawn Mendes et Camila Cabello, Señorita. Et tout en douceur aussi, l'arrivée de Jean Sureda.
1: Oh, ça, c'est pas garanti.
0: Pour notre jeu, rends-toi, Jean.
1: 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Pour le tirage, on salue Fernand et Julien qualifiés depuis le début de semaine. C'est Mélanie qui vous attend au standard, qui prend toutes vos inscriptions pour partir à Europa Park demain, 03 84 22 82 82. À bientôt.
0: À bientôt.
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1: Et il est 11h avec votre radio ici Belfort-Montbéliard. Actualité avec vous, Thierry Comprenon, bonjour.
3: Bonjour. Les prix de l'essence et du gazole continuent de grimper en France en raison de la guerre au Moyen-Orient. Aujourd'hui, le gazole se vend en moyenne 2,39 euros le litre et l'essence sans plomb 95 à 2,16 euros le litre. Des prix records depuis le début du conflit. Cette hausse des prix des carburants continue d'avoir de graves conséquences puisqu'aujourd'hui, un Français sur 10 est obligé de renoncer à un emploi car le trajet lui coûte trop cher. Plus de 800 décès supplémentaires ont été enregistrés pendant la dernière vague caniculaire de l'été, la plus longue entre fin juillet et le 20 août. La Bourgogne-Franche-Comté est d'ailleurs la région la plus touchée. Selon les chiffres de Santé publique France, les températures caniculaires ont provoqué 8000 décès. Un lot de viande hachée de la marque L'Étal du Boucher, commercialisé dans plusieurs magasins Lidl à travers la France, fait l'objet d'un rappel après la détection de la bactérie E. coli. Le produit en question était commercialisé entre le 24 août et le 1er septembre dans des points de vente Lidl de plusieurs départements, notamment en Haute-Saône et dans les Vosges. Il est conseillé de ne pas consommer ce produit, de le rapporter là où vous l'avez acheté. C'est une nouveauté, les kinésithérapeutes vont pouvoir désormais prescrire des médicaments comme du paracétamol. L'arrêté est paru hier au journal officiel. Ils pourront aussi prescrire davantage de matériel médical qu'aujourd'hui, comme des béquilles ou des attelles. Les kinés saluent une avancée qui, selon eux, va permettre de faciliter les soins des patients. Le monument préféré des Français en 2026 était dévoilé hier soir dans l'émission de Stéphane Bern sur France 3. Il s'agit de la piscine de Bruay-la-Buissière dans les Hauts-de-France, un bassin extérieur en style Art déco. Et puis le football, Lyon a parfaitement lancé son parcours en Ligue Europa. Hier soir, ils se sont imposés 2-1 à Anderlecht. De son côté, Rennes n'a pu faire mieux qu'un match nul 0-0 sur le terrain des Autrichiens de Sturm Graz. Ce soir à 21h, Marseille se déplace chez les Turcs du Beşiktaş. 11h02 sur ici Belfort-en-Béliard. Le temps pour aujourd'hui, c'est du soleil.
1: Oui, c'est assez sympa aujourd'hui sur le Nord-Franche-Comté. Sympa car le soleil est bien là avec la présence de petits nuages. Pour les températures, on respire 20 degrés à Beaucourt et à Delle, 21 à Bavillé ou encore à Belfort et 22 à Montbéliard. À tout à l'heure.
3: À tout à l'heure.
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1: Très heureux de vous retrouver comme tous les jours dans votre jeu Comptoi. Rends-toi entre 11h et midi sur Ici Belfort-Montbéliard. 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
1: 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Allez, le premier candidat, la première candidate, c'est juste après un classique de la chanson française. Encore un matin avec Jean-Jacques Goldman. Encore

0: Jean-Jacques Goldman, encore un matin avec votre radio ici.
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0: Et encore un matin à jouer à Comptoi, Rends-toi entre 11h et midi. 03 84 22 82 82 pour venir jouer avec nous. Un pack famille à Europa Park à gagner demain pour le tirage de vendredi. Arnaud, bonjour.
2: Bonjour.
0: Du côté de Rougemont-le-Château, c'est bien ça?
2: C'est ça, oui.
0: Première fois de la saison, j'ai l'impression, dans Comptoi, Rends-toi.
2: Oui, oui, exact.
0: Est-ce qu'on vous a manqué un petit peu quand même?
2: Mais tellement.
0: Bien joué. Si ma mémoire est bonne, vous êtes dans le médical.
2: Oui, c'est ça, oui, je suis soignant.
0: C'est ça. Je commence à vous connaître, les auditeurs et les auditrices. Hein. Je commence à. L'avantage, c'est que vous me faites travailler la mémoire, essayer de me souvenir de tout le monde, des villes, etc. Donc, dans le médical. Et je crois que de mémoire, il y a une candidate qui joue aussi à Rougemont-le-Château qui s'appelle Emma. Je ne sais pas si vous la connaissez ou pas. Mais je sais.
2: Ouais, vous acclamez un petit peu, ouais.
0: C'est vrai?
2: Oui, ben, c'est ma femme.
0: Accessoirement, oui. Bon, ben oui, voilà. Accessoirement, vous la connaissez, je pense, un petit peu, Arnaud.
2: Un petit peu, oui.
0: C'est ça, très bien. Vous avez vu, j'ai une bonne mémoire. J'ai une bonne mémoire.
2: C'est incroyable.
0: Allez, vous venez jouer avec nous. Une minute pour répondre à un maximum de questions. Et je rigole parce qu'il y a Kylian à la réception qui me fait « Ça va le boulard, tu vas te détendre ?» Bah, Kylian, excuse-moi d'être parfait. L'année dernière, j'étais prétentieux. C'est bon, cette année, je suis parfait. Voilà, il n'y a pas « je progresse ». Arnaud, on est bien d'accord?
2: Je suis totalement d'accord avec vous.
0: Allez, une minute pour répondre à un maximum de questions. Vous me dites pas si ça ne vient pas à la première réponse donnée qui compte. Et la question d'Eli Mafou, on voit ça dans un deuxième temps. Arnaud, est-ce que vous êtes prêt?
2: Je suis prêt.
0: Ouais, c'est parti. Quelle mer borde la ville d'Istanbul en Turquie? C'est la mer de...
2: Je passe.
0: On passe. Qui a détrôné LVMH au rang de première capitalisation boursière française?
2: L'Oréal.
0: Ouais, bien joué. Quel roi a régné le plus longtemps? 72 ans.
2: Louis XIV.
0: Comment appelle-t-on les habitants de Dal dans le Doubs?
2: Les Dalois.
0: Et qui chante I'm Outta Love en 2000, c'est son anniversaire aujourd'hui. Pourquoi il rigole de mon accent?
2: Anastasia.
0: Voilà, il a compris, tout simplement. Qu'est-ce qui va porter le nom de Henri Ferté, résistant né à Seloncourt?
2: C'est le service militaire.
0: Bon alors là, bravo. À partir de quel âge l'école est devenue obligatoire en France?
2: 3 ans.
0: Contre qui joue Marseille en Ligue Europa ce soir?
2: Besiktas.
0: Eh ben merci. Merci à Arnaud. Sincèrement, merci. Je vais vous expliquer pourquoi je vous dis merci. Parce que souvent, on dit les questions sont dures, pas dures, ce qui est vrai. C'est la connaissance de chacun. Mais comme je dis, si on suit l'actualité, si vous regardez, vous avez les bonnes réponses. La preuve, parce que L'Oréal, vous avez vu l'actualité passer, j'imagine, Arnaud.
2: Oui, j'ai entendu à la radio. Oui.
0: Voilà, pour me dire que Besiktas joue contre Marseille, soit vous vous intéressez au foot, soit vous avez écouté les journaux. À bien jouer. Ouais. I'm Outta Love pour Anastasia, on va écouter tout à l'heure. Bah, c'est son anniversaire, c'est que vous avez regardé. Bravo. La première promotion du nouveau service militaire, ça a été une annonce. Et en plus, c'est franc-comtois. Bravo. Sincèrement, bravo, Arnaud. Et vous prouvez que, au-delà des connaissances, parce qu'il y a vos connaissances aussi personnelles, ça c'est un fait. Et qu'en suivant l'actualité, on a les bonnes réponses. Bravo Arnaud, sincèrement bravo.
2: Merci.
0: Bravo, bravo. Vous avez mal démarré quand même, mais j'avoue que celle-là, elle était dure par contre, je suis désolé. La mer qui borde la ville d'Istanbul, c'est Marmara. J'avoue que je connaissais même pas, mais j'ai vu ça sur internet,
2: d'accord.
0: J'ai dit, oh, bon, on va pas poser la question, mais j'avoue que celle-là est difficile. Désolé Arnaud. L'Oréal a bien détrôné LVMH au rang de première capitalisation boursière française. Moi, je suis dans le classement, je suis vers la fin, je suis à 12 centimes à peu près.
2: Donc, ben c'est pareil, on doit être dans
0: ben j'allais vous dire, si vous voulez acheter des parts, vous pouvez, mais si vous êtes au même stade, ça sert à rien, on va trouver quelqu'un de plus puissant, en sachant que quasiment tout le monde est un petit peu plus puissant, hein, avec 12 centimes, on est bien d'accord. Louis XIV a bien régné le plus longtemps, 72 ans, entre 1643 et 1715. Les Dalois, les habitants de Dal, dans le Doubs, bien joué. La première promotion du nouveau service militaire pour Henri Ferté, résistant né à Seloncourt, fusillé en 1943. On a entendu l'actualité au niveau national et puis même forcément au niveau local puisque c'est du made in Seloncourt. Et là, je parle pas des joueurs du FC Sochaux Montbéliard. À partir de 3

0: Pour l'école devenue obligatoire, bien joué. Puis Marseille va chez les Turcs de Beşiktaş ce soir. Et enfin, I'm Utalov. Je parle bien anglais, Arnaud. Vous êtes d'accord avec ça?
1: Il était magnifique. C'est grâce à votre accent que j'ai trouvé.
0: Et voilà, Kylian.

0: 59 ans aujourd'hui pour Anastasia. Encore une fois, je me répète, mais je suis assez content et assez fier de vous, si je peux me permettre, Arnaud. Puis en plus, ça me donne raison dans ce que je dis souvent. Vous avez bien joué 1, 2, 3, 4, 5, 6, 7. Ça vous fait 70 points pour commencer, Arnaud, avec vos connaissances, votre fidélité notamment. 70 points, mais vous le savez, comptoir en toi est terrible. Ça peut être moins bien. Avec une mauvaise réponse, on passerait à 35. Ça serait même mieux. 140 en cas de bonne réponse de la question, n'est ni ma foi, ou même vous me dites... Non. Je garde mes 70 points. Vous êtes le premier candidat. Il reste 3 personnes derrière vous. Arnaud.
1: C'est compliqué, là.
0: Sincèrement, j'avoue que je le dis souvent pareil. 60, 70, 80 pour commencer. C'est, désolé, je vais être un peu cru. C'est avoir, on va le dire poliment. C'est avoir les fesses entre deux chaises. On va le dire poliment. C'est un petit peu ça. Arnaud.
1: Allez, on le tente.
0: Allez, c'est
2: bon. Compte-toi. Rends-toi.
0: Alors, je vous propose la question 1, la question 2, la question 3 ou la question 4.
1: Je vais prendre la 1.
0: Question 1, à l'occasion des journées du patrimoine. C'est ce week-end, je vous apprends peut-être rien. Il y a la grotte de quelle commune du Nord-Franche-Comté qu'on pourra visiter ce week-end avec l'office de tourisme de Belfort?
1: Je vais dire Cravanche.
0: Eh bien, je pense qu'on va commencer avec 140 points.
1: Oh, yes.
0: 140 points pour commencer, Arnaud. C'est pas mal.
1: Ça va.
0: C'est même très bien. Sincèrement bien joué. C'est bien à Cravanche, visite guidée avec l'office de tourisme de Belfort pour la grotte à Cravanche dans le territoire de Belfort à l'occasion des journées du patrimoine. C'est ce week-end partout en France et donc par définition dans le Nord-Franche-Comté. Je me répète, mais encore une fois, sincèrement bravo avec vos connaissances et puis le suivi de l'actualité, la fidélité d'ici Belfort-Montbéliard. 140 points pour vous, Arnaud. Ça va un peu mieux. Alors le record est à 200, donc je suis obligé de vous dire attention, c'est pas gagné.
1: Mais
0: je crois que ça arrivait une fois il y a 2 ans pour raconter notre vie. Premier candidat 120, deuxième candidat 140, troisième candidat 160, quatrième candidat 180. C'était arrivé il y a 2 ans.
1: Oui. C'était absolument. Vous savez mettre la pression.
0: Il n'y a rien de facile dans la vie, Arnaud. Bon, et ben sincèrement, bravo avec vos 140 points. Bravo, j'espère vous dire à tout à l'heure. Ça sent bon, mais c'est pas garanti. Vous le savez mieux que moi. Et on verra si on se rappelle dans une demi-heure. 03 84 22 82 82. Le pack famille pour 4 à Europa Park Arust en Allemagne. 03 84 22 82 82 pour venir jouer.
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0: La déclaration d'amour de Céline Dion. Bonjour, pardon. Merci Céline Dion. Concert à Paris, vous le savez, à l'Arena Paris La Défense.
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0: Allez, on continue de jouer au 03 84 22 82 82. Maud, bonjour.
3: Bonjour, bonjour tout le monde.
0: Comment ça va à Belfort?
3: Ben, ça va bien. On vous a... il fait beau, ça va.
0: On vous entend un peu de loin, Maud.
3: Ah, ben j'étais en voiture avec le haut-parleur quand j'ai répondu tout à l'heure après le tirage au sort. Mais okay. Là, je suis bien garée avec le téléphone en main.
0: Ça va. Je regarde Kylian qui me dit ça va. On vous entend un peu loin, mais sincèrement, ça va aller.
3: D'accord.
0: Ça va aller. Quelque chose de prévu sur cette fin de semaine, sur ce week-end ou pas?
3: Oui, mais je ne sais plus quoi.
0: Alors ça, c'est très bien. Alors ça, j'aime beaucoup.
3: Je regarde l'agenda.
0: Bah, si je peux me permettre, oui, il va falloir, je pense.
3: Maud. Oui.
0: Si vous voulez que je raconte ma vie, moi je vais faire. Si vous voulez que je raconte ma vie, moi je vais faire un petit loto. Il y a il y a Valdois Pétanque qui organise un loto là à la salle Dumont à Belfort, vous savez. Et puis il y a un loto vendredi soir, samedi soir, dimanche après-midi. Donc je vais y aller samedi soir.
3: Sur tout le week-end.
0: Ouais, c'est ça. Je vais essayer d'aller gagner un ou deux bons pour aller faire des courses.
3: Pour les courses.
0: Ouais, voilà, c'est ça. Ça pourrait être pas mal. C'est ce que je vais faire. C'est à la salle Sainte-Thérèse Dumont à Belfort pour le loto sur les trois jours. Vous avez vu, moi j'ai noté ce que je fais ce week-end, Maud.
3: Ah ben moi aussi je l'ai noté, mais je l'ai pas en tête. C'est pour ça que je note.
0: C'est vrai, vous avez raison. Vous avez raison. Bon, 140 points.
3: Oh là là.
0: Oui, voilà. Comme vous dites, il a très très bien joué, Arnaud. Sincèrement très bien joué. On va voir si ça suffit ou pas. Le record, c'est Vincent de Ronchon et Jean-Pierre de Pont-de-Roide avec 200 points. Donc tout est possible. Une minute pour répondre à Maxime.
3: 140,
0: oui. Ouais, faut faire 70.
3: Il va garder la main, mais ça me fera une petite remise en jambe pour la rentrée.
0: C'est vrai que c'est un retour pour vous. Et puis, j'ai pas l'habitude de tourner autour du pot. C'est vrai que 140, c'est difficile. On va pas se mentir.
3: Oui.
0: Vaut mieux arriver quand il y a 20, 50, 60, 70 à battre que 140. On va pas faire semblant, mais c'est possible.
3: C'est
0: une minute.
3: Grave, c'est pour jouer. Moi, j'aime déjà bien jouer alors.
0: Une minute pour répondre à un maximum de questions. Vous me dites pas ça. Si ça ne vient pas, la première réponse donnée qui compte est la question d'Énigme Info. On voit ça juste après. Maud, est-ce que vous êtes prête?
3: Non, mais on y va.
0: Allez, c'est parti. Tous les combien d'années doit-on renouveler le contrôle technique d'une voiture particulière?
3: 2 ans.
0: Ouais, c'est ça. Le site de quelle université a été piraté il y a quelques jours?
3: Ah ben j'espère que c'est pas l'UTBL.
0: On peut pas. De quel groupe fut membre José Cebelloué?
3: Je sais pas.
0: On passe. Oui. Quel animal avons-nous retrouvé mort le long de la Savoureuse à Belfort? Une trentaine.
3: Ah, des pigeons.
0: Ouais, c'est ça, bien joué. À quoi sert la touche F5 sur un clavier? Ça sert à quoi?
3: Non, je sais pas. À faire escape.
0: Vous l'avez dit?
3: Escape, à sortir, à quitter.
0: Non, dommage. En électricité, quelle est la couleur du fil neutre? Une chance sur trois. Ah, dommage. Les professeurs de quelle structure ont manifesté devant la mairie de Belfort hier?
3: Des écoles de... musique et sport.
0: Ça change rien, mais je valide parce que vous m'avez dit musique. Allez, je valide. C'est pas vraiment la bonne réponse, mais votre sourire est récompensé. Et puis, ça change pas grand-chose.
3: Oui, on joue pour jouer.
0: Ouais, voilà, c'est ça. C'est ça. Ne le prenez pas mal, je vous en prie.
3: Ah, mais non.
0: Mais vous m'avez dit musique, c'est le conservatoire. Kylian, j'ai envie d'aider un membre de ma famille. J'ai le droit. Je peux. C'est pas vrai pour nos auditeurs.
3: Honnêtement, je pensais pas au conservatoire. Je pensais aux intervenants.
0: Aux animateurs le midi.
3: Mais
0: longtemps.
3: Bon, effectivement, de toute façon, ça changera rien.
0: C'est ça. Mais on valide quand même.
3: Merci, tonton.
0: Voilà. Conservatoire avec la suppression de 4 postes. Les pigeons, une trentaine de pigeons retrouvés morts le long de la Savoureuse à Belfort. On en a parlé. Le contrôle technique, c'est tous les 2 ans. Pour les mauvaises réponses, le fil neutre en électricité, c'est le fil bleu. Je sais pas si vous savez ce que ça veut dire, un fil neutre en électricité. Moi non plus.
3: Priori. T'as un vague souvenir de collège, mais alors franchement.
0: Ouais, mais comme en physique chimie, j'étais au fond de la salle. Vous voyez ce que je veux dire? Je m'en souviens pas.
3: Bah,
0: Pas grave, c'est pas grave.
3: Je m'approche pas, de toute façon.
0: Vous avez bien raison. La touche F5 sur un clavier, c'est pour rafraîchir la page. Pour une petite mise à jour, rafraîchir la page. Le site de l'université de Besançon, tout simplement, de Besançon, piraté, notamment sur les paiements en ligne. Et puis enfin, José Sebeloué, je pose la question, puisqu'il est né le 17 septembre 1948. Il faisait partie de la compagnie créole, souvenez-vous.

0: je suis mort. Je suis mort, j'ai dansé deux minutes, là c'est bon, je suis mort. Allez, terminé. Bon, ça vous fait. Ouais, c'est ça. Bah là, c'est à la danse de la pluie là qu'on vient de faire. Donc on verra bien. Maud, ça vous fait 30 points. Merci pour votre sourire, votre bonne humeur, c'est toujours un plaisir.
1: Merci à vous, c'est agréable de jouer. Et puis voilà.
0: Eh ben merci beaucoup, le plaisir est partagé. À bientôt Maud, passez une belle journée.
1: Au revoir.
0: 03 84 22 82 82. On continue de jouer avec ici Belfort Montbéliard. Cette semaine, un pack famille pour 4 euros par parc à Rust en Allemagne à gagner. C'est Arnaud de Rougemont-le-Château qu'on salue avec 140 points pour l'instant en tête. Il reste encore deux candidats, deux candidates. On revient juste après. 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

0: Piscine Jones avec votre radio ici Belfort Montbéliard.
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0: Allez, on joue toute la journée sur ici Belfort-Montbéliard. 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Et puis nous, on continue de jouer 03 84 22 82 82. Un pack famille pour 4 à Europa Park à Rust en Allemagne a gagné. 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Et puis vous le savez, si vous venez de découvrir Comptoir Antois, on s'amuse, on passe un bon moment, on essaye d'apprendre des choses. Et c'est franchement déjà pas mal, surtout que j'ai bientôt faim, il est bientôt midi. Allez, Florent Pagny, puis on accueillera le prochain candidat.
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0: Direction Montancy. Cécilia, bonjour.
2: Bonjour Jean.
0: C'est le retour de Cécilia. Il n'y a que des retours aujourd'hui. C'est n'importe quoi. C'est ce que vient de dire Florent Pagny. Ravi de vous retrouver sur l'antenne d'ici Belfort Montbéliard. On vous a manqué, Cécilia. C'est pour un copain.
2: Mais vous ne manquez pas, Jean. Je vous écoute tous les jours. Mais le problème, c'est que je ne peux pas forcément jouer. Donc voilà.
0: Au travail, j'imagine.
2: Eh oui, c'est ça.
0: Et vous pouvez
2: et
0: pas
2: en voiture, donc.
0: J'allais dire, vous pouvez pas téléphoner. Alors en voiture, vous ne téléphonez pas, Cécilia. On veut pas de problème,
2: non.
0: D'accord.
2: Non.
0: Surtout qu'on payera pas l'amende parce que j'ai pas de sous.
2: Exactement.
0: Voilà. Par contre, si vous voulez appeler quand vous êtes au travail, rappelez-moi, vous travaillez dans quel secteur, Cécilia?
2: Je suis à la poste. Je suis factrice.
0: Oh bah très bien. Ah, Cécilia, est-ce que c'est vous? Vous me voyez venir là avec mes gros sabots. Est-ce que c'est vous qui avez laissé les 62 kilos de lettres dans les forêts du Doubs, Cécilia?
2: Ben oui, évidemment.
0: Eh ben voilà, je viens de résoudre une enquête. Bon, vous êtes d'accord, vous mettez tout dans les boîtes aux lettres, etc. On est d'accord.
2: Alors, tout, pas forcément, parce qu'on ne les trouve pas toujours, mais dans l'idée, je fais mon job.
0: Ouais, ça arrive de ne pas trouver les lettres, les endroits, etc.
2: Ah oui, il y en a certaines, elles sont tellement cachées dans les tuyas qu'on a du mal à les trouver. Mais
0: après,
2: on demande aux collègues et puis on sait.
0: Oui, oui, bien sûr, vous avez bien raison. Bon, ce qui est moins drôle, c'est qu'il y a 140 points.
2: 140. Ouais, c'est moins drôle,
0: ouais. Ouais, d'un coup, je sais mettre à l'aise, hein, vous avez remarqué.
2: Ouais, tout de suite.
0: 140 points, c'est Arnaud de Rougemont-le-Château qui, je me répète, a très très bien joué en début d'émission. Une minute pour répondre à un maximum de questions. Vous me dites pas si ça ne vient pas, la première réponse donnée qui compte. Et la question d'Annie Mafou, on voit ça dans un deuxième temps. Faut faire un minimum de 70, hein, de toute façon, Cécilia. Est-ce que vous êtes prête?
2: Oui, je suis prête, oui.
0: Là, attends, Kylian. Je viens de remettre à l'aise Cécilia. Pardon pour la dernière phrase, Cécilia. On oublie.
2: Oui, pas de souci.
0: Oh, ça y est, on en veut. Allez, c'est parti, on y va.
2: Vous auriez pu m'appeler quand il y avait 20 points à battre.
0: C'est vrai, on recommence.
2: Allez.
0: C'est vrai, vous avez bien raison. On vous appellera la prochaine fois. On joue. On y va, c'est parti. Allez. Quel est le nombre de pas recommandés par jour?
2: Oui, 10 000.
0: Oui, bien joué. Quelle ville organise sa 8e bourse multicollection ce dimanche? Ville du territoire de Belfort. Ah, juste à côté, dommage. Quel monument a été élu préféré des Français hier sur France 3?
2: Je passe.
0: On passe. Qui chante « Voilà, c'est fini » en 1989?
2: Voilà, c'est fini, je sais plus, passe.
0: En plus, vous l'avez, dommage. Quel portail national permet d'inscrire les lycéens dans le supérieur après le baccalauréat? C'est quoi l'application ou le site?
2: Parcoursup.
0: Ouais, bien joué. Quelle application toujours officielle permet d'enregistrer et de présenter une version numérique de ses papiers d'identité en France?
2: La NTS.
0: Quel numéro court permet d'alerter en cas de maltraitance d'un enfant? Important de le rappeler.
2: 119.
0: Alors là, bravo. Là, bravo. Je ne l'avais pas en tête. Je pose la question parce que je l'ai vu hier ou avant-hier dans le journal, pour tout dire. Et je ne l'avais pas en tête, sincèrement, bravo. Et c'est toujours bien de le rappeler pour le 119. Je viens de trouver 20 centimes dans ma poche. Ça, comme ça, je n'ai pas perdu ma journée. Ça, c'est bon. Voilà, tout simplement. Allez, on y va.
2: L'argent appelle l'argent. Il faut jouer au loto.
0: C'est ça. Et on partage les bénéfices, évidemment, Cécilia. Surtout si c'est vous qui gagnez. Allez, ça vous fait 30 points. Ça ne va pas suffire, malheureusement. Mais ça s'est plutôt bien passé, vous avez pris du plaisir quand même, ça a été?
2: Toujours.
0: Le nombre de pas qui est recommandé par jour, c'est 10 000. Je ne savais pas que c'était recommandé par jour, moi je pensais que c'était recommandé par an. Donc j'étais largement dans les 10 000 par an, mais par jour c'est peut-être autre chose. Le Parcoursup, bien joué, le 119, important pour alerter en cas d'enfants maltraités, enfants en danger plus précisément. Pour les mauvaises réponses, c'est France Identité, l'application où on peut mettre, vous savez, le permis de conduire, le passeport, la carte d'identité. L'autre mauvaise réponse, vous m'avez dit à Grand-Villard, juste à côté, c'est Adèle, à la Halle des 5 Fontaines, la 8e bourse multicollection ce dimanche. Le monument préféré des Français hier sur France 3, c'est la piscine à Bruay-la-Buissière. J'espère que je le prononce bien, dans les Hauts-de-France. C'est un style art déco, un bassin extérieur. Et puis on va être chauvin, puisque le Lion de Belfort en 2020 a été élu monument préféré des Français. Il ne faut pas l'oublier. Et puis enfin, qui chante voilà, c'est fini. Sans transition, hein, Cécilia. C'est Jean-Louis Aubert, souvenez-vous.

0: Voilà, c'est fini en 1989 avec Jean-Louis Aubert. Ça vous fait 30 points. 140 à battre, malheureusement, Cécilia, vous le savez, ça va pas suffire. Est-ce que...
1: Non, mais comme dit, il a très très bien joué, donc félicitations à lui.
0: Eh ben, merci pour lui, c'est pas encore terminé, mais ça sent bon, on va pas mentir, ça sent
1: bon.
0: Oui,
1: mais voilà, il a super bien joué quand même.
0: Eh ben, merci pour votre fair play, sincèrement, merci pour votre sourire, votre bonne humeur, et puis vous revenez quand vous voulez, vous passez le bonjour à tous vos collègues, et puis bon courage pour les distributions de courrier, Cécilia, à bientôt.
1: Ça marche, mais oui, à très vite, merci beaucoup.
0: À bientôt, faut que tu m'aimes, avec ici Belfort Montbel. C'est Stilto et puis on va accueillir le dernier candidat, la dernière candidate de la journée. Comptoir Antois cette semaine vous offre un pack famille à Europa Park à Rust en Allemagne. Comptoir Antois entre 11h et midi, 03 84 22 82 82. Faut que tu m'aimes.

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1: C'est pour l'instant Arnaud de Rougemont-le-Château, en tête avec 140 points. Direction Tavé, Maxime, bonjour.
4: Ah, bonjour.
1: Comment ça va, tout va bien?
4: Ça va.
1: En pleine forme?
4: Il fait beau, ça va.
1: Ouais, vous travaillez dehors, on le rappelle, hein. Vous travaillez pour une communauté de communes ou une commune tout simplement, je ne sais plus, rappelez-moi, Maxime.
4: Une commune tout simplement.
1: Très bien, laquelle, je ne sais plus, Tavé ou...
4: Étobon,
1: très bien. Et tout va bien, ça va?
4: Oui, tout va bien.
1: Je crois qu'on en avait déjà, on l'avait déjà un peu évoqué durant la canicule, durant l'été. Mais est-ce que là, ce n'est pas le temps parfait, c'est-à-dire qu'il y a du soleil, tout va bien. Et il fait bon, quoi, ça va, il n'y a pas... Ça
4: oui, il y a un peu d'air, il y a... C'est moins pire que cet été, c'est sûr.
1: Ouais, on est bien d'accord. Je crois que je vous ai déjà posé la question, mais j'ai oublié la réponse. Vous préférez travailler l'hiver quand il fait moins 15 ou l'été quand il fait 45?
4: L'été, j'ai horreur du froid.
1: Ah ouais? Ah d'accord.
4: Ah oui. Non, moi ça me dérangeait pas trop les fortes chaleurs. Après, voilà, on adopte les heures, mais je préfère être au chaud qu'au froid.
1: Eh bien, mes respects alors, Maxime. On vient jouer, vous connaissez Comptoir en toi par cœur, évidemment, fidèle auditeur. Mais je vais rappeler le jeu.
4: Plus.
1: Ah, c'est bon ou pas?
4: Est-ce que c'est bon.
1: C'est bon, vous m'avez fait peur. Je vais rappeler les règles du jeu pour celles et ceux qui nous écoutent pour la première fois dans la voiture, dans les maisons de repos, dans les bus, Evolity ou Optimo. Une minute pour répondre à un maximum de questions. Vous ne me dites pas si ça ne vient pas, la première réponse donnée qui compte est la question d'Annie Mafon. On voit ça juste après. Maxime, est-ce que vous êtes prêt?
4: Je suis prêt.
1: Allez, c'est parti. Sur quelle chaîne on peut regarder Taxi 3 ce soir? Vous l'avez vu?
4: TMC.
1: Ouais, bien joué. La commune de Denay, c'est dans quel département?
4: 90.
1: Et quel championnat d'Europe a lieu en ce moment en Roumanie, Finlande, Italie et Bulgarie? Ça veut rien dire.
4: Le volet?
1: Ouais, bien joué. Quel artisan travaille le cuir pour fabriquer des sacs, des ceintures, des portefeuilles?
4: Maroquinier.
1: Qui chante « Il me dit que je suis belle » en 93?
4: Passe.
1: Le prénom qu'on fête aujourd'hui, jeudi, est-ce que vous le verrez?
4: Renaud.
1: Pour quel événement 600 000 personnes se sont inscrites à Paris?
4: Céline Dion.
1: Presque. Quelle voix est la plus aiguë dans le répertoire de l'opéra classique?
4: Passe.
1: Quelle commune du territoire de Belfort a publié un communiqué en début de semaine pour stopper les incivilités, pardon? Ah dommage, au moins vous avez tenté.
4: Ouais, j'ai vu mais je me souviens pas.
1: Mésiré dans le sud du territoire.
4: Ah oui, purée.
1: Mésiré, il y a un article sur ici.fr. J'ai envie de vous dire, vous avez bien joué, malheureusement ça va pas suffire aujourd'hui, mais vous avez 50 points, c'est vraiment bien. Pour ces 50 points, est-ce que vous avez pris du plaisir? Est-ce que ça a été de votre côté, Maxime, malgré tout?
4: Oui, on rappellera. Hein.
1: Avec grand plaisir pour les mauvaises réponses. Donc Mésiré, on vient de se corriger. La voix la plus aiguë dans le répertoire de l'opéra classique, c'est le soprano. Soprano, tout simplement. C'est pas pour Céline Dion, j'ai dit presque pour être taquin et pour faire un mot, hein, mais c'est le pape Léon XIV, vous savez, il vient en France et il y a une messe à Paris. Donc 600 000 personnes se sont inscrites à Paris. C'est vrai que c'est un événement pour les croyants. Tout simplement, il me dit que je suis belle en 1993. Souvenez-vous, c'est Patricia Cass. Écoutez.

0: Patricia Cass en 1993. Pour les bonnes réponses, c'est sur TMC, Taxi 3. Bah, il y a deux semaines, j'ai posé la question pour Taxi, c'était sur TMC. La semaine dernière,
1: je me suis souvenu.
0: Bah ouais, la semaine dernière, j'ai posé la question pour Taxi 2, c'était sur TMC. Allez, au hasard, je pense que la semaine prochaine, ils vont mettre Taxi 4. Normalement, ils mettent Taxi 4. Donné, bien dans le territoire de Belfort, les championnats d'Europe de volley, la France va jouer le Portugal en huitième de finale. La France double championne olympique en titre et déjà championne d'Europe en 2015. Maroquinier bien joué et Renaud, le prénom qu'on fête aujourd'hui. Ça vous fait 50 points. Mais malheureusement, Arnaud a été décidément le plus fort aujourd'hui, Maxime. Vous retentez votre chance demain ou la semaine prochaine avec un beau cadeau la semaine prochaine, ça vous va ?
1: Oui, pas de souci.
0: Parfait. Eh bien, à bientôt, Maxime. Passez une belle journée.
1: À
0: bon
1: bientôt.
0: Courage pour aujourd'hui.
1: Également.
0: 03 84 22 82 82. Ça, c'est le numéro. Vous le gardez pour appeler demain à partir de 10h45, 10h50 pour vous inscrire. On vous offre un pack famille pour 4 à Europa Park à Rust en Allemagne. Eh bien, après Fernand, après Julien, c'est Arnaud de Rougemont-le-Château qui va participer à ce tirage. On l'appelle dans un peu moins de 5 minutes, juste après Billy Joel avec votre radio. Ici Belfort, Montbéliard, My Life.

0: Billy Joel, My Life avec votre radio ici Belfort-Montbéliard. On va accueillir Arnaud de Rougemont-le-Château avec 140 points, c'est le gagnant du jour.
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0: Maxime, Cécilia et Maud auront essayé de vous doubler. Rebonjour Arnaud.
13: Bonjour.
0: Et surtout félicitations, bravo, bravo.
13: Merci beaucoup.
0: Bravo à plusieurs, pour plusieurs raisons, bravo pour les 140 points, bravo pour votre qualification pour le tirage de demain vendredi à Europa Park et bravo pour votre façon de jouer, votre fidélité est récompensée. C'est ce que je dis souvent, je me répète, je fais le rabat-joie, mais en suivant l'actualité, vous avez eu 140 points avec vos connaissances, surtout, hein, attention, Arnaud, félicitations. Un parapluie ici, Belfort-Montbéliard, je ne sais pas si vous l'avez déjà, mais au pire, vous en aurez deux, Arnaud.
13: Non, je ne l'ai pas, non, merci beaucoup, vraiment, c'est super cool, quoi.
0: Et ben voilà, et puis surtout, il faut patienter jusqu'à demain pour Europa Park, c'est pas mal.
13: Ouais, d'accord. Eh ben, écoutez, avec impatience, quoi.
0: Et puis, je me permets de vous le dire à l'antenne. N'hésitez pas à me dire non, mais vous le savez, vous le savez ou pas, on l'a évoqué il y a une dizaine de jours. On est en train de mettre en place un comptoir en toi, les Masters, pour le mois de janvier-février, dans les grandes lignes. Ouais. Et forcément, avec 140 points, je pense que vous êtes proche d'y participer, si ça vous intéresse.
13: Ah bah, avec grand plaisir.
0: Avec Jean-Pierre de Pont-de-Roy, de Vincent de Ronchamp, déjà les détenteurs du record, plus les gagnants et les gagnantes des jours à venir, des semaines à venir. Mais je pense qu'avec 140 points, vous n'allez pas être très loin, Arnaud. Donc, félicitations, bravo, bravo. On en reparlera plus tard, on vous contactera évidemment si besoin. Arnaud, félicitations, profitez bien aujourd'hui, peut-être à demain.
13: D'accord, merci beaucoup.
0: À 11h55, et je vous dis à bientôt. Merci beaucoup. beaucoup Arnaud.
13: Merci, au revoir.
0: Passez une belle journée. 03 84 22 82 82. On continue de jouer. 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
0: Et il est midi avec votre radio ici Belfort Montbéliard. Bon appétit. L'actualité avec vous, Thierry Campredon, est toujours pas d'amélioration pour les prix à la pompe.
2: Les carburants sont toujours très chers. Ce matin, le gazole se vend en moyenne à 2,39 € le litre et l'essence sans-plomb 95 à 2,16 € le litre. Des prix records depuis le début du conflit au Moyen-Orient. S'ajoute à cela la difficulté de trouver de l'essence à prix plancher dans le Nord-Franche-Comté. Une situation de plus en plus compliquée donc à gérer pour les automobilistes que Chloé Lavoisard a rencontré.
3: Saïd, un Belfortin, fait son plein, les yeux rivés sur le prix.
4: Chaque fois, ça augmente.
3: Cet intérimaire touche le SMIC, un peu moins de 1 500 € par mois. Son budget essence, 200 € pour les allers-retours à Mulhouse où il travaille, beaucoup trop pour lui.
4: La fin du mois, on s'en sort plus quoi.
3: Il a tout de même essayé de faire son plein de gasoil en station Total où le prix est plafonné, mais difficile en ce moment, elles sont toutes à sec.
4: J'ai essayé de le faire samedi. Trop de monde. J'arrive, il n'y a plus de gasoil.
3: Compliqué aussi pour les retraités. Devant les prix, Maurice, 94 ans, écarquille les yeux.
5: 2,50 € le litre de gasoil. Mais c'est pas possible ça. Pour le moment, je fais pas d'économie, mais je pompe sur mes réserves. Mais enfin, je voudrais quand même laisser quelque chose à mes enfants. Hein.
3: Pour faire quelques euros d'économie, certains Français franchissent même la frontière suisse jusqu'à Beaucourt. Sauf qu'il n'y a pas beaucoup de différence. Déception pour Luc, venu d'Héricourt. Il ne reviendra pas.
6: De toute façon, elle est à peu près au même tarif, donc je ne veux pas faire un aller-retour France-Suisse pour rien. Quoi.
3: Ce n'est pas le premier à tenter le coup. Derrière la caisse de la station essence frontalière, Alexis encaisse souvent des Français.
7: C'est déjà arrivé, et puis en arrivant ici, c'est pas moins cher qu'en France. Et des fois, ils mettent quelques litres et puis ils repartent.
3: Tous en sont persuadés, les prix à la pompe ne vont pas baisser de sitôt.
2: Et face à cette situation, le gouvernement n'exclut pas de mettre en place de nouvelles aides dans les semaines à venir.
0: Attention, si vous avez acheté de la viande de bœuf hachée de la marque L'Étal du Boucher dans les magasins Lidl.
2: Et notamment en Haute-Saône et dans les Vosges, le produit fait l'objet d'un rappel après la détection de la bactérie E. coli. Il est conseillé de ne pas consommer ce produit, de le rapporter là où vous l'avez acheté, de contacter le service consommateur et demander un remboursement. Cette bactérie provoque des diarrhées, des vomissements et parfois même une forte fièvre. La ville de Montreux-Château, dans le territoire de Belfort, lance un appel à la vigilance en raison de la présence en nombre du frelon asiatique de la commune. Cet insecte qui représente un danger pour les abeilles, la biodiversité, mais aussi parfois pour les personnes. La mairie recommande aux habitants de ne pas détruire eux-mêmes les nids, mais de les signaler sur le site internet lefrelon.com ou encore directement à la mairie. La gare de Belfort devrait bientôt être distinguée par la SNCF pour son architecture. La gare de Lyon à Paris est la première à recevoir ce label qui vise à mettre en avant les gares remarquables par leur histoire, leur symbole ou leur architecture. Le ministre de la Culture a déjà recensé 47 gares, dont celle de Belfort donc.
0: Une activité 100% locale voit le jour en ce moment dans un entrepôt de Donjoutin près de Belfort.
2: Un brasseur lance sa bière fabriquée avec du houblon récolté dans le Nord-Franche-Comté. Jusqu'à présent, Daniel Martin utilisait du houblon venu d'Alsace. Sa matière vient donc désormais d'une micro-houblonnière de la commune de Dain dans le pays de Montbéliard. Alors le Nord-Franche-Comté peut-il devenir une terre à bière ? Bien pourquoi pas, estime Daniel Martin.
8: Je crois que toutes les terres peuvent être brassicoles, mais oui, le Nord-Franche-Comté est déjà une terre brassicole. Sur la culture du houblon, c'est plus compliqué. Il faut du terrain, il faut de la surface pour pouvoir en planter, le récolter et tout ça. C'est la principale problématique qu'on va avoir ici. C'est plus une question de place que d'espace disponible, que de climat. Le climat, de toute façon, c'est le houblon qui va décider s'il veut s'implanter à un endroit ou pas. Il y a des centaines de variétés qui existent, donc on trouve toujours une variété adaptée à l'endroit, au sol, au terroir où on est. De faire soi-même sa propre houblonnière en tant que brasseur, c'est un petit peu plus compliqué en termes de temps de travail. Mais oui, si on a des houblonnières locales qui s'implantent, c'est très intéressant. Ça peut générer quelques emplois, ça sera évidemment une portion congrue. On va rester sur des petites surfaces globalement, mais pourquoi pas, oui, ça ouais. Peut s'envisager.
2: Et 4 solides de bière issues de cette brasserie d'Anjoutin seront commercialisées d'ici un mois et demi. On le rappelle, l'abus d'alcool est dangereux pour la santé, à consommer avec modération. Le monument préféré des Français en 2026 a été dévoilée hier soir par Stéphane Bern dans son émission sur France 3. Il s'agit de la piscine de Bruyères-la-Buissière dans les Hauts-de-France, à bassin extérieur en style art déco. Enfin, le football avec la suite ce soir de la première journée de Ligue Europa. À 21h, Marseille se déplace chez les Turcs du Beşiktaş. Hier soir, Lyon a parfaitement lancé son parcours dans la compétition en s'imposant 2-1 à Anderlecht. De son côté, Rennes allait faire match nul 0-0 sur le terrain des Autrichiens du Sturm Graz. Et le temps pour ce jeudi.
0: Bah c'est sympa aujourd'hui pour un jeudi dans le Nord-Franche-Comté. C'est sympa car le soleil est bien là avec la présence de petits nuages, mais rien de bien méchant. Pour les températures, on va pouvoir compter 20 degrés à Beaucourt et à Delle, 21 à Belfort, Bavilliers ou encore Héricourt et 22 pour le pays de Montbéliard. Midi 5, comme tous les jours, on retrouve Enora Malagré. Vous savez quoi ? On vous doit bien ça.
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10: Bonjour à tous, il est midi 5 sur votre radio ici. Je suis à Montpellier, figurez-vous, depuis le début de la semaine. On est très très bien accueillis par nos copains et nos copines de Ici Héros, que j'embrasse du coup très chaleureusement, ainsi que tout le réseau ici, partout en France. Bienvenue, chères auditrices, chers auditeurs, dans votre nouveau rendez-vous quotidien. Ici, vous le savez peut-être déjà, on parle bon plan, vie quotidienne, arnaque à éviter, santé. Nous sommes là pour vous rendre service parce qu'on vous doit bien ça. Et oui, c'est le titre de ce nouveau rendez-vous quotidien et on est ensemble jusqu'à 13h. Je suis Enora Malagré, voici la bande qui m'accompagne. Aude Razo, Madame Anti-Arnaque, bonjour ma chère Aude.
11: Bonjour Enora, bonjour à tous.
10: Monsieur Valère Coréard et ses bons plans, bonjour mon
12: salut
10: cher
12: Enora,
10: Valère.
12: Salut Enora, bonjour à toutes et tous.
10: Comment ça va?
12: Mais ça va super bien.
10: Et

0: bois, galets, fuel, quel est le plus économique et le meilleur aussi pour notre planète? Vous avez des questions? Appelez-nous, laissez-nous un message vocal, c'est gratuit sur notre WhatsApp 0810 055 056. On est là pour vous. Et puis laissez-nous des messages vocaux, ça aussi c'est possible, comme l'a fait Michael aujourd'hui. Alors, Michael, le message
1: bonjour.
0: Vocal.
1: Que faire quand un bébé fait un spasme du sanglot?
0: Très bonne question, ça c'est pour notre docteur.
2: Je sens que ça va me concerner. C'est très impressionnant le spasme du sanglot, on en parlera tout à l'heure. Pas d'affolement déjà.
0: On en parle effectivement, comme l'a dit Gérald Kierzek, dans une trentaine de minutes, et puis je garde le meilleur pour la fin. Oh là là, j'y arrive. Bon, à vos souhaits. 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On est en direct jusqu'à 13h sur ICI. On va parler chauffage aujourd'hui avec vous, cher Aude et cher Valère.
3: Comment réduire la facture? C'est ça, Valère Cohère, tout l'enjeu.
4: Oui, c'est vrai qu'on est dans un moment un peu particulier. Alors, ça concerne pas tous les modes de chauffage. On va commencer par les pelés et non pas les galets, chère Enora. Je vous déconseille
0: Je pensais que personne n'avait entendu ma bafouille. Pas ce que j'ai depuis ce matin. Je bafouille depuis 8h du mat', c'est comme ça.
4: Non, mais qu'on le prenne pas pour un bon plan en disant chouette, il y a des galets. Non, voilà.
0: Suis cru chez le masseur, pardon.
4: Donc, les pelés, le bois, le fuel, on va déjà commencer par ça et essayer de vous aider pour voir comment économiser. Ouais. Alors, le contexte, le fuel, là, il y a une grosse hausse depuis début septembre. C'est assez, septembre, c'est assez spectaculaire. On est actuellement autour des 1900 euros les 1000 litres. Le problème, c'est qu'il y a des variations d'un jour à l'autre et puis parfois d'une région à l'autre. Les granulés, c'est beaucoup plus stable. On est autour de 5 euros, 6 euros le sac de 15 kilos. La bonne nouvelle, c'est que le prix du bois de chauffage, par contre, est globalement stable en 2026. On va essayer de faire le point sur ces trois modes de chauffage et puis après on parlera gaz et électricité parce qu'on a beaucoup de Françaises et Français qui se chauffent au gaz et à l'électricité.
0: Bien sûr. D'ailleurs, dites-nous comment vous vous chauffez, chers amis, 0810 055 056. Vous avez des questions, Valère a la plupart du temps les réponses.
4: On commence avec les pelés. Là, il y a vraiment un sujet, de bon sens. D'abord, on compare le prix à la tonne quand on va le commander. C'est ça qui va vraiment vous. C'est comme le prix au kilo pour les tomates ou les courgettes.
5: Mais moi, excusez-moi, je ne sais pas ce que c'est. Je suis très.
4: Les pelés.
5: Oui.
4: Alors en fait, les pelés, c'est des petits mélanges en fait de bois. Ça prend la forme de petits granulés de bois et on va les mettre dans un poêle. Et il y a beaucoup de gens qui se chauffent avec ça.
2: Ça ressemble à des croquettes pour chiens. Ou chat.
4: C'est ça. Pierre Fabin nous dirait de ne pas leur donner, par contre, évidemment.
2: Ça, c'est sûr.
4: Bon. Donc, le bon plan ultime, c'est de vous regrouper avec des voisins et d'acheter ensemble le stock de pelés pour l'hiver.
5: D'accord.
4: Parce que vous allez pouvoir demander à votre fournisseur un prix ou accéder à des prix de vrac et donc faire vraiment sensiblement baisser la facture. Et le mauvais plan, c'est d'aller les acheter petit à petit. Je sais que souvent, quand on a des problèmes de trésorerie, on achète petit à petit et je le comprends. Donc là, vérifiez le prix au kilo, essayez de trouver l'endroit le moins cher. Mais si vous en avez la possibilité, vous faites le stock pour l'hiver et vous en parlez avec les voisins parce que ça va vous donner vraiment accès à un meilleur prix. Autre bon plan, c'est d'acheter groupé, mais avec un organisateur derrière. Achetonsgroupé.fr, par exemple, ou l'UFC Que Choisir le fait. Et là, du coup, vous êtes peut-être des milliers à commander, et ça fait sensiblement baisser les prix. Ça, c'est pour les pelés.
0: Okay.
4: Ensuite, il y a le bois.
0: Alors, on n'est pas rendu.
4: Le bois, en général, c'est le bois, c'est-à-dire c'est les bûches, tout simplement. Alors, là, ce qu'il faut faire, c'est...
0: Grosse bûche, petite bûche, là est la question.
4: Exactement, 30, 45 cm, ce genre de choses-là, 60 parfois. Bûche, je parle de bûche, arrêtez Gérald de faire ses gros yeux. Non mais c'est hyper important, parce que le bois, c'est le moyen de se chauffer le moins cher et le plus écologique. C'est très simple. Par contre, il faut trouver un bon fournisseur. Et ce que je vous conseille de faire, c'est de regarder plusieurs fournisseurs autour de chez vous. Et parfois, si vous êtes sur une région limitrophe à une autre, d'appeler un fournisseur un petit peu plus loin, parce que parfois les prix peuvent vraiment varier. La clé là-dedans, c'est d'acheter du bois sec si vous n'avez pas de stock. C'est très important parce que sinon vous allez avoir un rendement qui est moindre et vous allez endommager. En tout cas, mettre à mal votre conduit de cheminée, ça fait de la fumée, tout ça. Voilà.
0: Ah oui. Il y a des arnaques peut-être un peu dans le bois.
3: Bah d'ailleurs, c'est bien qu'on en parle aujourd'hui parce que c'est à peu près le moment de l'année, là, mi-septembre, où je reçois pas mal d'alertes sur les arnaques au bois de chauffage. J'ai une auditrice, là, Catherine, qui m'avait contactée. Elle était tombée sur le site d'une entreprise juste à côté de chez elle qui commande son bois de chauffage 240 euros. L'argent est encaissé. En fait, elle reçoit rien du

0: pas de bûche à l'horizon. C'est un peu dur quand vous faites arnaquer comme ça. C'est vrai que ça peut faire sourire, mais en même temps, pour elle, elle me dit, c'est vrai que elle dit, je me sens mal. J'ai commandé du bois de chauffage, j'ai rien reçu, je me suis fait avoir. En fait, très important à savoir pour compléter ce que dit Valère, c'est que souvent, vous avez des escrocs qui créent des sites internet de toutes pièces, et ça va loin parce qu'en fait, ils piquent le vrai nom d'une vraie entreprise, ouais, avec son logo, ses photos de bûche, l'adresse, etc., le numéro, et vous n'y voyez que du feu, pardon. Petit jeu de mots, excusez-moi.
1: Oh là là, mais c'est les copines, dis donc. Enfin, madame.
0: Conseil, mais très rapidement, ouais. Si vous ne connaissez pas l'entreprise, ne payez jamais avant la livraison. D'ailleurs, normalement, une entreprise sérieuse, elle vous fait payer au moment de la livraison. Et puis, Valère le disait, comparez les prix. Toujours garder en tête que si c'est un peu trop beau pour être vrai, c'est toujours suspect. Et puis aussi, attention à la qualité du bois qu'on vous livre.
2: Bien sûr.
0: Est-ce qu'il n'est pas un peu trop humide? Est-ce que ce n'est pas de mauvaise qualité? On peut utiliser un petit humidimètre à bois. Ça s'achète. Hein, voilà, vous vérifiez comme ça l'humidité du bois, c'est important aussi.
1: Merci Audrazo. Valère Coiret, on va continuer de parler chauffage avec vous dans un instant. Et puis plus tard dans l'émission, sachez-le, on va parler arthrose avec notre médecin Gérald Kirzek. Et de plein d'autres choses, bien sûr. L'émission est riche. On vous rend service avec sérieux et bonne humeur dans On vous doit bien ça, votre nouveau rendez-vous quotidien jusqu'à 13h. Mais pour l'heure, nous écoutons Véronique Sanson. Comme je l'imagine, sur ici.

0: Je l'imagine. Véronique Sanson sur votre radio ici dans On vous doit bien ça.
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0: 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C'est votre nouveau rendez-vous quotidien. Tous les midis, on est ensemble jusqu'à 13h avec toute la bande pour vous rendre service parce qu'on vous doit bien ça. Et oui, et là, on parlait chauffage. Tout à l'heure, dans l'émission, on va parler arthrose, hein, chers amis. Donc, si vous avez des questions, n'hésitez pas. Ça se passe au 0810 055 056. C'est un numéro WhatsApp gratuit. Mon cher Valère Coréard.
2: Oui.
0: C'est à vous, hein, on va continuer à parler chauffage, parce que vous êtes quand même très connaisseur.
2: On va parler du fioul, parce que il y a encore beaucoup de maisons qui sont équipées d'une chaudière à fioul. Alors, lui, il a augmenté sensiblement, je vous le disais tout à l'heure, on est autour des 1900-1950 euros les 1000 litres. Bah oui, dès qu'on prend, il en faut beaucoup du fioul, hein, pour faire l'hiver. Donc là, quelques conseils de bon sens, mais c'est toujours bon de les rappeler. Bien sûr, on le dit à chaque fois, mais c'est important, faites jouer la concurrence. Vous demandez plusieurs devis, mais plusieurs devis le même jour. Parce qu'il y a tellement de variations, il ne faut pas demander un devis avec une semaine d'écart. Sinon, le premier devis ne peut pas se comparer avec le deuxième devis. Ça ne marche pas. Et puis, ce qui est important, c'est que si vous décidez de signer le devis, vous avez trouvé le bon fournisseur, vous vérifiez bien que le prix est bloqué au moment de la commande. Parce qu'il ne s'agit pas de vous faire livrer 10 jours plus tard avec le prix dans 10 jours.
3: Sauf s'il est à la baisse.
2: Il faut que ce soit...
3: Le prix. Ça peut arriver aussi. Il s'aligne sur les prix à la baisse.
2: Alors, c'est peut-être un point qu'on peut effectivement vérifier, mais il faut à minima qu'il soit bloqué et qu'il puisse pas partir à la hausse.
0: D'accord.
2: Et effectivement, pourquoi pas demander si le prix baisse, est-ce que vous m'appliquerez la baisse? Et puis, un dernier mot sur les achats groupés là aussi. Et je remercie Samy à la radio qui m'a fait penser à cette plateforme qui nous l'a partagé. Il y a une plateforme pour les achats groupés de fioul. Et les achats groupés, d'ailleurs, que ce soit entre voisins ou par une plateforme, c'est vraiment une solution intelligente parce qu'on a des prix de gros. Et ça s'appelle, alors attendez, c'est Poemop, donc P-O-E-M-O-P,
0: Poemop.fr. Poemop.fr, très bien. On a une auditrice qui a réagi, chère Aude.
4: Oui, ça fait écho à ce que vous disiez, Valère. C'est Sandrine qui nous a laissé un vocal au 0810 055 056. En fait, elle est propriétaire en Seine-Saint-Denis, c'est ce qu'elle nous écrit. Son immeuble est chauffé au fioul et c'est compliqué. On écoute Sandrine.
5: Je voudrais témoigner parce que là, ça fait depuis cet été qu'on regarde un petit peu la copro pour remplir la cuve de fioul. On est en train de presque boursicoter pour regarder les cours du marché les plus bas, mais du coup, on a quand même été obligé de commander là un tiers de cuve. Les prix s'enflamment, ça devient vraiment problématique.
0: Merci pour ce message, hein, chère Sandrine. Faites comme elle, on le rappelle, hein, 0810 055 056, c'est votre émission. Valère.
2: Oui. Bah, c'est une bonne stratégie et une mauvaise stratégie. C'est une bonne stratégie parce que ça permet de ne pas payer au prix fort. Mais est-ce que le prix sera pas encore plus fort dans 15 jours ou dans un mois? C'est ça le sujet. Ouais. Néanmoins, je pense que quand ça s'est enflammé comme ça, c'est le moins qu'on puisse dire. C'est une assez bonne stratégie avec un bémol. Il faut pas remplir la cuve trop à ras. Pourquoi? Parce qu'on peut se retrouver à court à un moment donné. Donc il faut, si on est dans l'urgence, c'est là qu'on va payer le plus cher.
0: Mais je peux poser une question bête, ce sera pas la première, la dernière fois. Mais du coup, quel est le meilleur moyen de se chauffer? Qu'est-ce qui est le mieux? Qu'est-ce qui est le plus rentable entre tous les moyens que vous nous avez décrits?
2: Alors, il n'y a pas de moyen idéal parce que le chauffage, c'est une infrastructure de la maison. C'est compliqué d'en changer en vérité. C'est-à-dire qu'on s'adapte aux moyens qu'on a à la maison. L'électricité, quand c'est bien géré, ça peut coûter très cher, mais on peut arriver quand même à maîtriser. Le gaz a pas mal augmenté. En vérité, le moins cher, c'est le chauffage au bois, à condition d'avoir un insert et qu'il y ait un bon rendement.
0: Mais
2: ça, c'est pas possible de partout.
0: Et puis de manière générale, excusez-moi, Aude Raso.
4: Oui,
0: et après Gérald.
4: Mais on pense effectivement aussi à ceux qui se chauffent au gaz ou à l'électricité. Juste une petite précision là-dessus. Si vous chauffez au gaz ou à l'électricité, vous n'avez pas une marge énorme en termes de pour faire varier finalement votre facture, parce que une facture d'électricité, c'est quoi? C'est un tiers de taxe, déjà. Donc ça, vous ne pouvez pas influer là-dessus. Il y a l'abonnement, vous payez aussi l'acheminement, donc les lignes à haute tension, etc. Et donc, au bout du bout, sur 100 euros de facture d'électricité, il y a 39 euros pour l'électricité en elle-même. Pour le gaz, c'est la moitié, à peu près. Donc, c'était juste pour dire qu'il y a peut-être moins de marge de manœuvre quand vous payez votre chauffage au gaz ou à l'électricité.
0: Gérald Kierzek, vous vouliez intervenir.
3: Oui, globalement, on chauffe trop quand même. Donc, avoir une température un peu inférieure, quitte évidemment à s'habiller, à mettre un pull, etc., c'est des réflexes qu'il faut qu'on ait. indépendamment, j'allais dire, de la hausse du prix de l'énergie. Alors évidemment, là, c'est un détonateur, on est contraint de le faire. Mais même pour plein de raisons différentes, c'est pas mal d'avoir une température un peu en dessous. Évidemment, dans des limites, les limites du raisonnable, on en parlait hier pour le sommeil, par exemple.
6: Tout à fait, vous l'avez rappelé.
3: Et puis, il faut ouvrir les fenêtres, c'est-à-dire qu'il faut aérer quand même 5 à 10 minutes le matin et le soir. Ça diminue l'humidité, donc ça permet d'avoir un air plus sain. Et donc là aussi, en termes de chauffage, on a l'impression que quand on ouvre les fenêtres, on va perdre en chaleur et faire des dépenses inutiles. Mais en fait, c'est l'inverse, parce qu'on lutte contre l'humidité.
7: Et puis, comptez sur Gérald Kierzek pour vous tricoter des pulls. Ça sera notamment l'un des sujets de la chronique d'Elsa Wolinski, qui nous parlera aussi des activités un peu à l'ancienne qui reviennent à la mode, chers amis, dont Gérald qui tricote des pulls pour l'heure. On va continuer à nous envoyer, ça réagit beaucoup au 0810 055 056. On parlera arthrose un peu plus tard dans l'émission, mais pour l'heure c'est une nouveauté, figurez-vous. Quelle est belle cette nouveauté, c'est une merveilleuse chanson de Benabar, Elle danse. On est ensemble jusqu'à 13h dans On vous doit bien ça.

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0: merveilleuse voix de notre chère Benabar. Elle danse sur ici. Jusqu'à 13h,
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0: Effectivement, on est ensemble jusqu'à 13h. C'est votre nouveau rendez-vous quotidien sur ici. Ça s'appelle On vous doit bien ça, avec toute une joyeuse bande. Et puis vous, surtout, chères auditrices, chers auditeurs, qui êtes de plus en plus nombreux à réagir au 0810 055 056. Nous parlions chauffage. Et nous avons une auditrice qui nous a appelé, Ludivine. Bonjour, Ludivine.
2: Bonjour, Enora. Bonjour, toute l'équipe.
0: Bonjour.
3: Bonjour.
0: Comment allez-vous, chère Ludivine ?
2: Très bien, je suis ravie de vous avoir, j'adore votre émission et merci pour ce que vous faites.
0: Oh, merci Ludivine, ça nous fait chaud au cœur. Et en parlant de chaleur, oh là là, la transition des années 80. Comment vous chauffez-vous ? Parce que je crois que c'est une manière assez cocasse de vous chauffer, chère Ludivine.
2: Oui, c'est un peu particulier. Dans le monde, on se chauffe aux granules de bois, mais avec une chaudière. On a un silo du coup de stockage et donc j'achète les granulés en vrac. Et donc, on se pose la question, par contre, parce que donc j'achète 3,5 tonnes d'un coup, on se fait livrer.
0: Oh là,
2: c'est plus cher que quand on va acheter des sachets. Donc l'année dernière, on s'est trouvé à acheter tout l'hiver des sacs de granules pour remplir notre silo de 3,5 tonnes, en fait.
0: Alors, je peux vous demander, Ludivine, combien ça coûte un... Oui, ça, alors, vous, 3 tonnes.
2: Alors là, c'est dans les 400 € la tonne, à 440 € la tonne, il me semble.
0: Ok, d'accord.
2: En ce moment, là.
0: Vous connaissiez ça, Valère, ce moyen de chauffage ?
3: Mais les granulés, c'est les pelés, hein. C'est-à-dire on est dans cet univers-là.
0: D'accord, c'est dans cet univers.
3: Voilà. Mais manifestement, c'est toujours pas les galets, mais c'est un autre sujet. Non, mais Ludivine, c'est intéressant ce que vous dites, parce que c'est un point qu'on constate, et là que je vérifiais avant que vous interveniez, c'est que parfois, effectivement, quand on achète en vrac et en grande quantité, ça revient plus cher que les sacs. Alors pourquoi ? En fait, quand on achète en vrac, il y a la logistique, il y a le transport, il y a toute une chaîne d'approvisionnement qui se rajoute, en fait, alors que les sacs, on peut trouver des promotions et on peut se retrouver, effectivement, avec des prix qui sont plus intéressants. Mais, malgré tout, vérifiez bien la qualité de ce que vous achetez. Il faut bien comparer ce qui est comparable. Si vous achetez des granulés de moins bonne qualité, vous allez vous retrouver avec de l'encrassement, avec peut-être plus de résidus et un moins bon rendement. Donc c'est bien de regarder si les certifications se valent, parce qu'on peut pas comparer des fraises qui viennent d'Espagne ou des garriguettes françaises, par exemple, quand on est en plein été.
0: Merci Valère, merci beaucoup Ludivine, on vous embrasse très très fort. Prenez soin
2: merci.
0: De vous.
2: Bonne
0: Passez
2: journée, merci beaucoup.
0: Une belle après-midi. Je suis navrée, ça va très vite. On essaie de prendre le plus de gens possible parce qu'il y a beaucoup d'appels au 0810 055 056. Du coup, on enchaîne avec Michael. J'ai dit ça sans respirer, dis donc. Michael, bienvenue, cher ami. Bonjour, Michael.
4: Bonjour.
0: Vous nous appelez d'où, cher Michael ?
4: À côté de Périgueux.
0: D'accord. Eh ben, c'est une très jolie région. Vous avez bien de la chance. Michael, vous vouliez intervenir. On vous écoute.
4: Oui, moi, juste pour dire que moi, j'ai la chance de travailler dans le bâtiment et je démonte les vieilles charpentes pour en refaire. Mmh. Et du coup, j'arrive à me chauffer toute l'année sans acheter de bois, quoi. Du coup, c'est un peu plus de boulot.
3: Oui.
4: Bon, il y a quelques vieilles pointes, mais au moins, voilà, je dépense pas d'argent pour me chauffer à la maison.
0: Ah ouais, mais vous êtes un professionnel aussi. C'est ça l'avantage. Tout le monde n'est pas capable.
4: Non, mais je pense qu'il y a plein d'entreprises que je connais aux alentours qui font la même chose. Et
0: d'accord.
4: Le bois, en fait, je pense qu'ils n'en font pas grand-chose. Quoi. Donc, coup... Peut-être avancer auprès des entreprises pour...
0: Bien sûr, pour se renseigner, parce que ça peut être effectivement un très bon plan, cher Michael. Exactement. Aude Razo.
5: Oui, juste une question, Michael, justement. Est-ce que vous en refilez un peu autour de vous ? C'est un peu la question que je me posais.
0: Oui, c'est vrai, Michael.
4: Non, parce que...
3: Allez.
4: Non, parce que c'est pas que je veux pas, mais moi, du coup, pour ma part, c'est assez juste pour mon hiver. Donc, du coup, c'est vrai que tous les ans, je renouvelle... Suivant les chantiers que j'ai, c'est assez aléatoire. Mais c'est vrai qu'en temps normal, avec mon employeur, on arrive à se partager le bois pour l'année.
0: D'accord. D'accord, mais si ça me paraît quand même pas mal cette histoire. Hein Valère, alors, ça vous embouche un coin, monsieur Bonplan ?
3: Ah bah ça m'embouche un coin, mais j'adore. Et puis par ailleurs, pensez aussi à ce qu'on appelle l'affouage, c'est-à-dire la possibilité de ramasser du bois dans la nature. On peut, hein, c'est gratuit, mais vérifiez auprès de votre commune si c'est autorisé ou pas.
0: Merci Michael, merci beaucoup. Valère, continuez à réagir au 0810 055 056. On va parler arthrose dans un instant. On va parler aussi des jeux un peu à l'ancienne qui reviennent au goût du jour avec notre Elsa Wolinski, mais pour l'heure... C'est l'actualité de toutes vos régions grâce aux 44 locales de votre radio. Ici, à tout de suite, chers amis.
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0: Il est midi 32, on est en direct jusqu'à 13h. Quel bonheur d'être sur cette radio ICI, dans ce nouveau rendez-vous. ICI, on parle bon plan, vie quotidienne, arnaque à éviter, santé. Nous sommes là pour vous rendre service parce qu'on vous doit bien ça. C'est le titre de ce nouveau rendez-vous quotidien. Je suis Enora Malagré, je suis avec Audre Azo, Valère Coréard, Gérald Kerzek, notre médecin qui nous parlera arthrose dans un instant. Et puis Elsa Wolinski qui nous parlera de ces jeux un peu à l'ancienne qui sont de retour apparemment. C'est pour notre plus grand plaisir, ma chère Elsa. Mais pour l'heure, c'est notre docteur Kerzek qui va répondre au vocal d'une auditrice.
15: Bonjour, que faire quand un bébé fait un spasme du sanglot ? Merci d'avance.
0: Très impressionnant ça, Gérald, hein, toujours.
16: Hyper impressionnant, c'est les tout petits, les moins de 2 ans, qui vont, parce qu'il y a une frustration, une colère, bref, ils vont se mettre à crier, à pleurer et à bloquer leur respiration en fait. Et quand je dis ils vont se mettre, c'est pas tout à fait vrai, leur corps, leur système nerveux va se mettre à bloquer la respiration, ils vont devenir tout bleu ou tout rouge, donc c'est hyper impressionnant. C'est pas une crise d'épilepsie, c'est pas une mort subite, c'est même pas le gamin qui décide d'eux, puisqu'après c'est le système neurologique qui décide, système nerveux autonome, ça bloque la respiration, ça dure, allez, 30 secondes, une minute et demie, d'où la cyanose, hein, parce qu'il manque d'oxygène, donc il devient un peu bleu. Et après, il reprend ses esprits. Qu'est-ce qu'on fait? On panique pas. On sort éventuellement le chronomètre pour regarder combien de temps ça dure. Il faut que ça dure vraiment moins de 2 minutes. Et on va protéger l'enfant. On met rien dans sa bouche puisque c'est pas une crise d'épilepsie. On va vraiment laisser se dérouler la crise. On l'engueule pas non plus parce que vraiment, c'est pas de sa faute, hein, même si c'est déclenché par une petite colère ou une frustration.
5: Mais on le
16: c'est
5: prend
16: vraiment
5: pas dans les
16: autonome.
5: Bras.
16: On le prend, on le rassure et on attend que ça passe.
5: D'accord.
16: Mais vraiment, évidemment, on le secoue pas. Enfin, oui, on parlera ça. D'ailleurs dans cette émission du bébé secoué, etc.
5: Bien
16: et
5: sûr.
16: Si c'est la première fois, c'est bien de le montrer à un médecin, c'est bien de le montrer au pédiatre pour vérifier qu'il n'y ait pas une cause un peu sous-jacente.
0: Merci docteur Kirzek. Nous allons, faites d'ailleurs comme notre auditrice, hein, ça se passe au 0810 055 056. Nous on est là pour vous rendre service, on vous doit bien ça. 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Bonjour Catherine.
17: Bonjour.
0: Comment Bonjour. Allez-vous?
17: Ça va très bien.
0: Super, vous appelez d'où contente. Catherine?
17: De Vendée, des beaux repères à côté des Herbiers.
0: Ah, que c'est joli par là-bas.
17: Oui, c'est beau.
0: Ah là là, ouais, je suis un peu jalouse, je ne vous cache pas, oui. chère Catherine, c'est vraiment très joli. Vous êtes inscrite sur le site ici.fr. Eh bien, c'est gagné, Catherine.
17: Bravo, merci.
0: Ben voilà, c'est aussi simple que ça. Et on est ravis de vous offrir ça, 200 euros à dépenser dans une grande enseigne. C'est pour vous, en l'honneur de cette rentrée. Et on va faire ça tout au long de l'année. Je vous embrasse très très fort, chère Catherine. Prenez soin de vous. Vous l'avez vu, c'est votre émission. On continue de vous rendre service. On parle arthrose dans un instant, dans On vous doit bien ça. Mais pour l'heure, c'est Paul McCartney et Stevie Wonder. J'adore ce titre, Ebony and Ivory. Sur ici, On vous doit bien ça. On est ensemble jusqu'à 13h.

0: and Ivory. Paul McCartney, Steve Wonder sur votre radio ici dans Vous Doit Bien Ça.
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0: C'est votre nouveau rendez-vous quotidien. On vous doit bien ça, on vous rend service. C'est votre émission 0810 055 056. Et ça réagit très fort parce qu'on a un auditeur, je crois, qui a réagi à notre Michael. Un auditeur qui a expliqué nous ça.
3: Oui, parce qu'on parlait chauffage et Michael nous a dit tout à l'heure en direct à l'antenne que lui, il utilisait du bois de charpente pour se chauffer. Il prenait le bois, il est dans le bâtiment pour le brûler. On a un autre auditeur donc, qui réagit en WhatsApp, Joe, qui nous dit le gros problème du bois de charpente, c'est que c'est un bois traité. Du coup, c'est polluant et c'est toxique de le brûler.
0: Donc attention, petite alerte. Merci les amis de réagir comme ça en direct. On est ensemble jusqu'à 13h, 0810 055 056. C'est la journée mondiale contre l'arthrose, cher Gérald Kierzek.
4: Exactement. 13 septembre, journée mondiale de lutte contre l'arthrose. L'arthrose, c'est la première cause de douleurs chroniques. Vous savez, c'est le matin, on se réveille, on a un peu mal au cervical. Parfois, on a des crises d'arthrose avec les articulations qui font mal, la hanche, le genou, parfois même les mains. Exactement. Il y a 10 millions de Français, quand même, qui sont atteints d'arthrose. J'allais dire où il y a le diagnostic qui est posé. Parce qu'en fait, on a tous de l'arthrose. On a l'impression que c'est les plus de 60 ans. Mais en fait, l'arthrose, ça commence à 20, 30 ans. On commence à avoir l'usure. On commence à avoir l'usure de notre cartilage. Une articulation, vous savez, il faut qu'elle soit lubrifiée. Il y a un cartilage, il ne faut pas que ça grince. Et ce cartilage, eh bien, avec l'âge, il va s'abîmer. Alors, l'arthrose, ce n'est pas qu'une usure du cartilage, mais c'est une des composantes. Et puis après, il y a l'os qui va s'user aussi. Il y a des poussées un peu de douleur, d'inflammation. Et ça commence très tôt quand on commence à avoir un peu mal au cervical. Et moi, je vous prédis que les gamins là, qui sont tous sur les téléphones portables, etc., ils seront de l'arthrose plus tôt, plus vite. L'arthrose du poignet, de l'arthrose du pouce. L'arthrose cervicale aussi. Bref, ça fait des douleurs. On n'a pas de traitement à l'arthrose. Et c'est un peu le sujet, c'est-à-dire qu'il n'y a pas de traitement curatif. C'est une espèce de vieillissement de l'articulation. En revanche, il y a plein de moyens de lutter contre l'arthrose. Et c'est pour ça que cette journée mondiale, c'est bien qu'on en parle. Parce qu'il y a plein de moyens, des petits moyens qui sont entre nos mains, notamment bouger. Alors vous allez me dire, oui, mais moi j'ai mal, je ne peux pas bouger. Oui, mais il faut se forcer un peu, il faut faire de l'activité physique adaptée pour pouvoir maintenir.
0: Comme par exemple, Gérald, le mouvement. C'est, ça comme la marche. Dire quoi là, comme
4: de
0: la marche,
4: de la marche, tout simplement. La marche nordique, si vous avez un peu plus de mal, vous prenez des bâtons, mais cette activité physique, elle est indispensable pour l'articulation, sinon ça va rouiller.
0: Pardonnez-moi, hein, parce qu'évidemment, je vais en profiter, me faire une petite consulte gratos. Quand on commence à avoir un peu mal aux mains, je ne vous cache pas que moi, la main droite, ça commence à être complicado. Qu'est-ce que je peux faire comme exercice? Une petite balle, par exemple
4: pour ça peut être une petite balle, ça peut être des mouvements de poignet. Alors attention, il ne faut pas confondre arthrose et arthrite. Il y a des gens qui nous écoutent qui ont peut-être de l'arthrite. Ça, c'est de l'inflammation aiguë avec l'articulation qui est rouge, qui est douloureuse.
0: Qui se réveille pendant l'hiver. Là,
4: exactement, donc, ou la polyarthrite rhumatoïde. Ça, ce n'est pas pareil. L'arthrose, en fait, l'articulation, elle n'est pas rouge, elle fait mal. Le matin, il y a ce qu'on appelle un dérouillage un peu matinal. Faut qu'on bouge un peu les poignets et puis après, ça va un petit peu mieux. Mais en fait, c'est de l'activité qui doit être, je veux du mouvement, mais je veux pas trop de douleur. Donc, il faut que la douleur soit un peu votre guide. Pour faire de la marche et que ça soit efficace sur les articulations, il faut lutter contre le surpoids aussi. C'est vrai, quand on prend un peu de poids, on parlait de charpente là à l'instant, nos os, nos articulations, c'est la charpente. Plus le toit, c'est-à-dire plus notre poids est lourd à porter, plus les articulations vont souffrir. Donc le fait de baisser un peu son poids, de lutter contre le surpoids, donc gérer son alimentation, ça va permettre d'améliorer les douleurs d'arthrose. Et puis quand il y a quand même des douleurs, quand il y a quand même des crises douloureuses, paracétamol, il n'y a pas de médicament miracle,
0: c'est vraiment pris à bonne dose
4: pendant 4-5 jours, 1 gramme matin, midi et soir pour les adultes, ça fonctionne vraiment très bien. Et puis j'allais dire, il y a quelque chose qui est très décrié en ce moment, mais toutes les associations, je pense à l'association de française de lutte contre les atteintes rhumatismales, la FLAR, qui défend les cures thermales. Et ils ont raison, parce que les cures thermales, ça fait beaucoup de bien. C'est une prise en charge globale.
0: Ah, c'est une prise en charge ?
4: Alors, c'est très cher. Oui, pour les patients, c'est très cher. C'est-à-dire qu'il y a une prise en charge qui est à 65% par l'assurance maladie. On en parle actuellement pour le dérembourser, mais ça va être une catastrophe si c'est déremboursé, parce que les gens, c'est des petits budgets, ils complètent. C'est pas des vacances gratos à l'œil sur le dos de la Sécu.
0: C'est pas la thalasso tranquille.
4: Mais non, et c'est surtout que ça évite beaucoup de complications, beaucoup de prises d'anti-inflammatoires. C'est une prise en charge globale. Ça va permettre de lutter contre le surpoids, de montrer quels mouvements justement sont bons ou sont pas bons. Donc c'est vraiment une prise en charge globale qui est intéressante. Il n'y a pas de remède miracle. On espère que dans les années, la recherche avance, il va y avoir peut-être des injections, des médicaments qui vont permettre de ralentir cette usure. Mais pour l'instant, on n'en est pas là. On reste sur des petits moyens quand même.
0: Il y a beaucoup d'appels au 0810 055 056. Du coup, on va continuer de parler d'arthrose dans un instant. Juste après, Claudio Capeo, ça va sur ici. Non, on vous doit bien ça. On est ensemble jusqu'à 13h.

0: Radio KPO, ça va, sur ici. On est ensemble jusqu'à 13h.
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0: Et Dieu que ça réagit, hein, au 0810 055 056, notamment sur l'arthrose. C'est la journée mondiale de lutte contre l'arthrose. Le docteur Kirzek vient de nous en toucher un mot. Et du coup, nous allons prendre évidemment des auditeurs et des auditrices. Bonjour, c'est une Brigitte. Brigitte, chère Brigitte, bonjour, bienvenue.
3: Bonjour, bonjour, bonjour et merci de me prendre. Et puis encore bravo pour vos émissions parce que c'est génial.
0: Oh, merci Brigitte. On est des petits nouveaux, on débute, donc
3: c'est super parce qu'on apprend plein de choses, c'est très bien.
0: Ah bah c'est super, hein, c'est le but parce qu'on vous doit bien ça, voilà. Alors Brigitte, dites-nous tout, vous souffrez d'arthrose, Brigitte?
3: Alors c'est pas moi, c'est mon mari qui au mois de juin il a fait une petite crise d'arthrose, une petite crise à sa main qui a enflé et puis qui pouvait pas s'en servir, qu'il avait mal. Ça a passé un petit peu légèrement, et en fait, il a toujours mal. Et sa main, elle enfle. Il a fait une grosse crise au mois de juillet, parce que sa main a enflé beaucoup, et il pouvait pas du tout s'en servir avec des douleurs atroces. Et en même temps, il a fait aussi une crise d'arthrose au niveau de sa cheville qui est handicapée plus ou moins, où il pouvait plus poser le pied par terre. Ça s'est fait les deux en même temps.
0: Oh,
3: et donc, on lui a fait faire des analyses de sang, qui montreraient qu'il n'a pas de polyarthrite. On lui dit que c'est de l'arthrose, mais moi je me dis, depuis le mois de juin que ça dure,
0: vous avez un doute.
3: Main, parce que le pied ça a passé, la main, je me suis dit, est-ce que c'est bien de l'arthrose? Quel moyen pour soigner? Mais bon, le docteur a beaucoup parlé tout à l'heure.
0: Vous avez, chère Brigitte, sonné à la bonne porte, Gérald Kirzek.
4: Je ne vais pas me substituer à son médecin, mais ce qui est important, Brigitte, c'est que votre mari déjà ait vu un médecin, qu'il y ait des examens. Avant de dire c'est de l'arthrose, il faut éliminer d'autres choses. Et en particulier, bien sûr, les polyarthrites, les maladies inflammatoires, les infections aussi, parce qu'on peut avoir des arthrites infectieuses. Et puis, je pense à la goutte, notamment chez les hommes, les crises de goutte. Vous savez, on avait oublié cette maladie quand on est un peu, on mange bien, on mange de la viande, etc. Et on a un peu trop d'acide urique dans le sang. Donc c'est toujours bien de doser ça dans le avec une analyse sanguine et vérifier que ça soit pas une crise de goutte, parce que la crise de goutte c'est autre chose, c'est l'acide urique qui est dans
0: ça
4: le sang.
0: Ça fait tellement mal.
4: C'est des
0: cristaux. Moi je voyais mon grand-père, le drap du lit, ne serait-ce que le drap sur son pied lui faisait hurler.
4: Qui faisait mal. Et là le traitement, c'est des médicaments pour faire baisser en fait l'acide urique, mais c'est pas du tout de l'arthrose. Donc une fois qu'on a éliminé ça par une prise de sang, et puis ça vaut peut-être le coup de faire une radio de la main, voir un peu s'il y a quelque chose de normal ou d'anormal, voir une échographie pour voir que c'est pas autour les ligaments, les tendons. Et si jamais c'est de l'arthrose, il y a les kinésithérapeutes, ça fonctionne pas mal, qui peuvent proposer un certain nombre de mouvements. Il peut y avoir des orthèses aussi, vous savez, c'est des espèces d'attelles qu'on met pour pouvoir, quand les mouvements sont douloureux, pour pouvoir tenir l'articulation. Et puis l'alimentation, on n'y pense pas assez, mais en fait, l'arthrose, c'est de l'inflammation. Et pour pouvoir diminuer l'inflammation, faut manger mieux. Manger des fruits et légumes, moins de sucre, manger moins de féculents probablement. Et à ce titre, je vais faire un coup de pub, un bouquin fait par deux
0: copains.
4: Rapidement,
0: Gérald, parce qu'on a beaucoup de questions, j'aimerais
4: que vous puissiez
0: y répondre.
4: Arthrose, arthrite, je me soigne en mangeant. C'est deux professeurs de médecine, Sébastien Tchernikov et Jérémy Selam, un prof de nutrition et un prof de rhumatologie, donc c'est quand même les spécialistes. Je me soigne en mangeant, et là, ça permet de revoir ses méthodes alimentaires.
0: Audrazo, on a énormément de questions. On ne va pas pouvoir malheureusement répondre à tout le monde. N'hésitez pas, nous, on vous prend aussi hors antenne. Hein. On est là pour vous, les amis. Hein.
5: David qui demande dans le WhatsApp de l'émission, Gérald, si pour les problèmes d'arthrose, il est conseillé de boire de l'eau riche en magnésium.
4: C'est une bonne question parce que le magnésium, en fait, il n'y a pas d'études solides qui disent que si je bois ou je prends des compléments alimentaires ou je bois de l'eau riche en magnésium, ça va améliorer l'arthrose. Mais on sait que dans l'arthrose, il y a de l'inflammation. Et pour diminuer cette inflammation, il faudrait augmenter le magnésium. Donc j'allais dire, si ça fait pas de bien ou il n'y a pas de risque particulier, eh bien, prenez de l'eau en magnésium, ça pose aucun problème et ça peut même peut-être être quelque chose qui va apporter une amélioration.
0: Merci docteur Kirzek, on le voit et je suis un peu colère parce qu'on n'a pas pu prendre tout le monde. Vous savez quoi, c'est comme pour le sommeil, on refera une émission sur l'arthrose, on refera une émission sur le sommeil. On le voit, hein. Ce sont des sujets qui vous préoccupent et on est là pour vous parce qu'on vous doit bien ça. Dans un instant, Elsa nous parlera des jeux un peu à l'ancienne qui reviennent au goût du jour. Oh, ma passion. À tout de suite sur votre radio ici.
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0: Encore quelques minutes à passer en votre merveilleuse compagnie. Vous êtes très très nombreuses à réagir au 0810 055 056. On répond à tout ou presque. En tout cas, on est là pour vous et on vous doit bien ça. Ma chère Elsa,
16: oui.
0: Dis donc, est-ce que vous n'êtes pas en train de nous ressortir des jeux qui datent des années 40 et qui reviendraient à la mode, dis donc ?
16: Exactement. Vous faites quoi, vous, pour vous détendre, Enora, l'hiver ?
0: Ah non,
16: je veux pas savoir en fait. Pardon, voilà. Excusez-moi, je voulais poser une question, mais je ne veux pas
4: Attention.
16: Savoir.
0: Est-ce vous que avez vous... raison, vous me connaissez.
16: Voilà. Est-ce que vous connaissez le scrapbooking ?
4: Non.
0: Donc, c'est que ça.
16: Ah, Aude. Alors, le scrapbooking, c'est un cahier dans lequel vous collez des photos, des petits mots, tous les petits souvenirs que vous ramassez un peu partout. Alors, vu votre vie, Nora, à mon avis, vous pouvez nous faire des énormes albums.
4: Oui, c'est
16: Alors,
4: vrai.
16: Effectivement, les jeux cartonnent en ce moment, comme le crochet, le tricot, les puzzles, le coloriage, les mots croisés, bref, tout ce qu'on appelait avant les loisirs de vieux est devenu hyper tendance. Ça me rassure, parce qu'évidemment, je suis à la mode, l'air de rien, comme d'habitude, vous pensez bien, moi, la céramique, les puzzles, tout ça, je fais de tout, hein, parce que je célibataire avec trois chats, hein, on y va avec sur les activités.
0: Mais c'est-à-dire que vous faites chier, quoi. Pardon.
16: Non, pas tant que ça. Justement, non, bah oui, parce que justement, ces jeux, on se fait pas du tout chier. Et alors, je vais vous dire, pour les fans
4: qui nous écoutent. Pardon pour le gros mot, chers amis.
16: Hein. C'est vrai. Pardon, et pour les fans qui nous écoutent, les fans de mots croisés, alors là, c'est la fête, carrément. Il y a des revues récentes, comme Croisé Galaxy, qui revendiquent des définitions plus joueuses. Mais il y a aussi Grillé, ces deux jeunes filles, Louise et Dior, qui ont complètement dépoussiéré les mots fléchés et les mots croisés, des références pop, de l'humour, des définitions beaucoup plus actuelles, et leur niveau s'appelle doux, mi-cuit et chaud. Alors moi, je vous explique, je suis mi-cuit. Bon, voilà.
0: Et si vous ne savez pas... Excusez-moi, on s'arrête deux secondes sur cette phrase. Moi, je suis,
16: mi-cuit. Oui, d'accord. D'ailleurs, Gérald me regarde.
17: Moi, je suis doux.
16: Non, vous êtes chaud, Gérald, vous êtes chaud.
17: Oh là là.
16: Et alors, si vous savez ni crocheter, ni tricoter, ni broder, ni faire de céramique... Et si vous n'osez pas vous lancer d'ailleurs, aucun problème, parce qu'il y a un nouveau phénomène justement, c'est les cafés créatifs, ça ouvre partout, alors mais partout. À Paris, vous avez Artichaut, Mazet, la Popoterie, à Nantes, Dadou's Corner, à Marseille, il y a le café Barbotine. Vous pouvez boire un café ou prendre un goûter tout en peignant votre bol, votre tasse, votre assiette.
17: C'est génial,
16: à Rennes,
17: ça,
16: en Bretagne. Ah ben voilà Valère, enfin un truc qui vous plaît.
0: Allez-y ensemble les copains.
16: Mais oui, vous peignez votre céramique en mangeant une pâtisserie. Enfin bref, voilà, c'est des lieux qui sont pensés pour qu'on puisse venir en famille, entre amis ou tout seul. Et surtout, les ateliers sont accessibles aux enfants comme aux personnes plus âgées. Et c'est justement ça qui me plaît, les mélanges des générations. On vient fabriquer des objets et en même temps, on recrée du lien. C'est tellement important. Voilà. Et ce que je voulais vous dire aussi, c'est bye bye, les pensées qui tournent en boucle. Parce qu'en fait, toutes ces activités, ça nous fait du bien. Et c'est ce qu'on appelle le flow. Gérald, vous savez ce que ça veut dire, le flow ? Le flow, c'est un concept qui est un peu théorisé comme ça par un psychologue dont le nom est imprononçable, donc je ne vais pas du tout vous en parler.
4: Wolinski.
16: Non, pas du tout. Le flow, c'est un état mental de concentration, concentration maximale où on est totalement absorbé par une activité au point d'en oublier l'effort. On est bien et on a besoin de ce flow-là quand il fait froid. C'est pour ça que ça fait du bien. Pour ça, dans une émission sur la chaleur.
17: Comme quand on vous écoute, on est dans le flow.
16: Oh, vous êtes gentil.
18: Oh là là.
16: Mais voilà, on ne cherche plus le vide se fait tranquillement. Allez, on joue à ces jeux-là, on n'est plus des vieux, pas du tout, on est tendance.
18: Oh là, merci Elsa Wolinski, qu'est-ce que je l'aime. Elle nous décomplexe. C'est notre rayon de soleil hein, dans On vous doit bien ça. Merci Elsa. Alors, nous allons accueillir, évidemment, un auditeur qui a gagné, pardonnez-moi, j'en perds mon latin, qui a gagné, qui s'est inscrit sur le site ici.fr. Patrick, bonjour Patrick.
19: Bonjour.
18: Oh, quelle belle voix. Oh là là.
19: Ah,
18: oui. Oh, j'aime ça. Oh là, j'aime cet entrain, cher Patrick. D'où nous appelez-vous?
19: À côté d'Auxerre.
18: Oh, très belle dans région Lyon. Également, dans Lyon. Très très bien. Oui. Alors, qu'est-ce que vous faites dans la vie?
19: Je suis retraité.
18: Oh la chance, eh ben, j'espère que votre... ben, moi j'en aurais pas de retraite, aussi. J'en aurais pas. Allez, je plaisante. Moi aussi, le plus tard possible. Cher Patrick, vous êtes inscrit sur le site ici.fr et c'est gagné.
16: Bravo.
18: C'est formidable, 200 euros dans votre pocket à dépenser dans une grande enseigne. On vous embrasse très très fort, cher Patrick.
19: Eh ben merci beaucoup. Bravo. Bonne journée.
18: Mais bonne journée. On espère qu'on vous l'a un tout petit peu ensoleillé. Faites comme Patrick, inscrivez-vous sur ici.fr. Il y a une page dédiée à cet effet. Et deux fois par jour, vous repartez avec 200 euros. Je voudrais remercier Céline à la réalisation pour cette merveilleuse émission qui est passée en un éclair. Notre Thierry qui est à Montpellier à la régie et Antoine à la technique à Paris. Sadika au standard, Gwenaëlle à la préparation. Et moi, je vous retrouve demain. Bisous. Dans un instant, c'est le trésor de nos régions, spécial pouvoir d'achat. Bonjour, chère Marine.
20: Bonjour, Enora. Comment allez-vous? Ça va depuis Montpellier? Oui, bah ça va. Nous aussi, on va parler pouvoir d'achat, comme vous, Enora, avec un trésor spécial dédié au prix des carburants, hausse des prix en général. Le réseau ici est mobilisé. On ira auprès des pêcheurs, on ira auprès des automobilistes à la pompe, qui, vous l'entendrez, en ont vraiment ras-le-bol. On sera aussi dans l'isoloir ici, notre grande opération à l'approche de la présidentielle, où vous nous avez dit que vous vous serrez la ceinture et que forcément, ça vous inquiète pour cette année qui arrive. Voilà, c'est le programme du Trésor de nos régions.
18: Merci Marine.
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18: Merci d'écouter la radio ici, il est 13h. Les informations, Marine Le Génie.
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18: Marine Le Génie.
20: Bonjour à toutes et à tous. Je vous le disais, c'est un trésor de nos régions spécial aujourd'hui, consacré au prix des carburants, plus largement à votre pouvoir d'achat. C'est une de vos préoccupations principales à l'approche de l'élection présidentielle, entre hausse des prix de l'énergie, des produits alimentaires. Beaucoup se serrent la ceinture, n'arrivent plus à joindre les deux bouts et la colère monte.
23: C'est plus une haine intérieure qui s'installe de plus en plus et on est vraiment pris pour des cons et c'est partout, même au supermarché juste là, pour toutes les courses qu'on va faire, ça se répercute là-dessus aussi. Que ce soit une salade, elle a pris 50 centimes.
20: Vos radios ici, à vos côtés, à Nice, avec les pêcheurs en colère, près de Toulouse, avec des automobilistes à la pompe, à Marseille, sur un rond-point et aux quatre coins de la France avec nos isoloirs ici, et vos messages pour le futur ou la future présidente. Nos reporters également mobilisés pour faire entendre votre colère. Des invités viendront nous apporter leurs éclairages. Une spécialiste de l'énergie, un représentant des familles notamment. Merci d'être avec nous. Bienvenue dans le trésor de nos régions, consacré aujourd'hui à la hausse des prix des carburants et à votre pouvoir d'achat. Des feux de palette, des ports bloqués, des rassemblements sous tension. On commence par une colère très visible, celle des pêcheurs. Depuis le début de la semaine, ils se mobilisent contre la hausse des prix des carburants, surtout dans le sud. À Nice, le port est bloqué depuis ce matin 5h30. Une vingtaine de pêcheurs, une quinzaine de bateaux encordés les uns aux autres empêchent tout simplement l'accès aux installations portuaires. Un navire de la compagnie Corsica Ferries a même dû être dérouté en Italie, Arthur Fradin.
3: Des pêcheurs de toutes les Alpes-Maritimes qui se sont placés en ligne à l'entrée du port de Nice et empêchent le passage des bateaux depuis le lever du jour, nous dit Jean-Paul de Villefranche, dans le métier depuis 65 ans.
5: Non, il n'y a personne qui sort. Il y a un yacht qui attend. Et un bateau de 200 mètres, ben, il attend.
3: Et parmi eux, comme porte-parole de cette action spontanée pour laquelle le comité des pêches locales n'a pas été mis au courant, Arnaud Allary, pêcheur de Saint-Jean-Cap-Ferrat.
17: Petit métier, chalutier, thonnier. On est tous main dans la main, justement, pour être solidaires, parce qu'on
3: n'y
17: arrive plus.
3: Ils disent ne plus y arriver à 1,40€ le litre de gasoil, une montée en flèche des prix que ne supportent plus ces professionnels.
17: On tire la sonnette d'alarme, justement.
22: Hein, avant la guerre en Ukraine, on était à moins de 80 centimes.
17: C'est ça.
22: Et donc, depuis la guerre en Ukraine, ça fait que monter. Hein. Pour nous, c'est double répercussion. On paye cher le gasoil, et les gens, ils ont moins de pouvoir d'achat, et ils viennent plus nous acheter du poisson, parce qu'on fait que de la vente au détail.
3: Les pêcheurs qui reprochent au gouvernement des promesses d'aide non tenues.
17: Pour le moment, ils nous ont promis une aide, mais on n'a rien du tout. Ça fait 4 mois qui nous a promis, on n'a rien.
24: Il faut faire un dossier extraordinaire pour avoir cette aide.
3: Des professionnels de la pêche qui ont reçu ce matin la visite du maire de Nice, Éric Ciotti. Il réclame une baisse des prix du gazole, un allègement des normes européennes, notamment sur la VMS, une nouvelle balise de traçage qui doit être posée sur tous les bateaux et à laquelle ils s'opposent. À Nice, ils disent attendre des annonces du gouvernement pour permettre de nouveau la circulation des bateaux.
20: Arthur Fradin, ici Azur, les pêcheurs hein, qui laissent tout de même quelques navires de plaisance et bateaux de l'administration, mais bloquent les yachts et les ferries. Des pêcheurs que le gouvernement va tenter de rassurer. Ils sont reçus en ce moment même par la ministre de la Pêche et de la Mer, Catherine Chabot. Bonjour Marie Boéda.
25: Bonjour.
20: Vous êtes en direct devant le ministère et Marie, la réunion s'éternise.
25: Ah oui, c'est ça. La seule chose qu'on sait, c'est que cette réunion doit être tendue. Elle prend plus de temps que prévu. Ils auraient dû sortir il y a une demi-heure. Ça risque de durer encore 45 minutes, donc plus de 2 heures de discussion. En fin de matinée, une vingtaine de marins de la Méditerranée sont arrivés au ministère. Ils pêchent dorade, thon rouge, espadon. Avant la réunion, l'un d'entre eux nous a dit être en plein doute, mais aussi déterminé. Mathieu Chapelle est pêcheur du comité de pêche du Gard.
26: Voilà, on laisse 10 personnes sur le carreau. Maintenant, nous, il y en a marre. On est deux petits métiers, les pêcheurs d'étang, les tonisseneurs qui sont là, de l'Espagne à l'Italie. Aujourd'hui, il y a tout qui est bloqué. On fait front tous ensemble. Et si on n'a pas ce qu'on veut, la Méditerranée s'embrasera.
25: Parce qu'aujourd'hui, chaque sortie en mer leur fait perdre de l'argent. Voilà ce qu'ils déplorent. Alors, pour les soutenir face à la hausse des prix du carburant, le gouvernement leur a accordé une aide de 35 centimes par litre de gazole jusqu'à la fin de l'année. Mais ce n'est pas suffisant, martèlent les pêcheurs. En dessous de 60 centimes, ils travaillent à perte. Voilà une des réclamations de cette réunion. Mais ce n'est pas la seule. Il y a les réglementations européennes trop strictes et une répartition nationale de la pêche, notamment pour le thon rouge, qui n'est pas équilibrée selon eux. Alors la suite, s'ils n'ont pas ce qu'ils veulent, continuer les blocages des ports et appeler même les autres pêcheurs français à les rejoindre.
20: Merci beaucoup Marie Boéda, en direct du ministère de la Pêche et de la Mer avec Virginie Lorda. Pour les moyens techniques, voilà ce qu'on pouvait dire sur cette réunion. Donc toujours en cours au ministère. On vous tient au courant si quelque chose bouge d'ici la fin du 13h de nos régions. Des aides prolongées donc pour les secteurs les plus touchés, mais pour les particuliers, pas grand chose, même si l'aide gros rouleur de 100 euros pour les plus modestes a été prolongée jusqu'à la fin du mois. Les automobilistes, on l'entend tous les jours sur ici, sont inquiets. Les prix à la pompe sont en moyenne autour de 2,30 euros le litre. C'est toujours le même ras-le-bol, comme ici dans une station service de Buzet-sur-Tarn, au nord de Toulouse, Romain Biteau.
27: Chaque semaine, le même geste, déboucher son réservoir, glisser son pistolet. Et chaque semaine, Laura s'étrangle.
28: Ben, on en est déjà quasiment à 100 euros du coup, plus de 100 euros pour mettre un plein.
27: Son budget est sans abondir, 250 euros par mois pour chaque jour, 60 km aller-retour entre Launaguet où elle travaille et Buzet. Dur de suivre pour cette assistante sur des chantiers.
28: Ça dure depuis très longtemps et comme je disais, je pense que ça va pas s'arranger de suite. Donc je suis même pas sûre d'arriver à aller continuer à travailler parce que ça va être compliqué quoi, financièrement.
27: Obligé de se serrer la ceinture avec deux enfants.
28: On se restreint sur tout ce qui va être repas, tout ça. On va pas faire des repas très onéreux. Enfin, vraiment, ça va être. On sort plus. On reste à la maison. On mange le minimum et puis voilà.
27: Elle a eu le droit à un mois d'aide grand rouleur. Benoît, lui, non. Alors, il réfléchit à d'autres solutions.
6: On se dit, on aimerait tester la voiture électrique, mais pour l'instant, pour nous, c'est hors de portée. Mais là, vous voyez ma voiture, elle date de 2003. C'est un vieux diesel. La pollution, c'est pas du tout terrible. Mais là, pour l'instant, on peut pas se permettre autre chose.
27: Beaucoup de dépit. On subit, confie les automobilistes. Ce n'est pas le sentiment de Sylvain.
23: C'est plus une haine intérieure qui s'installe de plus en plus. Et on est vraiment pris pour des cons. Et c'est partout, hein, même au super.

0: si ça vaut le coup carrément d'aller travailler. C'est de plus en plus courant, Jean-Baptiste Beau.
1: Oui, malheureusement, c'est de plus en plus courant. Nous avions déjà connu cette situation il n'y a pas si longtemps, en 2022, lors de la dernière crise inflationniste. Et évidemment, pour nous qui représentons, avec nos 1700 associations, évidemment, les familles du milieu rural, eh bien, nous constatons que les personnes qui n'habitent pas dans les métropoles où il y a des solutions de transport collectif, où il y a des métros, où il y a toutes ces solutions de mobilité, eh bien, sont dépendants de la voiture individuelle et donc sont confrontés et prennent de plein fouet ces augmentations de tarifs. Mmh. Vous donniez des exemples dans le reportage, par exemple, pour une famille avec, parce que souvent il faut deux véhicules, hein, quand il n'y a pas de moyen de transport, eh bien on arrive vite pour une famille avec deux véhicules à 80, parfois plus, euros par mois supplémentaires par rapport à l'année dernière. Mmh. Donc évidemment, à l'année, eh bien c'est parfois plus de 1000 euros. Donc c'est intenable pour un certain nombre de familles qui ont déjà énormément de dépenses contraintes. Et qui vont être confrontés en plus, parce que l'hiver arrive, aussi à la flambée des tarifs des énergies comme le fioul, où voilà, dans ces territoires, il y a encore aussi beaucoup de maisons individuelles qui sont chauffées comme ça. Donc aussi une forme de double peine quand on est contraint et qu'on est dépendant du véhicule individuel. Et c'est ça qui, aujourd'hui, nous inquiète.
0: Merci Jean-Baptiste Beau, directeur des relations institutionnelles de Famille Rurale. Vous restez bien sûr avec nous, à l'écoute. On a aussi envie de savoir combien de temps ça va durer. Nous avons également en ligne avec nous une spécialiste de l'énergie. Bonjour Anna Créti.
2: Bonjour.
0: Bonjour, merci de nous rejoindre dans le 13h de nos régions, spéciale hausse des prix des carburants. Est-ce que nous sommes, Anne Créti, dans une crise qui va durer? J'imagine que ce n'est pas évident de répondre.
2: Ce n'est pas évident de répondre, mais il est intéressant de comprendre quelles sont les sources de cette crise, et en particulier le fait que on regarde les prix du pétrole, qui cette semaine a atteint 100 dollars par baril, mais qui par exemple déjà hier et avant-hier c'est un peu détendu, mais cela n'a pas de conséquences sur les prix à la pompe, parce que ce qu'on est en train de subir aujourd'hui, c'est un problème qui est essentiellement lié aux produits raffinés et donc à la chaîne de raffinage qui subit indirectement donc le problème qui s'amplifie par ailleurs du détroit d'Ormuz.
0: Anne Créti, voilà pour le constat. Les solutions, est-ce qu'on peut plafonner les prix?
2: Plafonner les prix, donc c'est une mesure qui a été déjà expérimentée tout à l'heure. L'intervenant parlait de 2022 avec une période beaucoup plus courte de plafonnement des prix, a coûté à l'État 8 milliards d'euros. Aujourd'hui, je ne pense pas qu'on soit dans cette possibilité. Après, il y a d'autres leviers qui doivent être activés. Tout à l'heure, dans votre reportage, il y a des témoignages sur la voiture électrique qui reste relativement chère. Eh bien, c'est par exemple l'occasion de mieux penser le leasing social de voitures électriques, un dispositif qui existe déjà, mais qui doit être sans doute renforcé.
0: Anna Créti, toute dernière question pour vous. Est-ce que ça peut encore augmenter?
2: Aujourd'hui, on n'a pas de visibilité, mais en tout cas, les signaux sont décidément en rouge. Mm-hmm. On n'a pas véritablement de chiffres à donner, mais la situation est complètement bloquée, soit du point de vue du transport que des négociations. Donc, on n'a pas de bonnes nouvelles.
0: L'avenir n'est pas rose. Merci beaucoup, Anna Créti, spécialiste de l'énergie, d'avoir été avec nous dans le 13h de nos régions. Nous sommes également en ligne avec Jean-Baptiste Beau, directeur des relations institutionnelles de Famille Rurale. Votre réaction à ce que vient de dire Anna Créti, vous êtes inquiet pour l'avenir?
1: Oui, alors deux réactions par rapport à ce qui vient d'être dit. Effectivement, sur les solutions qu'on peut apporter, en 2022, alors c'était pas un plafonnement qui avait été fait, mais c'était cette fameuse ristourne à la pompe de 10 centimes qui était reconduite. C'est vrai que ça avait coûté 8 milliards. Mm-hmm. Alors nous, aujourd'hui, ce que l'on demande, c'est que, comme je vous l'ai dit, effectivement, il y a des ménages qui sont plus touchés que d'autres, ceux qui sont obligés de prendre leur voiture, et puis aussi, bien sûr, les ménages les plus modestes. Donc aujourd'hui, il y a l'aide grand rouleur, elle ne suffit plus. Alors elle a été prolongée, c'est vrai qu'il y a encore beaucoup de ménages qui seraient éligibles qui ne l'ont pas demandé. Donc, à partir du 31

0: Septembre, nous, ce que l'on demande, c'est que cette aide, on fasse deux choses. Un, elle soit doublée, donc on passe à 200 euros.
1: Oui.
0: Et surtout, que le plafond de revenus pour l'éligibilité soit augmenté. C'est-à-dire un plafond de revenus qui devrait passer, à notre sens, aujourd'hui, il est autour de 16 000 euros. Mmh. Il faudrait qu'il passe à 25 000 pour que les classes moyennes puissent aussi avoir accès à cette aide.
1: Oui.
0: Pour nous, ça nous semble important. C'est la première chose qu'il faut faire en urgence pour d'abord aider ceux qui en ont le plus besoin. Ensuite, à terme... Oui. Ce qui a été dit est vrai, c'est que la solution, parce que des crises comme ça, celle-ci, on ne sait pas quand elle va s'arrêter, et il y en aura certainement d'autres. La dernière, c'était 2022. Donc, il faut arriver à accompagner la décarbonation, y compris dans les zones rurales ou périurbaines, là où on n'a pas les moyens de transport. Et pour ça, le leasing social, véhicule électrique, les moyens de transport alternatifs. Il y a un fonds qui avait été mis en place, on avait beaucoup milité pour ça à l'époque avec le plan France Ruralité, mais c'est seulement 90 millions d'euros pour aider la mobilité dans les zones rurales sur 3 ans.
1: Oui,
0: rendez-vous compte qu'il faut vraiment investir là-dedans. Voilà nos deux. Donc, mesures d'urgence ciblées et mesures de moyen et long terme.
1: Oui.
0: Je termine par dire qu'il y a 4 ans, en 2022, nous avions déjà tiré la sonnette d'alarme en disant qu'il fallait préparer cette décarbonation.
1: Oui.
0: Voilà. Entre-temps, il n'y a pas grand-chose qui a été fait. Et aujourd'hui, on se retrouve encore une fois au pied du mur. Donc, il faut plus anticiper.
1: Jean-Baptiste Bohain, vous aurez l'occasion au cours de ce 13 heures de revenir sur vos propositions, vous qui êtes membre de familles rurales. À suivre dans le 13 heures de nos régions, on ira sur un rond-point près de Marseille. On sera avec une représentante de la CGT qui demande une table ronde avec Sébastien Lecornu sur le pouvoir d'achat. Et nous ferons un détour dans l'isoloir d'ici pour entendre vos messages pour le futur ou la future présidente dans ce contexte de crise sociale. Le 13 heures de nos régions consacré aujourd'hui à la hausse des prix de l'énergie, du carburant, mais pas que, hein. Il y aura incontestablement de l'inflation en rayon en 2027, averti ce matin le PDG de Coopérative U, Dominique Schelcher. Le climat social est inflammable, alors une question se pose de manière assez logique. Les gilets jaunes vont-ils reprendre du service? Pas sûr, c'est ce qu'a constaté ici Provence hier. Il n'y avait pas foule sur le rond-point de Somaty à l'Estac, c'est près de Marseille, pour manifester notamment contre la vie chère, mouvement à l'appel d'anciens gilets jaunes, Philippe Bocara.
2: Sur le gazon du rond-point brûlé par le soleil, une frêle tente blanche sur des piquets, deux gilets jaunes, une pancarte de fortune en carton avec l'inscription « Citoyen gilet jaune ». Et parmi la dizaine de personnes mobilisées, Eddy, presque 70 ans à la retraite, il était ici il y a 8 ans et il arbore fièrement son
3: « vieux gilet jaune de 2018 ». Que je regrette à remettre encore une fois.
2: Pourquoi vous le remettez?
3: Plus une personne s'en sort. Chaque fois on dit « on va dans le mur, on va dans le mur ». Mais à mon avis, nous, le peuple, on y est déjà dans le mur. Hein. Combien de personnes, entre le 5 et le 15 mois, n'ont plus d'argent pour pouvoir finir leur mois, quoi.
2: Brigitte était là aussi en 2018, des strass, des paillettes sur son gilet jaune. Elle se mobilise à nouveau et lance un appel.
4: J'invite pacifiquement les gens qui sont en panne, de partout, de tous les citoyens français, d'aller devant leur lieu de pouvoir, la préfecture, tous ensemble, rester là-bas, exiger du préfet de sortir et de venir vers vous. Voilà.
2: Vous y croyez à cette mobilisation, à cet appel que vous lancez?
4: Ni plus, ni moins.
2: Et donc un peu de déception sur ce rond-point. Quelques automobilistes ont lancé des coups de klaxon pour encourager ces manifestants. Et Franck attend un sursaut des Français.
5: On veut que les gens descendent dans la rue. Les gilets jaunes, on les a vus en 2018. Il y avait qu'eux qu'on voyait. Nous, ce qu'on a envie d'avoir, c'est le peuple qui en a vraiment besoin.
2: En tout cas, le peu de succès de cette mobilisation sur ce rond-point de l'Estac n'est pas une surprise, selon Emma.
6: On l'a repris pour montrer comme quoi, ça y est, les gilets jaunes sont de retour à Marseille. Après, voilà, c'est vrai qu'on ne s'attendait pas à ce qu'il y ait tout le monde qui vienne. On s'attend plus à ce qu'ils viennent du monde de Samedi.
2: Et la manifestation est prévue sur le Vieux-Port.
1: Philippe Bocara, ici Provence. Mobilisation assez faible pour l'instant. On vient de l'entendre. Des gilets jaunes malgré un appel à manifester le 17 octobre qui se multiplie sur les réseaux sociaux. On se souvient du mouvement Bloquons tout il y a tout juste un an. Est-ce qu'il y a, Coralie Moreau, de l'inquiétude du côté des autorités?
7: C'est un sujet d'attention, indiquent plusieurs sources côté sécurité, mais comme il y a un an, difficile de savoir si le mouvement est structuré. Pour le moment, disent-elles, on garde un œil, mais les signaux restent faibles. Bien sûr, il y a les blocages des pêcheurs, les manifestations d'étudiants ou de gaziers, mais toujours selon ces mêmes sources, le mouvement est pour le moment limité à des corporations ou à des actions faibles et localisées, comme les dégradations de stations essence dans le Nord. Aujourd'hui, ce sont plutôt, selon elles, les médias qui font monter la mayonnaise, mais il y a le contexte, le vote du budget à venir, l'avenir et le sentiment de nombreux Français d'être pris à la gorge, alerte la CGT. Sa secrétaire générale, Sophie Binet, a écrit à Sébastien Lecornu pour demander l'organisation en urgence d'une table ronde sur le pouvoir d'achat et la vie chère. Le syndicat dit comprendre l'appel du 17 octobre sans pouvoir, pour l'heure, le mesurer.
1: Coralie Moreau pour ICI. Bonjour Nathalie Bazire.
8: Bonjour.
1: Justement, nous entendions parler de la CGT dans le reportage qu'on vient d'entendre. Vous êtes secrétaire confédérale, de la CGT. Merci d'être avec nous. On vient d'entendre, est-ce que vous comprenez l'appel du 17 octobre et surtout, est-ce que vous le soutenez, Nathalie Bazire?
8: Ce qu'on comprend surtout, c'est que la colère, elle est légitime. Aujourd'hui, tout augmente, le gaz, les carburants, le prix de l'alimentation, tout sauf nos salaires. Nos salaires qui sont bloqués, n'ont pas retrouvé leur niveau de 2020. Aujourd'hui, cette colère, elle est légitime. Nous, ce qu'on cherche à faire pour être efficace, c'est que cette colère soit structurée, c'est notre rôle, pour qu'elle se transforme en mobilisation. Et nous, on appelle le 29 septembre à une journée de grève sur les salaires et les services publics pour que ce soit ancré au sein de l'entreprise. Et c'est en ce sens qu'on répond à cette colère qui est légitime.
1: Colère, d'accord, mais structurée.
8: Exactement.
1: Que réclame la CGT dans ce contexte de crise sociale, je crois qu'on peut le dire. Le blocage, par exemple, des prix du carburant, c'est une solution pour vous ?
8: À nous, c'est une solution qu'on réclame depuis le début de la crise. Elle permet notamment de mettre fin à la spéculation. Et surtout, elle ne coûte rien à l'État. C'est 0 euro d'argent public. Cette mesure, elle est efficace pour les salariés, pour les entreprises. Elle permet de regagner du niveau de vie pour les gens et dans le même temps de dire stop aux bénéfices qui sont engrangés par les grands groupes tels que Total Energy. C'est 11,2 milliards de dollars pour le premier semestre 2026. Donc il faut redonner du sens et il faut redonner à la masse que sont les salariés le pouvoir d'achat par cette mesure qui peut être efficace. Des salariés qui utilisent quotidiennement leur voiture pour aller au travail.
1: Blocage des prix du carburant, augmentation des salaires également.
8: Tout à fait, évidemment, je vous redis. Nous, on appelle à la journée du 29 septembre. Aujourd'hui, le patronat, dans nombreux secteurs, il n'entend pas lancer des négociations sur la question des salaires. Donc le 29 septembre, c'est aussi l'occasion de le faire dans les entreprises. On appelle les salariés avec les élus du personnel à lancer. Et il y en a vu le 15 septembre, une journée de mobilisation très intéressante qui donne le là pour cette rentrée dans l'énergie, la santé, l'action sociale, pour l'hôpital, la sécurité sociale, avec des mobilisations assez fortes. Et donc voilà, il faut qu'on réussisse le 29 septembre et dans la suite, on pourra regarder ce qu'il en est. Mais en tout cas, voilà, on appelle nous le 29 septembre à cette journée sur les salaires.
1: Et on a bien compris votre appel. Merci beaucoup Nathalie Bazire, secrétaire confédérale de la CGT, d'avoir été avec nous dans le 13h de nos régions. La CGT qui demande au Premier ministre de réunir d'urgence une table ronde sur le pouvoir d'achat et la vie chère, une urgence partagé par les citoyens, les citoyennes, et vous nous l'avez dit, dans les isoloirs, ICI.
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1: C'est notre rendez-vous quotidien dans le 13h de nos régions, l'opération Dites-le ICI. 50 isoloirs installés sur les places de village, dans les foires, dans les centres-villes, aux couleurs de votre radio à l'intérieur. Un ordinateur, 5 questions qui vous sont posées sur l'avenir, sur vos craintes, sur vos espoirs. Et la vie chère revient bien évidemment très souvent. Bonjour Mathilde Lansker.
11: Bonjour.
1: Parmi ces 5 questions que j'évoquais, il y a celle-ci. Quel serait votre message au futur ou à la future présidente de la République ? Et Mathilde, beaucoup, beaucoup de messages concernent le coût de la vie.
11: Oui, avec des préoccupations parfois très concrètes. C'est notamment le cas d'Adeline. Adeline, elle vient d'Alsace et voici son message.
12: S'il vous plaît, monsieur le président ou madame la présidente, faites en sorte que les gens qui travaillent aujourd'hui, qui se donnent à fond, qui galèrent tous les jours, puissent un minimum profiter de leur vie, profiter de leur salaire pour faire autre chose que payer les factures, payer les courses, payer l'essence pour aller travailler. C'est une dinguerie, ça.
11: Voilà, on veut vivre du fruit de notre travail. On l'entend beaucoup, ça, dans l'isoloir, avec aussi parfois du mécontentement, notamment sur les taxes. Et à ce sujet, Clara a un conseil pour le futur président ou la future présidente.
13: Se mettre un peu plus à la place des gens qui travaillent des heures et des heures par semaine, de se rendre compte ce que ça demande comme énergie et du coup d'essayer de nous expliquer où va tout l'argent qu'on fourgue à l'État. Parce que, ben, en fait, à part le sortir de nos comptes, pour l'instant, je ne sais pas trop exactement où il va. Donc peut-être une répartition claire et précise de tout ça en étant complètement transparent.
11: Une demande de pédagogie donc pour Clara. On en a d'autres, hein, des témoignages qui vont dans ce sens. Je pense à celui de Josiane par exemple. Elle vient d'Ille-et-Vilaine, elle souhaite que celui ou celle qui gagne les élections vienne rencontrer les gens, et pourquoi pas chez eux, tiens, pour discuter directement avec eux.
1: Oui, il y a une vraie demande d'écoute, Mathilde Ansker, qui remonte un de ces isoloirs.
11: Oui, c'est un message qu'on entend beaucoup. Entendez, justement, entendez ce qu'on a à vous dire. Et à ce propos, je voudrais qu'on écoute Marie. Marie, elle est retraitée, elle vient de Périgueux, et elle nous parle de ce besoin d'être écoutée.
14: La première chose que je voudrais dire à un président de la République, quel qu'il soit, c'est d'abord de s'intéresser à nous plutôt qu'à leur égo. Personne ne s'intéresse au coût de l'essence, à ce que les gens mettront dans leur assiette. On ne s'occupe pas de nous. Le président devrait s'occuper de tous les Français, de tout le monde.
11: Oui, s'occuper de tout le monde, hein. Ça aussi, c'est quelque chose qui revient plusieurs fois. Une vraie demande, finalement, de gouverner dans l'intérêt général et surtout à l'écoute des Français.
1: Merci beaucoup, Mathilde Ansker, vidéo que vous retrouvez bien sûr sur ici.fr, sur nos réseaux sociaux. Demain, l'Isoloir sera à la foire agricole d'Autun avec Ici Bourgogne, ou encore à Amboise, sur les quais de Loire avec Ici Touraine. Jean-Baptiste Beau, de Famille Rurale, vous êtes toujours avec nous.
0: Oui.
1: Alors, vous venez d'entendre tous ces messages adressés au futur ou à la future présidente de la République concernant le pouvoir d'achat. Une question pour vous, quel est votre message au futur président ou à la future présidente?
0: Eh bien, écoutez, déjà vous dire que nous partageons effectivement ces préoccupations avec nos associations de terrain dans les communes. Nous sommes en première ligne et donc nous constatons, mais déjà depuis de nombreuses années en fait, ces préoccupations qui sont liées au pouvoir d'achat. Et comme je le disais tout à l'heure, nous avons là les carburants, il va y avoir le problème du gaz, du fioul, de l'électricité qui va très vite arriver, et puis ensuite celui de l'alimentation. Et c'est là que nous sommes aussi très préoccupés, parce que ça avait déjà été le cas en 2022, mais des Français, une partie des Français commencent à faire des économies sur leur alimentation. Donc c'est pour ça que nous avons fait, et ça c'est un message adressé, alors pas au futur président ou à la future présidente, mais directement au gouvernement, la proposition que nous avons fait avec une quarantaine d'associations dans un collectif d'avoir 100 produits sains et bons pour la santé à prix bloqué en tout cas dans les surfaces de vente. Ça peut être fait très rapidement. Oui. Et puis concernant les futures élections, nous jouerons notre rôle d'association de défense des consommateurs et de représentant aussi des familles, et nous enverrons aux candidats un plaidoyer avec pas une proposition, mais une série de propositions. Et nous espérons aussi être entendus, car comme je vous le disais tout à l'heure, nous sommes montés au créneau à de multiples reprises. Oui. Sur ces questions d'inflation, sur ces questions d'accompagner la transition et la décarbonation dans les territoires où la voiture est indispensable. Et malheureusement, les choses n'avancent pas assez vite, et puis après on se retrouve au pied du mur, comme on le voit, avec de nombreuses familles, de nombreux ménages qui sont dans la difficulté. Oui. Il y a cas, et vous le savez bien, et votre reportage le montre, quand on discute par exemple, nous avec nos collègues des associations caritatives, des banques alimentaires, des épiceries sociales, eh bien ils vont tous vous dire la même chose. Le nombre de bénéficiaires d'usagers a explosé ces dernières années. Donc voilà, la situation aujourd'hui du pays, c'est celle d'une grande précarisation, et donc il faut agir au plus vite.
1: Merci beaucoup Jean-Baptiste Beau, de Famille Rurale, d'avoir été avec nous dans ce 13h de nos régions consacré à la hausse des prix du carburant, mais de la vie chère en général. Hausse des prix, donc pouvoir d'achat sur ici. On est à votre écoute. Vous retrouvez toutes ces éléments de reportage sur ici.fr, avec également, je vous le rappelle, une carte interactive pour trouver la station service la moins chère près de chez vous. Allez, on termine ce 13h avec un bel endroit pour nous sortir un peu de ce quotidien parfois difficile. Je vous emmène visiter la piscine Art déco de Bruay-la-Buissière, près de Béthune, dans le bassin minier du Pas-de-Calais. Elle a été élue hier soir monument préféré des Français 2026 sur France 3 dans l'émission de Stéphane Bern. Cette piscine, avec son bassin découvert de 33 mètres, construite en 1936, est l'œuvre de l'architecte Paul Hanot. C'est la seule piscine Art déco de plein air en France, toujours ouverte à la baignade. Et ce titre, on l'imagine, est accueilli avec fierté par les gens du coin, Vanessa Lamar.
15: Émilie Forget a appris à nager dans cette piscine. Elle a décroché son premier job d'été ici. Aujourd'hui, à 45 ans, elle est gestionnaire du paquebot.
16: Très heureuse. J'ai passé mon enfance ici, premier job, surveillant des bassins. Là, être gestionnaire, c'est quelque chose d'extraordinaire. Il est magnifique ce bâtiment et la lumière le soir quand on ferme, c'est magnifique.
15: Et cette fameuse lumière du soir sur les murs blancs cassés du bâtiment, eh bien tout le monde va pouvoir y goûter cet hiver. Pour marquer le titre, la piscine ne fermera pas fin septembre comme d'habitude. Olivier Guéquer, président de la communauté d'agglomération de Béthune-Bruay.
17: Et donc on va ouvrir jusqu'au 30 décembre l'équipement. En parallèle, on va aussi permettre aux gens qui veulent visiter l'équipement sans se baigner d'avoir donc un coup fil visiteur. Donc on va encore rendre plus ouvert cet équipement qui est pour tous.
15: Et exceptionnellement, la piscine fermée normalement le jeudi va ouvrir aujourd'hui pour accueillir sans doute un public fier et nombreux. Steve Bossard, président de l'Office intercommunal de tourisme.
18: L'Office de tourisme sera présente physiquement ici sur le site pour organiser des visites guidées et puis on verra quelle sera la demande pour qu'on puisse décupler de ce type de visite.
15: Et dans les têtes de tous, de multiples idées fourmillent pour faire briller ce monument préféré des Français, comme par exemple un bain givré du 1er janvier.
1: Reportage ici Nord, Vanessa Lamar. On poursuit avec les beaux lieux de France. Les amateurs de châteaux, de musées ou encore de jardins historiques vont disposer demain d'un nouvel outil pour organiser leur visite, le lancement d'un pass patrimoine. On en reparle dès demain dans le 13h de nos régions. Merci beaucoup d'avoir été à l'écoute. Je vous souhaite une bonne après-midi en musique sur ICI.
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0: C'est déjà ça, c'était Alain Souchon. Si on vous dit culture, patrimoine, histoire et gratuit, vous pensez forcément journée du patrimoine, eh bien Clémentine Brocard y a pensé aussi. On va avec elle parler d'Héricourt.
1: Les journées du patrimoine approchent à grands pas. C'est l'occasion de découvrir ou même de redécouvrir des coins de notre belle région gratuitement. Bah oui, soyons malins. C'est pour cette raison que Gérard, l'un des membres de l'association Histoire et Patrimoine d'Héricourt, nous invite à mettre de très très bonnes chaussures pour l'occasion.
2: On propose 2 jours de découverte ou de redécouverte d'Héricourt. Donc le samedi 19, à partir de 14h, c'est une balade de champêtre à faire en famille sur ce qu'on appelle ici Héricourt le chemin du tram, l'ancien chemin de fer vicinal. Tout au long du parcours, nous allons faire découvrir au public tout ce qu'il y a à voir au niveau patrimoine ou histoire. Ça peut paraître bizarre sur un chemin de promenade, mais en fait, il y a plein de choses à découvrir ou redécouvrir, voilà, des anciens lieux d'Héricourt, une source des anciennes usines textiles très célèbres dans la région, le prieuré de Saint-Valbert, l'ancien cinéma d'Héricourt aussi, donc plein de choses. Donc là, c'est à partir de 14h, on se donne rendez-vous devant le lavoir du Savoureau, la balade dure environ 2h30, et il vaut mieux être bien chaussé, bien sûr, Puis le dimanche, à partir de 10h sur le site du château, nous proposons une visite du site du château, donc une visite complète, on fait tout le tour du château, visite les salles intérieures, des salles souterraines, le donjon, les salles du donjon. À midi, le public a possibilité, s'il fait beau, de pique-niquer sur place devant le château. Et à partir de 14h30, nous emmenons le public en promenade dans le centre ancien d'Héricourt, ce qu'on appelle l'ancien bourg castral, où on permet au public de découvrir tout ce qui reste encore comme vestige à voir de l'ancienne ville de l'époque du château.
1: Sans oublier une nouveauté à ne surtout pas louper, attention hein.
2: Une maquette des anciennes halles d'Héricourt qui existaient au Moyen-Âge. Donc c'est une maquette réalisée par Pierre Tison, un spécialiste en la matière. Et il va également animer un thème autour de l'organisation et la surveillance des routes commerciales au Moyen-Âge. Donc ça va être très intéressant, c'est un passionné d'histoire, donc à ne pas manquer. Pour la balade du samedi après-midi, vous pouvez réserver sur l'adresse mail du site internet de l'association. C'est donc HPH:/6 Héricourt sans accent .fr. Et là, il y a un formulaire de contact qui permet de s'inscrire.
1: Bon, on récapitule. Journée du patrimoine 19-20 septembre, gratuit. Rendez-vous à Héricourt devant le lavoir du Savoureau le samedi à 14h et sur le site du château d'Héricourt à partir de 10h dimanche. Comme quoi, il n'y a pas de petites économies.
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Peter Gabriel avec la voix de Kate Bush, Don't Give Up. Peter Gabriel qui avait proposé à l'origine le duo à Dolly Parton qui avait refusé. Du coup, il a proposé à son amie Kate Bush qui, elle, a accepté pour notre plus grand plaisir. À 14h, les infos et pour la musique, Bernard Lavillier et Shakira en duo avec Burna Boy.

0: Madeleine de Proust qui nous rappelle la pop des années 70-80 et son cœur bat pour le Grand Est. Rino Lombardi nous fait l'honneur de sa présence à la Maison du Peuple de Belfort dimanche 11 octobre pour 3 heures de concert. 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
2: En cas de faute d'orthographe, un élève pourra perdre jusqu'à 2 points au brevet et au bac. Le ministre de l'Éducation, Édouard Geffray, annonce aujourd'hui le détail des nouvelles règles pour l'orthographe dans une publication au bulletin officiel après avoir déjà donné des consignes au printemps dernier. Les dépôts pétroliers de Frontignan, les ports de Nice, du Gros-du-Roi, de Sète et Port-la-Nouvelle symboliquement bloqués ce matin par des marins pêcheurs de Méditerranée. Ils alertent encore et toujours sur la hausse du prix des carburants et rencontrent la ministre de la Pêche et de la Mer en ce moment. Rhume, douleur, troubles digestifs, l'automédication fait partie des habitudes de nombreux Françaises et Français et elle peut être dangereuse, alerte de 60 millions de consommateurs. Dans une enquête publiée aujourd'hui, 40% des médicaments sans ordonnance étudiés sont problématiques, voire dangereux. Enquête à retrouver en détail sur ici.fr. Un pass patrimoine va être proposé à partir de demain par la Fondation du patrimoine sur abonnement. Il permettra d'accéder librement à plus de 500 sites patrimoniaux pendant un an partout en France. Visiter le château de Versailles, le château de Fontainebleau ou encore le théâtre antique d'Orange à partir de 6,50 € par mois. Et puis Montpellier va accueillir la Coupe du Monde de tennis de table en 2027. Ce sera du 29 mars au 4 avril prochain à la Sud de France Arena. La France, pays hôte pour 2 ans. Il y aura une deuxième Coupe du Monde individuelle en 2028 à Paris, à l'Accor Arena ou l'Adidas Arena. Le lieu n'est pas encore défini.
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1: Ciel voilé, cet après-midi, au-dessus de nos têtes, nous dit Météo France, mais le soleil reste bien présent et des éclaircies passent. Vent faible, température maxi pour le territoire de Belfort et le Doubs, 19-22 degrés, 22-24 pour l'Haute-Saône.
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0: Et vous étiez certainement en train de fredonner ou siffloter le tube chanté par George Macrae, Rock You Baby, en 1974. Et George Macrae, qui a actuellement 81 ans, couramment une rumeur qui a circulé qu'il l'a annoncé mort, il a ressorti cette année l'album Perfect Combination en version remasterisée. Après la pause, les trois chansons françaises à la suite.
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1: C'est le grand retour du festival Contes et Compagnie dans tout le territoire de Belfort. Préparez-vous à voyager gratuitement grâce au théâtre et à la magie des mots. Et ça démarre fort ce jeudi dès 20h à la Maison des Arches de Foussemagne avec le spectacle d'impro hilarant Super Munchausen. C'est 100% gratuit pour toute la famille dès 12 ans. Mais attention, il faut réserver vos places à l'avance sur le site du département pour y aller, territoiredebelfort.fr. Autre bon à savoir, l'Office de tourisme du pays de Montbéliard lance la toute nouvelle route des savoir-faire. Une occasion originale d'entrer dans les coulisses de nos entreprises locales comme chez la Maison Vergne à Montbéliard, la Damastine de Vosnecourt, le Torréfacteur à Grand Charmont. Plus d'infos sur le site savoir-faire-paysdemontbéliard.fr.
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0: Ici Belfort Montbéliard, c'était Enya avec Corinne Coflo. Se marque une petite page de pub, le temps de vous préparer. Jean-Jacques Goldman, Bruno Mars et Étienne Dao, Le Grand Sommeil. Bel après-midi avec nous.
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2: 130 animaux, parmi lesquels une centaine de bovins saisis dans une exploitation agricole à Petitmont, en Meurthe-et-Moselle, amaigris, assoiffés. Ils sont dans un état préoccupant. L'éleveur, lui, risque jusqu'à 4 ans de prison. Christian Estrosi, visé par une enquête pour détournement de fonds publics. Enquête ouverte par le parquet de Nice suite à un signalement d'Éric Ciotti, son successeur à la mairie. Christian Estrosi doit fournir des pièces justifiant 312 000 euros de frais de représentation entre 2016 et 2025. Les dépôts pétroliers de Frontignan, les ports de Nice, du Gros-du-Roi, de Sète, de Port-la-Nouvelle, symboliquement bloqués à nouveau ce matin par des marins-pêcheurs de Méditerranée. Ils alertent sur la hausse des prix du carburant et rencontrent la ministre de la Pêche et de la Mer. Aucune annonce pour l'instant. Visitez le château de Versailles, le château de Fontainebleau ou encore le théâtre antique d'Orange. Des 6,50 euros par mois, c'est le principe du pass patrimoine qui va être proposé à partir de demain par la Fondation du patrimoine sur abonnement. Donc, il permettra d'accéder librement à plus de 500 sites patrimoniaux pendant un an. Vous avez les détails sur ici.fr. Montpellier va accueillir la Coupe du Monde de tennis de table en 2027. Ce sera du 29 mars au 4 avril prochain à la Sud de France Arena, la France Pays Hôte. Pour 2 années, il y aura également une deuxième Coupe du Monde individuelle en 2028 à Paris, à l'Accor Arena ou à l'Adidas Arena. Le lieu n'est pas encore défini.
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1: Ciel voilé cet après-midi, une tête nous dit Météo France, mais le soleil reste bien présent, des éclaircies passent, vent faible, maxi 19 à 24 degrés. Cette nuit, quelques averses sont possibles en Haute-Saône, sinon le temps reste nuageux mais sec partout ailleurs, minimal entre 9 et 12 degrés.
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0: John Lennon, instant karma, une des rares chansons en solo de John Lennon dans lequel joue aussi George Harrison. À venir, les trois chansons françaises à la suite, il y aura Jean-Louis Aubert, Zao de Sagazan et Renaud Lamer-Atiti.
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1: Fête des plantes et de la nature, samedi 10h, 18h au parc de l'Île en Mouvement à Montbéliard. Une fête gratuite avec des animations pour enfants. Il y aura des artisans, une démonstration de chiens de berger, etc. Entrée gratuite. Et dans un domaine différent, notez qu'il y aura dimanche à la piscine couverte de Montbéliard à 17h des baptêmes de plongée. Demain, entre 18h et 21h, va se tenir sur le parking du cimetière de Boron un marché du terroir avec une quinzaine d'artisans et de producteurs locaux ainsi que des animations pour enfants. Encore une idée, demain à 20h, on vous signale le concert à la Maison Grand des Talents, située Grande Rue. Le concert va y être de Julien Locatelli, participation libre. Et n'oubliez pas que ce week-end ont lieu les Journées européennes du patrimoine.
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0: C'était Cesaria Evora, la Capverdienne aussi surnommée la diva aux pieds nus. Et si vous aimez l'artiste, il y a un documentaire sur sa vie sorti en 2022, disponible en VOD. À 16h, les infos et la météo. Juste avant, on vous passe la musique de Queen, Marine et Nino Ferrer.
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0: Queen, Radio Gaga sur votre radio, ici Belfort-Montbéliard, pour vous accueillir avec le sourire, avec un grand plaisir et pour aller tranquillement ensemble, vous et moi, jusqu'en début de soirée. La météo arrive juste après les infos.
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0: Une météo plutôt agréable d'ailleurs dans l'ensemble. Bon après-midi, il est 16h. Et à 16h, l'essentiel de l'actualité avec Marine Nogeny.
2: Les pêcheurs mobilisés contre les coûts du carburant ont levé les blocages organisés dans les ports du sud de la France. Ils attendent l'issue du rendez-vous entre leurs représentants et la ministre de la Pêche. Rencontre qui a lieu cet après-midi. Le port de Nice et celui de Frontignan notamment sont rouverts après un blocage de plusieurs heures. Le tribunal de commerce d'Orléans examine aujourd'hui les trois offres de reprise de Duralex. La célèbre verrerie est placée en redressement judiciaire. Aucune des offres de reprise ne répond entièrement aux attentes des salariés. Selon la CGT. Montpellier va accueillir la Coupe du Monde de tennis de table en 2027. Ce sera du 29 mars au 4 avril prochain à la Sud de France Arena. La France sera pays hôte pour 2 ans. Il y aura donc une deuxième Coupe du Monde en 2028 à Paris, à l'Accor Arena ou l'Adidas Arena. Le lieu n'est pas encore défini. Rhume, douleur, troubles digestifs, l'automédication fait partie des habitudes de nombreux Français et elle peut être dangereuse. C'est l'alerte de 60 millions de consommateurs dans une enquête publiée aujourd'hui. 40% des médicaments sans ordonnance étudiés sont problématiques, voire dangereux. Enquête à retrouver en détail sur ici.fr. Un pass patrimoine va être proposé à partir de demain par la Fondation du patrimoine sur abonnement. Il permettra ce pass d'accéder librement à plus de 500 sites patrimoniaux pendant un an partout dans notre pays. Visiter le château de Versailles, le château de Fontainebleau ou encore le théâtre antique d'Orange à partir de 6,50 € par mois.
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0: Et la couleur du ciel pour ce jeudi après-midi chez nous dans le Nord, Franche-Comté, une journée bien sympathique, c'est vrai, on est autour des 20 degrés en ce moment un petit peu partout, une soirée de nuit qui s'annonce encore une fois plutôt calme globalement, un peu de fraîcheur demain matin évidemment, une légère remontée dans le courant de la matinée, on va culminer autour de 15 degrés à la mi-journée et dans l'après-midi une légère, très légère baisse qui va s'amorcer par rapport à aujourd'hui avec un petit peu moins de 20 degrés pour quasiment tout le monde selon les dernières prévisions de Météo France.
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0: Et c'est parti pour le 16-19, soyez les bienvenus les amis, c'est votre radio ici Belfort-Montbéliard et il y a plein de belles choses qui vous attendent, plein de bonne musique également avec le nouveau Vianney et avec Axel Red maintenant pour Sensualité.

0: Accélérer de sensualité avec ici Belfort Montbéliard. Bah, soyez les bienvenus encore une fois, c'est ici que ça se passe. Hein. Évidemment, vous connaissez la maison, vous êtes chez vous. Ici, vous connaissez nos habituels rendez-vous. On va jouer par deux fois, à compter, pas compter, avant 19h avec les premiers cadeaux dans quelques minutes. En l'occurrence, votre t-shirt bleu ou blanc aux couleurs de votre radio. Ici, rendez-vous donc dans une petite demi-heure. L'humour en tube également de Fred Ballard à l'occasion de la journée mondiale sans voiture qui arrive dans quelques jours le 22 septembre. On verra que notre dépendance à la voiture nous saute aux yeux. Réponse en humour là aussi dans quelques minutes. Et puis la nécessaire minute comtoise d'Arnaud Fromage arrive juste après le tout nouveau Vianney. Ça s'appelle D'or et d'étain. Bon après-midi.
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0: C'est un hymne à la vie, le nouveau Vianney, d'or et d'étain. Les noces d'or, c'est 50 ans de mariage. Les noces d'étain, 10 ans, évidemment. En tout cas, tu es une tranche de vie avec ce tout nouveau titre de Vianney. Et c'est l'heure de la nécessaire minute comtoise d'Arnaud Fromage. Bonjour Arnaud.
1: Bonjour Pierrick, bonjour à tous.
0: Et la semaine dernière, Emma Ninot est devenue la nouvelle Miss Franche-Comté, mais vous avez décidé, quant à vous, de consacrer cette nécessaire minute comtoise aujourd'hui à Roberte Cuzet. Mais qui était cette dame, Arnaud ?
1: Eh bien, il s'agit de la toute première Miss France. Elle est née à Paris en 1908 et s'est honorée de son titre de Miss Jura en 1926 qu'elle est sacrée un an après face à 160 autres jeunes femmes venues de toute la France. Franc-comtoise par sa mère, Roberte Cuzet a été la première à porter le titre de Miss France, même si elle n'est pas la première à avoir été honorée lors d'un concours de beauté national. À l'instar du journal Lotto, qui avait créé le Tour de France cycliste en 1903, le quotidien Le Journal avait lui lancé en 1920 un grand concours pour choisir la plus jolie fille du pays. Mais au bout de 3 éditions, le concours finit par s'arrêter. Fini la plus jolie fille de France, mais les élections départementales, elles se poursuivent. Et c'est comme ça que Roberte Cuzet s'est retrouvée Miss Jura en 1926. Quand l'élection nationale est relancée en 1927 sous le nom de Miss France, eh bien c'est Roberte Cuzet qui est élue. La blonde aux yeux bleus fait l'unanimité, elle est même surnommée la Joconde française et part au Texas pour participer au concours de Miss Univers où elle termine 7e dauphine. Le cinéma, encore muet, l'appelle. Roberte Cuzet va jouer dans 2 films et son séjour aux États-Unis va lui ouvrir les portes d'Hollywood. Mais la jeune femme préfère refuser et rentrer chez elle à Paris. Elle y retrouve son métier de modiste, de fabricante de chapeaux et ouvre son propre atelier, avenue des Champs-Élysées, en 1932. Malheureusement, elle décède prématurément en 1946, âgée seulement de 39 ans. Mais pour toujours, la première Miss France reste jurassienne et elle s'appelait Roberte Cuzet.
0: Sacrée histoire. La première donc, mais pas la seule quand même, Arnaud.
1: Non, et il faut croire qu'on a de la chance dans la région avec les Miss Jura, puisqu'en 1979, la Montbéliardaise Patricia Barzic est à son tour élue Miss Jura, puis Miss France en 1980. Et là aussi, il y a une histoire improbable. Le soir du 27 décembre 1979, c'est bien la Tahitienne Tilda Fuller qui est élue Miss France 1980. Mais 3 jours après son élection, coup de théâtre. La nouvelle Miss France décide de rendre son écharpe, effrayée à l'idée de devoir rester en métropole pendant un an, loin des siens. Patricia Barzic, arrivée première dauphine, enfile alors le diadème et devient officiellement la 50e et plus jeune Miss France, âgée seulement de 16 ans. Chose improbable, l'histoire s'est répétée l'année suivante au concours de Miss Monde où Patricia Barzic se classe première dauphine à la suite de la démission de Miss Allemagne au lendemain de son élection. Comme quoi parfois, le destin s'attient à un fil de l'écharpe, évidemment.
0: Que de belles histoires et une grosse pensée pour Geneviève de Fontenay, évidemment, la dame au chapeau. La daronne des Miss France, on va l'appeler comme ça. La suite, c'est avec Tina Turner, elle sera là tout à l'heure. Private Dancer, juste après Earth, Wind & Fire.

0: Private Dancer Tina Turner, une chanson écrite et composée par Mark Knopfler, le leader, le guitariste de Dire Straits. La suite, c'est avec Michel Berger et l'humour en tube de Fred Ballard.
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0: celui qui chante avec notre radio ici Belfort-Montbéliard, Michel Berger.
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0: Le 22 septembre, c'est la semaine prochaine, la journée mondiale sans voiture, elle a été instaurée pour que notre dépendance à la voiture nous saute aux yeux, évidemment. Alors, pour nous aider à nous déplacer sans voiture, aujourd'hui, Fred Ballard et ses collègues, un petit peu rigolo, ont répertorié tous les nouveaux moyens de locomotion, trottinette, vélo, cargo, skate, board électrique, et j'en passe et des meilleurs, c'est l'humour en tube.
3: C'est quoi la prochaine étape? Bâton sauteur? Char à voile dans les voies de bus?
4: C'est vrai que l'humain ne manque pas d'imagination pour remplacer la voiture, et les taxis volants n'étant pas tout à fait au point, on devrait encore assister à de belles inventions pour remplacer les véhicules à 4 roues. Maxime Gasteuil a déjà un petit faible pour un certain type de pilote.
3: C'est celui qui se déplace en... Vous voyez ça, le monocycle? La roue, là, électrique. Mais lui, j'ai envie de lui crier dessus, dire « Oh, t'as 42 ans, tu te réveilles! Il manque un truc, là, un guidon, un cadre, une autre roue !» Ces mecs-là, ils le savent. Un quart d'heure après l'achat de cette connerie, c'est terminé généralement. Moi, je suis persuadé que le SAMU les suit dans Paris, eux, c'est sûr.
5: Ouais, Didier. Attends, tu m'as dit qu'il te fallait quoi? Deux poumons, un cœur. Oh putain, laisse-moi 5 minutes, ils s'engagent sur l'autoroute.
4: Ah, c'est vrai que la voiture, ça peut être dangereux, mais pour certains, la journée sans voiture peut s'avérer être la dernière. Hein. Donc, calmos sur les véhicules soi-disant innovants et disruptifs. Parfois, un bon vieux vélo, ça fait le taf, sauf pour Rory Nishon, qui lui trouve quand même quelques inconvénients.
6: Parce qu'en fait, le vélo, c'est le seul moyen de transport que tu dois attacher, mais en plus, attacher chaque élément individuellement. C'est parce qu'ils vont essayer de prendre le vélo, s'ils n'y arrivent pas, ils vont prendre une partie du vélo, normal. T'as jamais vu quelqu'un essayer de voler une voiture, il n'arrive pas, il prend le capot. Non. C'est soit tu prends tout, soit tu prends rien. C'est ça la règle.
4: Voilà, donc moralité, la journée sans voiture, c'est rigolo. Mais le vélo sans selle, ça l'est nettement moins. Quant à la monoroue sans guidon et sans selle, bah, ça fait marrer les dites poules. C'est toujours ça de prix.
0: L'humour en tube de Fred Ballard qui revient bien sûr demain à la même heure. Dans un petit instant, on va partir du côté de Sochaux avec la Sochalion qui sera l'un des gros événements du week-end. C'est juste après le nouveau Pierre de Marge. Pense à vous.

0: Pierre Demar, je pense à vous, premier extrait de son nouvel album qui s'appelle tout simplement et en toute modestie Ave Demar.
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0: On va donc ensemble jusqu'en début de soirée, tranquillement vers la fin de semaine et vers le week-end. Vous serez avec Karine Duché un samedi matin à partir de 7h pour vous accompagner durant les deux matinées de ce week-end avec plein de jolis rendez-vous, notamment cette nouveauté depuis la rentrée, Climat, mon amour. C'est à 8h20 chaque week-end. Notre historien Manuel Brun revient sur la grande histoire de la région à travers l'évolution du climat et de la météo. C'est toujours passionnant. Et puis ce sera l'un des événements du prochain week-end, justement de ce week-end, la Socialion. C'est dimanche, à vivre en direct sur ici Belfort-Montbéliard avec une émission spéciale entre 9h et 10h autour d'Angélique Alasta. La course à cette Socialion, nouvelle édition et nouveau format, partira depuis les usines Peugeot. Et au fil de cette course, les marcheurs, les coureurs vont pouvoir découvrir les ateliers de l'usine avant de rejoindre l'antre des jaunes et bleus, le stade Bonal. Ils passeront notamment au bord de la pelouse ainsi que dans le couloir des vestiaires avant de terminer leur effort. Leur parcours sur le parvis du stade Bonal, trois parcours différents, un parcours de marche de 5 km, 5 km également pour la course, tout comme 10 km, et tous les bénéfices seront reversés à la Ligue contre le cancer ce week-end.
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0: On va jouer à compter et pas compter dans quelques minutes pour vous offrir les premiers cadeaux de cet après-midi. Mais pour leur musique, Modern Talking et Françoise Hardy, bon après-midi.

0: Modern Talking avec ici Belfort-Montbéliard. On y va, on ouvre le standard, premier rendez-vous de l'après-midi, premier cadeau, c'est votre t-shirt tout simplement aux couleurs de votre radio. Ici, il existe en plusieurs tailles, du S jusqu'au triple XL, s'il vous plaît, le choix est large et on vous attend dès maintenant pour jouer à compter, pas compter dans quelques minutes. Le numéro, c'est donc le 03 84 22 82 82, par téléphone évidemment. J'en profite d'ailleurs pour vous rappeler au passage que ce numéro, vous pouvez également maintenant l'enregistrer dans vos contacts WhatsApp, ça marche, hein. Le 03 84 22 82 82.
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0: Et avant de jouer avec l'un ou l'une d'entre vous, voici M Pokora quand même avec ici Belfort-Montbéliard.

0: Jérôme Pokora avec Ici Belfort-Montbéliard.
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0: Et c'est le moment d'accueillir Bernard. Bonsoir, bonsoir Bernard.
2: Bonsoir.
0: Bonsoir à Héricourt, tout va bien ?
2: Très bien.
0: Bon, parfait. On va jouer ensemble pendant quelques instants pour vous offrir peut-être dans les secondes qui viennent votre t-shirt, hein, très saillant évidemment. Je sais qu'il vous ira à merveille. Hein, plusieurs tailles disponibles, t-shirt aux couleurs de votre radio. Ici, on joue à compter, pas compter. Trois affirmations. Vous me dites compter si vous pensez que c'est vrai, pas compter si vous pensez que c'est faux. Évidemment, il me faudra au moins deux bonnes réponses sur les trois. On est d'accord, hein, mon cher Bernard ?
2: Ouais, très bien. On est parti.
0: Et on y va. Première affirmation. La Socialion aura lieu dimanche. Compter ou pas compter ?
2: Compter.
0: Le FC Sochaux-Montbéliard se déplace à Laval demain soir en Ligue 2. Compter ou pas compter ?
2: Compter.
0: Et enfin, la première voiture Peugeot date de 1909. Compter ou pas compter ?
2: Compter.
0: Compter. On enregistre votre dernière réponse, on calcule votre score. Sans plus tarder, la Socialion, l'un des gros événements du week-end, elle aura bel et bien lieu dimanche, émission spéciale d'ailleurs pour l'occasion à partir de 9h. Première bonne réponse, le FCSM se déplace effectivement à Laval demain soir. Deuxième bonne réponse. Et enfin, la première voiture Peugeot, eh bien figurez-vous qu'elle date de 20 ans plus tôt, 1889, pour la toute première voiture.
2: D'accord,
0: du Lyon.
2: Un peu vieux.
0: Ah oui, c'est un peu vieux, on n'était pas nés, ça je vous le confirme. En tout cas, le contrat est rempli, deux bonnes réponses sur trois, vous repartez avec votre t-shirt aux couleurs de votre radio. Ici, voilà Bernard.
2: Eh ben merci beaucoup.
0: Et bonne soirée du côté d'Héricourt.
2: Bonne soirée.
0: À très bientôt, on rejoue à Comptez pas Comptez dans moins d'une heure avec encore de très beaux cadeaux pour vous.
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0: Pour là, on va aller tranquillement jusqu'à 17h. On va évoquer un autre bel événement qui arrive dans quelques semaines maintenant, la nouvelle édition de la Trans-Territoire. Si vous êtes adepte de VTT, on en reparle un petit peu après 17h. Pour l'heure, voici Brian Adams.

0: À ça, en matière de douceur, il sait y faire. Please forgive me, Bryan Adams, avec ici Belfort Montbéliard. Comptez pas compter, revient donc dans moins d'une heure, avec cette fois-ci pour vous à la clé vos entrées pour aller voir Boudère. Il sera dans quelques jours le 25 septembre, c'est-à-dire mardi prochain, dans la salle UNESCO de Valentinier. Et puis, on s'intéressera, comme promis, dans quelques minutes à la Trans-Territoire, qui fête ses 36 ans cette année. Une nouvelle édition qui est programmée le 4 octobre prochain. Nous serons avec Michel Autain, le responsable des parcours pour cette édition 2026, un petit peu après 17h. Pour leur Sting et le nouveau Jennifer avant les enfants.
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0: Jennifer qui reprend Dalida Mourir sur scène.
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0: Très belle fin de journée avec nous. La météo arrive juste après les infos. Il est 17h. 17h, tour complet de l'actualité. C'est avec Marine Le Génie.
2: Les dépôts pétroliers de Frontignan, les ports de Nice, du Gros-du-Roi, de Sète, de Port-la-Nouvelle, symboliquement bloqués ce matin par des marins pêcheurs de Méditerranée. Toujours contre la hausse des prix du carburant, les responsables des pêcheurs étaient réunis depuis ce matin au ministère de la Pêche et de la Mer. Et ça y est, Marie Boéda, la réunion vient de se terminer.
3: Oui, après des heures et des heures de réunion, première annonce sur le carburant, une aide jusqu'à la fin de l'année qui suivra l'évolution des cours. Ça veut dire un soutien qui pourra dépasser 35 centimes par litre de gazole. Pour rappel, les pêcheurs demandaient ce matin 60 centimes. Ensuite, un objectif, faire en sorte que les versements aillent plus vite, mais pas de remise directe à la pompe. Les marins obtiennent aussi un meilleur quota de pêche pour le thon rouge. Mesure aussi sur la trésorerie et sur la pêche à l'anguille que doit annoncer la ministre. Ce matin, les marins se disait déterminé et prêt à continuer les blocages des ports s'ils n'étaient pas entendus.
2: Marie Boéda, Paris, devant le ministère de la Pêche et de la Mer pour ici. 130 animaux, parmi lesquels une centaine de vaches, mais aussi des moutons, un cheval saisi dans une exploitation agricole à Petit-Mont en Meurthe-et-Moselle, amaigris et assoiffés. Les bêtes étaient dans un état préoccupant. Elles ont été confiées à une association. L'éleveur lui risque jusqu'à 4 ans de prison. Reportage sur ici.fr. Christian Estrosi, visé par une enquête pour détournement de fonds publics, enquête ouverte par le parquet de Nice suite à un signalement d'Éric Ciotti, son successeur à la mairie. Christian Estrosi doit fournir des pièces justifiant 312 000 euros de frais de représentation entre 2016 et 2025. Le ministre de l'Intérieur a-t-il participé à la diffusion d'une information inexacte? C'est ce qu'affirme l'émission Complément d'enquête diffusée ce soir sur France 2. L'information inexacte en question, c'est le fait que l'eurodéputée insoumise Rima Hassan avait de la drogue dans son sac lorsqu'elle venait d'être placée en garde à vue pour apologie de terrorisme. De son côté, le ministre de l'Intérieur dément avoir donné des informations en ce sens à la presse. En cas de faute d'orthographe, un élève pourra perdre jusqu'à 2 points au brevet et au bac. Le ministre de l'Éducation, Édouard Geffray, annonce aujourd'hui le détail des nouvelles règles donc pour l'orthographe dans une publication au bulletin officiel après avoir déjà donné des consignes au printemps dernier. Visiter le château de Versailles, le château de Fontainebleau ou encore le théâtre antique d'Orange dès 6,50 euros par mois, c'est le principe du pass patrimoine qui va être proposé à partir de demain par la Fondation du patrimoine sur abonnement. Il permettra donc d'accéder librement à plus de 500 sites patrimoniaux pendant un an partout en France. Vous avez tous les détails sur ici.fr. Montpellier va accueillir la Coupe du Monde de tennis de table en 2027. Ce sera du 29 mars au 4 avril prochain à la Sud de France Arena. La France sera pays hôte pour 2 ans. Il y aura une deuxième Coupe du Monde individuelle en 2028 à Paris, à l'Accor Arena ou à l'Adidas Arena. Le lieu n'est pas encore défini.
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0: Nouveau coup d'œil sur la météo, sur la couleur du ciel chez nous dans le Nord Franche-Comté avec cette journée bien agréable, un petit peu plus élevée côté température par rapport à hier. On est au-dessus des 20 degrés à 7h06, ça va baisser tranquillement dans le courant de la soirée et de la nuit. Encore un petit peu de fraîcheur demain matin et puis on sera autour de 15 degrés en moyenne à la mi-journée. Une légère baisse également attendue pour l'après-midi, même si le soleil sera bien bien présent, environ 18 à 19 degrés selon les dernières prévisions de Météo France. Ce week-end également qui s'annonce relativement agréable, peut-être un léger pic de chaleur, mais très léger, prévu pour dimanche après-midi.
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0: De la chaleur, de la couleur et de la bonne musique pour cette fin d'après-midi avec Julien Clerc, Hélène et le nouveau Christophe Maé juste après.

0: Julien Clerc en mode Verlaine avec Hélène et avec votre radio ici Belfort-Montbéliard. Deuxième heure pour ce 16-19 du jeudi pour aller tranquillement comme promis et comme toujours vers notre début de soirée. On rejoue à compter pas compter dans une petite demi-heure pour vous offrir vos entrées, vos invitations pour aller voir le nouveau spectacle de Boudère à l'école. Ce sera mardi prochain le 25 septembre à la salle UNESCO de Valentinier. On jouera dans quelques minutes l'actu musique également d'Emily Mazoyer, Décibel qui arrive avec dedans Akhenaton, Louane, l'histoire secrète du punk et puis les 40 ans d'un grand tube des années 80. Et puis on enfourche notre VTT comme promis dans 3 minutes pour évoquer la nouvelle et prochaine édition de la Trans-Territoire. Ce sera le 4 octobre prochain.
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0: Et nous serons avec notre invité juste après le nouveau Christophe Maé. Il n'y a que de l'amour chez toi, nouveauté, ici Belfort-Montbéliard.

0: Il n'y a que de l'amour chez toi, le tout nouveau Christophe Maé. Nouveauté ici, Belfort-Montbéliard. Eh bien, on va rester dans la région, évidemment, avec l'un des gros événements du début du mois d'octobre. Ça approche à grands pas, la nouvelle édition de la Trans-Territoire, édition 2026, qui aura lieu le 4 octobre prochain. De nombreux participants, évidemment, qui vont arpenter les chemins de traverse en VTT du territoire de Belfort et des départements limitrophes. On en parle avec Michel Autain, responsable de ces différents parcours. Bonsoir, bonsoir, monsieur Autain.
1: Bonsoir.
0: Alors, cette Trans-Territoire, elle a vu le jour en 90 à l'époque. Un petit peu d'histoire, hein, pour rappeler le contexte, par la volonté de deux centres culturels, celui de Belfort Nord, celui de Del. L'objectif était de relier au départ ces deux villes en VTT, en empruntant différents chemins, différentes pistes. 239 VTTistes à la première édition, quelques années plus tard, environ 400 participants. Alors, monsieur Autain, vous allez me dire si c'est vrai ou pas. Maintenant, on est à plus de 5000 participants, c'est bien ça?
1: On a fait plus de 5000, effectivement. Ouais. Bon, l'année dernière, c'était un peu plus bas parce que la météo n'était pas au rendez-vous,
0: oui.
1: Mais bon, on vise quand même les 4000 en règle générale, en moyenne.
0: Hein. Là, vous avez déjà une idée ou pas en fonction du nombre d'inscriptions?
1: Ben, pas encore. De façon fiable, mais bon, si le beau temps persiste, je pense qu'on aura une bonne édition.
0: Une bonne édition avec plusieurs parcours donc de difficultés différentes qui sont proposés ce jour-là, le 4 octobre. Un premier parcours un peu plus facile, on va dire, d'une vingtaine de kilomètres.
1: Voilà, donc on essaie de se mettre à la portée de tout le monde, donc aussi bien les familles, les enfants que les sportifs, sachant que je rappelle c'est une manifestation et non une compétition. Hein. Mmh. Donc le petit parcours, c'est un parcours de 20 km avec un dénivelé, je dirais, de 140 mètres, donc qui permet d'être accessible pratiquement à tout le monde. Sachant que bon, on a quand même beaucoup de pistes cyclables sur ce parcours et quand même une petite escapade, je dirais un petit peu dans un chemin en herbe, pour que ce soit quand même du VTT.
0: Alors ce parcours de 20 km prendra la direction du sud-est, hein, du département, va passer par Bavilliers, Froideval, les Euffrais, Sévenan, Leup, Meroux, le Bosmont et retour ensuite sur Belfort par Danjoutin, hein, c'est bien ça?
1: C'est ça, oui, c'est ça, tout à fait.
0: Et pour l'autre parcours de 30 km, c'est quasiment le même circuit avec quelques étapes en plus.
1: Quasiment, donc on a une partie commune, donc la partie de départ, et après les circuits vont se séparer à Leup pour faire une boucle complémentaire. Et donc là, on ira jusqu'au fort ordinaire de Vézelois, où il y aura le ravitaillement de ce circuit d'ailleurs, à l'intérieur, et on aura un petit passage dans le fort, qui est quand même
0: c'est sympa, pour
1: cette manifestation. Mmh. Effectivement, un retour sur le Bosmont ensuite.
0: Est-ce que vous essayez d'innover année après année ou pas, ou rester sur les mêmes circuits?
1: Année après année, on essaie quand même de mettre des choses un petit peu plus ludiques et autres. Nos circuits changent tous les ans, hein, avec des parties qu'on reconduit effectivement. Ce qu'on a fait quand même, on est maintenant

0: à 4 circuits, on était à 5 au préalable. Donc on sépare nos grands circuits des petits pour pas mélanger un petit peu les populations, parce que c'est quand même pas tout à fait la même chose. Et donc ça nous amène à faire des variantes. Et aussi pour les deux petits circuits, la nouveauté, donc depuis qu'on est à 4 circuits, c'est on a deux ravitaillements pour le 20 et le 30 km, sachant que c'est quand même les deux circuits où il y a le plus de monde. Oui. Entre 2005 et 3000, voire 3000. Donc, on a séparé ces ravitaillements.
1: Très bien. Eh bien écoutez, on sera au rendez-vous, évidemment, avec vous le 4 octobre, hein, tout près de vous, pour cette nouvelle édition de la Transterritoire, organisée par la compagnie Belfort Loisirs, avec le soutien de la ville de Belfort. C'est aujourd'hui, quand même, et ça, vous pouvez en être fiers, l'une des manifestations de VTT majeures, hein, dans l'Est de la France. Hein.
0: Les plus populaires, effectivement.
1: Ouais, les plus populaires.
0: Bon, avec la découverte quand même de notre département, sachant que notre département est pas très grand, donc on est obligé d'aller un petit peu à l'extérieur. En particulier, on va sur la Haute-Saône, sur le Haut-Rhin et...
1: Ah, on a perdu Monsieur Autain, visiblement. Bon, en tout cas, le rendez-vous est pris avec grand plaisir. Donc, pour cette nouvelle édition, pardon, de la Transterritoire, ce sera le 4 octobre prochain. Nous, on poursuit tranquillement notre fin de journée ensemble avec toute la musique que vous aimez, toutes vos chansons préférées. Elle triomphe en ce moment à la Plénitude Arena, tout près de Paris. C'est bien sûr Céline Dion.

0: Damiano David Next Summer avec ici Belfort Montbéliard. Un dernier mot sur la transterritoire qu'on évoquait il y a quelques minutes avec notre invité. Sachez qu'on suivra une bonne partie de cette course en direct sur votre radio le dimanche 4 octobre prochain. Et pour l'occasion, le lundi d'avant, lundi 28 septembre, sur le parking de la radio ici même, 10 rue des Capucins à Belfort, vous pourrez faire venir régler gratuitement votre vélo. On parle bien de révision, de réglage, et non pas de réparation évidemment. Ce sera le 28 septembre prochain. Dans quelques instants, on voit le programme de votre matinée demain sur ici Belfort Montbéliard, ce sera juste après Jeanne Masse.
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0: Jeanne Mas et toute première fois.
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0: Allez, demandez le programme de votre vendredi matin sur ici Belfort-Montbéliard. Et après ici matin, emmené par Stéphane Vaux et Noah Sommier. Bien Noah enchaîne dès 9h pour ici c'est vous. Avec un sujet plus que jamais d'actualité, y a-t-il trop de fermetures de petits magasins? Les centres-villes se transforment à Belfort comme à Montbéliard entre fermetures d'enseignes historiques et émergences. De nouveaux concepts, comment évoluent nos boutiques de quartier? Réponse donc à partir de 9h. Dans la foulée, 10h, ici ça marche. Et Jean Sureda évoquera les journées gourmandes de Montbéliard avec deux invités. Vanessa Lelay, la directrice de Pays de Montbéliard Tourisme, et Elodie Fons du comité des fêtes de Montbéliard. Au programme pour ces journées gourmandes, samedi la fête des saveurs, place Saint-Martin entre 11h et 21h, et dimanche une marche gourmande. Enfin pour la fin de matinée, demain à partir d'11h, comptoir en toit, et surtout le verdict pour savoir qui va remporter cette semaine son pack famille, ses 4 entrées pour Europa Park. Jean Sureda pour comptoir en toit demain entre 11h et midi.
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0: Ils étaient en couple à l'époque et c'est Johnny Hallyday qui chante cette magnifique chanson qu'introduit la regrettée Nathalie Baye, quelque chose de Tennessee.
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0: Johnny, quelque chose de Tennessee, ici.
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0: Et avant de rejouer à Comptez pas Comptez, c'est l'actu musique d'Émilie Mazoyer. Salut.
2: Salut tout le monde. Émilie, au rapport pour votre dose quotidienne d'actualité musicale. C'est l'anniversaire de l'un de nos meilleurs rappeurs, membre d'un groupe marseillais dont le tout premier tube remonte certes à plus de 30 ans, mais n'a pas pris une ride, assurément.
3: Aujourd'hui encore, on peut entendre des filles dire
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2: Philippe Fragione, à l'état civil Akhenaton, est né le 17 septembre 1968 à Marseille. Il fête ses 58 ans aujourd'hui, 12 albums avec IAM, 5 projets solo et une foule de collaborations et de BO de films. AKH a aussi eu le temps d'écrire ses mémoires, figurez-vous, c'était en 2011. Un bouquin passionnant que je vous recommande, ça s'appelle La Face B, toujours disponible aux éditions Point. Une rentrée chargée pour la jeune mariée Louane. Le sixième album de Louane, Watch Out, sortira le 27 novembre et en attendant, c'est au théâtre que vous pouvez la retrouver. Oui, Louane est aussi actrice, sacrément bonne actrice. Hein. N'oublions pas qu'elle a reçu le César du meilleur espoir féminin pour son rôle dans La Famille Bélier en 2015. Louane vient de faire ses débuts au théâtre à Paris dans 2h22, une pièce qui cartonne en Angleterre depuis des années, une histoire de dîner entre amis et de maison hantée. Si vous voulez applaudir Louane sur les planches, ça se passe au Théâtre Fontaine à Paris jusqu'au mois de janvier. Un podcast sur l'histoire du punk, mais quelle bonne idée! Bravo Radio.

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Il y a tout pile 40 ans sortait Boule de Flipper, tube dont les années 80 avaient le secret. Il se rappelle notre bon souvenir avec la voix de Corinne Charby, la musique composée par le chanteur Christophe et le tout produit par Eddie Mitchell. Eh ben oui, je le savais pas, je l'apprends pour les 40 ans. Bon anniversaire, Boule de Flipper.

La boule de flipper de Corinne Charby, je ne savais pas non plus pour Eddie Mitchell. Merci pour la petite anecdote. Sachez que ce soir dans Décibel l'émission, l'invité d'Émilie sera Pierre Lapointe, le Québécois, qui va venir nous parler de son actu, mais surtout de la réédition de son dernier album en date qui s'appelle, écoutez bien, 13 chansons démodées pour ceux qui ont le cœur abîmé. Rendez-vous tout à l'heure donc entre 19h et 20h. On joue à compter pas compter dans un petit instant, juste après Tame Impala et Jenny. Voici Dracula.

0: Temel Impala et Jenny pour Dracula, et c'est l'heure de Comptez pas compter, deuxième édition pour ce jeudi, avec comme promis vos entrées pour aller voir le nouveau spectacle de Boudère à l'école. Ce sera mardi prochain, le 25, 20h30, salle Ionesco de Valentinier. Boudère, vous le connaissez évidemment, il a fêté ses 20 ans de carrière l'an passé, en 2025. On l'avait découvert dans Vendredi, tout est permis. On l'a vu également dans une autre série de TF1 qui s'appelle La Nounou. Eh bien, vos entrées, elles se gagnent dès maintenant. 03 84 22 82 82.
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0: Le temps d'écouter Les Innocents, un homme extraordinaire. Avec ici Belfort-Montbéliard. Belle fin de journée.

0: programme extraordinaire avec les innocents.
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0: Il sera donc mardi prochain chez nous dans le Nord-Franche-Comté, le 25, 20h30, salle lyonnaise Côte de Valentinier. C'est Boudère et c'est Isabelle qui va jouer avec nous à Brognard. Bonsoir Isabelle.
2: Bonsoir Thierry.
0: Bonsoir, bonsoir, tout va bien ?
2: Ça va très bien, merci. Et vous?
0: Eh ben, parfaitement bien, puisque j'ai le plaisir de vous accueillir, de vous avoir en ligne dans quelques instants et peut-être de vous offrir donc ces deux entrées. Je vous souhaite de tout cœur, évidemment, on va jouer avec Boudère. Forcément, dans compter, pas compter, vous me dites compter si vous pensez que c'est vrai, pas compter si vous pensez que c'est faux. Trois affirmations, il me faudra au moins deux bonnes réponses sur les trois. D'accord ?
2: D'accord.
0: Allez, c'est parti Isabelle. Le nouveau spectacle de Boudère s'appelle À l'école. Compter ou pas compter ?
2: Compter.
0: On l'a vu dans une série de TF1 qui s'appelle La Nounou. Compter ou pas compter ?
2: Compter.
0: Et puis on l'avait découvert également sur TF1 dans Vendredi, tout est permis. Compter ou pas compter ?
2: Compter.
0: Compter, triple compter. On va voir si ce sont trois bonnes réponses. Le nouveau spectacle s'appelle effectivement À l'école. On l'a vu dans une autre série de TF1 qui s'appelle La Nounou. Deuxième bonne réponse. Et puis on l'a découvert également avec Arthur dans Vendredi, tout est permis. Triple compter, triple bonne réponse. Et c'est deux entrées pour vous.
2: Oui, merci.
0: Je vous en prie Isabelle. Ce sera donc mardi prochain, 20h30, à la salle Ionesco de Valentinier pour ce nouveau spectacle de Boudère. Et vous irez là-bas avec la personne de votre choix.
2: C'est vendredi, c'est pas mardi.
0: C'est le 25 septembre. J'ai dit mardi ? Bah c'est vendredi, autant pour moi, vous avez raison. Et vendredi, tout est permis pour vous du côté de Valentinier. Ce sera vendredi prochain, effectivement. Merci beaucoup Isabelle, bonne soirée.
2: Eh bien, merci à vous tous.
0: Et à très bientôt. On vous offre encore plein de beaux cadeaux demain, évidemment, dès demain matin, dans Ici Matin. Et nous, on rejouera une nouvelle fois avec peut-être encore du Boudère, donc pour le vendredi 25 septembre, du côté de Valentinier. Rendez-vous demain, ce qui nous concerne, entre 16h et 19h.
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0: On compte sur vous, évidemment, pour être au rendez-vous. Musique et douceur au programme, s'il vous plaît, avec Double de Captain of a Heart sur Ici Belfort-Montbéliard.

0: Double de Captain of a Heart avec ici Belfort Montbéliard. Dans 10 minutes, 18h. Bonsoir Thierry Comprenon.
1: Bonsoir Pierre-Écou.
0: À la une ce soir.
1: Le Grand Belfort va investir 11,5 millions d'euros dans des travaux sur son réseau d'eau potable. Des travaux qui partent d'un constat. Le réseau en alimentation d'eau potable est nettement vieillissant. On en parle à 18h.
0: Et la météo, ce sera dans la foulée, évidemment. Pour les infos de 18h, rendez-vous donc dans moins de 10 minutes après le nouveau Benjamin Biolay. Jeannette, ça vous parle Jeannette ça?
1: Oui.
0: Paul Kettebas, à tout de suite.
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0: Benjamin Biolay. Ça s'appelle Écran Total.
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0: On vous souhaite une très très belle soirée. La météo arrive juste après le journal, 18h. Thierry Comprenon, le Grand Belfort au chevet de son réseau d'eau potable.
2: Damien Meslot, le président de l'agglomération, a annoncé aujourd'hui qu'il allait investir 11,5 millions d'euros pour moderniser l'ensemble du réseau. Ces travaux partent d'un constat, le réseau en alimentation d'eau potable est vieillissant, Stéphane Paris.
3: Que ce soit la station de production d'eau potable située avenue du Maréchal Juin à Belfort, ou les canalisations qui servent à acheminer la ressource depuis la zone de captage à Sermamagny jusqu'à l'usine de production, ces ouvrages ont plus de 60 ans. Il est donc nécessaire de les rénover. Pour la station de production, on va donc refaire l'étanchéité des cuves, remplacer les canalisations et mettre aux normes les bâtiments. Coût des travaux, 6,5 millions d'euros. On va aussi remplacer les deux conduites d'eau, longues chacune de 4 km. L'idée est de limiter le plus possible les fuites inhérentes au vieillissement des canalisations. Coût, 3 millions d'euros. Enfin, troisième investissement, la rénovation du réservoir eau service situé sur les hauteurs du mont qui fournit la pression et alimente le réseau en cas de forte demande. Là, c'est 2 millions d'euros qui vont être injectés.
2: Et ces travaux, donc à hauteur de 11,5 millions d'euros du réseau d'eau potable, vont démarrer à la fin de l'année et vont durer jusqu'en 2030. Les pompiers du Doubs sont intervenus pour un accident de circulation impliquant deux voitures en fin de matinée sur la départementale 438 à Maté, dans le pays de Montbéliard. L'accident fait suite à un refus d'obtempérer qui a débuté sur la 36. Le véhicule ensuite, poursuivi par les gendarmes, a percuté une autre voiture qui circulait en sens inverse. Le bilan fait état de 3 blessés légers. Le conducteur de la voiture en fuite, âgé de 21 ans, et son passager de 19 ans. Le conducteur du véhicule percuté, âgé de 34 ans, a lui aussi été légèrement blessé. 30 tonnes de protoxyde d'azote ont été saisies à la suite d'un contrôle inopiné par les douanes. Un péage routier de Montauban, dans le Tarn-et-Garonne, pour une valeur marchande estimée à 650 000 euros. C'est l'une des plus importantes saisies de ce produit jamais réalisé en France. L'usage détourné du protoxyde d'azote, appelé gaz hilarant, présente des risques graves et immédiats pour la santé, allant de l'asphyxie au paralysie irréversible.
0: Le ministère de l'Éducation nationale passe des paroles aux actes.
2: Les fautes de grammaire et d'orthographe seront désormais davantage sanctionnées au brevet et au bac. Une grille d'évaluation a été officiellement publiée ce jeudi. Jusqu'à 2 points pourront être retirés par copie. Une décision motivée par la baisse constante du niveau en orthographe, Victor Martet.
4: Oui, 2 fois plus de fautes pour les élèves de CM2 en 2021, la date de la dernière étude du ministère, qu'en 1987, 19 erreurs contre 10. Seul un élève sur 3 présente aujourd'hui une maîtrise satisfaisante en orthographe. Des fautes qui concernent principalement les accords, beaucoup plus que les noms communs. Chien, maison, par exemple, ne posent pas de problème particulier. En revanche, la conjugaison est source d'erreurs multiples. Les filles continuent de faire moins de fautes que les garçons, même si le rapport s'équilibre. L'origine sociale joue aussi, un écart de 6 fautes entre les élèves des écoles les plus favorisées et celles les moins favorisées. Plusieurs facteurs expliquent cette baisse du niveau en orthographe. 500 heures de français en moins sur toute la scolarité depuis les années 60. Moins de lecture également, plus de temps d'écran. L'évolution aussi des modes d'écriture en clair. Plus de textos et moins de stylos.
2: Les précisions de Victor Maté. Sébastien Lecornu propose un effort budgétaire dans la prochaine loi de finances pour 2027 d'environ 54 milliards d'euros et déclare que sans mesure d'économie, le déficit en 2027 dépasserait les 6,5% du produit intérieur brut. L'an prochain, le pays va devoir trouver 10 milliards d'euros de recettes supplémentaires, prévient le Premier ministre.
0: Le foot et les joueurs socialiens ont pris la route aujourd'hui direction la Mayenne.
2: Demain soir, ils affrontent Laval, 7e journée de Ligue 2, dernier match avant une longue trêve internationale de 3 semaines face à l'Angleterre de Rouge. Le FCSM, qui est 7e au classement, va tout faire pour rester invaincu à l'extérieur et surtout confirmer son succès face à Nantes à Bonal. L'effectif socialien est au complet à l'exception de Julien Masson. Le milieu de terrain est blessé à la cuisse. Retour en revanche de suspension du défenseur Saad Agouzoul. Laval Sochaux au coup d'envoi demain soir à 20h et ce sera bien sûr à vivre comme d'habitude dès 19h45 pour l'avant-match avec Hervé Blanc. Blanchard. Et puis, la suite ce soir de la première journée de la Ligue Europa. À 21h, Marseille se déplace chez les Turcs du Beşiktaş. Hier soir, Lyon a parfaitement lancé son parcours dans la compétition en s'imposant 2-1 à Anderlecht. De son côté, Rennes n'a pu faire mieux que match nul 0-0 sur le terrain des Autrichiens de Sturm Graz. Et puis, Pierrick, comme d'habitude, un numéro à retenir, le numéro de l'info à la radio, le 06-23-18-31-18, c'est un numéro à composer si vous êtes témoin d'un événement important ou même un événement insolite. SMS, vidéo, photo, on prend tout au 06-23-18-31-18. Et on prend tout également au niveau de la météo avec une belle journée finalement.
0: Oui, une belle journée, puis on fait ce qu'on a, hein. De toute façon,
2: on n'a pas le choix.
0: On était autour des 20 degrés effectivement cet après-midi, une soirée de nuit qui s'annonce plutôt calme dans l'ensemble sur le Nord-Franche-Comté. Un peu de fraîcheur encore demain matin en tout début de journée, on sera à 15 degrés en moyenne vers midi 13h. Et puis dans l'après-midi, une légère baisse par rapport à aujourd'hui, on va retourner sous les 20 degrés mais avec un soleil qui sera bien bien présent demain, week-end qui s'annonce relativement agréable avec un pic des températures a priori pour dimanche.
2: Eh bien c'est parfait.
0: Bonne soirée.
2: Belle fin d'émission.
0: Et à demain, 19h, les prochaines infos dans moins d'une heure.
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0: Et cette dernière heure du 16-19, on la débute en fanfare, écoutez. Les Blues Brothers.

0: Les Blues Brothers, c'est leur lunette de soleil, évidemment, grand classique avec ici Belfort Montbéliard. C'est la dernière heure du 16-19, on va tranquillement jusqu'à notre début de soirée, on va plonger dans les coulisses télé de Patrice Gascoigne. On va parler ce soir du final de cette grande série de TF1 qui cartonne, le mystère de la chambre jaune. On aura également quelques infos pratiques pour vous et puis une bonne idée, tiens, pour les journées européennes du patrimoine. Cette bonne idée consiste à partir à la découverte du barrage de Champagnat. C'est en Haute-Saône, c'est l'un des 5 plus grands de France, l'un des plus imposants. Visite guidée dans 3 minutes, juste après Adèle Castillon, c'est une nouveauté et ça s'appelle Été avec toi.
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0: Ici Belfort Montbéliard, arrêtez avec toi, c'était Adèle Castillon.
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0: Et à l'occasion des Journées Européennes du Patrimoine, ce week-end, il y a forcément plein d'endroits à découvrir, certains qui sont même parfois inaccessibles le reste de l'année. Eh bien, Voies Navigables de France ouvre exceptionnellement les coulisses du barrage réservoir de Champagné. C'est en Haute-Saône, ce sera dimanche de 9h à 17h. Il a été mis en service en 1932, c'est l'un des plus grands, l'un des plus imposants de France. Et donc, géré par Voies Navigables de France, il assure à la fois la régulation, l'alimentation du canal et la sécurité des populations. Sylvie Daval, pour la direction territoriale de Strasbourg de Voies Navigables de France.
2: VNF a décidé d'intégrer ce barrage réservoir de Champagné aux journées du patrimoine pour permettre à toute personne de découvrir ce barrage qui est un barrage atypique, qui est l'un des 5 plus imposants de France, avec une longueur de 735 mètres, une hauteur de 36 mètres. Souvent, les personnes, quand elles viennent visiter lors de ces visites de journée du patrimoine, les gens sont surpris de découvrir ce barrage, sa fonctionnalité et surtout le rôle des agents de Voies Navigables de France. C'est souvent méconnu et c'est justement ce qui nous a poussé à ouvrir ces portes pour faire découvrir ce fonctionnement.
0: Vous dites que les visiteurs sont surpris. En quoi il est surprenant, ce barrage ?
2: Alors, il est comme je l'ai expliqué, donc il est imposant. Donc il fait quand même une longueur de 735 mètres, une hauteur de 36 mètres. Et quand vous arrivez au pied du barrage, vous êtes face à un grand mur. Avec, bon, c'est vrai qu'actuellement le niveau d'eau est un peu bas, mais quand il est rempli, c'est un bassin quand même avec une contenance de 13 millions de mètres cubes, donc qui est très, très imposant, qui est en pleine nature. Et souvent les gens sont surpris.
0: Et voilà, surprise assurée donc pour la découverte de ce barrage. Il joue un rôle essentiel dans l'alimentation en eau du canal du Rhône-Rhin qui traverse donc le Haut-Rhin, le territoire de Belfort et le Doubs. La première visite débute à 9h dimanche. Les parcours durent environ 3 quarts d'heure, mais pour des raisons de sécurité, il n'est pas possible de visiter l'intérieur du barrage. Quoi qu'il en soit, c'est un vrai coup de cœur que je voulais vous partager pour ce week-end et pour ces Journées Européennes du Patrimoine. Les réservations pour cette découverte du barrage réservoir de Champagné se font auprès de l'Office de Tourisme de Ronchamp par téléphone au 03 84 63 50 82.
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0: Et on aura bien sûr l'autre.

Saison de reparler demain de ces 43e journée européenne du patrimoine. De la bonne musique pour votre début de soirée. Joe Cocker, il arrive tout à l'heure juste après les Cranberries avec Zombie.

0: L'une des plus belles chansons de Joe Cocker, N'oubliez jamais. Et dans le clip de cette chanson, il y avait une actrice française connue dans le monde entier, une certaine Catherine Deneuve. Dans quelques minutes, on parle de la deuxième soirée des quatre saisons, Bain Douche à Montbéliard, de la braderie d'automne de Belfort également. Ce sera juste après Grand Corps Malade et Stilto. C'est nouveau, c'est un duo et ça s'appelle Le Prochain Rêve.
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0: Et après Alexandre Pell, hier soir, deuxième soirée pour les quatre saisons au Bain-Douche à Montbéliard. Tout à l'heure, c'est Magali Gio qui sera sur scène avec son regard plutôt lucide et moqueur sur notre société. Ce nouveau spectacle s'appelle Bagage Cabine. Elle y traite tout simplement de ces grosses valises émotionnelles qu'on porte tout au long de sa vie sans nécessairement s'en rendre compte. C'est à 20h30 tout à l'heure. L'entrée est à 12 euros. Et puis la braderie d'automne de Belfort approche. Elle revient pour une nouvelle édition entre la rue de Strasbourg et le marché des Vosges. Près d'une centaine de commerçants vont investir l'avenue Jean Jaurès pour proposer un large choix de produits à prix très attractif, des vêtements, des bijoux, des sacs, des jouets, de la confiserie, de la charcuterie et bien d'autres choses à découvrir tout au long de la journée du samedi 3 octobre. C'est dans une grosse semaine maintenant, deux semaines maintenant, précisément le 3 octobre, entre 9h et 19h, la braderie d'automne de Belfort.
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0: Et avant les coulisses télé de Patrice Gascoigne, Amir, et puis écoutez, ouais, ça c'était bien aussi, grand classique des années 70, Cassie and the Sunshine Band, avec ici Belfort Montbéliard. Bonne soirée.

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0: Amir avec complémentaire.
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0: Et à venir, la petite humeur du jour de Pierrick José, mais les coulisses télé de Patrice Gascoigne. Maintenant, on va parler ce soir du final de la série de TF1, le mystère de la chambre jaune. Est-ce qu'on va enfin savoir ce qui s'est passé dans cette fameuse chambre jaune ?
2: Madame la juge Marquet, jouée par Michel Bernier, elle est comme nous. Elle a hâte de découvrir le fin mot de l'histoire.
3: Ils ont retrouvé la victime inconsciente et seule. La chambre a été fouillée, sondée. Il n'y a pas de porte secrète.
4: L'agresseur s'est pas volatilisé comme par magie.
2: Ce soir, enfin, nous saurons quel est le secret du mystère de la chambre jaune, l'adaptation réussie en série de ce classique de la littérature policière signé Gaston Leroux. Mais où est passé l'agresseur de Mathilde ? Rappelons que le drame a eu lieu dans la chambre jaune de la victime, fermée par une porte blindée, et qu'il n'y a aucune autre issue. Et sur la piste de la vérité, il y a l'héroïne Joséphine Rouletabille, jouée par Claire Romain, aidée de Pierre-Yves Bon, alias Théodore Sinclair. Et puis bien sûr, il y a le meilleur enquêteur de Marseille, Larsan, incarné par Benjamin Baroche. D'ailleurs, comment fait-on pour jouer un personnage aussi énigmatique que Larsan, alors que bien sûr, son interprète le connaît, l'ultime et spectaculaire rebondissement, Benjamin Baroche.
5: On a un réalisateur qui est François Vell, déjà, je voudrais le saluer. Et saluer son travail magnifique de mise en scène et de la façon dont il nous a dirigés tous, et nous, particulièrement tous les trois, ben, on fait qu'on est un peu comme un aveugle avec une canne blanche hein, et qu'on se laisse diriger par le réalisateur parce qu'on crossboard, comme vous le savez tous, c'est-à-dire qu'on tourne un peu toutes en désordre et qu'on peut commencer par la fin, par exemple. Donc c'est des choses qui arrivent quand on voilà quand on n'est pas au théâtre, hein, vous le savez tous. Donc là c'est ce qu'on a vécu. Donc il faut vraiment sur le personnage de Larsan, mais pas que. Hein, je pense que vous pouvez demander à Claire ou à Pierre-Yves. On est dans des émotions tellement montées, tellement descentes sur cette magnifique aventure que on est obligé de savoir tout le temps ce qu'on tourne, à quel niveau et à quel moment en sont nos personnages pour pas trop en rajouter ou accélérer un petit peu, etc. C'est un dosage qu'on fait avec la script et surtout avec avec François qui me surveille comme le lait sur le feu. Je sais pas si ça répond à la question, mais voilà, parce qu'à un moment donné, il faut faire attention aux émotions, il faut faire attention à pas se spoiler soi-même, si je puis dire.
2: Benjamin Baroche, le fameux policier Larsan qui vous en dit plus sur le mystère de la chambre jaune, qui sera résolu ce soir sur TF1.
0: Avec encore certainement un gros succès d'audience à la clé. Merci beaucoup. Patrice Gascoigne, rendez-vous demain, évidemment. Le dernier rendez-vous du 16-19 arrive dans un petit instant. Pierrick José, juste après Chris Rea, On the Beach.

0: un petit peu les prolongations estivales avec ce magnifique On the Beach de Chris Rea avec ici Belfort Montbéliard.
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0: De le retrouver demain matin, comme chaque matin, dans Ici Matin, aux côtés de Stéphane Vaux. Voici Pierre-Hugues José pour sa petite humeur du jour. Écoutez.
3: Salut le Steph, comment que c'est?
4: Alors aujourd'hui, de quoi nous parles-tu?
3: J'ai un problème avec mon cerveau. Je regarde l'heure, je range mon téléphone, puis 10 secondes après, il est quelle heure? Mais je viens de regarder, j'ai vu les chiffres. Mes yeux, ils ont transmis l'information, et puis visiblement, mon cerveau a répondu « Non, non, merci, ça m'intéresse pas ». Donc je ressors le téléphone, 21h42. Cette fois, je me concentre, 21h42, je range. Attends, 42 ou 24, c'est terrifiant. Mais on fait ça avec plein de choses. Tu fermes ta porte à clé, tu descends, tu marches 200 mètres, puis soudain, j'ai fermé la porte. Bon, normalement, oui. Maman se souvient vaguement avoir participé à quelque chose, mais moi, j'étais pas à la réunion. Pareil avec le shampoing sous la douche. Attends, j'ai déjà fait mes cheveux. T'es là, les cheveux mouillés, incapable de savoir si tu viens de les laver. Or, tu recommences par sécurité. T'as peut-être fait 2 shampoings, peut-être 0. Aucune traçabilité. Et le plus inquiétant, c'est quand tu conduis. Tu roules, tu penses à un truc. Puis soudain, 5 minutes plus tard, attends, comment je suis arrivé là? T'as traversé 2 ronds-points, un feu rouge, une priorité à droite, ton corps a conduit tout seul pendant que toi, tu pensais à une raclette. Tu vois, donc apparemment, dans une journée, il y a des moments où je continue parfaitement à fonctionner sans être présent. Ce qui me rassure un peu, parce que finalement, même quand je suis pas là, j'ai l'air de me débrouiller mieux que quand je réfléchis. Donc ça, c'est un truc, ouais, j'ai pensé à ça aujourd'hui. Bon, je vous laisse là-dessus, la bise sur les 4 joues, c'était Pierre-Hugues. On se dit à demain. Allez, tchou-tchou.
0: Et à demain, 6h58 précise pour le dernier rendez-vous de la semaine. Dans Ici Matin, dans moins d'un quart d'heure, les infos de 19h, la météo, dernier point en ce qui nous concerne pour ce soir et cette nuit. Et demain, évidemment, dans le Nord-Franche-Comté, cet après notamment le nouveau Bruno Mars et Julie Pietri, on y va.

0: Bruno Marson, My Soul, avec ici Belfort Montbéliard. Avant de vous quitter dans quelques minutes, une idée de sortie pour ce week-end, une super idée sortie théâtre d'ailleurs, ce sera samedi à Châtenois-les-Forges avec la compagnie Capharnaüm qui va monter sur scène à deux reprises à 16h et à 20h pour deux représentations exceptionnelles. La troupe qui sera d'ailleurs l'invitée de Karine Duché, ce sera samedi matin aux alentours de 8h40. Et un petit conseil pratique d'ailleurs pour cette sortie samedi, arrivée avant 20h pour profiter du parking du château avec ici Belfort Montbéliard. Marine Legénie, elle arrive dans quelques minutes à 19h pour un dernier point complet sur l'actualité. On jettera également un dernier coup d'œil quant à nous sur la météo pour ce soir, cette nuit et demain dans le Nord-Franche-Comté. Ce sera juste après Alain Souchon.
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0: parfait pour vous saluer, vous souhaiter une bonne soirée. Alain Souchon avec ici Belfort Montbéliard.
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0: On se retrouvera bien sûr demain après-midi et dans 5 minutes pour la météo après les infos. Et l'actualité à 19h ce soir, c'est avec Marine Nogeny.
2: On s'y attendait, c'est confirmé, il va sérieusement falloir se serrer la ceinture. Le gouvernement pose les bases de la négociation budgétaire, annonce faite ce soir dans les colonnes du Figaro. Sébastien Lecornu propose un effort de 54 milliards d'euros, Jean-Rémy Baudeau.
3: Il réfute le terme d'austérité, parle d'un budget offensif, mais le chiffre est très important, 54 milliards d'euros de baisse de dépenses. Dans la ligne de mire du Premier ministre, les dépenses de l'État, les dépenses des collectivités et la sécurité sociale. Sébastien Lecornu vise un déficit à 5% du PIB, sans rogner sur les dépenses de l'armée, de la justice, du logement, de l'intérieur, de la recherche et de l'écologie, les rares ministères dont les crédits seront en hausse. Pour arriver à cette équation, Sébastien Lecornu promet des efforts sur les arrêts maladie, les ruptures conventionnelles, il veut s'attaquer aux dépenses des opérateurs et agences de l'État, il veut appliquer une carence pour les aides des étrangers ou encore geler le point d'indice des fonctionnaires. Et j'en termine par le point peut-être le plus attendu, le plus délicat. Sébastien Lecornu confirme que les retraités seront aussi mis à contribution. Aucune baisse de pension, mais il évoque un débat sur l'indexation des retraites. Les retraités pourraient à eux seuls porter un peu moins de 6 milliards d'euros d'économies.
2: Jean-Rémy Baudeau, vous retrouvez hein, toutes ces précisions sur ici.fr. Aide sur le carburant, prêt à taux zéro. Dans ce contexte d'austérité, la ministre de la Pêche tente d'apaiser la colère des pêcheurs. Après une longue réunion avec les représentants du secteur, Catherine Chabot a fait plusieurs annonces aujourd'hui. Elle a notamment promis que les aides suivront la variation des cours du carburant. Marie Boéda, les pêcheurs, eux, sont sortis dubitatifs, mais ont annoncé la levée des barrages.
4: Après 6 heures de réunion, presque pas de pause, des avancées comme sur le prix du carburant. L'aide accordée aux pêcheurs va suivre l'évolution des cours du gazole. Ça veut dire que ce ne sera plus un montant fixe. Mathieu Chapelle est pêcheur au Gros du Roi et président du comité de pêche du Gard. Il sort de la réunion ni rassuré ni énervé. Disons qu'il reste prudent sur cette annonce.
5: C'est une méthode de calcul. Ça aurait pu être mieux, ça aurait pu être moins mal. J'ai pas d'avis pour le moment. Je crois que en ce que je vois.
4: Et puis comme les aides de l'État mettent du temps à venir, ceux qui ont des problèmes de trésorerie pourront faire un prêt à taux zéro. Voilà ce qu'a proposé la ministre Catherine Chabot qui se déplace lundi à Sète et au Gros du Roi. C'est à ce moment-là que les marins décideront ou pas de reprendre les blocages, alerte Vincent Scotto, pêcheur à Sète.
6: On ne peut pas dire que nous avons tout eu. Il y a des négociations qui sont encore en cours sur plusieurs points. La monnaie d'échange, c'est on lève le barrage, on laisse passer les ferries dès maintenant et on finalise lundi. Par contre, attention, si lundi nous n'avons pas de réponse à nos questions, le mouvement reprendra.
4: Les pêcheurs de Méditerranée ont aussi reçu des promesses plus spécifiques à leur zone, comme un meilleur quota de pêche pour le thon rouge. La ministre leur promet un plan d'avenir pour la Méditerranée, sans plus de détails.
2: Au ministère de la Pêche à Paris, Marie Boéda, ici Paris, Île-de-France. Christian Estrosi, visé par une enquête pour détournement de fonds publics, enquête ouverte par le parquet de Nice, suite à un signalement d'Éric Ciotti, son successeur à la mairie. Christian Estrosi doit fournir des pièces justifiant 312 000 euros de frais de représentation entre 2016 et 2025. Les opérateurs de paris sportifs se sont enrichis massivement pendant la Coupe du Monde de foot. Durant plus d'un mois, du 11 juin au 19 juillet, les sites en ligne ont récolté une masse d'argent considérable en exerçant notamment une pression marketing intense, Fabrice Abral.
7: 1,3 milliard d'euros, c'est la somme record misée pendant la Coupe du Monde sur les différents sites de paris sportifs. C'est considérable et tellement colossal que cette somme prouve l'échec de l'autorégulation des opérateurs et la nécessité d'un meilleur encadrement. C'est ce qu'estime l'association Addiction France. Les opérateurs n'ont pas lésiné sur les moyens pour attirer de nouveaux parieurs et fidéliser ceux qui l'étaient déjà. Les trois principaux sites, Betclic, Winamax et Parion Sport Unibet, ont investi 150 millions d'euros en marketing. À la télévision, 9 publicités en moyenne par match ont été recensées. Sur les réseaux sociaux, 671 publications ont été diffusées. L'exposition à ces publicités, selon Addiction France, était, je cite, « permanente et inévitable » et visait un public jeune des banlieues populaires. Le problème, toujours selon l'association, c'est que les chaînes de télévision proposant le mondial n'ont diffusé aucun spot de prévention alors qu'elles s'étaient engagées à le faire en signant une charte de bonne conduite.
2: Et c'est un sport moins soumis aux paris sportifs. Montpellier va accueillir la Coupe du Monde de tennis de table en 2027. Ce sera du 29 mars au 4 avril prochain à la Sud de France Arena. La France, pays hôte pour 2 ans, il y aura une deuxième Coupe du Monde individuelle en 2028 à Paris, à l'Accor Arena ou à l'Adidas Arena. Le lieu n'est pas encore défini. Et puis visiter le château de Versailles, le château de Fontainebleau ou encore le théâtre d'Orange, des 6,50 euros par mois. C'est le principe du pass patrimoine qui va être proposé à partir de demain par la Fondation du patrimoine sur abonnement. On vous en reparle dans le trésor de nos régions.
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0: Et côté ciel, on a eu une journée plutôt agréable aujourd'hui dans le Nord-Franche-Comté. Rien à signaler en particulier en vue de la soirée et de la nuit. Et pour demain, vendredi, une légère baisse des températures, mais ça va rester plutôt bien dans l'ensemble avec une quinzaine de degrés en moyenne attendue à la mi-journée. Dans l'après-midi, légère baisse donc par rapport à aujourd'hui, on sera en dessous des 20 degrés. Prévision de Météo France pour tout ce qui concerne le Nord-Franche-Comté, comprise donc entre 18 et 19 degrés demain, vendredi. Je vous souhaite une très belle soirée. Émilie Mazoyer arrive avec Décibel. À demain.
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9: Salut à toutes, salut à tous et bienvenue dans Décibel. En ce jeudi soir, on se réjouit d'accueillir notre correspondant québécois préféré, Pierre Lapointe.
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9: Pierre Lapointe qui va nous reparler de son album, vous savez, les chansons démodées pour ceux qui ont le cœur abîmé. Et puis, il est en couverture de Têtu avec un autre Pierre francophone, Pierre de Mar. Alors, on a envie de savoir si cette carrière de mannequin va peut-être nous mener quelque part, je ne sais pas. Et puis, les projets à venir aussi de Pierre Lapointe. Tout ça va lui être demandé tout à l'heure dans Décibel. Je souffle parce que je m'en veux un peu, parce qu'en fait la programmation musicale de l'émission, je vous raconte un peu les coulisses, je la prépare 5-6 jours avant et j'avais prévu de passer les Rita Mitsouko, c'est comme ça. Alors pas pour rendre hommage à Catherine Ringer, évidemment, puisqu'on a appris sa mort il y a 2 jours. Non, c'était pour faire la fête, en fait, pour célébrer les 40 ans de l'album The No Comprendo, sorti le 20 septembre 1986. Ça fera pile 40 ans dimanche. Et je m'étais dit, on va commencer l'émission avec un grand sourire et avec une chanson qui donne de l'élan et plein de joie. Alors voilà, Catherine Ringer nous a quittés. Vous le savez, on lui a rendu hommage sur l'antenne d'ici. Et c'est comme ça. Voilà, elle le disait beaucoup. Elle faisait pas que le chanter. Allez, les Rita Mitsouko, c'est parti.

0: entendre la voix de Catherine Ringer ce soir en ouverture de Décibel. On lui a rendu hommage mardi soir. L'émission est encore en ligne. Et puis, elle était venue nous voir aussi plusieurs fois dans Décibel. Elle aimait bien venir dans l'émission. Donc voilà, toutes les réécoutes sont dispo. Il doit me rester aussi des petites vidéos. Je vous les partagerai sur les réseaux sociaux.
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0: Le coup de cœur du jour nous est livré par le label Afterlife Records. Il s'agit d'un artiste qui s'appelle Thanks for Crying. Vous voyez, dans les années 80, quand Indochine parlait du troisième sexe, ça y est, on y est, Thanks for Crying. C'est même pas intéressant de dire fille, garçon, c'est l'artiste Thanks for Crying qui a invité Yoa et Safia Nolin. Et ensemble, ils chantent une chanson qui s'appelle Bizarre, et qui n'est pas du tout bizarre d'ailleurs. Je pense qu'elle va vous faire du bien dans le cœur et dans l'âme. Elle est tirée du premier album de Thanks for Crying, Bizarre.

0: Alors, elle est belle, hein, cette chanson. C'est Thanks for Crying, le nom de l'artiste français. La chanson Bizarre et cette version que vous venez d'entendre avec Yoa et Safia Nolin. J'espère que vous avez vos passeports, les enfants, parce qu'on va partir au Canada avec notre invité Pierre Lapointe. À tout de suite.
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2: Je vous ai promis Pierre Lapointe, les amis. Il est avec nous. Bonsoir, Pierre.
3: Bonsoir à tous.
2: À chaque fois, j'oublie à quel point, évidemment, j'adore votre voix, votre musique et tout, mais vous êtes d'une élégance. Pierre Lapointe porte une petite chemise que je soupçonne être Vivienne Westwood.
3: Alors, on ne nommera pas la marque, mais oui.
2: Oh, elle, on peut, c'est une légende
3: oui,
2: quand même.
3: C'est, ah, oui, elle a quand même révolutionné beaucoup de choses et elle a une belle doctrine de vie.
2: Exact, oui, c'est ça. Elle était bien punk, comme on aime. Alors, c'est l'élégance incarnée, Pierre Lapointe. Il y a plein d'actu, la couverture de Têtu, notamment, avec Pierre Demar et tout, on en parlera tout à l'heure. Mais j'avais envie de commencer, Pierre, déjà en écoutant quelques notes de cet album, 10 chansons démodées pour ceux qui ont le cœur abîmé, qui s'est transformé en 13 chansons démodées
3: comme
2: pour
3: par
2: ceux
3: magie.
2: Qui ont le cœur abîmé. C'était en janvier et on adore.

0: 13 chansons donc avec lesquelles vous avez fait une grande tournée chez vous au Québec et puis chez nous en France, l'Hyper Weekend Festival ici, oui, à la Maison de Radio France.
1: On a ouvert la tournée et ça a souligné la sortie de l'album le soir même.
0: C'est ça.
1: On était hyper fiers d'être là.
0: Et en fait, vous avez vécu comme ça 2 ans en fait avec cet album.
1: 2 ans en janvier prochain et je n'ai pas arrêté depuis janvier 25. J'arrête mi-décembre 26.
0: C'est ça, vous terminez au Québec la tournée.
1: Oui, c'est ça, exactement. Là, je suis ici pour un petit aller-retour, comme vous le disiez tout à l'heure, je suis ici pour la release partie du Têtu Magazine, dont je fais la couve avec Pierre Demar. Mais sinon, je continue, je suis en spectacle samedi à Toronto,
0: c'est
1: le 19.
0: Et oui, cet homme a un bilan carbone absolument désastreux.
1: Il ne faut pas parler de ça.
0: Voilà, mais il distribue du bonheur des deux côtés de l'Atlantique, mais ça, ce n'est pas le cas de tout le monde. Pierre, donc 2 ans avec ces chansons-là sur scène, mais en vrai, il y en a certaines que vous avez écrites pendant la pandémie. Oui. Donc il y a certaines de ces chansons avec lesquelles vous vivez depuis maintenant 6 ans. Oui. Comment ça se passe? Est-ce que ça vous a apporté autant de bonheur qu'à nous?
1: Moi, ça me fait plaisir parce que j'écris des chansons souvent et elles dorment pendant plusieurs années et je les retrouve. Ensuite, sur l'album, elles ont une certaine forme, comme l'album est très orchestré, il y a beaucoup d'instruments.
0: Ah oui.
1: Et sur scène, j'étais accompagné d'un duo de pianistes qui sont spécialisés dans le piano 4 mains, le duo Fortin-Poirier, deux grandes virtuoses du piano, qui étaient avec moi d'ailleurs à l'Hyper Weekend Festival. Et donc, j'ai redécouvert toutes ces chansons-là alors qu'elles venaient de sortir sous une autre forme. Ouais. Et je suis assez choyé, flatté, ému, touché de voir que depuis mes débuts, j'ai toujours sorti des albums qui n'étaient pas nécessairement en lien avec mes spectacles, dans le sens où c'était souvent le répertoire de l'album qui était mis de l'avant durant la tournée, mais j'ai un grand répertoire, puis j'ai toujours utilisé la scène comme une autre forme de travail, de recherche. Et je suis heureux parce que les gens me suivent. Ils viennent pas écouter l'album tel quel, ils viennent voir un de mes spectacles, ils sont curieux. Et pour moi, c'est une grande fierté d'avoir réussi à amadouer le public à ce point-là.
0: Alors, mieux que amadouer, parce qu'on va pas se mentir, les Français sont dingues de vous, Pierre Lapointe. On vous adore. Est-ce que vous avez reçu cet amour-là? Est-ce que vous l'avez senti? Parce que vous avez fait de nombreuses dates en France, là, récemment.
1: Oui, je le sens. Oui, je sens une certaine, je dirais, un grand respect de mon travail, de tout le monde dans l'industrie, puis les gens qui viennent voir mes concerts, j'ai vraiment l'impression que je suis comme un secret bien gardé pour eux. Parce que souvent, ils me connaissent, les gens autour ne me connaissent pas nécessairement.
0: Parce que tout le monde connaît Céline Dion.
1: Oui, voilà. Céline, donc, c'est certain.
0: On est obligé de la partager avec le monde entier. Ouais. Pierre, c'est vrai que parfois, on a envie de vous garder juste pour les gens qui méritent.
1: Oui, peut-être, mais je sens que les gens qui viennent dans la salle, ce sont de vrais mélomanes et qui me suivent depuis plusieurs années. Ceux qui me découvrent sur scène pour la première fois, souvent, pas mal toujours reviennent, parce que je sais créer des moments. Donc ça me touche de voir que, oui, la francophonie s'ouvre. Parce que quand on est en Amérique du Nord, en plus, c'est qu'on décide de chanter exclusivement français, parce que je chante pas du tout en anglais. J'ai chanté en créole, en allemand, avant de chanter en anglais.
0: En anglais.
1: Et nous aussi, avant de chanter en anglais. Pour moi, c'est sûr que les portes s'ouvrent pas facilement partout. Dans les algorithmes, on est placé à la fin de tout, comme on est en Amérique du Nord. Les États-Unis s'intéressent pas vraiment à nous, mais le Canada anglais non plus, pas tellement. Oui. Donc, le seul marché qui s'ouvre à nous, c'est le marché francophone en Europe. Donc, quand je viens et puis que je vois les gens qui se déplacent et puis que je vois qu'on a un Olympia complet et puis qu'on fait 2 soirs au Bouffe du Nord, pour moi, c'est une grande, grande réussite après toutes ces années à faire des allers-retours comme ça.
0: Félicitations à l'homme qui prend l'avion plus vite que son ombre, Pierre Lapointe, sur cet album 10 puis 13 chansons démodées pour ceux qui ont le cœur abîmé. Il y a cette merveille qui s'appelle Le Secret que nous allons écouter maintenant, car je pense que c'est une excellente introduction aussi à la conversation que nous allons avoir ensuite à propos de votre couve du magazine Têtu.

0: d'être un enchantement qui nous ramène dans les grandes heures de la variété française, tout ce qu'on aime des années 60, 70. C'était l'idée, hein, Pierre, évidemment,
1: oui, complètement,
0: cet album.
1: Complètement.
0: Au-delà de ça, il aborde des thèmes et dans cette chanson, Le Secret, on repense à tous ces chanteurs. Ça touchait plus les chanteurs que les chanteuses. Parce que les chanteuses lesbiennes, c'est encore un truc vraiment à part, mais les chanteurs qui étaient homosexuels et qui cachaient et qui ne pouvaient pas dire de qui ils étaient amoureux, c'est à eux que vous pensiez en écrivant ce texte?
2: En fait, cette chanson-là était écrite pour une chanteuse.
0: C'est pas
2: et on
0: vrai.
2: Sait rien sur sa vie. Donc, ah. je pensais pas du tout à ça, puis je l'ai reprise telle qu'elle. Tout à coup, ça a pris tout un autre sens.
0: Ah oui?
2: Et puis, je trouve ça intéressant parce qu'en effet, on peut faire des liens avec cette période où il fallait fermer sa gueule, comme on dit en bon français.
0: Rester dans le placard.
2: Et
0: ouais.
2: avoir des fois des faux mariages ou des
0: oui.
2: fausses copines ou des, pour essayer de pas perdre ses contrats, de pas perdre son public. Et donc, aujourd'hui, heureusement, on n'en est plus là. Mais ça reste encore compliqué. D'ailleurs, à une époque, en 2012, moi, j'ai écrit ma première chanson. Pour la première fois sur mon album Punkt, je parlais de l'amour entre hommes de façon très ouverte, parce que j'en parlais avant, mais j'avais une poésie, disons plus vaporeuse.
0: Ouais.
2: Ça restait plus abstrait.
0: On prenait qui voulait, quoi.
2: Oui, c'est ça. Puis ouais. ça me dérangeait pas. J'étais très bien, j'étais très à l'aise. Mais j'en parlais pas publiquement. Et un jour, le jour où j'ai commencé à chanter l'amour entre hommes dans des chansons, je me rappelle de m'être senti très très seul parce que je me suis rendu compte qu'il n'y en avait pas en francophonie. Dans la francophonie, il n'y en avait pas. Il n'y avait pas encore Angèle, il n'y avait pas encore Pomme, il n'y avait pas Safia Nolin, il n'y avait pas Edith de Préto. Et je me rappelle avoir vécu un grand grand vertige de solitude et une peur aussi. Puis en même temps, je me suis dit, allez, il est trop tard, les chansons sont bonnes, on ne les change pas, on les sort comme ça.
0: Et quand vous avez débarqué en France aussi, c'était en pleine manif pour tous.
2: C'est ce qui a fait que j'ai décidé d'écrire là-dessus, parce que j'ai vécu un grand choc. Parce que chez nous, oui, il y a de l'homophobie, de la transphobie, il y en a partout. Mais elle est beaucoup plus complexée que chez vous. Chez vous, il y a quelque chose, il y a une agressivité, une violence qu'on n'a pas en Amérique du Nord, en tout cas pas au Canada, surtout pas au Québec, surtout pas à Montréal. Donc je l'ai pris en pleine gueule, je parlais avec mes amis qui étaient complètement consternés, qui me disaient « mon oncle et ma tante sont allés au manif pour tous ». On se disait « mais ils sont en train de dire que t'es pas apte à élever un enfant, mais qu'est-ce qui fait qu'un hétéro serait plus qu'un gay ?»
0: Ouais.
2: C'était d'une violence absolue.
0: Et que ça allait salir le mariage.
2: Oui,
0: enfin,
2: toute l'image rose avec pour ouais, tous, ouais. alors que tous, ça exclut des gens.
0: Ouais.
2: Tout ça était très, très machiavélique et je l'ai vécu tellement violemment que je me suis dit, à partir de maintenant, il faut parler de façon douce, mais il faut parler de notre réalité, il faut parler de qui on est.
0: Alors justement, vous êtes en couverture, Pierre Lapointe, du
2: oui.
0: magazine Gay. Têtu,
2: oui.
0: Avec un autre Pierre qu'on aime beaucoup, Pierre Demar, Festival de Pierre. Ah bah, Festival de Pierre, un Belge, un Québécois. La couve est absolument magnifique. Et vous signez aussi un édito, vous êtes
2: oui.
0: rédacteur invité,
2: oui.
0: Un édito dans lequel vous appelez justement à la douceur.
2: Bah, c'est qu'il y a tellement de haine en ce moment et on nous demande constamment de prendre un camp. En fait, on est pour, on est contre, on peut être bouleversé, blessé de voir des humains mourir, de voir des humains point, qu'importe leur allégeance politique, leur religion, leurs origines. Moi, j'en ai un peu rien à foutre. J'aimerais bien qu'un jour on parle de l'être humain en oubliant cette espèce d'idée de frontière et de territoire qui doit appartenir à quelqu'un ou parce que tant qu'on sera dans la rancœur, dans la haine et dans la vengeance, on s'en sortira pas, en fait. On est dans un méga cercle vicieux. Donc, ce que je demande dans mon édito, et vous irez le lire, c'est très, très bien écrit.
0: Ça vient de sortir.
2: Ça vient de sortir.
0: Vous pouvez pas rater la couve. Ils sont beaux, Pierre Lapointe et Pierre Demar.
2: On est en or. Oui, le stylet, ça fait, les stylistes ont fait un super travail. Et nous, bon, on est pas mal aussi.
0: Ah oui.
2: Ce que je demande, c'est justement de pas répondre à la haine par la haine, de répondre à la haine seulement en étant qui on est, qu'importe qui on est, puis en prônant des valeurs d'ouverture, de curiosité et puis d'amour. Voilà.
0: L'amour, à le dernier
2: c'était,
0: mot.
2: C'était mon moment hippie de la soirée.
0: J'adore. Très John Lennon et Yoko Ono. La totale. Pierre Lapointe est notre invité. Restez dans le coin, les amis. Décibel revient.
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0: On se régale ce soir, car Pierre Lapointe est l'invité de Décibels en ce jeudi soir. Ça fait drôlement plaisir. Pierre, je voulais vous remercier, mais aussi un peu quand même vous dire, oh là là, vous m'avez bien fait pleurer avec votre chanson « Je déteste ma vie » dans la bande originale de la série « Empathie ». C'est une série avec un acteur français que nous on adore qui s'appelle Thomas Njijol, qui est normalement un type très rigolo, etc. C'est pas une série forcément très marrante, hein, voilà, sur la santé mentale, la psychiatrie, etc. Et il y a un moment dans la série, votre chanson arrive. Et là, ça m'a foutu par terre, j'ai pleuré comme un bébé. Je voulais savoir si, quand on veut mettre une de vos chansons dans une série, dans une pub, dans un film, comment ça fonctionne?
2: En fait, j'ai un éditeur, un représentant qui gère tout ça, qui reçoit l'appel, qui regarde l'offre. Dans le cas d'Empathie, bon, c'est une série québécoise. Ce qui est cool au Québec, c'est qu'il y a, j'ai envie de dire, une certaine forme de protectionnisme. Donc souvent, les scénaristes et les gens à la réalisation vont aller chercher des chansons québécoises pour aider le récit de leur série. Et normalement, je dis toujours oui au Québec, parce que c'est une belle façon, je trouve, de se tenir entre nous. C'est des petits revenus. Dans le cas d'Empathie, c'était un peu plus payant parce que c'était sur une grande plateforme de téléchargement, d'écoute en ligne. Donc, j'accepte toujours, surtout Madame Ropré, qui a écrit la série, qui est
0: oui,
2: une actrice extrêmement
0: ouais.
2: drôle, qui joue le rôle principal. Quand j'ai lu le scénario, je dis, bah oui, on va y aller. Maintenant, j'avais lu que c'était la chanson pratiquement au complet, mais
0: oui.
2: j'avais pas compris l'impact que ça allait avoir parce que j'avais pas lu le scénario de toute la série. Il faut savoir que l'épisode commence et on a la chanson du début à la fin et qu'elle en fait c'est l'épisode où on comprend tout le passé de l'actrice principale, du personnage principal. Donc oui, ça donne une place extraordinaire à cette chanson, puis j'ai l'impression que ça décrivait exactement ce que le personnage vivait. Ouais. C'est très émouvant de voir comment une chanson voyage. D'ailleurs, quand la série est sortie en France l'automne dernier, ça a eu un grand éclat. Et puis ça m'a vraiment ça m'a fait plaisir de voir que les gens l'écoutaient, la cherchaient ouais. sur Shazam. Et donc c'est une belle façon de faire revivre une chanson qui aujourd'hui a 15 ans. Ça. Donc oui, c'est cool.
0: Si vous m'avez fait pleurer très fort avec cette chanson qui est arrivée dans la série, j'espère, je vais pas vous faire pleurer en vous faisant écouter une voix que vous connaissez, une voix que vous appréciez, je sais, puisque il y a deux jours, quand on a appris la disparition de Catherine Ringer, vous avez écrit un petit texte sur elle sur Instagram qui m'a beaucoup touchée.

0: C'est la bande originale du film Tati Daniel. C'est un film culte en France, je ne sais pas si au Québec.
1: Je ne connais pas.
0: Ah, voilà. C'est une vieille dame très très méchante. Mais très très méchante, c'est-à-dire que vraiment acariâtre, menteuse, voleuse. Voilà. Et donc la chanson s'appelle La complainte de la vieille salope.
1: Bon, voilà. Pourquoi pas.
0: Et Catherine s'est fait un plaisir de l'interpréter. Catherine Ringer, elle représentait quoi? Qui pour vous, Pierre Lapointe?
1: Faut savoir que le premier contact que j'ai eu avec Catherine Ringer et Fred Chichel, Rita Mitsouko, c'était dans le Elle Québec, un petit encadré qui parlait de l'album No Comprendo, qui venait de sortir avec une photo d'eux du clip de C'est comme ça, avec les cheveux collés, puis les bas noirs et blancs. Et je me rappelle d'avoir été scotché devant la photo. Et ça, c'était en 86, 87.
0: C'était il y a 40 ans.
1: Donc, j'avais 5-6 ans. Ouais. Donc, je me souviens de ça, parce que l'image était très, très belle. Et après ça, ben, c'est les clips de Andy et de Marcia Baila qui m'ont complètement absorbé. Puis quand je suis tombé dans l'adolescence, j'ai acheté le Marc et Robert en vinyle, j'ai acheté nos Comprendo. J'ai réussi à les trouver, parce qu'il faut savoir qu'au Québec, c'était pas aussi facile à trouver qu'ici.
0: Bien sûr.
1: Ça restait des artistes qu'on avait en importation. Puis c'était pas tous les albums qui étaient distribués. Donc, l'album, c'était quoi déjà avec Les Amants
0: C'est Variety.
1: Variety non, je ne sais plus, mais bref, cet album-là.
0: Les Amants, c'était System D, 93. System, oui, donc là, vous êtes ado.
1: Donc là, je suis ado, j'ai 12 ans. Le clip Les Amants est arrivé avec Mondino, je crois, qui avait fait la photo, qui était magnifique. Et je me rappelle avoir enregistré sur le VHS le vidéo que je repassais en loop. Et je suis devenu fan. Je les ai vus pour la première fois sur scène au Franco de Montréal. Ça devait être en 2000. Ouais. Et puis, avec l'album Cool Frénésie, à peu près cette époque-là. Et puis, je suis resté fan. J'ai croisé Catherine Ringer, je ne la connais pas, ce n'était pas une amie. C'est ce qui est toujours délicat quand les gens meurent, tout le monde, c'était tout le
0: temps. Oui, c'est les amis de tout le monde.
1: C'était pas une amie. Elle a été très chouette parce qu'au Francofolie de Montréal de 2008, si ma mémoire est bonne, je faisais un grand, grand spectacle. Et puis, le journal La Presse nous avait jumelés pour faire une interview ensemble. Et elle avait refusé. Fred Chichin venait juste de décéder.
0: Oui, c'était l'année puis après.
1: Elle était venue me voir en répétition pour me dire, écoute, on le fait pas ensemble, prends-le pas personnel, je te trouve très cool. Et puis, on avait discuté un peu, je l'avais présenté à l'équipe. Je l'avais trouvé vraiment chouette d'avoir pris la peine et le temps de faire ça. Et puis, après ça, on s'est recroisés ici, d'ailleurs, à la maison de la radio. Et c'est... je trouve que c'est un bel exemple. Et en francophonie, il n'y en a pas tant qui ont réussi à faire le pont entre la culture d'avant-garde et la variété, la grande chanson,
0: le grand
1: variété
0: public, ouais,
1: française. Je pense au duo qu'ils ont fait avec les Sparks dans les années 80, début 90, si ma mémoire est bonne. Il y a vraiment un mariage qui s'est fait. Et puis, elle était... ça fait du bien, les artistes, ça fait du bien quand ils sont libres. Quand ils arrivent à dire ce qu'ils pensent et puis qu'ils s'excusent pas et puis qu'ils parlent des trucs qui étaient moins bien, des trucs qui étaient bien avec une façon de l'assumer. Et c'est une grande voix qui nous quitte. J'ai fait une petite vidéo pour lui dire merci et à la fin, j'ai décidé de mettre tout un extrait où elle chante Padam Padam d'Edith Piaf pour la télé. Ça avait été enregistré pour la télé française en 90. L'interprétation est totalement dingue. Elle fait presque rien, c'est accordéon-voix avec une boule à facettes accrochée au plafond. Je vous dis, allez voir la vidéo, tapez sur Google ou allez voir sur mon Instagram ou sur mon Facebook. C'était une interprète, mais hors norme, de très très haut niveau. Donc pour moi, pour qui c'est le métier de chanter, j'ai appris énormément à l'avoir bougé, à l'avoir chanté sur scène. Et cette vidéo-là, pour moi, où elle chante Padam, c'est une classe de maître. Voilà.
0: Pierre Lapointe, merci pour ce bel hommage à Catherine Ringer. On va vous écouter chanter avec un chanteur trompettiste que l'on aime beaucoup.
1: Un petit voyou.
0: Il paraît qu'il ne faut pas vous inviter tous les deux. Fallait pas nous inviter. Extrait de 13 chansons démodées pour ceux qui ont le cœur abîmé. Pierre Lapointe est notre invité.

0: faut absolument les inviter tous les deux. Voyou qui rejoint Pierre Lapointe, notre invité de ce soir, pour ce très chouette duo. Fallait pas nous inviter. Il y en a envie de faire la fête, donc un peu partout dans le monde, et notamment entre le Québec et la France. C'était sur la réédition donc de l'album 10 chansons démodées pour ceux qui ont le cœur abîmé, 10 qui sont devenus 13. Vous avez le goût des duos, Pierre? Vous avez envie le prochain album d'inviter du
1: ouais,
0: monde?
1: Je réfléchis à des gens. Il faut toujours. C'est délicat parce qu'il faut pas faire des duos pour faire des duos.
0: Non. Bon. Ah non, faut que ça ait du sens.
1: Voyou, c'est un ami. On s'est croisés en tournée souvent. Ouais. Puis à un moment, j'ai dit, on écrit ensemble. Et puis on s'en est pas rendu compte. Puis c'est notre amour commun de la musique brésilienne qui est sorti au moment de l'écriture. Puis on trouvait ça très drôle, donc on l'a amplifié. Je pense à Clara Luciani aussi, avec qui j'ai écrit Qu'est-ce qu'on y peut, qui est une chanson magnifique.
0: Mélissa Lavo aussi.
1: Mélissa Lavo aussi, on a fait une chanson de Noël en créole, en haïtien. Ouais. Donc pour moi, c'est des amitiés qui finissent par s'extrapoler en chanson. Mais je ne veux pas pousser les choses. Donc j'ai des idées pour le prochain album. Il faut que j'ai quelque chose à dire. Il faut que ça soit justifié derrière.
0: Et puis vous allez avoir un emploi du temps un petit peu chargé en 2027, puisque vous allez chanter dans la version symphonique de Notre-Dame de Paris.
1: Eh ouais.
0: Vous serez Gringoire.
1: Eh ben oui.
0: Donc c'est un peu le narrateur de l'histoire.
1: C'est moi qui vais jouer le rôle qui a été créé sur mesure pour Bruno Pelletier. Ce qui fait un peu peur.
0: Oui, parce que du coup,
1: c'est moi qui chante le temps des cathédrales. Ouais. Ça va, je suis capable. Je pense que si j'avais été proche vocalement ou dans mon identité de Bruno, j'aurais été paniqué.
0: Oui.
1: Là, l'avantage, c'est que je suis tellement à l'opposé. J'ai un grand respect pour lui. Et puis, en fait, je ne serais jamais capable d'accoter sa voix. C'est un grand gymnaste vocal. Donc, moi, je vais jouer plus la théâtralité que... Mais quoi qu'il jouait très bien la théâtralité aussi, quand même lui qui a créé le rôle. Mais ça va être un exercice intéressant. Je ne suis pas certain que j'aurais accepté si ça avait été une version avec les costumes, les maquillages,
0: voilà,
1: les décors et
0: tout. Là, il n'y a pas le décor.
1: Non,
0: et tout. Par contre, il y a un orchestre.
1: C'est l'orchestre, oui, l'orchestre philharmonique de Montréal. Un orchestre qui s'est spécialisé dans la reprise de grandes musiques de films, de jeux vidéo. C'est deux mecs hyper cool qui ont participé il y a quelques années. Et donc, ils ont décidé de remettre cette œuvre-là. J'ai envie de dire de mettre de l'avant le côté orchestral, le côté musical, ouais, parolier.
0: Écouter les chansons
1: ouais,
0: aussi.
1: Exactement.
0: C'est vrai que quand on regarde.
1: Extrait par une mise en scène, quoique c'est très intéressant dans une comédie musicale d'avoir une mise en scène. Mais j'ai trouvé l'exercice, la proposition de l'exercice assez intéressante. Donc j'ai accepté. Donc je vais faire ça. Je crois qu'il y a 6 dates à date qui ont été annoncées.
0: Exactement. Et ça commence au printemps 2027 et c'est jusqu'au mois de juin pour le moment au Québec, évidemment.
1: Ouais, et c'est la première fois que je chanterai Richard Cochiante. Pas la première fois que je vais chanté Plamondon, parce que Plamondon, je l'ai chanté, mais
0: j'avais jamais chanté un petit « J'ai attrapé un coup de soleil » dans un karaoké.
1: Non, elle n'est pas très connue chez nous, cette chanson-là. Nous, c'est « Question de feeling » qui est très connue chez nous.
0: Oui, oui.
1: Ça, j'ai chanté, mais genre en faisant la vaisselle ou en cuisinant avec mon amoureux, on chante souvent « Question de feeling ». Mais j'ai pas chanté. Bref, ça va être la première fois. Et je suis très, très honoré parce que c'est une très, très grande œuvre qui a fait rayonner le français partout sur la planète. Et tout ce que Plamondon a touché, pour moi, reste très émouvant. C'est un homme qui m'émeut beaucoup. J'ai la chance de le connaître et puis de l'avoir côtoyé souvent. Puis c'est un mec hyper généreux qui a une grande, grande, grande culture. Et je pense que les gens sous-estiment l'impact et l'importance qu'il a eu dans l'histoire de la chanson puis dans l'histoire de la francophonie. Puis ça me touche toujours de chanter les mots de Luc.
0: Et vous les chanterez donc l'année prochaine. Merci infiniment d'être venu nous voir, Pierre Lapointe.
1: Ça m'a fait extrêmement plaisir d'être là.
0: Félicitations pour votre couve.
1: Oui, têtu. Allez acheter le têtu.
0: Voilà, lisez Pierre Lapointe. Vous qui l'écoutez, lisez-le aussi. Vous n'allez pas être déçus. À très bientôt, Pierre.
1: Merci.
0: Merci. 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
3: Découvrez J'ai envie d'été, le nouveau titre de Louise Combier.

0: Combier.
1: J'ai envie d'été.
0: Un coup de cœur, ici Isère. 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
2: C'est l'heure du Blind Test. À gagner ce soir, c'est le nouvel album du groupe Europe. Si, vous connaissez Europe. It's the final. Après, cette chanson est toujours un tube. Le chanteur Joey Tempest a été notre invité la semaine dernière dans Décibel et il nous a filé des nouveaux albums qui vont sortir que vendredi prochain. Et non seulement il nous les a filés, mais en plus il les a dédicacés. Donc on en a offert aux auditeurs du Blind Test le soir de la venue de Joey Tempest. Mais il nous en reste deux albums dédicacés qui sont donc à gagner ce soir au Blind Test. Viennent jouer avec nous Olivier et Christophe. Bonsoir messieurs.
3: Coucou, bonsoir.
2: Bonsoir. Alors, Olivier, comment ça va?
3: Eh bien, écoutez, ça va pas mal. Hein. Je suis très content parce qu'en fait, j'ai écouté un petit peu sur Internet des extraits de cet album de Europe et je suis très content parce qu'en fait, c'est vachement bien.
2: Hein. Ouais. Oui. Alors, pour le coup, il est vraiment hyper réussi.
3: Il est très rock hein, et, ouais. et dans l'esprit de Final Countdown. Hein.
2: Oui, c'est ça. C'est-à-dire que les voix sont mises en avant. Voilà, on parle de vrais sujets et puis il y a trois ou quatre bonnes idées dans une seule chanson. Donc c'est là où on se dit qu'effectivement ils sont bourrés de talent. Donc Olivier, fan de Europe, Europe, oui. Comme il nous dit.
3: Vous avez vu en concert, ils étaient en première partie du groupe Scorpion.
2: Oh là là, la doublette était pas mal là.
3: Ah
2: franchement, ça valait le coup de sortir de la maison ce jour-là.
3: Ah bah là.
2: Christophe qui est avec nous, fan aussi, je crois, de Europe, on est d'accord, hein?
4: C'est exactement ça, Émilie, grande fan depuis 40 ans. Effectivement, je les ai vus 5 fois en concert, je pense.
2: Oh là là!
4: Je les ai vus en première partie de Scorpion également.
2: Ah, très bien.
4: C'était à Toulouse il y a quelques années, je les ai vus à Marseille, je les ai vus à Barcelone. À la cité de Carcassonne, ouais. Notamment. Bon, bref.
2: Ok. Ouais. Donc, on a des vrais fans. Et alors, comme je suis un petit peu malicieuse, j'ai décidé de faire un blind test autour du thème disco française.
3: Ah, ouais. Ouais, magnifique.
2: Allez, alors, parce d'accord. Que je me suis dit, bon,
4: pour les deux candidats.
2: Ils aiment le hard rock suédois. Eh ben, on va leur faire deviner des chansons disco françaises. Mais c'est pas grave, puisque je le rappelle, pour celles et ceux qui se disent, mon Dieu, mais quelle cruauté, cette animatrice. Pas du tout. En fait, tout le monde gagne au blind test de Décibel. À partir du moment où vous participez, vous gagnez. Donc, je peux d'ores et déjà vous annoncer, Christophe et Olivier, que vous repartez chacun avec un exemplaire dédicacé par le chanteur, un exemplaire du nouvel album d'Europe. C'est gagné pour vous deux.
3: C'est trop bien, merci.
4: C'est magnifique. C'est bien. Ah. Super.
2: Allez, maintenant, on se met en mode disco et vous allez me retrouver, j'en suis sûre, le nom des interprètes des chansons qui arrivent.
4: Bonhomme.
2: Olivier et Christophe. Eh ben non, même pas. Première chanson, il faut me dire qui la chante et n'oubliez pas de me donner votre prénom avant de me donner la réponse pour que je sache lequel de vous deux est le plus rapide, ok?
3: Oui, ok.
2: Allez, c'est parti. Première chanson disco made in France. Dites-moi, qui chantait ça?
3: Olivier.
2: Olivier.
3: Claude François.
2: Oui, bravo.

0: Forever, Clo-Clo qui essaie de rattraper la mode du disco. Et pour le coup, il a sorti, c'est vrai, une belle chanson. Un point pour Olivier. On continue.
1: Olivier. Comment elle s'appelle, Dalida.

0: l'été. Bravo. Et alors, Olivier, en fait, on peut être fan de hard rock et de disco en même temps. Voilà, c'est ça l'idée.
1: Ah bah oui, moi je suis très pour l'éclectisme, comme ils disaient les inconnus.
0: J'en ai fait quand j'étais jeune, moi aussi, de l'éclectisme.
1: Bon, c'est fatigant, l'éclectisme.
0: Pour ceux qui n'ont pas la ref, allez voir les sketchs des inconnus, oui. Les enfants. Voilà. Bon, Olivier a marqué 2 points. Olivier, il va falloir que Christophe marque 1 point, je pense.
1: Oui, donc, il faut que je propose faire 2 points sur cet extrait. Je le laisse.
0: Ah bah oui, parce que Christophe, il peut pas garder sa street cred hard rock, alors que nous, on s'est roulé dans le disco.
2: Non, pourtant, je suis éclectique, moi aussi.
0: Ah.
2: Rien, on va dire.
0: Bon, allez, Christophe, celle-là, allez. On y va.

0: Il porte le même nom que Bruel, mais lui n'a jamais fait de mal à personne.
1: Il est suisse, Patrick Hernandez.
0: Alors non, c'est un autre Patrick.
1: Il est suisse.
0: Ça commence comme jus d'orange. Oui, bravo.
1: Patrick Juvet.
0: Juvet. Bravo Christophe et Olivier.
1: On a sauvé l'honneur.
0: Vous avez été parfait et vous avez bien mérité vos cadeaux de rocker dédicacés donc par Joey Tempest, le chanteur de Europe. Alors on n'a pas le droit de vous envoyer l'album aujourd'hui parce qu'il sort que vendredi prochain, mais on vous l'enverra jeudi prochain, comme ça vous le recevrez le jour de sa sortie, ok?
1: Waouh,
2: c'est magnifique.
1: Merci.
0: Merci à tous les deux, je vous embrasse.
1: Merci.
0: Merci d'être venu jouer avec nous. Et puisqu'on reste dans le French Disco, on accueille sans doute les meilleurs représentants actuels, le duo Sébastien Tellier et Juliette Armanet. La chanson s'appelle Attraction.

0: the Night, c'est la version anglaise. Attraction, la version française. Sébastien Tellier a eu la bonne idée d'inviter Juliette Armanet pour son retour discographique. Vous connaissez la maison, on a envie de dire vivement la suite.
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0: C'est l'heure de la chanson anniversaire et aujourd'hui, on envoie 1000 bises, ou au moins 58, à Philippe Fragione. Oui, ça c'est à l'état civil. Akhenaton, son nom de rappeur, né le 17 septembre 1968 à Marseille. AKH du groupe I Am. Il a 58 ans, il a un tube qui a une trentaine d'années et qui n'a pas pris une ride. Alors, je vous propose qu'on le partage ensemble. Ce Mia, un délice.

0: Joyeux anniversaire à Akhenaton et merci pour Georges Benson qui nous a offert, avec en plus Sébastien Tellier et Juliette Armanet, un joli petit quart d'heure disco pour terminer l'émission. Allez, Décibel, c'est fini pour ce soir. Merci à l'équipe. Il y avait Cindy Le Grumelec, Omaïma Abaz, Iris Guitoni, Thierry Boffa et Mélodie Chaïb. Demain, on parlera de Céline Dion avec un journaliste très informé sur son comeback.
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0: Belle soirée à l'écoute d'ICI à 20h. C'est Éric Bastien qui débarque. 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
4: Salut à tous, bonsoir, bienvenue et merci de vous être connectés comme vous le faites chaque soir pour partager ce rendez-vous feel good de début de soirée. Une balade dans toute la France qui va mettre en lumière le patrimoine, votre patrimoine, celui de notre pays à travers le regard d'un invité au parcours inspirant. On ira aussi découvrir de belles initiatives à travers ce que vous entreprenez en France. On ira notamment dans le Gard, la rencontre d'un professeur du monde du vivant, un éducateur environnement qui nous donnera envie d'observer ce qui nous entoure. Nous irons faire un tour à Nice pour vous donner la parole en relançant aussi le débat sur la gratuité des transports. Bienvenue jusqu'à 21h. Je reçois ce soir un jeune entrepreneur connecté, créateur de Payotte, un homme passionné qui a su se mettre au service du savoir-faire français et tout ça grâce à un faux départ. Vous allez le découvrir. Comment a-t-il réussi? Qu'est-ce qu'il a inventé? Par où il est passé? Dans quel lieu pour en arriver là? Dans Il n'y a pas que Paris dans la vie, je reçois Olivier Gély. Bonsoir Olivier.
5: Et bonsoir.
4: Je crois que c'est clair, vous venez pas du nord de la France.
5: Ah non, là que ça, j'ai le package.
4: Ça fait plaisir, ça fait du bien, c'est chantant ça.
5: Ouais.
4: Mais alors du coup, c'est marrant parce que vous venez de Perpignan. Quand vous vous baladez un peu partout en France, vous êtes choqué par les accents que vous pouvez découvrir des uns ou des autres?
5: Mais c'est surtout l'inverse. Chaque fois que je viens, ouais, ou que je parle, ou que je pars en visite dans un village qui est, ou une ville qui est au-dessus de Narbonne,
4: ouais,
5: ben déjà on me dit, ah toi...
4: Ah ouais,
5: toi t'es du sud.
4: D'aussi près que ça, entre Narbonne et Perpignan, ah déjà ouais, on repère la différence.
5: Narbonne c'est le nord. Hein, ouais.
4: Non. Orange c'est le pôle nord pour vous. Lyon c'est...
5: Ah ben c'est notre pays déjà.
4: Ouais. Oh là là. Bon, je suis heureux en tous les cas de vous accueillir sur toutes les locales du réseau ICI. On va en parler d'ici 21h, mais on va juste se dire un mot sur le fait que vous êtes le créateur de Payotte. Je l'ai dit, c'est une jeune marque d'espadrilles que vous portez au pied.
5: Oui c'est ça exactement, toujours, je ne les lâche jamais.
4: Alors d'espadrilles, on le découvrira tout à l'heure, mais vous avez su réinventer finalement quelque chose d'assez ancestral, hein, un produit qui date pas d'aujourd'hui, avec une espèce de modernité aujourd'hui. Vous avez 1500 modèles différents.
5: C'est ça, j'ai plus de 1500 produits d'espadrilles différents sur notre site internet, avec des matières totalement différentes qui vont du 28, de la pointure 28 jusqu'au 50. Donc voilà, c'était un faux départ qui m'a donné cette chouette idée et du coup, je suis parti un matin avec...
4: Alors attendez, vous allez trop loin, parce que on va rembobiner finalement votre vie et ça commence maintenant. Et découvrir ensemble qui vous êtes et faire ce voyage. Vous allez trop vite en besogne.
5: Allez, allez.
4: Premier lieu, c'est donc Perpignan, vous êtes né là-bas? Vous avez
5: grandi là-bas? Je suis né là-bas, je suis né à Perpignan en 1985, le 7 janvier.
4: Ouais.
5: Et je suis originaire d'un petit village qui est à 40 km de Perpignan, Saint-Paul-de-Fenouillé. De 1300 habitants.
4: Ouais, alors c'est tout petit village, ouais. Perpignan, vous irez un petit peu plus tard parce que c'est un peu la grande ville pour vous, mais Saint-Paul-de-Fenouillé, c'est comme ça que vous le prononcez.
5: Ouais, c'est ça.
4: Région Occitanie, Pyrénées-Orientales. Vous grandissez là-bas, c'est toute votre enfance?
5: Exactement. J'ai fait la maternelle, le primaire, le collège. Donc moi j'ai grandi là-bas, entre la vigne et la garrigue. Donc entre les. C'est vraiment une vallée, on appelle la vallée des Fenouillèdes.
4: Ouais.
5: Donc mes parents sont vignerons. Donc
4: vous avez vécu dans les vignes quoi.
5: Exactement,
4: votre vie,
5: moi les vendanges, je les connais. Écraser le raisin avec les pieds, je l'ai déjà fait.
4: Ouais.
5: Voilà, donc je suis le seul de la famille qui n'ait pas pris cette voie. Mais
4: alors, tous les autres font exactement, ont suivi les traces de votre papa.
5: Ouais, c'est ça.
4: Les vignes.
5: Exactement.
4: Et vous aviez pas envie?
5: Alors moi j'adorais ce savoir-faire, mais c'était pas ce que je préférais. C'est vrai que quand même c'était un métier où je les voyais, ils étaient assez seuls. Donc partir en plein hiver, aller faire la taille pour 45 hectares de vignes, c'était pas C'était pas mon kiff préféré.
4: Bon, ouais, vous aviez un autre destin.
5: J'avais, voilà, c'est ça, exactement.
4: Vous grandissez avec quel décor au-delà des vignes? Vous viviez dans une grande maison? Ça ressemble
5: alors,
4: à quoi?
5: Alors, on avait une maison classique, on avait vécu dans un lotissement, mais moi, juste à côté de chez moi, j'avais vraiment la rivière, j'avais cette odeur des herbes du matin, j'avais vraiment le chant des oiseaux. Et nous, on était, voilà, quand j'ai commencé à avoir à partir de 10 ans, on commençait à partir faire des cabanes. On vivait vraiment dans la nature, hein, on se faisait des super goûters avec les copains. Et moi, j'ai grandi vraiment dans la nature, quoi. La forêt, aller chercher les champignons avec mes grands-parents, voilà, me balader au bord de la rivière, aller pêcher. Donc vraiment, voilà, ça c'était vraiment mon quotidien jusqu'à que je parte du collège et que j'aille directement vers Perpignan.
4: Je fais un silence volontairement parce que je crois que vous aimez le silence, Olivier Gély.
5: J'adore.
4: Si vous voulez, on ne parle plus jusqu'à 21h.
5: Ah, oui, mais il faudrait que ce soit derrière.
4: Oui, mais alors c'est vrai que c'est quelque chose. Si je vous demandais le lieu où vous aimez vous ressourcer, peu importe le lieu, du moment qu'il y a le silence, quoi.
5: Ah ouais, c'est ça. Mais surtout Saint-Paul. À Saint-Paul, il y a cette odeur qui me rappelle mon enfance, où je me ressource quand j'y vais. Et ouais, franchement, je me régale. Il y a encore ma famille, et du coup, quand je vais les voir, c'est vraiment un moment de communion avec moi-même et mon enfance.
4: Vous parliez de la forêt, vous parliez des odeurs, il y avait pas un château ou des châteaux un peu cathares
5: Oui, il y a les châteaux cathares là-bas.
4: Et bien sûr.
5: Il y a, après, ma mère, elle est vraiment originaire de Saint-Paul-de-Fenouillet, et mon père, toute sa famille, elle est originaire à 5 km, un petit village qui est juste à côté, qui s'appelle Maury.
4: Oui.
5: Donc c'est là où ils ont en fait toutes les vignes. Et là, il y a vraiment aussi encore dans une vallée où il y a tous les châteaux cathares, avec le château de Kérébus qui domine en fait le village de Maury et qui surplombe en fait toute la vallée des Fenouillèdes.
4: Est-ce que vous avez conscience quand même que c'est génial comme enfance? C'est un décor qui est extraordinaire.
5: J'étais content, mais j'en ai pris conscience plus tard.
4: Ah ouais, parce que c'est un théâtre dont on rêve tous, quoi. Voilà, les cabanes, la forêt, on n'a pas tous eu la chance d'avoir
5: c'est
4: ça.
5: Ben, je sais pas. Ben, moi, c'est quand j'ai grandi que je me suis aperçu, Évidemment. Mais moi, je me suis aperçu de la chance que j'avais, quoi.
4: L'école, alors, avant le collège, il y avait une école primaire, vous vous souvenez de votre école primaire?
5: Ouais, ça a toujours été à Saint-Paul.
4: Toujours à Saint-Paul. Toujours à Saint-Paul. Il y avait un nom, cette école ou pas?
5: Alors, c'était le collège Joseph Calvin.
4: Ah, donc, le collège faisait la maternelle?
5: Exactement, il faisait tout.
4: Ok, jusqu'au lycée?
5: Alors, jusqu'au collège.
4: En tous les cas, jusqu'au collège. Et alors, ce sont de bons souvenirs pour vous, parce que vous dites, voilà, c'est un endroit ensoleillé, c'est un endroit chaleureux. Et c'est vrai que, on parlait de votre décor, mais suivre les cours et aller à l'école quand il y a tout ça autour, c'est pas mal aussi. Hein.
5: Ah oui, surtout que pour nous, presque la journée a commencé quand l'école était finie. Hein. Donc on se retrouvait directement avec les copains, même quand on était plus jeunes, et on allait, on se disait, ce soir à 17h, on se retrouve, on va aller faire des cabanes, on allait se préparer le petit goûter.
4: Ouais.
5: Voilà, on était vraiment... Et puis en fait, tout le monde se connaît. Donc,
4: viendra Perpignan un petit peu plus tard. Et là, alors c'est un peu plus dur parce que vous allez devoir sortir de votre village pour... Alors, c'est pas loin.
5: C'est pas loin.
4: Ouais, mais c'est la ville, quoi.
5: Mais c'est ça, on passait de 300 élèves à 2000.
4: Et ça fait mal.
5: Et ça change. C'est un gros changement de vie. Donc après, c'est vrai que le soir après, quand vous êtes à Perpignan, vous n'allez pas faire des cabanes. Mais ça a été un changement qui fait évoluer et qui fait voir autre chose aussi.
4: Vous dites que c'était comme dans une série télé, là, toute cette période.
5: C'était une série télé parce que nous, on arrivait, nous, on voyait que ça à la télé. On regardait, voilà. On est de l'époque de Beverly Hills et du coup, quand on est arrivé à Perpignan, on a commencé à avoir un peu ce monde-là. Ouais. Et donc, c'était chouette.
4: Vous m'envoyez une carte postale. Quelle photo vous choisissez sur la carte postale de Perpignan?
5: Alors, une carte postale de Perpignan?
4: Ouais.
5: Alors, moi, j'enverrai le Castillet. Le Castillet.
4: Ah ouais?
5: Ouais.
4: C'est quoi?
5: Le Castillet, c'est une forteresse qui est en plein milieu du centre-ville de Perpignan, qui avait des briques rouilles, un peu comme style, un peu la ville de Toulouse. Et qui était une forteresse, en fait, c'était un passage à l'époque quand il y avait la muraille qui était tout autour de, autour du palais des rois de Majorque.
4: On va reparler de Perpignan et de Toulouse, parce que c'est aussi une ville dans votre carrière et votre vie, votre évolution professionnelle, Olivier Gély, ouais, qui va compter. On va ouvrir tout de suite la Revue des Merveilles, les portes de la Revue des Merveilles chaque jour, avec Benoît Prospero qui nous emmène aujourd'hui. Et on va quitter votre région, mais on reste dans le sud, hein, on va rester dans le Gard et pas très loin de la Lozère. On part à la rencontre d'un professeur du monde vivant.
6: Et dites-moi, est-ce que vous connaissez la fourmi qui vit juste à côté de chez vous? Ses habitudes, son mode de vie? Alors que pourtant, elle partage le même monde que vous. Avec ici Gard Lozère, on vous présente Pascal Nardi. Il vit juste à côté d'Alès, à Vézénobre. Et depuis plus de 30 ans, il est éducateur environnement. Et son truc à lui, c'est d'observer et d'étudier. les insectes, les reptiles ou encore les amphibiens. Pourquoi ? Pour changer notre regard sur cette partie du vivant. Et cet amour pour la nature a commencé très tôt.
7: C'est tellement tôt que j'en ai pas le souvenir. Ma mère me racontait que à l'âge de 4 ans, je pouvais bloquer une heure devant une fourmilière. J'ai toujours été attiré par ce qui vivait, ce qui bougeait autour de moi.
6: Et comment il a appris la vie des insectes, des amphibiens, des reptiles ? Eh bien, en lisant, en marchant dans la garrigue, en rencontrant des passionnés. Et donc, l'idée pour Pascal, c'est de rendre accessible ce monde. Eh bien oui, parce que quand on ne connaît pas le vivant qui nous entoure, eh bien on peut parfois avoir des préjugés. Très bon exemple avec une rencontre qu'il a faite près de la ville d'Anduze.
7: Une dame de Poissy-Cojac qui m'appelle à 9h30 du matin. Elle a découvert sur le mur de sa cuisine une araignée énorme, toute noire, et une autre à moitié mourante dans une flaque d'eau devant chez elle. Donc elle me décrit cette araignée, je ne voyais vraiment pas ce que c'était.
6: Et voilà, fin de l'histoire. Non, pas du tout.
7: J'étais récupéré cette araignée, et à ma grande surprise, j'ai vu que c'était une mygale. C'est une mygale, mais beaucoup trop grosse par rapport à... Parce que des mygales, on en a présentes dans la région, mais elles sont toutes petites. Elles mesurent, le femelle mesure 2 cm, le mâle 1,5 cm. Celle-ci, elle faisait 3 cm de corps et 7 cm d'envergure.
6: Et là, il se passe quoi dans notre tête à ce moment-là? Eh bien, on a peur parce que Pascal a prononcé les mots araignée et mygale et qu'on a cette image de ce monstre qui va nous dévorer. Eh bien, pas du tout, en fait. Nous sommes en présence d'une macrotelle Calpiana, originaire d'où? Du sud de l'Espagne, d'Andalousie. Comment s'est-elle retrouvée là? Probablement en voyageant avec des oliviers. Mais revenons à nos moutons, c'est une mygale. Alors du coup, on panique?
7: Il n'y a vraiment pas de quoi avoir peur, parce que c'est une mygale qui est très discrète et qui n'est pas du tout dangereuse comme sa cousine australienne.
6: Eh ben voilà. Non, l'immense majorité des araignées n'est pas dangereuse. Tout va bien. Et donc, qu'est-ce qu'on retient? Eh ben peut-être que quand on apprend à connaître la fourmi qui vit juste à côté de chez nous, on se rend compte une nouvelle fois que le monde vivant dans lequel on vit est une merveille. Merci ici Carl Lozer et Pascal Nardi, éducateurs environnement.
4: Merci beaucoup Benoît Prospero, Olivier Joly, vous qui êtes un amoureux de la nature et de la forêt, vous en avez croisé des araignées, je pense, à des fourmis.

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2: Avec Olivier Gély, votre invité qui est formé d'idées, c'est un créatif, donc un créateur. Sa marque Payotte est une jeune marque d'espadrilles, née à Perpignan, comme lui, entre la fraîcheur des Pyrénées et la douceur de la Méditerranée. C'est son parcours que l'on raconte ce soir dans Il n'y a pas que Paris dans la vie. On vous a laissé à Perpignan, au lycée, en train d'attendre le bus, ce que vous faisiez tous les jours, ou en tous les cas souvent pour rentrer à Saint-Paul.
3: Et c'est ça, tous les jours, je prenais mon bus de Saint-Paul. À 6h20 du matin pour arriver à 8h en cours.
2: C'est tôt ça.
3: Ouais, ça pique.
2: Ça pique. Si on va à Place de la République, qu'est-ce qu'on voit ?
3: Les cafés. C'était là où on attendait. C'était là où on se réunissait avec tous les copains. C'est là où on a passé des belles après-midi ensoleillées à se demander qu'est-ce qu'on allait faire dans notre vie. Mais c'était chouette.
2: Ouais. Café de votre adolescence, il avait un nom d'ailleurs ce café ?
3: Le Café Rep, on l'appelait.
2: Il existe toujours ?
3: Ouais, il existe toujours. Ouais. Il est toujours en place.
2: Vous y retournez de temps en temps ?
3: Ouais, c'est ça. Voilà, ça s'appelle le petit Moka maintenant. Il y avait, ça a été le petit Moka, mais c'est vrai que ça fait un petit moment que je suis pas allé en ville. Mais c'était quand même, c'était la place Rep, hein, ouais. On disait.
2: La place de la République.
3: C'est ça.
2: Alors votre papa, il était dans les vignes, hein, vous l'avez évoqué tout à l'heure. Donc il travaillait beaucoup, partait pas beaucoup en vacances, mais. Non.

0: il y avait une maison familiale.
1: Ouais, l'été. C'est ça, exactement. On allait quasiment toutes les personnes qui habitaient dans la vallée allaient directement au Barcarès.
0: Ouais.
1: Donc le Barcarès qui
0: c'est la plage là.
1: Ouais, c'est ça Barcarès. Exactement, c'est un bord de plage, c'est vraiment aller à c'est à 45 minutes de Saint-Paul. Donc on partait avec la remorque remplie de toutes les
0: avec la remorque.
1: On était dans le petit Santana, ouais. Je m'en souviens, et mon frère on était derrière. Bah à cette époque-là, il y avait pas de ceinture, il y avait rien. Donc on montait directement dans le coffre et on regardait si la remorque était là jusqu'à destination. Donc ouais, c'était quand on arrivait là-bas, on passait un mois et demi au bord de la plage.
0: Un mois et demi, ah oui, c'était bonnes vacances.
1: Ouais ouais. Ben nous après, mes parents des fois rentraient parce qu'ils devaient la récolte commençait. Où les vignes commencent à se réveiller un petit peu.
0: Alors,
1: pour les vendanges.
0: Qui s'occupait de vous, du coup ?
1: Ben, moi, j'étais mon grand frère.
0: Ah oui.
1: Et j'ai un grand frère.
0: D'accord,
1: ouais, c'est ça.
0: Grand frère.
1: C'est ça, exactement.
0: Il y a une plage, on a écouté un peu la mer, là. Il y a une plage, Marcon.
1: Exactement. Et il y a la mer juste à côté, on l'appelle, ouais. Nous, on allait se baigner à La Bouchure. C'était donc le poste numéro 1. Donc, on partait à pied, on était pieds nus. Nous, on avait la mer à même pas 200 mètres, quoi. Donc,
0: un peu de pêche, parfois, je sais pas, vous preniez un bateau, vous avez l'occasion peut-être plus tard.
1: Non, alors la pêche, oui, on y allait, mais on allait directement à La Bouchure. On préparait les cannes, sachant que j'ai encore ce souvenir qu'avec ma mère, on était parti au marché pour aller acheter une canne. Je crois qu'on avait acheté une canne pour attraper un thon alors qu'on pêchait la truite.
0: Ah ouais.
1: Donc
0: c'était un peu plus lourd.
1: Ouais ouais, donc c'était vraiment, il y a des petits passages comme ça dans notre vie qui est marquant. Ouais. Et ça c'est un beau souvenir, j'ai encore gardé.
0: Le Lydia, c'est un bateau qui
1: ouais, c'est ça. Alors mais moi la maison chez qui on allait, c'était à l'opposé du Lydia, ouais. Parce que le Barcarès c'est vraiment étendu.
0: D'accord.
1: C'est vraiment un village qui est étendu le long du littoral et qui est assez vaste. Et le bateau, le Lydia, il est
0: c'est disposé. Un bateau restaurant, c'est
1: alors,
0: ça.
1: Alors le Lydia il était donc il est arrivé il y a un petit moment, donc bien avant que je sois là, et il était posé en plein milieu, en bord de sur le sable.
0: Ouais,
1: et en fait, ils l'ont gardé, ils en ont fait un casino et un restaurant.
0: C'est ça. Vous avez des souvenirs de pique-nique le soir, très nombreux.
1: Oui, c'est ça.
0: Sur place. Hein,
1: ouais. Non, moi j'ai là-bas, c'est vrai qu'on allait, comme on avait la plage à 200 mètres, c'est vrai que le soir, on se préparait, mes parents ont préparé le petit pique-nique, et on allait avec toute la famille manger directement sur le sable. Mais après, moi, les souvenirs que j'ai là-bas de manger, c'était vraiment la cargolade, quoi.
0: Ouais.
1: Ah ouais.
0: C'est quoi?
1: La cargolade, c'est les petits escargots comme ça à la grille avec la petite chauffée avec le lard.
0: Ouais.
1: Moi, c'est le top.
0: Ah ouais, c'est le poivre. 21h, moi, j'ai
1: c'est
0: pas encore
1: poivre,
0: dîner.
1: Hop, bien grillé.
0: C'est important. Allez, donc. Et alors, sinon, l'hiver, vous alliez à Font-Romeu.
1: Exactement. Voilà, avec les copains, ben nous on a la chance d'avoir une région où on peut en une heure on peut aller à la plage et de Saint-Paul, et autant on peut aller en 45 minutes, on peut aller faire du ski. Donc on allait à Font-Romeu. C'était un village qui est basé dans les montagnes où il y a vraiment les pistes, et donc du coup on allait faire du ski là-bas.
0: Ouais.
1: Donc on partait une semaine avec les copains. Donc on avait pile poil la maison en face le four solaire, et c'est des beaux souvenirs que j' ai là-bas, parce que du coup ben nous je le dis encore, on avait une chance extraordinaire de pouvoir partir une semaine à la montagne et une semaine genre, en tout cas après quand j'ai grandi, à une semaine avec les copains à la mer. Donc c'est vraiment des beaux souvenirs, et la montagne moi j'adore, parce que quand c'est l'hiver, la fraîcheur, on pouvait aller se balader en forêt, on allait aux champignons, on allait qu'est-ce qu'on allait faire, de la luge, on faisait de tout quoi.
0: Alors on part beaucoup de plaisir, mais à un moment donné il faut penser à travailler.
1: Ouais, c'est ça.
0: Les études, bon, le bac réussi c'est pas trop.
1: Ouais.
0: Mais il y a un BTS qui arrive, un premier boulot en alternance dans une boutique à Perpignan.
1: Ouais, c'est ça.
0: C'est quoi comme boutique?
1: En fait, si vous voulez, moi j'ai raté 3 fois mon bac, donc je sais
0: je
1: pas.
0: Je vais laisser le dire à part.
1: Il n'y a pas de souci. J'ai raté 3 fois mon bac, et le truc, c'est que je ne savais plus trop quoi faire. Mes parents me disent, mais qu'est-ce que tu vas faire? Tu vas partir à la vigne et tout. Donc, ce n'était pas trop ma destination préférée. Et je me suis retrouvé que, ça, il ne faut pas trop le dire, mais j'ai fait un petit faux diplôme pour être accepté en alternance en BTS.
0: C'est moche.
1: Ça a marché. Voilà, un peu à la débrouillard. Et ça a marché. J'ai été pris. J'ai trouvé mon alternance en même pas 2 heures. Mes parents ne me croyaient pas. Je lui dis, mais si, j'ai trouvé une boutique qui me prend l'alternance. Donc, j'ai commencé l'alternance dans cette boutique de vêtements qui était en plein centre-ville de Perpignan, et j'y suis resté 10 ans. Au bout de 6 mois déjà, à l'école s'est aperçu que j'avais pas le diplôme, donc du coup ils m'ont dit qu'il fallait que j'arrête ou que je fasse autre chose. Et donc du coup, comme j'avais bien travaillé, ma patronne m'a dit, tu sais quoi, je te prends en CDI. Et du coup, à 19 ans, j'ai été pris en CDI dans cette boutique, et je suis resté 10 ans là-bas.
0: Et vous y repassez, je sais, souvent devant cette boutique.
1: Ouais, c'est ça, exactement.
0: Sauf que vous allez aller ensuite travailler dans une autre boutique, si j'ai bien compris, dans un centre commercial, et on gardait ça pour
1: dans
0: quelques minutes. Et c'est là où tout va se déclencher. C'est là où il va se passer quelque chose qui est un faux départ. Je vous l'ai annoncé tout à l'heure et qui fait qu'il a réussi à inventer. quelque chose qui fait que c'est cartonne aujourd'hui et que il est devenu chef d'entreprise, hein, c'est Olivier Gély. Alors ça tombe bien qu'on parle d'entreprise parce que ici, Ça Entreprend nous propose aujourd'hui de découvrir un jeune entrepreneur qui s'est lancé dans une aventure pour sauvegarder une tradition, Olivier. Un indice, cela concerne un fruit d'automne que l'on adore déguster à l'approche de l'automne. Où est-ce que vous nous emmenez alors du coup, Catherine Quicandon ?
2: À Dournazac, à une 50aine de kilomètres de Limoges, on aime les châtaignes.
3: Il m'a filé une beigne, j'ai filé un marron, m'a filé une châtaigne.
2: Pas celle-là évidemment, mais celle qui se mange. Et pour cela, il y a Nathan Bula qui fait un drôle de métier, il est blanchisseur de châtaignes. Oui, parce qu'on ne mange pas directement une châtaigne tombée de l'arbre. Vous pouvez donc venir le voir avec votre propre récolte de châtaignes qui sont blanchies sous vos yeux.
4: Le blanchiment manuel, c'est un travail assez compliqué et très très long en fait. C'est mécanique, c'est à la flamme. Donc on vient brûler la châtaigne, comme ça, ça fait éclater la première peau. Et après, la deuxième phase, c'est dans une parmentière, on appelle ça. On vient enlever la petite peau marron qui est dessous et amène ce côté amer de la châtaigne. Donc nous, on vient l'enlever. Et à la fin de ces deux étapes, on a la châtaigne blanchie
2: Et tellement propre que vous pourrez la déguster en sortant.
5: Miam, miam.
2: La machine peut travailler plus de 100 kilos par heure. Ça en fait des châtaignes. Une machine que Nathan a fait fabriquer spécialement par un artisan. Nathan a débuté il y a seulement un an. Militaire, il se laisse convaincre de reprendre cette activité.
4: En fait, c'est la mairie qui est venue nous voir. Comme nous, on ramassait déjà. On avait déjà la machine pour ramasser. La mairie est venue nous voir pour éviter de perdre cette tradition en fait, qui est là depuis plus de 30 ans à Dornazac. Du coup, on a accepté. Et on s'est aperçu que en fait il y avait pas mal de personnes du village que ça intéressait de participer à cette aventure avec nous pour justement ne pas perdre cette tradition.
2: Tradition qu'il perpétue avec son papa Marc qui travaille avec lui. Depuis le début, ils ont blanchi plus de 20 tonnes de châtaignes, pas mal. Et il se consacre désormais entièrement à son activité qu'il développe. Depuis peu, il propose de la crème de marron, des châtaignes cuites sous vide, des châtaignes grillées et des châtaignes cuites à l'ancienne, c'est-à-dire au toupie. C'est une marmite en fonte traditionnelle à trois pieds.
6: Miam miam. J'y goûterai bien.
2: Pour blanchir vos châtaignes, sachez que la période est limitée. Cette année, c'est de fin septembre à début novembre et c'est sur rendez-vous. Plus d'infos sur la page Facebook Le Châtaignier de l'arbre à l'assiette. Merci à Nathalie Coll d'ici Limousin pour cette idée gourmande. Ici, ça entreprend en Haute-Vienne avec Le Châtaignier de l'arbre à l'assiette pour des châtaignes in the pocket.
0: Bon, Olivier Gély, vous aimez la crème de marron?
1: J'adore.
0: C'est vrai?
1: Non, mais là, j'ai envie de me remettre à table.
0: Oui, oui, bah déjà que vous avez parlé des spécialités de chez vous, hein, de Perpignan, ouais. Là, c'est vrai qu'il y avait bientôt 21h, c'est pas sympa pour tous ceux et celles qui ont envie de manger. On va se retrouver dans quelques minutes, on va comprendre comment vous avez pris des décisions importantes. Juste raconter, vous arrivez dans un magasin dans lequel vous travaillez, avec deux espadrilles, puisque Payotte aujourd'hui c'est des espadrilles. Mais à l'époque vous arrivez avec deux espadrilles, sauf que...
1: Il y en a une en 41, et le pied droit il est en 43.
0: Et à partir de là, il va se passer quelque chose. Restez avec nous, il va nous le dire. Son parcours, ce soir, se raconte dans Il n'y a pas que Paris dans la vie avec notre invité Olivier Gély sur ICI.
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0: Avec une nouveauté pour vous faire plaisir, Teddy Swims sur ICI.

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7: Chaque jour, un invité raconte son parcours, raconte les lieux, la cartographie personnelle de sa ville. Il est le créateur de Payotte. Ça, c'est une idée venue de Perpignan, presque par hasard, pour ce jeune entrepreneur et créateur, Olivier Gény, est avec vous ce soir, jusqu'à 21h. Ses premiers pas dans l'art de vivre à la française, c'est maintenant. Alors, je refais le match. Olivier, pour ceux qui nous rejoignent, on est à Perpignan, c'est là où vous vivez aujourd'hui, c'est là où vous êtes né, même si vous avez grandi, à une quarantaine de kilomètres à Saint-Paul. Vous partez travailler un jour avec deux espadrilles, qui ne l'a jamais fait, tout le monde, en allant, voilà,
26: ouais.
7: On va travailler en espadrilles. 41 et 43, c'est, alors, vous faites combien ?
26: Et moi, je suis du 41.
7: Alors, c'était avec qui le 43 ?
26: Il y avait des montagnes d'espadrilles. Donc, des fois, l'été.
7: À la maison.
26: J'avais à la maison, j'avais entre les potes et tout ça, on se retrouvait, j'avais montagne d'espadrilles, surtout que.
7: Attends, vous savez pas qui remercier, finalement ?
26: Ah non, qui je suis parti un peu à la va-vite. Je suis un peu à la va-vite, comme ça. En plus, on était plein de potes et tout. J'avais plein d'amis à la maison. Et on s'est retrouvés, et je suis parti, j'ai dit, bon, je vous laisse, je pars travailler. Et je suis parti un peu à la rapide. Et j'ai pris deux paires d'une espadrille noire. Et donc, du coup, quand je suis arrivé au travail, j'ai dit, oh non, je me suis trompé. Alors, du coup, j'ai dit, ben, ce soir, je vais customiser mes espadrilles.
7: Okay.
26: Je vais les personnaliser pour retrouver mes paires plus facilement.
7: L'idée, donc, elle est là.
26: Elle est là. Donc, le soir, je rentre, je prends de la peinture et je commence à faire des dessins sur mes espadrilles.
7: À peinture.
26: Voilà, c'est ça. Et du coup, je commence à retrouver mes paires plus facilement. Le lendemain, quand je suis arrivé au travail et à la boutique, les clients commençaient à me demander, mais où tu sais que t'as acheté tes paires d'espadrilles ? Je leur ai dit, bah, c'est moi qui les ai fait de la peinture. Et ils me disent, bah, si on t'amène les paires d'espadrilles, est-ce que tu peux nous faire la même chose ? Mais j'ai dit, il n'y a pas de souci. Donc, j'ai commencé à en faire 10, 20, 30, 40, 60.
7: Au départ, c'est pour les potes et un peu pour les clients.
26: C'était pour les clients.
7: Voilà.
26: Donc, je me suis dit, bah, attends, je vais quand même m'intéresser à la fabrication d'espadrilles. Et c'est là que je me renseigne sur Internet et je trouve un atelier qui était basé à Saint-Laurent-de-Cerdan, pas très loin de chez moi.
7: Moléon,
2: c'est ça ?
26: Non, alors c'était pas Mauléon au départ, c'était juste dans la vallée, près de chez moi, à peu près, c'était à 20 km de chez moi. Et je me retrouve que, en fait, ils ne pouvaient pas fabriquer plus d'espadrilles.
2: Attendez, je vous arrête. C'est-à-dire que sur un coup de tête, parce que 10-15 personnes vous disent c'est top, dans votre tête, vous dites je vais entreprendre.
26: Exactement.
2: Je vais aller plus
26: loin. C'est pas que je vais entreprendre, parce qu'au départ, on ne sait pas qu'on entreprend. Parce que j'étais entrepreneur malgré moi, je ne savais pas. Je me suis dit, j'ai commencé à s'appeler les espadrilles Plaise, ce que je customise.
2: Oh ouais.
26: Comment fabriquer une paire d'espadrilles ? Point. Et ça s'arrêtait là.
2: Okay.
26: Pas d'idée plus. Voilà.
2: D'accord.
26: Et du coup, je trouve un atelier qui était basé à pas très loin de Perpignan. Après le boulot, et je me retrouve que le stock limité, ils ne pouvaient pas fabriquer plus, et du coup je me retourne vers le Pays Basque. Et me voilà contacté, je contacte un atelier qui était basé à Montléon-Lichard dans le 64.
2: Ok.
26: Et qui me disent, il n'y a pas de souci, tu peux nous envoyer tes fichiers, et puis nous on
2: va. C'est-à-dire qu'ils ont été séduits par l'idée.
26: En fait, ils m'ont dit, ils n'avaient pas vu encore. Mais ils m'ont dit, envoie-nous tes fichiers par mail, et puis nous on va les imprimer. Je dis ok, mais moi je sais pas dessiner à l'écran, quoi. Je sais pas dessiner sur ordinateur. Je sais dessiner à la main. Il me dit à la main c'est compliqué parce que nous on pourra pas les reproduire. Ok, j'ai pris Paint et j'ai commencé à dessiner dessus. J'ai dessiné 7 modèles que je leur ai envoyés et j'avais un petit peu zappé. Et un mois et demi après, je reçois un colis à la maison. Je dis mais qu'est-ce que c'est ce colis ? Et quand j'ouvre, je vois mes 7 paires d'espadrilles et ce que j'avais à l'écran, c'était exactement la même chose que ce que j'avais sur les espadrilles. Donc à partir de là, je me suis dit tout ce que je peux imaginer. Je peux le mettre sur les espadrilles. Et j'appelle mon travail, je leur dis je prends un jour sans solde. Pendant la journée, je crois que j'ai dessiné plus de 100 modèles d'espadrilles.
2: Ah ouais.
26: J'ai adoré faire ça.
2: En une journée ?
26: En une journée, je fais. Il y avait de tout.
2: Prenez une journée de RTT, vous, et vous produisez 100 modèles.
26: 100 modèles d'espadrilles.
2: Comme ça, Olivier Génie.
26: Voilà, je suis comme ça. Mais c'était tellement un régal.
2: Ouais.
26: Satisfaisant. Je me suis dit génial, je fais ça. Et puis, petit à petit. Je me suis dit, il faudrait que je crée une marque d'espadrilles. Ça serait sympa quand même de communiquer sur les réseaux sociaux et de les vendre sur Internet. Donc, pas d'argent en poche. Je vais voir la banque et je leur dis, je veux créer une marque d'espadrilles et vendre mes modèles d'espadrilles sur mon site Internet. La banquière me dit, je suis désolé, monsieur Gély, mais les espadrilles, ça existe déjà et ça se vendra encore moins sur Internet. Du coup, je me lève du bureau.
2: Faites d'autres banques ?
26: Comment ?
2: Vous faites plusieurs banques ?
26: Non, même pas, parce que j'avais pas encore j'avais pas pensé à ça.
2: Bon, en tous les cas, vous essuyez un refus, là.
26: Ouais. Le premier, donc du coup je me lève et du bureau jusqu'à la voiture, je me dis mais qu'est-ce que c'est que je pourrais vendre pour acheter mon premier stock d'espadrilles. Et quand j'arrive devant la voiture, je dis j'ai ma voiture. Donc je vends ma voiture 5 000 euros.
2: Vous êtes fou.
26: Je vends ma
2: vous
26: voiture.
2: Vous rendez compte de la folie quand même à ce moment-là. Vous vendez votre voiture, vous savez pas vous, c'est clair dans votre tête, mais vous savez pas si ça va marcher.
26: Oui, mais
2: et vous vendez une voiture.
26: Il y a des choses plus graves. Donc je vends ma voiture.
2: Surtout à pied quoi, pour faire les 40 km entre Saint-Paul et Perpignan.
26: C'est pas très grave. Donc du coup je vends ma voiture 5 000 euros.
2: D'accord.
26: Et j'achète 4 500 euros de stock. Je me garde 500 euros de côté au cas où. Et
2: malin.
26: Et je commence à communiquer sur les réseaux. Parce que de toute façon, quand on regarde, j'ai un parcours de personnes qui n'ont pas d'argent. Donc du coup, je vends ma voiture, je me dis, je pars avec 5 000 euros, 4 500 euros de stock, qu'est-ce que je vais en faire ? Je vais communiquer sur les réseaux sociaux. C'était le moyen qui était gratuit. Et puis j'avais un petit peu de temps. Donc du coup, tous les jours, je mettais la paire du jour. Mais je me suis dit, mais il faudrait une marque. Il me faudrait quelque chose quand même. Alors au départ, je voulais l'appeler l'atelier de l'espadrille. Mais c'est vrai que ça faisait un peu trop simpliste pour moi.
2: Trop surligné.
26: Ouais, c'est voilà. Et donc du coup, je me suis dit il faudrait que je trouve quelque chose d'autre. Mais quoi ? Donc j'ai passé à peu près 3 semaines avant de trouver ce mot qui s'appelle paillote, parce que en fait, paillote, ça s'écrit P-E-2-L-O-T-E et ça veut dire peyote. Peyote, ça veut dire chiffon en catalan.
2: C'est chiffon, même peluche, un peu doudou.
26: Exactement.
2: Quoi.
26: Et les enfants dans les écoles catalanes appellent leur doudou un peyote.
2: Peyote.
26: Mais peyote, ça faisait trop catalan. Mais alors du coup, je l'ai écrit P-A-I-2-L-O-T-E. Et ça, c'était trop bien référencé parce que c'était par rapport aux paillotes de plage.
2: Ouais, qui s'écrit P-A-I de Z-L-O-T-E. Ouais.
26: Donc le référencement O-T-E, ou de T des fois.
2: Il y a de T
26: des fois, ouais. Et du coup, c'était vraiment la paillote de plage. Et là, je me suis dit, c'est hyper bien référencé sur Google, donc il faudrait que je trouve autre chose. Du coup, je l'ai écrit P-A-Y-O-T-E.
2: Ouais.
26: Et du coup, au moins, quand on le prononce, on entend vraiment, ça fait penser vraiment aux vacances, l'été, la mer, le sable, le soleil. Et quand on comprend la signification qui vient du mot paillote, le chiffon, et qui vient du petit clin d'œil que j'ai fait à ma région.
2: Alors ça prend de thé. Du coup, la paillote de plage.
26: La paillote de plage, c'est de thé. Allez, ok, mais voilà.
2: On a vérifié. Donc,
26: en tout cas, sur paillote, je trouve pour les espadrilles, c'est qu'un thé.
2: C'est quand même fou, hein, votre histoire. Et ça va marcher. Ça va marcher. Alors ça marche. Au début, c'est compliqué. Ça va prendre quand même quelques années avant que ça se développe.
26: Oui, c'est ça. Ben, au début, je commence à communiquer. Entre temps, j'ai l'été. Je vends tout en 10 jours. Donc je me retrouve sans plus d'espadrilles. Parce que dès l'été, en fait, j'avais pas mal communiqué sur les réseaux. Et du coup, il y a eu un gros pic de vente d'un seul coup parce que je les vendais aussi dans la boutique où je travaillais. Et les gens commençaient à venir dire, je viens pas acheter des espadrilles, je vais acheter des paillotes. Et donc là, j'étais surpris. J'ai dit, mais ah oui, parce qu'au départ, je ne disais pas que c'était moi. Je ne racontais pas ma vie par rapport à d'entrepreneur. Et c'est vrai que j'étais surpris de ça. Et je me suis retrouvé, à passer un an sans rien vendre. Parce que l'hiver, moi, je pensais que les espadrilles, ça ne se vendait pas. Et je me suis lancé l'idée de se dire, pourquoi pas, je pourrais créer le plus grand sapin du monde en espadrille. Donc du coup, j'étais le seul à avoir créé ça. Et j'ai commencé à vendre plus de 1000 paires d'espadrilles à Noël en 3 jours.
2: Alors, gardez-en pour dans un instant, parce que de cette idée-là, de ce faux départ, il est chef d'entreprise, il y a 40 personnes qui travaillent pour lui, il y a plusieurs boutiques, vous allez le découvrir dans une poignée de secondes avec Olivier Gélier. Est-ce que vous prenez souvent les transports en commun dans la région ou dans votre région de temps en temps?
26: Avant, quand j'étais jeune, oui, parce que du coup, pour aller à l'école.
2: Ouais.
26: Mais aujourd'hui, je ne le prends plus parce que je travaille carrément mon habitation dans mon atelier.
2: Tant mieux, oui, on parle de cet atelier. Voilà. Alors, je vous parle des transports en commun dans les régions, dans vos départements, vous qui nous écoutez. Est-ce que vous savez combien ils vous coûtent chaque année? Non, il y a une ville en France où depuis la rentrée, pour une partie de la population, le calcul est très simple, ça ne coûte rien. Une mesure qui relance le débat sur la gratuité des transports et sur la possibilité ou non de l'étendre à tous. C'est une belle initiative. Robin Bernot et Sébastien Germain, on est dans le Sud-Est.
3: Dans les Alpes-Maritimes, plus précisément à Nice, les transports en commun sont désormais gratuits pour les plus de 65 ans.
4: D'un côté, c'est bien, mais est-ce que c'est pas discriminatoire pour d'autres personnes?
3: Depuis le début du mois de septembre, les Niçois de 65 ans et plus n'ont donc plus à payer leur abonnement aux transports en commun. Il leur suffit de demander la carte gratuité, une mesure qui semble déjà rencontrer un certain succès, comme l'explique Bertrand Gassiglia, le président de Ligne d'Azur, joint par Sébastien Germain.
5: On avait la semaine dernière 20 000 personnes de plus de 65 ans qui ont pris la carte gratuité. Je pense que les chiffres qu'on aura dans quelques jours vont encore monter une progression très importante. Ce qui est intéressant à souligner, c'est que sur ces 20 000 personnes, 10 000 étaient déjà abonnés à Ligne d'Azur, mais 10 000 n'avaient pas d'abonnement à Ligne d'Azur, donc ce sont des gens nouveaux qui vont utiliser les transports en commun. Et ça, c'est aussi le but qui était recherché.
3: Alors ici, à Nice, la gratuité des transports en commun, ça marche. Mais vous, tiens, qu'en pensez-vous? J'en ai discuté avec Chloé et Joséphine.
4: C'est bien dans le sens où, du coup, ça permet d'être gratuit pour des personnes âgées qui n'ont pas forcément les moyens ou même une bonne retraite. Mais un peu discriminatoire pour les jeunes qui n'ont peut-être pas aussi les moyens de payer des transports en commun ou quoi que ce soit. Ça peut vite faire partie du budget financier du mois. Il faut penser aussi au budget. Si tout le monde peut avoir le transport gratuit, c'est super bien. C'est... comment on finance?
3: Ouais, Joséphine a raison, il faut faire attention au terme gratuit. En effet, si on ne perd rien en montant dans le bus ou le tram, il faut tout de même financer ces transports et bien souvent, cela passe par les impôts. La gratuité des transports en commun existe déjà dans plusieurs villes françaises comme Montpellier, Dunkerque, Niort ou encore Libourne. Mais si on élargit un petit peu notre regard, comment ça se passe ailleurs dans le monde? Pour le savoir, j'ai rencontré Océane, elle est québécoise.
6: Au Québec, il n'y a pas énormément de personnes âgées justement qui prennent les transports en commun. Donc, possiblement, peut-être d'avoir cette option-là, ça les enlèverait de la route et donc peut-être un stress de moins.
3: Oui, parce que finalement, enlever une dépense qui peut représenter plusieurs centaines d'euros par an pour nos aînés, c'est aussi leur redonner un peu de pouvoir d'achat, tout en leur permettant de continuer à se déplacer et à garder du lien grâce aux transports en commun.
2: Merci beaucoup Robin Bernot et merci aux équipes de Ici Azur. Olivier Gélier reste votre invité. On parlera peut-être de Lyon, de Biarritz, du Pays Basque. Voilà des villes qu'il a pu découvrir par l'intermédiaire de son entreprise, de sa création, de sa société aujourd'hui. Paillotes, ce sont les espadrilles customisées. On va vous les décrire parce qu'elles sont très très originales. Et Olivier Gélier reste avec vous jusqu'à 21h dans Y'a pas que Paris dans la vie.
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2: Et Céline Dion qui, elle, en revanche, est à Paris, à la Plénitude Arena de Nanterre, hein, précisément. Pour cette série de concerts, on est quand même très fiers qu'elle ait choisi la France pour accueillir l'Europe entière. La voici, sur Ici.

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2: Et Olivier Gély, il est né à Perpignan, il vit à Perpignan, il a créé Payotte, une marque d'espadrilles, avec aujourd'hui plusieurs boutiques, une vision de l'art de vivre au quotidien, avec des matières simples et naturelles autour de produits de qualité fabriqués en France, cette France qu'il nous raconte ce soir sur Ici. Je ne sais pas si vous avez revu la banquière qui vous avait pas prêté d'argent et qui vous a obligé à vendre votre voiture, mais elle doit se mordre un peu les doigts aujourd'hui quand même.
3: Non, je l'ai jamais revu.
2: Oui,
3: bah je m'en souviendrai pas à la personne plus.
2: Sur une idée comme ça, et en même temps il fallait l'inventer, vous allez devenir chef d'entreprise. En tous les cas, c'est vrai quand je dis que vous gérez une quarantaine de personnes aujourd'hui.
3: Ouais, c'est ça, exactement. Ben, on a l'atelier, on a tout. Après, nous aussi on vend sur internet. Donc l'atelier est arrivé à partir de 2024 parce que au départ je travaillais avec mon prestataire qui était à Moléon-Lichard et qui a fermé en 2024 et donc du coup. J'avais encore une grosse question à cette période-là, c'était où j'arrêtais, parce que du coup j'avais plus personne qui pouvait fabriquer mes espadrilles, c'était ça passe ou ça casse. Donc du coup j'ai pris la deuxième option, comme depuis le début, et je me suis dit tu sais quoi, je vais monter mon atelier. Et c'est comme ça qu'aujourd'hui on est encore là.
2: Et il est à Perpignan l'atelier.
3: Et il est à Perpignan.
2: Et je sais que vous adorez être dans votre atelier plutôt que dans les bureaux.
3: J'adore être dans mon atelier,
2: c'est... C'est quoi, j'adore. C'est l'odeur, c'est de voir les gens comme ça.
3: Déjà l'odeur de la semelle. Ouais. Là j'adore ça. Et puis c'est un petit laboratoire de prototypage où j'arrive à m'épanouir à tout ce que je peux imaginer, créer. Et ben je suis là avec mes collègues de boulot et en train de toujours d'inventer des nouveaux prototypes d'espadrilles comme la pétanque par exemple.
2: Oui, alors la pétanque, voilà. Pour ceux qui l'ont remarqué ou découvert cet été, vous avez inventé un système d'aimant pour les feignants.
3: Ouais, c'est ça.
2: Qui ne veulent pas se baisser pour abâcher le cochonnet, quoi.
3: Exactement, pour les pétanqueurs du dimanche.
2: Oui, ah bah oui.
3: Ouais, non, mais c'était super. Ouais. Ça, c'était une blague. En plus, au départ, on était avec des amis. Mais comme moi, je vis espadrilles, je mange, j'adore espadrilles.
2: Vous avez vous-même des espadrilles.
3: Ouais, exactement,
2: soir.
3: C'est ça. Et je me retrouve que, en fait, j'étais là, je dis, à force de se le baisser, il faudrait que j'aie une main sur les espadrilles pour les ramasser. Et on commence un peu à déconner sur ça. Et je lui dis, tu sais quoi, à y être, je pourrais carrément mettre les accessoiriser et faire une spéciale pétanque avec la petite poche pour le cochonnet.
2: Ah oui, il y a la poche aussi.
3: Avec le mètre pour mesurer s'il n'y a pas des tricheurs.
2: Et de l'autre côté, je vois, c'est hallucinant.
3: Et un aimant à l'intérieur. Alors au départ, on l'avait mis sous la semelle. Mais sous la semelle, l'aimant. Donc on ramassait tous les boulons qu'il y avait sur la piste pour jouer aux boules. Et donc du coup, on l'a mis sur le côté dans une petite poche. Et ça permet de ramasser la boule sans se baisser.
2: Alors je le vois, il y en a. Ambiance équipe de France avec les numéros de maillot des joueurs. Il y a des espadrilles pour l'apéro, donc en jaune et bleu, aux couleurs d'une célèbre boisson alcoolisée un peu jaune.
3: Il y en a fait aussi, il y a le décapsuleur. Vous avez le décapsuleur et la petite poche pour mettre la capsule aussi.
2: Ah ouais? Et super papa, super d'un côté, papa sur l'autre espadrille.
3: On a fait quoi? On a fait aussi en 2018, on a créé la première espadrille qui sent bon, parce qu'on avait beaucoup de remarques en disant, mais moi, une espadrille, je pue des pieds. Ouais. Ok, on a créé l'espadrille qui sent bon.
2: Et comment vous avez fait?
3: Et bien, en fait, on a trouvé un laboratoire qui était basé à Montpellier. Donc, du coup, je me suis rendu à Montpellier. En fait, on a travaillé avec eux et on intègre dans la toile des micro-capsules qu'au frottement du pied, ça les casse et ça diffuse un parfum.
2: C'est pas vrai.
3: Et ouais, ce parfum, il est antifrongique, antibactérien, hydratant et ça sent le pamplemousse.
2: Magnifique.
3: On a créé aussi l'espadrille anti-moustique parce que bien sûr, toujours
2: ça
3: pareil. C'était la même chose, bien sûr. Au mois de juillet, on se fait bouffer par les moustiques.
2: Et alors, donc c'est de la citronnelle.
3: Et exactement. À base de citronnelle, on a créé ça. Donc du coup, ça repousse un peu plus les moustiques.
2: Fort.
3: On a créé les espadrilles.
2: Elisabeth II
3: aussi.
2: Arrête sur des espadrilles.
3: On a fait ça. Qu'est-ce qu'on a fait?
2: Made in France. Vous avez fait les couleurs Made in France.
3: Ah bah oui, après, de toute façon, elles sont fabriquées à Perpignan, donc on peut pas être. Et qu'est-ce qu'on a fait? Après, nous, on vend aussi l'hiver, donc elles sont fourrées. On a des collaborations. La seule boutique où je vends à Paris, c'est sur la Tour Eiffel. Donc ça, j'ai eu cette chance-là. Ouais. J'ai eu la Tour Eiffel que pour moi pendant 3 heures pour faire mon shooting.
2: C'est extraordinaire.
3: J'arrive de Saint-Paul, de 1300 habitants, et je me retrouvais sur la Tour Eiffel, bloqué que pour moi pour faire un shooting. C'était dingue.
2: Alors, vous avez justement pas mal voyagé, parce que du coup, votre métier, maintenant, vous emmenez, vous l'avez dit, à Paris, à Montpellier, il y a Lyon aussi.
3: Il y a Lyon. Lyon, je suis allé faire des salons. Et c'est vrai que j'ai visité Lyon, et c'est vraiment, c'est une belle ville.
2: Les Traboules.
3: Où il faisait super chaud. Mais quelle chaleur. J'en pouvais plus. On était en plein été. Mais jamais aussi chaud là-bas que même à Perpignan, c'est pas possible.
2: Et Biarritz?
3: Et Biarritz, moi j'adore Biarritz.
2: Pourquoi?
3: Biarritz, parce que j'adore, parce que c'est l'océan, c'est cet état d'esprit, le surf, et ça correspond tout à fait à mon style de vie. Et j'adore ça, j'adore les mentalités, je me régale. Il y a aussi la bonne bouffe.
2: Oui.
3: Donc du coup, franchement, c'est une belle région.
2: Pour vous, le Pays Basque, c'est là où on mange le mieux pour vous, Olivier?
3: Moi, j'adore. Ouais. J'adore les tapas.
2: Un plat à tapas. Ouais, okay. Ouais, tapas. En même temps, on n'est pas loin de Saint-Sébastien. C'est Saint-Sébastien hein, qui est à côté, c'est l'Espagne. Bon, et Toulouse, alors?
3: Mais Toulouse, ça a été j'ai ouvert ma boutique à Perpignan en 2020. Au confinement, juste après le confinement. Et en 2021, on s'est lancé le défi d'ouvrir une nouvelle boutique et on l'a ouvert à Toulouse.
2: Oui, alors il y a une raison sur le fait que vous ayez choisi Toulouse.
3: Alors il y a une raison parce que à cette époque-là, en fait, on avait lancé en fait un crowdfunding. Donc c'était en fait
2: un financement participatif.
3: Voilà, exactement, qui était en collaboration avec la région. Et donc du coup, on s'était dit pour où c'est qu'on pourrait ouvrir dans la région une boutique paillotte, et on a choisi Toulouse. Donc Toulouse, une ville qui me plaisait, une ville très vivante, un centre-ville très actif, avec énormément de jeunes, énormément de bars, énormément le rugby aussi.
2: Ah oui, parce que voilà, et c'est surtout pour ça.
3: Et c'est surtout ça
2: que vous avez choisi Toulouse, parce que vous avez été pendant 15 ans, notamment autour du rugby, à l'Union Sportive Arlequin Perpignanais.
3: Alors, pas pendant 15 ans.
2: Non, vous avez fait 15 ans de rugby et vous avez joué au cinéma.
3: Exactement, c'est ça. Quand j'étais plus jeune, j'ai joué à l'USAP et après j'ai fait du rugby à 13.
2: Ouais, aussi, donc c'est pas anodin que vous ayez choisi Toulouse.
3: Ouais, parce que voilà, j'adore Toulouse. Et du coup, on s'est retrouvés à ouvrir notre boutique là-bas et on est en collaboration aussi avec le Stade Toulousain.
2: Ah ouais?
3: Ouais.
2: Alors ils portent tous des.
3: Alors ils portent tous.
2: Les espadrilles déjà
3: surtout, c'est plutôt. Oui, il y a quelques joueurs qui portent. Et en plus, on a aussi les espadrilles de l'équipe de France de rugby à 15. On fait celle de l'USAP, on fait le Toulon. Donc du coup, prochainement, je m'en vais à Toulon pour aller rencontrer en fait tout le staff du RC Toulon.
2: Je suis en train de regarder en même temps sur votre site. Il suffit d'aller sur n'importe quel moteur de recherche pour trouver l'espadrille paillotte. On pourra en parler pendant des heures tellement. Vous l'avez dit combien, rappelez-nous, combien de modèles?
3: Plus de 1500 modèles.
2: Ouais, vous imaginez, il faudrait plusieurs émissions là. Il y a même des imitations, je ne devrais pas citer la marque, mais des imitations Vans. Les couleurs.
3: C'est ça. Alors,
2: c'est, voilà, comme avec, si on joue aux échecs sur les chaussures.
3: On a aussi tout ce qui est la gamme qu'on a signé avec Warner Bros. On a signé pendant 3 ans notre contrat avec Warner Bros. On fait tout ce qui est Harry Potter, Game of Thrones, Seigneur des Anneaux, Tom et Jerry, Friends.
2: Mais moi j'ai envie de quelque chose de particulier, je peux le commander chez
3: Exactement.
2: Vous?
3: Exactement. Vous pouvez le faire aussi. Et là prochainement, il y a un nouveau site internet qu'on est en train de mettre à jour qui va sortir avec une partie où vous allez carrément customiser vos espadrilles. Donc vous allez pouvoir importer les photos que vous voulez, votre chat, votre chien, faire une demande en mariage, que vous voulez, et vous pouvez avoir votre espadrille créée par vos souhaits.
2: Et tout ça, vous l'avez fait aussi pour vous, pour les gens qui travaillent pour vous, mais vous avez aussi, et ça vous honore, travaillé avec votre entreprise et organisé des Noëls, je crois, pour des enfants qui étaient placés dans les orphelinats d'Auteuil, qu'on appelle les apprentis d'Auteuil.
3: Aujourd'hui, nous, l'espadrille, c'est vraiment l'essence qui nous fait avancer notre petite marque. Mais à l'intérieur de ça, il y avait vraiment d'autres choses où je me suis aperçu, qui me faisaient vibrer en tout cas et qui me rendaient heureux. C'était vraiment des personnes qui étaient en difficulté. Et du coup, c'est vrai que tous les 24 décembre, on réunit tous les enfants d'apprentis d'Auteuil et on leur offre le Noël qui peut-être, qui n'ont pas chez eux ou dans des moments difficiles. Donc on fait venir, il y a une trentaine ou une quarantaine d'enfants qui viennent le jour de Noël avec une grosse collecte de jouets qu'on fait pendant un mois. Et on se retrouve à leur offrir avec un super goûter. Et c'est comme ça que j'ai rencontré des employés qui travaillent chez moi maintenant.
2: Et ça, c'est en région parisienne. On rappelle les apprentis d'Auteuil qui accueillent et éduquent des enfants de rue qui sont livrés eux-mêmes, et vous avez fait, et vous continuez de faire des choses avec paillotte pour eux, et ça vous honore, Olivier Gilly.
3: Exactement.
2: Bon, alors on fait ce tour de France, je retourne du côté de Saint-Paul et Maury, ce sont les deux maisons de vos grands-parents qui vous manquent beaucoup.
3: Ouais, c'est ça, exactement.
2: Voilà, cette ambiance dans laquelle vous avez grandi, en forêt. Vous avez des petits coins de champignons d'ailleurs à nous donner, parce que généralement on ne nous les donne jamais. Mais
3: je pense que je vais rien dire, voilà, ça reste pour moi.
2: Vous avez découvert Rocamadour aussi.
3: Ouais, c'est ça, Rocamadour, je me suis régalé. Vraiment un beau village médiéval que je ne connaissais pas du tout, et il était sur ma destination, et du coup je me suis arrêté là, et c'était vraiment une belle révélation parce que je ne m'attendais pas du tout à un si beau village, et que c'est quelque chose que mon peuple, franchement, je n'avais pas vu ailleurs, sachant que quand même je vis dans un endroit où il y a quand même tous les châteaux cathares, mais vraiment le Rocamadour est très et c'est vraiment un beau village.
2: Dans votre tracklist de coins de France, il y a le gouffre de Palirac.
3: Ouais, c'est ça, c'est juste à côté.
2: Les grottes de Canalette, c'est à côté aussi.
3: C'est juste à côté de chez nous.
2: Il y a aussi l'île de Léron.
3: Exactement aussi, l'île d'Oléron. Ben ça c'est pareil, c'était en fait on s'était dit ben faudrait qu'on aille vers La Rochelle. Et qu'est-ce qu'on pourrait faire aussi par là-bas? Ben déjà j'ai fait une belle rencontre, je dirais en tout cas une belle rencontre. Je connaissais pas tout ce coin, ben La Rochelle ça a été une belle surprise. Et puis on a tiré sur l'île d'Oléron. Et là vraiment c'est quelque chose que je connaissais pas non plus parce que voilà nous là c'est vrai que dans notre région on a pas mal de choses, mais d'aller voir ailleurs ça a été super. Et franchement l'île d'Oléron c'était un voyage magnifique. J'ai passé une semaine là-bas et voilà on sent que vraiment, il y a l'air marin et ça m'a déconnecté de ce que moi j'avais un peu de mon côté.
2: Et Bormes les Mimosas, là c'est la Méditerranée.
3: Et Mimosas, voilà, ben ça ressemble un peu à ce que moi j'ai avec Collioure. Je trouvais que ça ressemblait un peu.
2: Ah oui, c'est vrai.
3: C'est Collioure.
2: Collioure, Saint-Cyprien.
3: Surtout Collioure. Et moi, Collioure, c'était, voilà, c'est vraiment le village que j'adore par excellence.
2: Je sais que vous rêvez du Mont-Saint-Michel. Vous ne connaissez pas beaucoup.
3: Non, je ne connais pas du tout.
2: Bah alors.
3: Et ça va être.
2: J'ai jamais fait des espadrilles de Mont-Saint-Michel.
3: Et non, pas encore. Mais ben, il faut que j'aille pour vraiment le sentir.
2: Je vous le souhaite en tous les cas.
3: C'est comme ça que vient l'inspiration. Hein.
2: C'est vrai que vous avez fait des petits porte-clés espadrilles avec nos confrères d'ici Roussillon,
3: ouais,
2: à Perpignan.
3: Ça. Exactement. Donc, et pourquoi pas ici à Paris
2: Bah, écoutez, avec grand plaisir pour toute la France. Merci Olivier Gély d'avoir été avec nous. Si on retenait qu'un seul lieu.
3: Alors,
2: celui qui est central à votre vie finalement.
3: Bah ouais, moi j'adore Saint-Paul. Hein, je peux pas dire.
2: On restera à Saint-Paul.
3: On restera à Saint-Paul.
2: Payotte continue d'exister. Ça fait vraiment plaisir d'avoir pu mettre en avant votre initiative. Parti. D'un hasard, voilà, pour un destin qui finalement fait nourrir une quarantaine de bouches aujourd'hui.
3: Ouais,
2: c'est tout à votre honneur, sans oublier tout ce que vous faites au niveau associatif à côté.
3: Tout peut arriver.
2: C'était un plaisir. Allez customiser vos espadrilles, faites-vous plaisir. Le site
3: payotte.fr.
2: Voilà. Rappelez-nous l'orthographe de Payotte.
3: PAYOTE.
2: C'est bien noté, merci voilà. Olivier Gély. Vous et votre action, c'était un plaisir ce soir.
3: Merci,
2: à très bientôt.
3: Plaisir.
2: Il n'y a pas que Paris dans la vie, revient demain vendredi avec grand plaisir. Et puis d'ici là, vous pouvez partager l'émission sur ici.fr. Portez-vous bien, belle soirée. Salut.
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2: Il n'y a pas que Paris dans la vie. C'est pas encore tout de suite, mais c'est maintenant. Voici The Weeknd.

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1: Excellente soirée, merci d'écouter ici. Il est tout juste 21h. Comme notre invité du soir, il brille en espadrille. Voici 100% années 80 avec Laurent Petit-Guillaume.
2: Bonsoir à tous, j'espère que vous avez passé une bonne journée. Merci d'avoir choisi pour votre soirée, ici, votre radio. Et la parenthèse 100% années 80. Ce soir, ça commence comme ça.

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1: 1987, Étienne Dao décide de partir à Londres pour retrouver une vie moins perturbée par la célébrité et les petits matins comateux. Il rencontre de nouveaux musiciens, compose son nouvel album pour nos vies martiennes qui contient ce titre sur l'errance nocturne, la mélancolie des fins de nuit. Cette petite merveille va séduire le public et devenir un tube. A-t-il croisé les Pet Shop Boys à cette époque? Tiens, faudra lui demander un jour. 1987, ce duo anglais est numéro 1 avec It's a Sin.

cœur de rocker. Alors si vous avez encore le 45 tours de ce succès de Julien Clerc sorti en 83, regardez la photo de la pochette. Vous pouvez peut-être vous demander si le petit garçon à côté de sa mini-moto a un lien avec l'artiste. Bon bah pas du tout, hein. En fait c'était un inconnu, bah du coup connu, et peut-être qu'il nous écoute ce soir. Allez, toujours dans votre collection de vinyles de 45 tours, si vous avez celui de Babouchka, le 45 tours de Kate Bush qui fit d'elle une star en 80, eh bien je vous le confirme, c'est bien elle sur la photo, couchée contre sa contrebasse, sur le plancher, et du coup, bah, on écoute Kate Bush.

0: Eddie Mitchell, c'était Mans. Monsieur Eddie n'a évidemment pas attendu les années 80 pour nous offrir des tubes, des chansons devenues des classiques. Ce Mans, dédié à sa maman, justement, écrite juste après son décès en éteint, que l'on retrouve sur son 25e album intitulé Mitchell. La suite arrive dans un instant avec l'un des titres phares de la grande période de Téléphone, sorti en 82. C'est Cendrillon, et c'est juste après ça.
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2: Une chanson autobiographique qui traite d'un sujet plutôt rare. En fait, Zucchero écrit ce texte à un moment donné de sa vie où son mariage avec Angela, son épouse, commence à prendre l'eau. Plongé dans la dépression, logé dans un petit appartement, il écrit pour exorciser la peur de se retrouver seul. C'est une période de blues pour lui et c'est d'ailleurs le titre de l'album qui contient cette chanson. Alors dans la série des tubes sur une relation douloureuse, sur une rupture qui part en vrille, tout de suite Purple Rain, chef-d'œuvre signé Prince.

Rain, c'était Prince and the Revolution. Le génie de Minneapolis, à l'instant, un extrait d'un album devenu mythique, sorti en 84, et titre également d'un film que vous avez peut-être vu à l'époque, mais je suis sûr que vous l'avez vu. Tiens d'ailleurs, petit exercice de mémoire, il était où votre cinéma préféré habituel dans ces années-là? Je vous laisse avec vos souvenirs, et on accueille les Pretenders en 1986 dans Get Me Wrong.

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1: Merci d'avoir suivi ce nouveau numéro de 100% années 80. On recommence demain dès 21h. Dans un instant, 100% chansons françaises. Alors, à demain. Vous êtes bien sur ici votre radio. Il est 22h.
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3: C'est l'histoire d'une amitié qui se transforme en disque d'or. Allez, reste, duo entre Boulevard Désert et Vianney.
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3: Ce titre sort en 2019, mais derrière l'air entraînant et les cuivres solaires se cache un sujet beaucoup plus intime, la maladie d'Alzheimer. Le groupe voulait raconter ses souvenirs, ses images d'enfance qui s'effacent comme une photo délavée. Le coup de génie, transformer cette peur de l'oubli en une célébration de l'instant présent. Allez, allez.

0: Une mélodie lumineuse pour un texte qui serre le cœur. C'est la recette magique de ce tube qui nous rappelle de chérir ceux qui sont encore là.
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3: En 2020, Grand Corps Malade invite Louane sur le titre Derrière le brouillard, mais ce duo a failli ne jamais voir le jour.
4: Et dans le noir, derrière le brouillard, j'entends ce piano chanter.
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3: Lorsque le slammer tente de joindre la jeune chanteuse pour lui proposer le projet, celle-ci ne reconnaît pas le numéro. En entendant cette voix grave et si particulière au bout du fil, Louane est prise d'un tel trac qu'elle finit par raccrocher brusquement au nez de son futur partenaire. Heureusement, les deux artistes finissent par se retrouver en studio pour enregistrer cette ode à la résilience.
5: À quel moment tu comprends que c'est ton truc, que la musique revient pour te relever de chaque chute? À quel moment tu sais quelle est ta boussole, quand la vie te punit, la musique te console? À quel moment ce piano a chanté?
3: Le texte renvoie chacun à ses propres zones d'ombre, à ses blessures, créant une alchimie immédiate avec le public, touché en plein cœur.
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2: Bonjour, je m'appelle Joy Péquet, je suis maraîcher à Bergerac en agrobiologique. Et voilà.
3: Bonjour Joe, on se balade sur le marché de Bergerac et vous avez une singularité, au-delà des légumes que vous proposez, c'est que vous êtes le seul commerçant à avoir un accent anglais. Vous pouvez nous raconter un petit peu dans votre vie comment on passe de Oxford, là d'où vous êtes originaire en Angleterre, à la Dordogne où vous êtes installé il y a un peu plus de 4 ans.
2: C'est une histoire un peu longue parce que ça commence avec de sport. J'avais voyagé pour 15 ans en train de jouer le rugby, moi.
3: Okay.
2: Australie, Nouvelle-Zélande, Canada, j'ai fini en Portugal.
3: Vous jouiez quel poste et quel est votre club préféré, le club que vous suivez, j'imagine, encore maintenant?
2: Voilà, je suis talent, moi, première ligne, mais surtout talent. Et mon club préféré, bien sûr, c'est un club anglais. Moi, c'est juste de Worcester, c'est la base.
3: Okay.
2: C'est un club qui a un peu mal pour l'instant, mais problème financier et tout ça. Mais
3: quelle a été la parenthèse, je sais pas, la plus heureuse, l'équipe avec laquelle vous avez la plus performé?
2: Oh, moi, j'avais adoré en Nouvelle-Zélande. Moi, j'ai passé 2 ans là-bas. Et c'est un pays de rugby en fait.
3: D'accord.
2: Les villes tournent autour de ça. J'ai rencontré une Française en Nouvelle-Zélande, fromagère.
3: Vous avez rencontré une Française en Nouvelle-Zélande?
2: Exactement.
3: Déjà,
2: ça.
3: Déjà c'est improbable.
2: Voilà, okay. Voilà. Moi je suis là pour le rugby, elle pour le fromage.
3: Ok.
2: On est passé Nouvelle-Zélande jusqu'à Portugal, Lisbonne. Notre fils est né là-bas à Lisbonne. Et après, voilà, dans le Covid, on est remonté ici. À Bergerac pour signer un contrat pour jouer pour Bergerac.
3: Ok.
2: Voilà, c'est la fin de mon carrière de
3: joueur de rugby.
2: Joueur de rugby professionnel. J'ai relancé dans les légumes. J'ai grandi sur le marché en Angleterre avec mon père. Mon grand-père, c'était un producteur de légumes.
3: Génial.
2: Voilà.
3: D'accord. Et donc, vous avez repris le métier de votre grand-père un petit peu après cette carrière de sportif.
2: Exactement ça. Mais pas chez moi, mais j'ai lancé ici. Ça marche plutôt bien. Ça fait 4 ans maintenant. On fait beaucoup de fraises, beaucoup de gingembre. On essaie de faire les choses que les autres ne font pas. On va aussi, cette année, peut-être lancer de la ginger beer aussi. Le mélange de ratatouille l'été et les légumes racinelles l'hiver.
3: Le potager anglais, c'est le nom de votre exploitation. Et l'intégration, l'accueil, quand on est anglais, l'accueil des Périgourdins et des Bergeracois, honnêtement, de vous avoir, comment il est? C'est oui. Facile ou pas de faire
2: non,
3: ça?
2: Non, c'est intéressant.
3: Ouais.
2: Parce que bien sûr, on est beaucoup d'anglais ici dans les coins. Mais j'ai pas beaucoup de clients anglais, par contre. C'est plutôt les Français engagés avec les produits bio, local, ouais. Etc.
3: Vous êtes labellisé agriculture biologique. Vous sentez, ouais, qu'il y a un intérêt des Périgourdins, justement, pour le mode de production?
2: C'est une clientèle. C'est pas pour tout le monde. Souvent, les clients pensent que le bio, c'est plus cher de tout le monde, mais c'est pas tout à fait le cas. Mais de temps en temps, le marque AB, ça fait peur, les gens ne regardent même pas. Sauf moi, l'hiver, j'enlève toutes mes marques. Je suis certifié en bio quand même, mais j'enlève les marques.
3: Pourquoi?
2: Comme ça, les gens, ils regardent le prix.
3: Ah, ok. Dernière question, Joe. Est-ce qu'on gagne mieux sa vie en tant que joueur de rugby professionnel ou en tant que producteur de légumes bio?
2: No comment.
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4: Aujourd'hui, dans les histoires insolites de la Loire, nous allons découvrir l'alimentation des chartreux avec Anne Berthe. Bonjour Anne.
5: Bonjour.
4: Vous êtes responsable du service des publics du site de la chartreuse de Sainte-Croix-en-Jarret. L'alimentation des moines aujourd'hui, et à ce propos, il paraît qu'on trouve dans leurs cellules une ouverture en lien avec les repas.
5: Alors oui, vous voulez sans doute parler des guichets passe-plats. On peut encore en voir aujourd'hui à la chartreuse de Sainte-Croix-en-Jarret, notamment un dans l'ermitage restauré d'Imper. Il permet en effet d'apporter les repas aux moines directement dans leurs cellules sans les déranger.
4: Les moines mangent donc dans leurs cellules? Il n'y a pas de réfectoire dans les chartreuses?
5: Alors si, il y a bien un réfectoire, même si en l'occurrence à Sainte-Croix-en-Jarret il a disparu. Mais le réfectoire ne sert que pour les jours particuliers, notamment les dimanches par exemple, où la communauté se retrouvait à midi pour partager un repas.
4: Seulement le midi?
5: Oui, seulement le midi, car les chartreux n'ont qu'un seul repas dans la journée et une simple collation dans l'après-midi.
4: Un seul repas, mais alors ils doivent manger énormément pour tenir jusqu'au lendemain.
5: Pour ce qui est de la quantité, c'est suffisant, mais certainement pas gargantuesque, loin de là. En revanche, les moines s'attachent à préparer des menus équilibrés avec du pain, des légumes, des fruits, des œufs, du fromage.
4: J'ai noté que vous ne parliez pas de viande. Est-ce que les moines seraient végétariens?
5: En quelque sorte. Ils s'interdisent en effet la viande, par pénitence, Mais en revanche, ils mangent beaucoup de poissons. D'ailleurs, aujourd'hui, à Sainte-Croix-en-Jarret, on voit encore la trace des grands viviers qui leur permettaient d'assurer leur approvisionnement.
4: Ça, c'est très intéressant. Est-ce qu'on trouve d'autres traces laissées dans le paysage par le régime alimentaire des moines ?
5: Oui, tout à fait. Les grands potagers, notamment, qui nourrissaient la communauté, sont toujours là. On trouve aussi des arbres fruitiers, en particulier des noyers qui sont à l'arrière de la chartreuse. Parce qu'il faut savoir que les noix étaient une ressource importante pour les moines. Non seulement ils les mangeaient, bien sûr, mais ils pouvaient aussi les transformer en huile. D'ailleurs, le moulin, lui aussi, existe toujours. Il a depuis été transformé en ferme.
4: Il y aurait sans doute de quoi nous inspirer dans cette sobriété monastique. Merci beaucoup, Anne-Berthe. À bientôt.
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6: Et oui, bien avant les Vélib à Paris ou les Vélov à Lyon, La Rochelle avait déjà inventé le vélo en libre service. Ce sont les fameux Yélo. Et c'était en 1976, il y a 50 ans déjà, et ils étaient jaunes, évidemment. Nous sommes le 16 juillet 1976 et La Rochelle devient tout simplement la première ville de France à tester le vélo en libre service.
7: Quand on partait de bon matin, quand on partait sur les chemins, à bicyclette.
6: À l'époque, on met à disposition environ 250 bicyclettes gratuites réparties sur trois stations du centre-ville. Et le tout est lancé en grande pompe, hein, avec un défilé dans les rues et des journalistes venus voir si cette drôle d'idée pouvait vraiment marcher. Alors, derrière ce projet un peu fou, eh bien, il y a un homme, le maire de l'époque, le célèbre Michel Crépeau, évidemment. Un écologiste convaincu, hein, déjà connu pour ses combats contre la voiture en centre-ville. Et puis, deux ans plus tôt, hein, il avait même créé d'ailleurs le premier secteur piétonnier de France. Avec les vélos jaunes, son objectif est clair, faire respirer la ville et aussi tester le sens du bien commun chez les Rochelais. Au début, il y a des vols, des dégradations et certains vélos sont même retrouvés très loin de La Rochelle, hein, carrément à l'étranger. Et puis pendant longtemps, ce sont surtout les touristes qui en ont profité. Mais petit à petit, eh bien, l'idée, elle a fait son chemin et elle a séduit un public plus large, habitants y compris. Bicycle, bicycle. Et ce qui est assez fou, c'est que cette initiative rochelaise a très vite fait parler d'elle à l'international. Le New York Times, attention, hein, s'émerveille de cette petite ville française qui, je le cite, hein, lutte contre la voiture avec ses bicyclettes. Ou encore le magazine Newsweek qui dresse le portrait d'un maire agitateur et visionnaire. Pendant ce temps, ailleurs en France, on continue à imaginer des villes pensées avant tout pour la voiture. Rappelons que les célèbres Vélib parisiens n'arriveront que 30 ans après les Yélo Rochelais. Donc oui, les débuts ont été compliqués, mais La Rochelle a tenu bon. Résultat, eh bien aujourd'hui encore, près de 700 vélos jaunes circulent en libre service dans la ville. Alors, après les participants du trail urbain du week-end dernier, pensez-y, depuis près de 50 ans, La Rochelle se parcourt aussi à coups de pédale.

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1: Bonjour, bah écoutez, moi c'est Isabelle et je suis passionnée par la détection de métaux.
2: Alors on fait comment? On gratte le sol, on se met à quatre pattes?
1: Eh bah ben déjà on prend un bon détecteur. Donc il y a quelques années de ça, il y a maintenant, en fait ça remonte bien plus que je ne pense, puisque je l'ai acheté en 2011. Je me suis acheté un super détecteur, vraiment. Et puis ben dès que j'ai le temps, hop, je pars avec mon détecteur, mon casque et puis en avant.

0: carreaux d'arbalète.
1: Ça vous fait quoi de découvrir ces choses-là ?
0: Eh ben écoutez, alors moi souvent on me dit, quand j'en parle, on me dit « Ah mais c'est cool, tu revends après ?» Non, je revends rien. Moi mon vrai plaisir ensuite, c'est de faire mes recherches sur Internet et de découvrir en fait l'origine de l'objet que j'ai pu trouver et de me dire « Mais c'est quand même incroyable !» Il y a des milliers d'années, quelqu'un a pris cette pièce dans ses mains, s'en est servi pour payer quelque chose. Et je trouve que ça, c'est magique, en fait. Ça m'émeut à chaque fois.
1: On trouve aussi des choses qui n'ont pas de valeur.
0: Ah, bien sûr, hein, on trouve des choses complètement
1: insignifiantes. La pollution,
0: Bah, du coup, j'en profite, moi, pour dépolluer, puisque tout ce qu'on trouve qui n'est pas intéressant pour la recherche, je le mets quand même dans ma besace. Pour pouvoir le jeter, donc quelque part, je dépollue un peu, quoi. Parfois, je prends ma fille avec moi aussi, mais bon, elle me dit « Maman, j'en ai marre de venir creuser. » Parce qu'évidemment, une fois que ça bip, il faut creuser. À plus ou moins grande profondeur, avec toujours cette frénésie de savoir qu'est-ce qu'on va trouver. Quand, par exemple, je trouve pas mal de pièces du comte avénécin, des pièces du côté de Sommières, avec des monnaies de nécessité, comme on appelle. Donc, à l'époque, hein, quand on était en manque de monnaie, eh bien, étaient sortis les jetons de nécessité. Donc, ça remplaçait l'argent. Donc, oui, on trouve des choses... des choses improbables, des gobelets de la guerre, voilà, les gobelets que, enfin les quarts comme ils disaient à l'époque, hein, qu'avaient les soldats, les boutons aussi qu'ils avaient sur leurs uniformes avec la flamme, et tout ça, c'est quand même, voilà, c'est notre histoire. Moi, je trouve ça magique en fait de trouver des vieux objets comme ça, c'est incroyable.
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3: Saviez-vous qu'à la belle époque, Soultzmatt était surnommé le Petit Paris ? Alors il y avait des curistes qui venaient de toute l'Europe pour boire l'eau des sources. Les hôtels étaient quand même bien remplis. Il y avait de l'animation, il y avait pas mal de musique. C'était un peu la fête, il faut dire. Et puis petit à petit, et le thermalisme a commencé à décliner. Alors les curistes sont partis et Soultzmatt est redevenu un beau village de la vallée d'Aube. Jusqu'à ce qu'un jour, eh bien, il y ait quelqu'un qui ait décidé que le Petit Paris méritait de rester encore un peu vivant. Et ce quelqu'un, eh bien, a ouvert un cabaret que je teste pour vous. Vous l'avez deviné, le paradis des sources. Alors c'est le matin, il est 10h, la salle est normalement fermée au public et je suis dans les coulisses. Oui, c'est les répétitions qui sont annoncées pour aujourd'hui avec les danseurs que je vois qui s'échauffent. Il y a aussi deux chanteurs à côté qui sont en train de faire des petites gammes dans les couloirs. Et pas loin, il y a aussi un technicien qui est en train d'ajuster le trapèze pour l'acrobate. Et mon guide, c'est David. C'est lui le responsable communication. Et c'est vrai que ma première réaction fut « Ah, c'est surprenant quand même !» Parce que je ne m'attendais pas du tout à trouver ça à cet endroit, au fond de la vallée. Et ce à quoi mon guide David me répond « Et attends, t'as encore rien vu !» Car David m'emmène ensuite dans la salle principale. Et elle est grande, la salle principale. Bien plus grande que ce que la façade laisse croire. Je ne m'y attendais vraiment pas. Les tables rondes qui sont déjà dressées pour le service du soir, la scène qui est très profonde avec son énorme rideau rouge, typique des cabarets. Et je demande à David ce qui fait particulièrement la spécialité de l'endroit par rapport à Paris. Et là-dessus, David me répond, il y a deux choses. La première, c'est avant tout l'accueil à l'alsacienne. C'est chaleureux, mais c'est surtout c'est très familial. Et ça, je peux vous le confirmer, c'est vrai qu'on est très bien accueillis. Et le cabaret des sources, c'est pas un lieu qui cherche particulièrement à impressionner le public. C'est juste un lieu qui cherche à faire plaisir. Et c'est peut-être ça la deuxième raison, c'est le programme. Parce que à chaque saison, c'est une nouvelle revue qui est proposée, avec des artistes qui sont renouvelés, des costumes qui sont entièrement refaits sur place, avec des numéros de danse, de cirque, d'illusions et même de chansons en live. Ah bah oui, hein. Et ils m'ont même proposé d'essayer. Alors, pas une acrobatie aérienne, non, pas de trapèze pour moi, merci, mais d'aller sur la scène et de monter tout en haut des escaliers principaux, vous savez, là où descend la rue. Et de me mettre justement à la place d'un artiste. Et j'avoue, sincèrement, je me suis retrouvé face aux lumières, face aux 300 places, certes vides. Et malgré le vide, je dois le dire, j'ai ressenti quelque chose quand même. Ouais, c'est assez cool et même assez fascinant. La revue de cette saison s'appelle Liberté, avec des artistes qui sont venus des quatre coins de l'Europe. et souvent formés dans des écoles de danse et de cirque de plusieurs pays. Et tous sont réunis dans un village alsacien au fond de la vallée noble. Et pour le coup, Soulsmat mérite vraiment

0: nom du Petit Paris. Et je m'en veux même de ne pas y être allé plus tôt. Mais comme dit mon guide David, c'est peut-être pour ça qu'on y revient.
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2: Aujourd'hui, je suis dans le Grand Sancerrois et derrière moi, vous voyez cette grange pyramidale du Pays Fort. À quoi ça servait avant? Qu'est-ce que c'était avant? Vous allez le savoir tout de suite.
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2: Et pour vous présenter ces granges pyramidales, je suis avec Émilie, chef de projet de ces granges. Bonjour Émilie.
5: Bonjour.
2: C'était quoi avant ces granges pyramidales?
5: Le principe de toutes les granges, c'était d'engranger la récolte. Et aujourd'hui, c'est vraiment un témoin du passé agricole du Pays Fort. Donc maintenant, c'est plutôt un petit musée et un lieu de festivité aussi.
2: Alors maintenant, cette grange est ici, mais elle n'a pas toujours été ici.
5: Exactement. Elle a été construite en 15e siècle et elle a été construite à 4 km d'ici, à Toux. Il y a tout pile 25 ans, elle a été rapatriée ici pour préserver ce patrimoine.
2: Et comment ça s'est passé, la reconstruction de cette grange?
5: Après des longues procédures administratives, la reconstruction a été confiée à des artisans compétents et en à peu près 5 mois, elle a été remise dans sa forme la plus originelle possible, avec toute cette hauteur et ses 35 000 tuiles, comme à l'époque.
2: Et elle a quand même une particularité, il n'y a pas de mur porteur.
5: Exactement, oui. En fait, là, on ne le voit pas de ce point de vue, mais tout ce qui porte cette pharaonique construction, c'est sur des poutres de châtaignier. Et c'est grâce à ces poutres que toutes ces tuiles, 35 000 tonnes, sont portées. Et les murs à côté ne servent qu'à cacher l'intérieur de la grange.
2: Ces granges, elles vous passionnent? Pourquoi? Qu'est-ce que vous aimez tant dans ces granges?
5: Eh bien, c'est qu'au 15e siècle, ils ne nous ont pas trop expliqué le pourquoi du comment. Donc, il y a beaucoup de mystères encore qui restent à découvrir. Et donc, voilà, c'est ça. Et puis, le fait qu'il y en ait plusieurs en Pays Fort et que, que c'est vraiment la particularité de cette micro-région qui me laisse curieuse. Et j'ai envie d'en savoir plus.
2: Et justement, vous avez fait des recherches sur ces granges pyramidales. Quelle est la découverte un peu la plus folle, la plus étonnante que vous avez justement découverte?
5: Eh bien, c'est vraiment leur nombre, en fait. En 1940, il y en avait plus d'une soixantaine. Aujourd'hui, on peut encore voir un petit peu des débris de certaines. On en voit quelques-unes qui sont encore dans des piteux états et qui malheureusement ne vont pas être restaurées. Mais par contre, on en voit notamment une, la grange pyramidale des Marne à Assigny, qui vient de se refaire faire une beauté et qui va prochainement intégrer notre circuit des granges pyramidales là, pour la saison 2026.
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1: Dès la création de son entreprise, Thomas Giuntini s'est fixé un cap précis.
2: La première étape, c'était de vouloir apporter à la Corse un savoir-faire supplémentaire par le métier de siropier. La deuxième, c'était de proposer une alternative au sirop industriel en proposant des sirops naturels à base de fruits, de plantes. Sucre.
1: Le jeune Bourguignon, ou qui travaille avec sa mère et sa sœur, a appris le métier de siropier sur le tas.
2: Alors, il n'existe pas de formation de siropier. Donc, on s'est auto-formé. On a contacté des siropiers sur le continent pour nous transmettre aussi un peu leur savoir. On a fait beaucoup de recherche et de développement, beaucoup d'essais, pour pouvoir réussir à avoir une recette qui nous convient.
1: Et pour créer un sirop, il faut passer par différentes étapes.
2: Ça va être d'abord une base d'eau. Nous, on utilise l'eau de Dille. Un bon produit, donc ça peut être du fruit, ça peut être de la plante. En l'occurrence, aujourd'hui, on est sur une production de sirop de menthe avec des feuilles de menthe fraîches. Alors, la première étape, ça va être déjà de laver les produits, de les découper. Par exemple, la menthe, on va l'équeuter. Ensuite, on va venir faire une infusion du produit pour libérer tous les arômes. Alors, en fonction du produit, on peut aussi faire une macération ou une extraction, comme aujourd'hui une infusion. Ensuite, on va venir faire un sirop neutre, donc une base d'eau et de sucre. On va ajouter cette infusion ou notre jus directement dans ce sirop neutre, qu'on va monter en température, à une certaine température, qu'on va redescendre puis remonter. Et ensuite, on passe à la mise en bouteille, après stérilisation des bouteilles bouchons. On embouteille à chaud. Et ensuite, on va laisser refroidir. On va passer à l'étape de nettoyage des bouteilles, étiquetage et numérotage.
1: Thomas travaille avec des produits locaux.
2: La myrte, la clémentine, la figue. Quand on a des fraises, on travaille avec de la fraise de Corse. Après, sinon, on ne se limite pas qu'à ça. On aime bien travailler plein de produits différents, mais on privilégie énormément les produits corses comme l'eau et le reste.
1: Développer sa gamme, être implanté sur toute la Corse, conquérir un jour le continent, telles sont les perspectives pour Thomas Giuntini, le jeune siropier de bord.
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3: À Dun-le-Palestel, vous êtes peut-être déjà passé par la Palette, un lieu social et culturel où on peut tout aussi bien avoir une aide administrative pour faire des papiers que découvrir un atelier cuisine. Mais c'était quoi ici avant ?
4: Laurence, je suis à l'atelier pâtisserie que Béatrice anime, très sympathique. Pour l'instant, je suis en train de faire mon coulis de framboise. Ici, c'est un cabinet dentaire. C'était le docteur Souverain qui a exercé ici pendant des années et des années. Et moi, j'étais une de ses patientes. J'étais gamine, je me souviens. Et je venais ici, j'avais un appareil dentaire.
3: C'était ici, dans cette salle qui est en bas ?
4: Alors non, c'était à l'étage.
5: Béatrice Guimino.
3: La chef pâtissière. La Palette.
5: C'est un lieu social où on peut demander n'importe quoi. Le moindre papier, quand on a des problèmes, ils sont toujours là. Et au niveau animation, et tout.
6: Anna. Ici, on se rencontre, on se retrouve entre nous. Des fois, on s'est perdu de vue plus longtemps. Et on se retrouve autour d'une expo ou simplement autour d'un papier qu'on a besoin de faire imprimer. Donc du coup, ouais, c'est un espace aussi de rencontre, ouvert à tout le monde.
3: Hélène.
7: J'ai habité dans le Palestel depuis 18 ans. Je suis une artiste ici, je connais le palette bien. Et aussi, j'ai un petit souvenir d'une maison, une part de le palette avant. Avant, c'est deux bâtiments séparés. Et une, c'est le dentiste et une, c'est une petite maison. Je connais les deux propriétaires. Une, c'est un couple s'appelle Les et Jill Davis. C'est une couple anglaise. Et avant ça, c'est une dame, elle est française. C'est Madame Disbourret, Madeleine, gentille dame. Quand j'étais arrivée en France, elle est super gentille avec moi. Elle avait son maison dans l'après-midi. Elle offert le biscuit, le boisson dans son cuisine. C'est une petite cuisine. C'est toujours existe le carrelage.
3: Ah oui, c'est vrai, il y a un magnifique carrelage dans la salle à côté de l'ancien cabinet de dentiste.
7: Oui, et ça, c'est le cuisine de Madeleine. Les deux familles, c'est vraiment adorable. Même bonnes énergies de son caractère qui toujours existe, j'ai trouvé dans le bâtiment de la palette. C'est comme une deuxième maison pour moi. Aussi.
3: Dentiste, maison, puis lieu socio-culturel, les bonnes ondes ont traversé le temps à la palette.
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9: Robin Arnaud, un auteur-compositeur-interprète qui séduit par une écriture lumineuse et une sensibilité très personnelle. Une voix douce mais ancrée, portée par de belles mélodies. Une voix qui explore avec finesse les émotions qui traversent nos vies, les élans, les fragilités, les reconstructions.

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2: Elle a fait la notoriété des Landes dans toute la France. La faïence, son histoire est royale. Un musée la retrace cette histoire à Saint-Madé. Au départ, un musée associatif, le département s'en empare pour en faire le musée de la faïence et des arts de la table au début des années 2000. Notre guide, sa responsable, Alizé Le Panerère.
3: C'est une histoire assez incroyable. Au XVIIIe siècle, on a un abbé parisien, l'abbé de Roquépine, qui a des terres à Saint-Madé et qui souhaite se faire fructifier ses biens. Et donc, à cette époque-là, pour gagner de l'argent, le bon filon, c'est de se lancer dans la faïence, puisqu'il y a une clientèle aristocratique qui est très preneuse de ce type d'objet. Et donc, il va utiliser ses terres, donc à Saint-Madé, la baronnie de Saint-Madé, pour lancer une manufacture qui va s'installer à un endroit qui se trouve actuellement dans le centre-ville de Saint-Madé. En fait, l'abbé de Roquépine, qui a fondé cette manufacture, a utilisé son réseau parisien pour effectivement avoir ce statut de manufacture royale, ce qui permettait d'avoir un certain nombre de privilèges et surtout d'avoir une exclusivité. Donc, il y avait une impossibilité d'installer une faïencerie à 10 lieues à la ronde, donc à peu près sur un rayon de 50 kilomètres. Et cela, il se l'est assuré pour 30 ans, donc il était tranquille.
2: Que présente le musée ?
3: Deux parcours et une exposition temporaire. Donc on a le premier parcours consacré à la faïence de Saint-Madé, avec déjà une explication des techniques. Qu'est-ce qu'une faïence dans la grande famille des céramiques ? Qu'est-ce que la porcelaine ? Qu'est-ce qu'on appelle le grès ? Bien comprendre toutes ces techniques et comment on fabrique une faïence, parce que c'est un long processus avec différentes étapes. Donc un premier espace histoire et technique. Ensuite, le public peut découvrir dans des vitrines les productions qui sont sorties des fours de Saint-Madé au XVIIIe siècle. Tout type d'objets en faïence, donc des assiettes, des plats, des canards de malade, des écuelles, des soupières, énormément d'objets de formes très variées qui sont caractéristiques des mœurs du XVIIIe siècle. Et puis ensuite, une deuxième section consacrée aux arts de la table. Et là, c'est une déambulation à travers des tables dressées et sur lesquelles on peut voir les objets qu'on trouvait en général sur les tables aristocratiques, donc du Moyen-Âge jusqu'au design des années 1990.
2: Le musée est ouvert, à part pendant ses fêtes, toute l'année. À voir, et c'est la dernière semaine, cette semaine, une exposition sur Louis Dage, céramiste landais revenu au pays après une expérience dans le Nord, une production flamboyante, art nouveau, art déco, c'est au musée de la faïence et des arts de la table à Saint-Madé jusqu'au 15 novembre. Recommandé par Ici Gascogne.

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1: Il y a un truc qui nous rassemble tous, nous les Mayennais, c'est bien sûr le bon Mayennais. La vache broute dans les champs, puis ce lait précieusement pasteurisé pour fabriquer du fromage. Et ce fromage délicatement conservé dans cette boîte, oui, celle-ci, avec le couple si mystérieux dont personne ne connaît l'histoire, mais où tout le monde se raconte une histoire. Une recette qui marche depuis 1912. Audrey Gaillot, chargée de communication pour la société Vaubernier, implantée à Martigné-sur-Mayenne.
2: On est habituellement quatrième marque nationale la plus vendue en France, mais sur le mois de décembre, on a eu la bonne surprise de voir qu'on était passé troisième.
1: Et si au départ, il n'y avait que le bon Mayennais, désormais la marque est une référence en France. Catherine Drezen, présidente de Vaubernier.
3: Aujourd'hui, ce sont 130 collaborateurs qui travaillent. Nous fabriquons une large gamme de fromages et de produits laitiers bon Mayennais. Camembert, brie, coulommiers, lingots, carrés.
1: Ah, mon camembert est prêt. Ça, avec du pain, alors. L'entreprise Vaubernier fait travailler plus de 170 producteurs de lait autour de la fromagerie.
2: On met un point d'orgue à faire que nos fromages soient de qualité. Et puis, on a des consommateurs qui nous sont fidèles.
1: Oui, et d'ailleurs, pas plus fidèles que moi, parce que moi, j'ai le bic 4 couleurs bon Mayennais grâce à ça, pardi, au point. Ils existent depuis le début. Vous les échangez pour avoir un cadeau. Et forcément, ça fait un succès fou, comme le souligne Catherine Drezen.
3: Sur l'année 2025, on a à peu près échangé par point ou vendu 45 000 objets à l'effigie de bon Mayennais.
1: Et comme le dit Audrey, les objets sont variés.
2: On a quand même une trentaine d'articles qui sont disponibles sur la boutique, donc on y retrouve des tabliers, des torchons, des sacs isothermes. Quand on passe dans différentes maisons, on voit toujours des petits points qui sont dans les petits pots et les gens ont l'habitude de les conserver. Donc je pense que ça se passe de génération en génération.
1: C'est vrai, ça, finalement, tout le monde a une histoire avec le bon Mayennais.
2: L'habitude de voir le camembert sur la table le dimanche avec ses grands-parents, et finalement, c'est des choses qu'on produit nous aussi avec nos enfants. Et donc pour nous, c'est vraiment une fierté de voir que la marque se transmet.
1: Et même si la recette du camembert, le bon Mayennais, n'a jamais changé, la tradition n'empêche pas l'innovation.
2: Donc la finie 1912 au mois de septembre, qui a un peu plus de caractère par rapport à notre camembert historique. Autre exemple, sur le fromage le léger, on a revu le pack là récemment pour pouvoir faire émerger la notion de riche en protéines, qui est aujourd'hui sur le marché un point qui est important, notamment pour les sportifs.
1: Ça y est, j'ai fini mon camembert au four. Bah du coup, je vais courir.
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4: Nous sommes à la chapelle Felcourt, à quelques kilomètres de Sainte-Menoux. Bonjour Moïse Perrat.
5: Bonjour.
4: Producteur laitier ici. Alors c'est à l'origine deux exploitations distinctes. Vous vous êtes marié et il y a eu la fusion de deux exploitations laitières.
5: Oui, notre élevage est fait de deux troupeaux qu'on a rassemblés il y a un an et demi. On en a profité pour refaire un bâtiment récent, moderne, confortable pour les vaches et puis confortable pour les éleveurs. Aujourd'hui, on a 120 vaches laitières. On est en traite robotisée et on est dans la filière Bleu-Blanc-Cœur.
4: On peut donner votre âge ?
5: J'ai 37 ans.
4: Votre père et la famille de votre compagne étaient déjà dans l'élevage laitier ?
5: Oui, tout à fait. Et aujourd'hui, ils sont en retraite et ils sont fiers qu'on continue le lait.
4: On a beaucoup parlé de la difficulté de rémunération des éleveurs laitiers, de la difficulté du métier tout court, parce que c'est tous les jours, toute l'année, pas de vacances, pas d'RTT. Vous avez malgré tout voulu vous engager dans ce métier avec votre compagne ?
5: Oui, parce que nous, c'est le lait, c'est une passion, enfin l'élevage. Donc c'est pour ça qu'on est parti sur ce projet. Et en plus, avec la filière, avec le lait U, le fait que ce soit plus rémunérateur par rapport à avant.
4: Vous avez parlé de la filière Bleu-Blanc-Cœur, une filière qui est garantie une meilleure nutrition des animaux, et au final, ça bénéficie à l'humain derrière. Vous vendez votre lait notamment au magasin U, dont une usine de yaourt se trouve dans la Meuse.
5: Oui, c'est ça, dans la Meuse, entre Verdun et Stenay, à Cléry-le-Petit.
4: Dans la marque distributeur des yaourts U, il y a votre lait.
5: Oui, tout à fait. Dans la Marne et dans tous les les autres départements de France.
4: Le label Bleu Blanc Cœur, auquel a adhéré la marque distributeur U. Pour vous, qu'est-ce que ça garantit en tant qu'éleveur laitier?
5: Ça garantit une meilleure rémunération et du coup des perspectives d'avenir dans la filière.
4: Qu'est-ce qui vous plaît le plus dans ce métier?
5: C'est le contact avec les animaux, c'est le fait de tous les jours ne pas faire toujours la même chose en fonction des saisons. On travaille avec du vivant et ça c'est très passionnant.
4: C'est un métier essentiellement dehors, à l'intérieur, ça dépend?
5: Ça dépend, c'est essentiellement dehors, en bâtiment avec les animaux. On fait aussi pas mal de bureaux, il y a de la gestion, on fait de l'atelier. C'est le métier d'agriculteur et d'éleveur, on touche vraiment à tout.
4: Et vous arrivez quand même à prendre de temps en temps des jours de vacances ou comment ça se passe?
5: Moi je prends plutôt très peu de vacances. C'est peut-être aussi du fait qu'on a des fois du mal à lâcher son élevage, qu'on aime bien savoir ce qui s'y passe.
4: Comment ça se passe dans ces cas-là quand vous voulez partir par exemple une semaine ou deux semaines? Il y a un service de remplacement, il y a des collègues voisins d'une ferme d'à côté qui viennent s'occuper des bêtes. Comment vous vous organisez?
5: Sur notre exploitation, en plus de moi et mon épouse, on a deux salariés qui sont là toute l'année, enfin, pour nous épauler. Et après, sinon, on peut faire appel soit du service de remplacement ou du travail occasionnel via quelqu'un qu'on va embaucher pour la période. Si on veut, on trouve toujours des solutions.
4: Depuis le GAEC, du hameau à la chapelle Felcourt. Merci Moïse.
5: Merci.
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7: C'est quoi l'amour?
8: L'amour, c'est un lien entre plusieurs personnes, parfois, qui fait qu'on s'aime vraiment beaucoup. Ça peut être beaucoup, un peu, moyennement ou à la folie. Hein. Tu peux avoir de l'amour pour une personne, mais c'est ton ami. Ou tu peux avoir de l'amour, la personne, tu la trouves belle, elle est attentionnée, elle est gentille et tout et tout. Et elle fait pas de bêtises, c'est sûr, tu serais amoureuse. Hein.
9: Mais il y a des fois, même si elle fait des bêtises, tu peux tomber amoureux de lui quand même.
7: Comment ça se manifeste?
9: Souvent, moi, mon problème, c'est avec des rougeurs. C'est horrible.
10: L'amour, c'est quelque chose... ça représente un cœur. Il y a une personne, une autre personne, ou on pourrait être à quatre, je sais pas. Plein de personnes pourraient tomber amoureux, avoir des sentiments. Ça pourrait très bien être... un homme avec un homme ou une femme avec une femme, ça se peut.
11: Ou alors dans la famille, on peut s'aimer dans la famille. Par exemple, papa et maman, ils s'aiment beaucoup. Par exemple, ma mère, elle m'aime beaucoup. Donc voilà, quoi, c'est l'amour, ça.
12: C'est vrai que c'est horrible, c'est quand tu sens un truc dans ton ventre. Moi, ça me... En fait, des fois, je le regarde et je le regarde pas trop. Parce que si je sais que sinon, il va zouter là un truc. Si, oui, tu deviens rouge des fois, enfin, c'est horrible.

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1: Une comtoise qui compte à vous dévoiler. On a rencontré Mélanie Pugin. Elle, le sport, c'est toute sa vie. Écoutez.
2: Je m'entraîne beaucoup dans le Val de Morteau, donc j'adore tous nos monts, nos mets, donc le Mémézi, le Mont Châteleux, le Mont Bouillot.
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1: Mélanie Pugin est championne de VTT il y a un an. Elle a décroché la médaille d'argent au championnat du monde. Cette année, la médaille de bronze. Mélanie, le VTT est entré comment dans votre vie ?
2: Assez tôt, grâce à mes parents. J'ai un papa qui était passionné de VTT et il nous a emmenés assez tôt sur toutes les randonnées de la région. Donc on faisait toutes les randonnées en famille. Et c'est comme ça que j'ai accédé à ce beau sport qu'est le VTT.
1: Alors, entre découvrir la discipline et arriver à votre niveau, c'était l'objectif ? C'était limpide ?
2: Alors, déjà, je pense que c'est ce qui était limpide, c'était que c'était une vraie passion. C'est quelque chose que j'ai jamais arrêté. J'ai jamais fait une année sans faire de VTT, je crois. Enfin, je suis même sûre. Donc, ce qui était limpide, voilà, c'est que ça m'animait vraiment de faire du VTT, ça me passionne vraiment dans tout mon corps. Le fait de pédaler, d'avoir cette adrénaline, d'être à l'extérieur aussi, d'être dans la nature, ça c'est quelque chose qui me plaisait énormément. Et après est venu le goût de la compétition, le goût d'aimer gagner, de se dépasser aussi. Donc ça c'est toutes les petites choses qui sont arrivées, on va dire, plus subtilement au fil des années. Mais ouais, je dois dire que cette passion, elle est quand même toujours présente et ça depuis le début.
1: Participer, être médaillé sur les championnats du monde, mais j'imagine que ça doit être super valorisant.
2: Oui, c'est extrêmement valorisant. C'est l'objectif de l'année, pour nous en tout cas dans notre discipline, parce que gagner le championnat du monde, ça nous permet aussi de porter le maillot arc-en-ciel pendant un an. Donc en fait, c'est comme si on était reconnu champion du monde pendant un an. Donc c'est quelque chose de très valorisant, c'est très gratifiant. Ça permet aussi à nos sponsors d'être mis en valeur. Donc c'est quelque chose vraiment d'important. Le stress, il est là, ça reste quand même une compétition avec un gros enjeu. Donc le stress, il est présent, c'est du bon stress, on va dire. Et après, il se passe ce qui se passe, mais c'est quelque chose, j'y pense toute l'année pour arriver en forme et dans un très bon état d'esprit le jour J.
1: Et la Mélanie Pugin, hors compétition, qui prend son VTT pour se balader en Franche-Comté, elle se balade où ?
2: Tout le haut doux. Moi, je roule beaucoup quand même sur le Val de Morteau, donc je suis originaire de Morteau et je m'entraîne beaucoup dans le Val de Morteau, donc j'adore tous nos monts, nos mets, donc le Mémézi, le Mont Châteleux, le Mont Bouillot. À chaque fois, en fait, on a un belvédère avec une vue, vraiment une belle vue, que ce soit sur le massif jurassien ou que ce soit côté suisse. Ça, c'est ce qui me plaît le plus, en tout cas, quand je m'entraîne.
1: Le Nord-Franche-Comté s'exprime, comme Mélanie Pugin que vous venez d'entendre. Au micro, ici, elle représente le Nord-Franche-Comté et la Franche-Comté sur les disciplines de VTT, avec notamment cette médaille de bronze lors des derniers championnats du monde.
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4: Dans Minute Papillon, Thierry, on réveille vos souvenirs dans le Morvan et on fouille dans vos greniers à la recherche de tous vos films oubliés. Vous avez peut-être au fond d'une vieille malle, cachée dans un tiroir ou enfouie dans des cartons poussiéreux, un peu de la mémoire de votre village, des usages de votre région. Ces quelques instants de vie témoignent d'une époque, de la façon dont les gens d'ici grandissaient, se mariaient, s'amusaient. Les films de vacances, des fêtes de village, de réunions de famille, les événements de la paroisse, les films d'entreprise, les compétitions de quartier, tout parle de notre histoire.
5: À la vôtre, les enfants.
6: Allez, salut les petits.
5: Allez.
4: L'association OVNIBUS collecte, numérise et valorise les films amateurs. Tout est expliqué sur son site et sa page Facebook. Des bobines Super 8, des cassettes VHS, des bandes magnétiques, les archives que les habitants apportent sont restaurées, puis seront présentées lors d'une projection publique accompagnée de musique. L'initiative a pour objectif la sauvegarde du patrimoine local menacé par l'obsolescence des supports. Nos vieilles cassettes ou nos vieux films se détériorent. Les habitants peuvent choisir de verser leurs films aux archives départementales ou de les conserver après leur numérisation. À travers cette opération, vos petites histoires de la vie quotidienne entrent dans notre grand récit collectif. Vos souvenirs sur celluloïd alimentent notre mémoire commune au lieu de se perdre au fond d'un grenier et de disparaître à jamais.

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2: Allez, on fait comme tous les frontaliers le matin, on passe la frontière suisse pour voir ce qui se passe chez nos voisins avec David Aubry. Bonjour David.
3: Bonjour Louise, bonjour à tous.
2: Vous avez passé un bon week-end, vous êtes avec nous pour cette rentrée en ce lundi. En tout cas, la diplomatie entre France et Suisse a vacillé cet été.
3: Ah ça, je vous assure Loïs, que les bisbilles entre Trump et Poutine, à côté de ce qui suit, c'est du pipi-chat. La montée en puissance de la crise entre nous autres et les voisins suisses, franchement, il y a eu de quoi inquiéter les observateurs internationaux. Hein. Enfin, comme on dit, c'est toute proportion gardée quand même, ça reste une brouille avec la Suisse. Hein. Donc au pire, on risque pas non plus l'envoi des sous-marins nucléaires. Hein. Avec eux, quand ils sont fâchés, tout ce qu'on entend en retour, c'est une réaction outrée du genre « Non mais ça va ou bien ?»
2: Bon, qu'est-ce qui a déclenché cette grosse colère, David?
3: Eh bien, c'est un des nôtres, un député français qui a voulu mettre son nez dans leurs affaires.
2: Oula.
3: Et pour une fois, on ne parle pas pognon, banque ou impôt, mais on parle de vaches. Alors, pas question d'épidémie non plus, mais de combat de vaches. Oui, un élu français a déposé chez nous un projet de loi spécifique contre les combats de rennes. Alors, c'est une tradition suisse qui a d'ailleurs traversé la frontière. Il veut abolir les combats de vaches d'Éreins. Il n'en fallait pas plus pour mettre les Suisses en PLS. Il faut savoir quand même, il a réussi à faire signer 74 autres parlementaires pour, je cite, « mettre fin à cette pratique cruelle ».
2: Et les Suisses l'ont évidemment très mal pris, c'est logique.
3: Qu'un pays où existe encore la corrida vienne faire la morale à un autre où les vaches pratiquent un genre de sumo version meumeu, évidemment, ça les a fait rire. Et en gros, la réponse, c'est « Oh les frouzes, balayez déjà devant votre porte hein. ». Ils défendent ce divertissement, comme ils disent, et même si certains les ont copiés dans les Alpes françaises, c'est pas leur problème. Ils adorent servir de modèle, alors on peut même dire que ça leur a fait plaisir, et encore plus quand ça fout le bordel par chez nous. En tout cas, Loïs, croyez-moi, en voulant se mêler de leurs affaires, on les a remotivés pour des décennies et les combats de vaches en Suisse ne sont pas prêts de s'arrêter.
2: Ah là là, attention, la diplomatie entre France et Suisse est donc menacée. Le coucou suisse de David Aubry à réécouter sur l'application ici et puis sur ici.fr Besançon. Merci beaucoup, David.
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4: Marcelin Emmanuel, tailleur de pierre et sculpteur en Corrèze.
5: Les Limousins sont formidables. Stéphane Pigato.
4: Mon père n'était pas du tout là-dedans, ma mère non plus, mais par contre autour de moi, il y avait beaucoup de tailleurs de pierre italiens et surtout un énorme support historique qui était les maçons de la Creuse et Martin Nadeau, qui a dit cette fameuse phrase « quand le bâtiment va, tout va ». Quand à 10 ans, je voyais ces Italiens prendre des blocs de pierre qui sortaient de je ne sais où, de certaines carrières, des fois des boules qu'il y avait dans les bois, dans les champs, et d'en sortir des formes qui étaient assez sommaires en Creuse. On ne parle pas d'architecture très développée, ni de gothique, ni de... Pour moi, c'était assez exceptionnel.
2: Ça vous a fasciné tout de suite, vraiment?
4: En plus de tout ça, ils étaient très très joyeux, en fait. Donc moi, gamin, je voyais des gars qui travaillaient dur, parce que c'est très dur, mais qui étaient heureux de vivre. Et plus je découvrais ce métier, plus je me suis aperçu que c'était absolument fascinant comme métier et ça s'arrête jamais. Et aujourd'hui, j'ai 52 ans, je suis toujours dedans et je suis toujours heureux de faire ce que je fais.
2: Quel a été le déclic du changement? Pourquoi être arrivé et comment vous êtes arrivé en Corrèze?
4: En Creuse, vous avez l'école de Feltin qui possédait un CAP BEP tailleur de pierre. Donc j'ai fait ma formation là-bas. Et suite à ça, je suis parti à Paris. On passait par l'école Boulle et vous préparez au concours de meilleur ouvrier de France. Donc voilà. Après, je suis parti. J'ai eu la chance de pouvoir partir en Italie. J'ai passé une quinzaine d'années de formation un peu partout. Je suis parti en Égypte, je suis parti à Barcelone sur la Sagrada Familia, et retour en France, le Mont-Saint-Michel, la Carcassonne, enfin des édifices absolument magnifiques.
2: Vous nous parlez de la Sagrada Familia, du Mont-Saint-Michel, on peut parler de Notre-Dame aussi. Est-ce que vous pensiez arriver à un tel niveau en fait dans votre carrière professionnelle?
4: Globalement, non. Ça n'a jamais été un but en soi. C'était plutôt de l'enrichissement personnel. En fait, je m'aperçois, plus personnellement on essaye de développer ce qu'on aime, plus on va s'améliorer, ça vient tout seul en fait.
2: Et
6: qu'est-ce qu'on ressent quand on doit faire des pierres pour ce genre de monument historique alors, dans le monde entier?
4: À 10 ans, quand j'ai taillé mon premier cube, j'étais aussi fier. En fait, je suis émerveillé par ce que les gens peuvent faire. Je pense que mes enfants sont plus fiers de moi que moi de moi-même.
6: Si le petit Emmanuel n'était pas né en Creuse à côté de ces fameuses carrières dont vous
4: parlez, ça aurait été très dur.
6: Qu'est-ce que vous auriez fait de votre vie, Emmanuel?
4: Je suis à 100% de cailloux, moi. Je suis 100%, je ne peux pas m'imaginer sans ça. Donc, c'est une bonne question, mais j'aurais peut-être plutôt dans l'alimentaire. Parce que j'aime beaucoup manger et je suis passionné par le vin.
6: Qu'est-ce que vous diriez aux jeunes qui veulent se lancer aujourd'hui dans le métier de tailleur de pierre?
4: Alors, c'est des métiers très durs, hein, très physiques. Mais énormément de satisfaction, de plaisir et aujourd'hui on en vit. C'est vrai que quand vous passez le long de la route là où je suis situé, l'impression de dire qu'est-ce que c'est encore, c'est germinal. Si quelqu'un est intéressé par ça, je lui dirais mais il n'y a aucun problème, mais va au bout des choses. Tu vas avoir des moments qui vont être durs, tu vas être rincé, mais va au bout des choses et tu seras toujours heureux de ce que tu vas faire.
6: C'est le plus beau métier du monde?
4: Incontestablement, c'est le plus beau métier du monde.
6: Vous n'en changeriez pour rien?
4: À jamais de la vie.
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2: Je peux te proposer celle-là.
7: Celle-là, vas-y.
2: La raison 935, le Regina Palace. Ah. Aujourd'hui, direction la colline de Cimiez à Nice pour parler d'une bâtisse. Que dis-je d'une bâtisse? D'un palais.
7: Oh, excuse-moi.
2: Et pas n'importe lequel, hein. Celui qui a été construit pour la femme la plus puissante de son époque, la reine d'Angleterre, Victoria. Pour vous expliquer rapidement, elle a régné de 1837 à 1901 et cette période correspond à l'apogée de l'Empire britannique, gouvernant sur un quart de la population mondiale, ce qui correspond à environ 350 millions de sujets.
7: Ah oui, en effet. Et alors pourquoi la personne la plus puissante du monde, donc, est-elle venue chez nous dans les Alpes-Maritimes?
2: Eh bien, à la fin du 19e siècle, toute l'aristocratie européenne veut passer l'hiver au chaud, notamment dans ces années-là, car les médecins n'avaient pas d'antibiotiques. Et comme seul remède, on vous invitait à passer des vacances au soleil. La Riviera française devient donc une station thermale pour les riches qui souffrent de maladies respiratoires. Les petites villes du littoral se développent. On aménage des grandes promenades sur le bord de mer pour les Anglais, d'où la promenade des Anglais, vous avez compris. Et on construit aussi des établissements avec tout le confort moderne. Électricité, ascenseur, système d'évacuation des eaux usées. Bref, on trouve sur la Riviera tout le confort d'un palais royal.
7: Mais justement, en parlant de palais, Tom, quand est-ce qu'on va le construire, le Regina?
2: Alors, dans les années 1880, la reine Victoria, elle séjourne plusieurs fois dans les Alpes-Maritimes, que ce soit à Menton, à Cannes ou à Grasse. Mais en 1895, elle veut son palais.
8: Dans 3 mois, jour pour jour, tu auras ton palais.
2: Alors peut-être pas 3 mois, parce que nous on n'a pas de potion magique.
7: C'est vrai.
2: Mais on arrive à construire en moins de 2 ans un édifice de plus de 6000 mètres carrés avec 400 chambres. C'est incroyable. D'ailleurs, au-dessus des appartements de la reine, on trouve une gigantesque couronne métallique que l'on doit à Gustave Eiffel.
7: Ah oui.
2: Le fameux, car oui, pour ce chantier, on a fait appel aux meilleurs, comme l'architecte niçois Sébastien Biasini. Le Regina Palace accueille donc pendant 3 hivers de suite l'ensemble du gouvernement britannique, ce qui fait en fait de Cimiez pendant quelques semaines la capitale politique du plus grand empire du monde.
7: Mais après, je crois que le destin du palace n'y soit un peu basculé.
2: Eh oui, pendant la Première Guerre mondiale, l'hôtel est transformé en hôpital militaire. Puis survient le krach boursier de 1929 qui affecte les hôtels de Cimiez. Et en 1934, le Regina fait faillite. Vendu aux enchères, les chambres sont transformées en appartements, dont l'un sera occupé par Matisse à la fin des années 30. L'hôtel Regina, c'est aujourd'hui un monument classé au patrimoine mondial de l'humanité. C'est le symbole du tourisme et des grands noms qui ont séjourné sur nos rivages. Et ça,
7: c'est une bonne raison d'aimer la Côte d'Azur.
2: En plein dans le mille.
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1: Un mot que j'adore et que je ne connaissais pas avant de faire ma vie en Périgord-Limousin, c'est le mot banturle. Connaissez-vous à quel moment ? Eh bien, vous avez déjà entendu parler d'une banturle. On peut considérer qu'affubler quelqu'un de banturle, c'est plutôt péjoratif. Je te promets, je suis revenu 2 heures après, il était encore sur le canapé, l'autre banturle. Hein, vous l'aurez saisi. La banturle est un mot occitan bien de chez nous qui qualifie l'individu de traînard, de mou du bulbe, qui se la coule douce. Après, il ne faut pas tomber non plus dans la facilité, parce que sur notre territoire occitan, banturler, banturla, c'est une philosophie. Moi, j'aime banturler, hein, parfois, flâner, errer, déambuler sur les chemins sans but précis. Bah, j'aime aussi banturler dans mes propos, hein, c'est-à-dire divaguer. Pardonnez-moi, je banturle un peu, mais c'est ma façon de modifier le réel, quoi. Et vous, derrière le poste, aimez-vous la banturla, banturla, dans votre vie? Allez, adieu.
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2: Le matin et que vous aimez plutôt manger du salé, c'est une spécialité de notre région que vous allez peut-être croquer ce matin. Et Jérôme Prodhomme vous prouve que quand c'est Lorrain, c'est fin bien.
3: Vous ne savez pas ce que c'est, chère Lorraine et cher Lorrain. Mais quand on est une pièce rapportée comme moi et d'autres, et que la vie vous fait débouler en Lorraine, à un moment ou à un autre, sortons.

0: Le matin, les ouvriers, les artisans, les femmes de ménage que je croise parfois et qui se font leur petite pause gourmande, Lorraine, au milieu de la matinée pour reprendre des forces. Ça fait longtemps que ça se fait d'ailleurs, hein, puisque la recette du pâté lorrain, elle est une des plus anciennes de l'histoire de France. Elle est dans le traité du viandier, un grimoire culinaire signé par Taillevan au XIIIe siècle. Le XIIIe siècle, pour vous faire une idée, c'est le début des travaux de Notre-Dame de Paris. Hein. Alors, oh, franchement, on peut parler d'un monument lorrain pour ce petit pâté que vous avez croisé dans la boulangerie du quartier ou de la commune. Pourtant, il y a peu d'ingrédients dedans, hein. De la pâte feuilletée, dont on dit d'ailleurs qu'elle a été inventée chez nous, en Lorraine, de la viande de porc et de veau, tout ça mariné avec des échalotes, dans une marinade de vin blanc. On préfère le vin de Toul, mais on sait que dans les Vosges, on prend parfois du vin d'Alsace. C'est vrai que c'est un peu plus proche. Une bonne marinade, une bonne cuisson, et sûrement un bon coup de main, parce que tous les petits pâtés ne se valent pas. Ben oui, trop sec pour certains, trop mouillé pour d'autres. Les pâtés cravates aussi, vous savez, ces pâtés qui fuient leur jus sur votre torse quand vous mordez dedans, parce qu'il y avait encore du jus à l'intérieur. Heureusement, les pâtés moins bons sont beaucoup moins fréquents que les pâtés très bons. Et d'ailleurs, on n'hésite pas à s'échanger des adresses entre nous, c'est vrai. Hein. D'ailleurs, vous pouvez le faire en ce moment sur les réseaux sociaux de Ici Lorraine. En tout cas, le pâté lorrain, c'est l'un des plus anciens et des plus petits monuments lorrains, mais c'est aussi le plus gourmand. Et ça, c'est fin bien.
1: Ah, le bon pâté. Merci Jérôme Prodhomme. Et d'ailleurs, n'hésitez pas à partager vos bonnes adresses gourmandes. Où est-ce qu'on peut trouver le meilleur pâté lorrain de la région? Dites-le nous sur nos réseaux sociaux. Il est 6h43. Vous écoutez ou vous regardez Ici Lorraine à Nancy. En ce moment, c'est le retour des chenilles processionnaires et ça menace la vie de nos animaux. Rassurez-vous, Pierre Fabin, le veto de la radio, nous rejoint dans un instant.
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3: Moteur !
4: Allez, on se démarre !
5: Hé, c'est quoi le texte ?
6: C'est ma France, hein, c'est moi qui l'a dit tout le temps.
7: Action ! Je passais le plus clair de mon temps au cinéma Le Star.
8: Coupé !
9: Elle était bien celle-là.
10: Poupou, pidou.
11: Septembre 1981, Claude Zidi pose sa caméra à Saint-Tropez pour réaliser son prochain film, Les Soudoués en vacances.
12: Ceci est un love computer expérimental qui permet de savoir si deux êtres sont faits l'un pour l'autre. Établissons le contact. Sur l'écran, nous pouvons lire, grâce à un système de décodage ponctuel, ce que serait leur vie commune. Imaginez l'impact!
11: C'est l'été à Paris et Bébel doit partir aux Seychelles avec sa petite amie. Mais la belle s'envole avec un autre. Désœuvré, il sert alors de cobaye au Love Computer, un appareil que Paul Memphis, chanteur et producteur de disques, utilise pour tester l'effet de ses chansons sur des couples en train de danser. L'ordinateur détecte alors un fluide très favorable entre Bébel et la belle Claudine.
13: Ils sont faits l'un pour l'autre et ils le savent pas encore. Moi, je le sais déjà.
14: Vous venez souvent ici?
15: Non, c'est la première fois.
14: Hein? Pas en ça que vous êtes ici?
15: Non, il me croit aussi cher.
14: Sans blague, moi aussi.
11: Après de nombreux succès depuis le début de sa carrière de cinéaste, avec notamment Les Charlots, Claude Zidi connaît son premier flop avec son film Bête mais discipliné. Endetté et le fils qu'aux trousses, il lui faut trouver la martingale. Il cherche alors à renouer avec la liberté de ses débuts, avec un film au budget moindre qu'il va produire lui-même. Ce sera Les Soudoués passent le bac.
16: Demain, quand on tombe une fille va revenir, il sera de bonne humeur. Alors à ce moment-là, je lui demande d'avancer mes vacances de 48 heures. Et à ce moment-là, toutes les deux, on part direction le soleil. Et là-bas, qu'est-ce qu'on fait? Boîte de nuit tous les soirs, draguer comme des malades, tu rencontres l'homme de ta vie et tout est arrangé.
11: Le film attire 4 millions de spectateurs et renfloue les caisses. Il songe alors à une suite. Ainsi sort 2 ans plus tard, Les Soudoués en vacances. Et si le film se passe à Saint-Tropez, ce deuxième volet aurait pu avoir un tout autre décor. Dans un premier temps, Zidi et son scénariste Didier Kaminka ont des envies d'Amérique et envisagent d'envoyer leurs Soudoués à New York.
17: Tourner sera sous le signe de l'amour. Exclusivement, le thème en sera la recherche de la femme de ma vie. Je ferai monter sur scène des spectatrices et elles essaieront avec moi le Love Computer.
11: Et si le film est un nouveau succès dans les salles, c'est surtout une chanson qui va faire sa renommée. Destinée, dont la musique est composée par Vladimir Kosma, sur des paroles du comédien Guy Marchand lui-même et de son complice Philippe Adler. Une chanson qu'il crée d'abord comme un gag à la demande de Zidi.
18: On a écrit avec Kosma une connerie. Et d'ailleurs, on était conscient d'écrire une connerie. Parce que Destiné, entre nous, c'était une charge de l'été indien. Je me moquais du tube de l'été. le saucisson de vacances. Bon, alors, on a écrit ça. Cosma, quand même, on peut pas douter de son talent.
11: Résultat, et contre toute attente, la chanson devient un tube. Et même le slow de l'été 1982.

0: deviné.
1: Mais le film n'aura pas que des fans, à commencer par Brigitte Bardot. Dans une scène, Bébel et sa bande arnaquent des touristes en affrétant un bateau qui s'arrête devant la Madrague. Et en envoyant une jolie jeune femme, très dévêtue, se baigner en faisant croire qu'il s'agit de bébé. Sauf qu'après la sortie du film, plusieurs compagnies se mettent à proposer de croiser au large des résidences de stars, au mépris de leur tranquillité.
2: Hey, c'est loin encore, Bardot.
3: Non, on va y arriver. Mais en attendant, vous pouvez regarder la maison de Paul Newman, là.
1: La Madrague ne sera plus jamais vraiment abandonnée.
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1: Itinéraire bis à Joigny cette semaine. Aujourd'hui, je vous propose de vous arrêter aux couleurs Le Roux. Marcel Reynaud, bonjour.
2: Bonjour.
1: Ces couleurs Le Roux, il y a toute une histoire, Marcel, derrière.
2: Oui, c'est une longue histoire qui dure depuis 115 ans, avec différentes étapes, différents mouvements de peinture aussi parmi les clients. Certains participent à l'histoire de l'art.
1: Les caractéristiques de ces couleurs, quelles sont-elles ?
2: Le roux est un très très haut de gamme, donc en fait ça vient d'un taux de pigment dans le tube, dans la couleur. Ce sont des pâtes traditionnelles telles qu'on avait au 15e siècle, au 16e siècle, etc. Donc rien n'a changé de ce côté-là. En fait, c'est le respect du pigment avec un très bon broyage, une très bonne huile de lin ou une huile aussi de yette, qui est donc du coquelicot. Et on respecte la tradition, on est la meilleure marque, je pense, sincèrement, en France, ça c'est sûr, et peut-être en Europe aujourd'hui.
1: Respecter la tradition, ça veut dire que ces couleurs, ces peintures, sont faites à la main ?
2: Quasiment. Alors le broyage, lui, n'est pas fait à la main, parce qu'il faut une force considérable. Donc en fait, depuis un peu plus d'un siècle maintenant, les couleurs pour artistes se font à l'aide de broyeuses qui pressent la pâte, le pigment, donc jusqu'à avoir une pâte homogène. Et cette pression par les rouleaux est fantastique. Ça a même amélioré la peinture à l'huile par rapport à ce qui se faisait dans le temps.
1: Comme la cuisine, il y a de vraies recettes.
2: Ah oui, ça, oui, oui. Chaque pigment a sa propre recette. Ça, c'est très important, puisque suivant la composition chimique du pigment, la prise d'huile, ce qu'on appelle, n'est pas la même du tout d'une couleur et une autre. Et même, quelquefois, sur la même veine chimique, par exemple, bleu outremer clair et bleu outremer foncé, qui sont très proches au niveau du ton, les quantités d'huile, la quantité d'huile pour chacun de ces pigments n'a absolument rien à voir, le temps de broyage non plus.
1: Des peintres, des artistes qui font confiance ou qui ont fait confiance aux peintures Le Roux ?
2: Il y en a beaucoup. Dans les plus célèbres, évidemment, que tout le monde connaît, il y a Dali. Il y a Picasso, aujourd'hui on a Anselm Kiefer, qui est un peintre allemand qui vit en France, qui est mondialement connu. On a aussi des peintres extraordinaires, comme Eugène Leroy. Et en plus, c'est un peintre qui travaille beaucoup en matière. Et on se rend compte aujourd'hui qu'aucune toile n'a bougé. Alors qu'il y a 1 ou 2 centimètres d'épaisseur sur ces toiles. Et absolument aucun dommage sur ces toiles actuellement, c'est parfait.
1: Derrière nous, il y a l'atelier, et c'est un atelier assez extraordinaire hein, quand même.
2: Ben oui, déjà l'atelier, les outils qui sont dedans, certains ont plus de 80 ans, les broyeuses ont plus de 50 ans maintenant, c'est dans son jus, c'est un musée vivant, hein, et ça le restera, c'est très haut de gamme, il y a une âme, je pense qu'on ressent une âme. Qu'on soit peintre ou pas, quand on rentre dans cet atelier, on sent qu'il y a quelque chose, quoi.
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3: Aujourd'hui, pour J'ai testé, on va aller découvrir une entreprise qui fabrique l'un des symboles, des emblèmes du Poitou. On va découvrir comment on fait les tourteaux. On va chez Jahan. Bonjour Isabelle.
4: Bonjour, bienvenue.
3: Bon, merci de nous recevoir.
4: Avec plaisir.
3: Tu vas nous expliquer comment on fait des tourteaux.
4: Oui, il va falloir aller changer et mettre la tenue de lumière pour rentrer dans le laboratoire.
3: Eh bien allez, on y va. Première partie, on est donc dans l'atelier. On vient de peser la farine. 25 kilos, c'est ça ?
4: Oui, ça nous permet de faire un nombre de chariots qui nous va bien.
3: Ok, très bien.
4: Voilà.
3: Donc là, nombre de fourrés. A priori, je mets juste la farine dans le pétrole.
4: Oui, c'est ça, pour l'instant c'est
3: ça. A priori, ça va se passer.
4: A priori,
3: compliqué.
4: Ça va bien se passer. Voilà. Maintenant, du beurre.
3: On va chercher le beurre.
4: Ah oui.
3: 7 kilos de beurre pour 25 kilos de farine.
4: Ouais.
3: C'est léger.
4: On nous en met partout, ça vole de partout.
3: Ben non.
4: Super. Donc maintenant, le sel.
3: Là, on met combien de sel ? 600 grammes. 600 grammes, ok. 600 grammes de sel, 7 grammes de beurre, 25 grammes de farine.
4: 25 kilos.
3: J'ai dit quoi, 25 grammes ?
4: Ouais, c'est assez léger, 25 grammes.
3: 25 grammes pour 7 kilos de beurre, c'est un peu
4: c'est
3: costaud.
4: C'est très gras.
3: Donc là, ça a été pétri. Oui. Je récupère ce qui a été pétri, je le mets dans le bac.
4: Voilà. Et maintenant, on vient mettre un peu de pâte, là, dans la trémie.
3: Dans là ?
4: Dans la machine. La trémie.
3: Ouais.
4: La pâte va tomber, elle va être découpée en petits bâtons par la lame.
3: Ah oui.
4: Et elle va tomber dans les moules. Et ensuite, la tête va venir lui faire épouser la forme du moule. Ça, c'est la deuxième étape. Elle est presque concluante, Florian, presque.
3: Donc là, on a fait les moules, tout ça, moi, le fond de
4: pourceau. Pâte, exactement.
3: Là, on vient de faire des... Bon, on vient de faire... La machine a fait...
4: Les blancs en neige.
3: Les blancs en neige.
4: Exactement. C'est ça. Donc là, il va falloir sortir le fouet.
3: OK. Et hop, on bascule.
5: Et avec la corne, là.
3: Ça ? Ah oui.
5: On va vider. Tout ce qu'il y a au fond.
3: Mais là, vous êtes deux à chaque fois.
5: Non, non.
3: D'accord, vous êtes un. Et là, donc, vous mélangez ensuite, une fois qu'on a fait cette partie-là, on mélange le blanc et le jaune. Enfin, le blanc et la crème.
4: Le blanc et la crème, c'est ça. Les blancs en neige et la crème dans laquelle il y a le fromage, le sucre, les œufs, la farine et le sel.
3: Donc là, on va verser dans les moules et il faut s'arrêter pile poil en haut.
4: Voilà, pile poil en haut, c'est ça. Parce qu'en plus, comme c'est de la mousse, enfin, c'est de la crème avec des œufs, des blancs, ça continue à monter encore un tout petit peu. Donc, si on s'arrête trop tard, ça déborde.
3: Ça déborde.
4: Voilà.
3: Et là donc, avant, dernière étape, avant d'aller l'emballer,
4: voilà.
3: Il faut déjà qu'il cuise. Là, on va sortir les précédents et mettre les nouveaux aussi.
4: Exactement, c'est ça.
3: C'est chaud là ?
4: C'est très chaud, c'est à plus de 300 degrés.
3: C'est chaud ?
4: Oui.
3: Ok, bon, on va les sortir.
4: Ouais, c'est ça. Donc, équipement, hein, parce que là, sinon, c'est pas cool. C'est fini !
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7: Ferdinand, le temps qui reste. Pédale.

0: Ferdinand, le duo Mayennais réinvente la chanson française. Entre mélodies envoûtantes et textes ciselés, authentiques, sensibles et puissants, Ferdinand, c'est l'émotion à l'état brut.
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0: C'était Ferdinand.
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1: Zéro.
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0: Aujourd'hui, j'ai testé pour vous le cirque de Navacelles. Je vous emmène avec moi dans un endroit qui donne le vertige, mais dans le bon sens du terme. Et pour vivre cette aventure, Christina et Lola sont avec moi. Autant vous dire que l'expérience se vit encore mieux à plusieurs. Direction le cirque de Navacelles. La route serpente tourne, monte et par la fenêtre, le paysage change peu à peu. Et puis, on arrive dans les hauteurs, on coupe le moteur, silence total. Devant nous, un immense amphithéâtre creusé par le temps. Des falaises vertigineuses, la rivière tout en bas, toute minuscule. On reste là, sans parler, juste on regarde. On entame la descente à pied. Le sentier s'enfonce doucement et dans le cirque, à chaque pas, le décor change. À gauche, des falaises impressionnantes. À droite, de la verdure, des odeurs de nature, le bruit discret de l'eau en contrebas. Une copine me souffle. Qu'est-ce qu'on se sent bien ici. Et l'autre qui nous dit, en sortant son téléphone bien évidemment, c'est tellement beau pour capturer tous ces moments. On marche, on discute, on rigole, on s'arrête souvent, pas parce que c'est fatigant, mais chaque virage offre un nouveau point de vue. On arrive en bas, on découvre le village de Navacelles. Quelques maisons en pierre, la rivière qui passe tranquillement, le temps qui semble s'être arrêté. On parle moins fort, on respire profondément. C'est une expérience à la fois physique, parce qu'elle se mérite, et contemplative, parce qu'on prend le temps de vraiment vivre l'instant. Ce que j'ai ressenti ici, un mélange étrange de vertige et de sérénité, la nature immense, presque écrasante, et en même temps, incroyablement apaisante. Partager ce moment avec Lola et Christina rend l'expérience encore plus forte. On s'encourage, dans les montées, on rit, on s'émerveille ensemble. Le cirque de Navacelles est un lieu à voir au moins une fois dans sa vie. Accessible toute l'année, il propose de nombreux sentiers de randonnée, bien balisés pour tous les niveaux. Prévoyez une bonne paire de chaussures quand même, de l'eau et surtout le temps pour vraiment profiter. Petit conseil pratique, laissez votre voiture au belvédère de Blandas, 4 euros, et prenez la navette gratuite pour descendre dans le cirque. Elles sont mises en place pendant la saison estivale.
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0: J'ai testé, j'ai adoré le cirque de Navacelles, un endroit puissant, naturel, inoubliable. C'était Béatrice et on se dit à très vite pour une nouvelle chronique pleine de découvertes.
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1: Moi, je fais beaucoup de combats avec des téléphones, par exemple, on discute, on joue.
2: Bah, déjà, quand on a le téléphone, on passe beaucoup moins de temps avec nos parents. Du coup, bah, ils sont un peu tristes parce que bah, ils sont toujours tout seuls.
3: Bah moi par exemple là actuellement je suis plus de téléphone. Bah parce que justement je réagis pas très bien quand on doit prendre mon téléphone, quand je passe le soir ou quoi. Je réagis très mal parce que le téléphone ça. Je suis matrixée quoi. C'est comme une drogue le téléphone quoi. Tu peux pas t'en empêcher de l'utiliser ou quoi. Après c'est pour mon bien quoi. Donc quand je serai dépunie, je réagirai pas pareil, j'aurais compris que c'est pas très bien de faire ça aux parents ou de répondre à des trucs comme ça.
4: Moi, je m'en fiche un peu qu'on me le confixe. C'est juste que de voir que les autres, eux, ils s'amusent avec leur téléphone.
5: Kéline, c'est quoi ce 4 en maths là, ton téléphone?
6: Non, j'en ai trop, s'il te plaît.
5: Ton téléphone.
6: S'il te plaît.
7: Moi, si mes parents disent je te le confisse, moi, je serais content et pas content parce que déjà, s'ils disent je te le confisse, je serais un peu content parce que je jouerais dehors, je passerais plus de temps avec mes parents. Et si on les confisque pas, bah, je vais passer moins de temps avec mes parents et puis je vais pas jouer, je vais pas faire des câlins à mon lapin dehors.
8: Bah en fait, plus on évolue, plus il y a plus d'enfants sur les écrans tout le temps et tout, au lieu de faire comme nos parents à l'époque, quoi, jouer dehors et tout.
9: C'était mieux avant, remonter le temps.
2: En fait, à chaque fois, on essaye d'arrêter, mais on peut pas parce que, par exemple, on regarde une vidéo, elle est finie, on dit « Allez, encore une autre », on l'a finie, on dit « Allez, encore une autre », et en fait, on va pas le temps passer, donc... Et quand il nous le confixe, bah, on se met à s'énerver parce qu'on est trop habitué à la voir et c'est comme si on avait perdu une partie de nous, en fait.
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10: Je vous emmène au cœur d'une entreprise centenaire. C'est la fromagerie de Montsûr qui produit du fromage bio, notamment du camembert. Je vous emmène dans l'atelier de production en compagnie de Vincent Marc Martin, le directeur de cette fromagerie.
11: Eh bien, actuellement, nous sommes en train de mettre la présure et le lait afin de faire cailler ce lait. Et ensuite, dans une heure, nous allons trancher le cahier. Et une heure après, on va passer à la phase du moulage.
12: Le lait et la présure sont déposés, mélangés dans d'immenses bacs. Et là, il faut qu'on se décale parce qu'on va gêner votre salarié qui travaille.
11: Non, non, vous inquiétez pas, il va s'adapter. Ils sont souples, mes salariés.
10: Et le patron aussi est souple, j'ai vérifié. Alors, ça fait 100 ans que ça dure en plus.
11: Oui, tout à fait. 100 ans, la fromagerie va avoir 100 ans. Elle a 100 ans cette année. Et l'année prochaine, on va faire une petite fête. Voilà, pour marquer le coup quand même. Je pense que des entreprises familiales qui ont une centaine d'années, ça commence à pas trop courir les rues. Donc, on est assez contents et assez fiers.
12: Vous êtes la combienième génération, vous ?
11: Moi, je suis la quatrième génération. Et j'ai mon fils qui nous a rejoint il y a presque un an et qui normalement va faire la cinquième génération. C'est programmé comme ça.
12: Ben oui, je l'ai croisé tout à l'heure, le fiston. Alors, on va se décaler un petit peu. On va passer au-dessus d'un rail. C'est vrai que quand on ne connaît pas, c'est piégeux ici. Il faut faire attention où on met les pieds.
11: Tout à fait, tout à fait. C'est, voilà, c'est un automate qui fait fonctionner donc, toute la chaîne de moulage.
12: Vincent, il y a combien de litres de lait qui arrivent ici tous les jours? Et vous produisez combien de fromage, combien de camembert?
11: Alors, par jour, nous transformons 20 000 litres de lait, ce qui fait 100 000 litres de lait à la semaine, à peu près 5 millions de litres de lait à l'année. En tonnage, on fait environ 550 tonnes de fromage à l'année. Voilà, et on fait un petit peu de beurre aussi, on fait entre 50 et 60 tonnes de beurre à l'année. Maintenant, on travaille, on vend sur toute la France, et un petit peu d'Allemagne et de Belgique.
12: Est-ce qu'on peut aller voir là où se trouvent les produits finalisés?
11: On va aller les voir.
10: Je suis donc Vincent Marc Martin, on change de pièce dans cette usine. Nouvelle étape pour les fromages.
11: Là, on est dans l'étape après le salage. Les fromages vont passer 24 heures en essuyage. Et ensuite, ils vont passer dans les haloirs pendant 9 jours.
12: Là, on a déjà quand même l'odeur du fromage hein, qui est très prégnante, présente.
11: Ça commence, ouais. C'est le côté agréable aussi du produit. Hein. Voilà, nous, on est habitués, on ne sent même plus l'odeur.
12: Et donc, les haloirs, c'est à l'étage.
11: C'est à l'étage.
12: Voilà. On y va ?
11: On y va.
12: Et donc, on prend un escalier. Et là, ça y est, on est dans les haloirs.
11: Exactement, donc là c'est la partie affinage. Et les fromages vont passer 9 jours ici, et entre deux, ils vont être retournés au bout de 4 jours.
12: Bon, Vincent, moi, je suis venu avec ma baguette de pain et ma bouteille de rouge, c'est peut-être le moment de sortir tout ça. Hein.
11: Ah, j'espère, oui, on va goûter à ça. Bon, il est un petit peu tôt, mais bon, on va en profiter.
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13: Bernard, 68 ans, j'habite Marcilly depuis plus de 45 ans.
14: Votre grande passion, vous, c'est la randonnée?
13: C'est la randonnée dans tous les terrains, dans toutes les régions de France.
14: Ça a commencé comment, cette passion? Enfin, qu'est-ce qui vous a mis le pied à l'étrier?
13: Aller à l'école, pas le choix. En pleine campagne, on allait à l'école à pied.
14: Ça représentait quoi comme trajet, comme longueur de trajet?
13: Quand j'ai commencé en primaire, dans la Nièvre, c'était 1 km 4 fois par jour. Et après, dans le Cher, c'était 3 km le matin et 3 km le soir, dans le milieu des bois, pour aller à l'école.
14: Et vous avez jamais eu les chocottes au milieu
13: non.
14: des bois?
13: Ben non, c'est sain là-bas, au milieu des bois, c'est sain, il n'y a que du gibier. Le gibier est la peur de l'homme. Les oiseaux qui viennent le matin devant vous, là, qui se réveillent, le petit rouge-gorge, le petit merle, qui marche devant vous, là, dans la lumière, c'est magnifique. Le lever du soleil sur une dans un sentier où il y a une biche qui est en train de ou un cerf qui est en train de dormir, un chevreuil, c'est magnifique.
14: Je crois que la randonnée, ça commence tôt chez vous.
13: Oui, ça commence tôt. Même les enfants, mon fils, lui, il avait 6 mois, il commençait à randonner avec nous.
14: À 6 mois, il marchait.
13: Ah bah, il était dans le dos. Je le portais sur moi, mais j'avais ma fille avec moi aussi. Ils ont commencé de bonne heure.
14: Généralement, vous partez pour des randonnées de combien de kilomètres?
13: Alors, quand on est sur Marseille dans la journée, c'est 8, 10, l'été, 12. Et que les week-ends, en dessous de 20, vous allez pas me faire plaisir. Je préfère 20, 25.
14: Et vous faites ça en combien de temps?
13: Alors, on marche à une vitesse moyenne de 6 km/h.
14: C'est un bon rythme, ça?
13: Oui, c'est un bon rythme.
14: C'est du plaisir, mais c'est aussi une mission. Une fois que vous êtes parti, on vous arrête pas.
13: Voilà. Alors, il y a des gens qui ont du mal à me suivre. Alors, ils aiment pas randonner avec moi, parce que...
14: Ah, il y a eu des prises de bec, déjà?
13: Non, jamais, jamais. Non, mais avec le sourire.
14: Et vous pensez à quoi quand vous marchez?
13: À rien. À rien.
14: Ça a l'air génial.
13: Oui, c'est génial. À rien, on est là, on regarde la nature, on regarde tout. Le moindre petite chose, bah, ça n'émerveille.
14: Et quand vous partez en randonnée, vous êtes équipé comment?
13: Sac à dos, avec de la boisson, de la nourriture, des affaires chaudes, des affaires froides, de la crème solaire, des lunettes, une casquette.
14: Vous avez tout, quoi.
13: Oui, il faut tout. Je marche aussi avec des bâtons pompes.
14: Des quoi?
13: Bâtons pompes. C'est des bâtons avec un ressort à l'intérieur qui a différentes puissances qui fait que là, c'est toute la partie supérieure du corps qui travaille. Les muscles, le cardio, les abdos, le dos, ça les fait travailler. Et après, avec ce principe-là, ça allège toutes les articulations basses, les hanches, les genoux, les chevilles. C'est comme on appuie dessus, ça nous relève le corps.
14: Le surnom de Robocop de Marseille, il est mérité.
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1: Oui, on va terminer la semaine en musique avec ce morceau sorti il y a quelques semaines, Un gramme de terre. Une belle chanson comme Francis Cabrel, c'est les écrire, les composer, les jouer et les chanter.
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1: Mais pour une fois, il n'est pas seul. Il est entouré d'une dizaine d'artistes qui chantent dans plusieurs langues dites régionales de France. On peut y entendre du basque, du breton, de l'alsacienne, du catalan, du créole martiniquais, du corse et de l'occitan.
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1: Dans cette chanson que Francis Cabrel a écrite pour le documentaire sur les langues régionales de France de Michel Feltin-Palas, une langue de plus, il y a donc deux variétés d'occitan. Le gascon, interprété par Primael Mongauzi. Mais aussi du provençal, interprété par Lisa. Voici quelques explications. Le provençal fait partie de la famille de la langue d'oc, ou des langues d'oc au pluriel, peu importe. De Bordeaux à Nice et même des Alpes aux Pyrénées, comme l'affirmait Mistral, on parle une même langue qui se décline en variété ou dialecte. Et parmi ces dialectes, il y a le provençal. Alors oui, il existe quelques radicaux qui, ici en Provence notamment, pensent que le provençal est une langue unique, mais ils sont minoritaires. Et si on est sérieux quelques instants, sans nier la puissance du provençal, fort de son histoire, du prestige de Frédéric Mistral et du Philippe Brige, et fort de l'identité de la Provence, c'est une variété qui est en intercompréhension avec les autres. L'autre jour, j'étais invité à une émission chez un collègue d'ici Périgord qui parlait dans son occitan et moi dans le mien, le provençal, et on se comprenait parfaitement. Autour de Francis Cabrel, on a donc le plaisir d'entendre Lisa. Née à Aix, autrice, compositrice, chanteuse, Lisa a aussi présenté pendant plusieurs années l'émission en provençal Vaki sur France 3. Vous avez donc dû voir son visage. Et c'est bien en provençal qu'elle chante quelques vers de cette chanson. 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
1: Le nom de scène de Lisa est Lisa l'Occitane. Et donc oui, elle chante en occitan et le provençal, c'est de l'occitan. Et elle chante avec Francis Cabrel et les autres ce refrain en occitan avec lequel on va se quitter. 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
1: À Cliosclat aujourd'hui, joli village perché de la Drôme, avec Marie Bolaton dans la fabrique de poterie.
2: C'est un lieu qui est vraiment historique, qui existe depuis 1903. Il y a des ateliers de fabrication qui sont en activité du lundi au vendredi, tous les jours de l'année. Les gens peuvent venir nous voir et il y a une boutique où on peut acheter les pots qu'on produit dans l'atelier. Et la particularité de notre lieu, c'est que vraiment tout est fait sur place. Donc la terre vient du village, elle est travaillée dans les ateliers, cuite dans les ateliers, décorée dans les ateliers et elle est mise en boutique après. Et une autre particularité, c'est que dans les années 60, à partir du moment où les pièces sont un petit peu diversifiées, il y a une personne qui a tenu cette poterie, Philippe Sourdive, qui a mis en place beaucoup plus le décor. Donc on a deux styles de décor, on va dire aujourd'hui dans notre fabrication. On a un décor qu'on appelle décor à la poire et on vient dessiner à main levée un décor sur les pièces, donc sur des assiettes, des saladiers, etc. Et on a un deuxième type de décor qu'on appelle le décor fin, décor au clou. Historiquement, et on le fait encore un petit peu, on dessine avec un clou, donc un vrai clou de bricolage assez long. On vient graver la terre. Le contraste entre la couleur qui est appliquée et le dessin qui permet de révéler la terre qui est en dessous va vraiment mettre en valeur un dessin qu'on vient ensuite colorer. On est réputé pour ce décor fin.
1: Et donc aujourd'hui, pendant qu'Anastasia nous accueille dans la boutique, 4 potiers travaillent à la production.
2: En fait, on est salariés de la fabrique de poterie de Cliosclat, donc on travaille uniquement pour cette fabrique. Même si c'est une fabrication en série, chaque pièce reste unique parce qu'elles sont toutes faites à la main. Il y a 2 personnes qui sont dédiées au tournage aujourd'hui. Zoé Le Camus et qui, elle, travaille dans la fabrique. Et un tourneur itinérant qui vient une fois par mois à peu près, qui s'appelle Béranger Dutertre. Après, on a d'autres façons de fabriquer des pièces qui ne sont pas du tournage. On a une calibreuse notamment, où on vient presser une boule de terre dans un moule en plâtre. C'est le cas notamment d'assiettes. Et donc là, j'ai un autre collègue qui fait plutôt la calibreuse qui s'appelle Boris Dasnias-Mundler. Et puis, on a aussi une autre manière de fabriquer qui s'appelle l'estampage. Donc là, c'est ma collègue Émilie McGuinness. Et donc là, on vient créer une plaque de terre avec une machine qui s'appelle une croûteuse qui vient faire une grande plaque et qu'on vient mouler sur un moule en bosse pour certains plats, notamment les plats à gaudron qui ont des finitions bien particulières. Donc ça nous permet d'avoir différents styles de poterie. Et après, donc ces pièces peuvent être décorées. Et donc là, on est 2 décoratrices dans la poterie, donc Émilie McGuinness et puis moi-même, Marie Bolaton. Mais ce qui est particulier à cette poterie, c'est qu'on fait de ce qu'on appelle de la terre vernissée. Donc c'est de la terre qu'on cuit à, entre guillemets, basse température, environ 1000 degrés. Et on utilise la terre du village, donc qui est extraite dans une carrière qui est à 50 mètres de la poterie.
1: Et alors, cette terre a toujours fait le bonheur des villageois, puisque les premières traces écrites de l'activité potière de Cliosclat datent du Xe siècle. Et au XIXe, il y avait une cinquantaine de potiers indépendants dans le village. Et puis ensuite, au début du XXe siècle, la concurrence de nouveaux matériaux a obligé les potiers à se réinventer. Et c'est Marius Angeleras qui a invité les potiers à se regrouper et a donc créé la fabrique de poterie de Cliosclat, un modèle de production complet qui a tenu jusque dans les années 50.
2: Ensuite, c'est Monsieur Sourdive qui a repris encore pendant des années, puis ses 2 fils. Il y a juste une petite fermeture dans toute l'histoire de la poterie entre 2012 et 2017. Et c'est à cette période que la mairie a décidé de racheter l'ensemble des bâtiments et des lieux. Ça a été un peu le nouveau tournant puisque c'est une SIC qui a été créée dans une société coopérative d'intérêt collectif. C'est vraiment une entreprise patrimoniale. Ça se sent dès qu'on arrive dans les lieux. Ça a vraiment beaucoup de cachet et beaucoup de charme.
1: Alors pour en profiter, rendez-vous donc ici dans la fabrique de poterie à Cliosclat ou sur ici.fr, rubrique circuit court. 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
2: Bonsoir à tous, salut, bienvenue, c'est avec beaucoup d'impatience que je vous retrouve chaque soir à 20h, une heure de confidence, une heure pour découvrir la France, une heure aussi pour se balader aux quatre coins de l'Hexagone, pour découvrir ses richesses, à travers vos initiatives. On va s'émerveiller autour du monde du vivant et lever les yeux au ciel avec la revue des merveilles. On va faire un tour dans les plaines du Haut-Poitou, dans un instant avec Benoît Prospero. On s'intéressera à ceux et celles qui, dans vos villes, ont décidé d'entreprendre, et en plus ça marche. Catherine Quicandon sera avec nous juste avant 21h, et puis l'histoire. Histoire aussi, près de La Rochelle, une famille qui a gagné plusieurs millions d'euros et qui a fait un choix très particulier par rapport à son gain. Mon invité, il est journaliste, il est animateur de télévision, il est un des visages familiers depuis presque 40 ans, et oui, d'Antenne 2, puis de France 2 et de manière générale France Télévisions. Chaque jour, vous pouvez le voir sur France 3 entre 13h et 13h45 sur cette émission consacrée à la météo et ses conséquences météo à la carte. Il a longtemps présenté Les Chiffres et des Lettres, émission historiquement l'une des plus anciennes du PAF. Je n'oublie pas aussi que je retrouve dans sa carrière, en ayant travaillé cette interview, une filmographie avec au compteur des séries, des pièces et un film dans la maison de François Ozon où il jouait son propre rôle. Je reçois ce soir Laurent Romeschko.
3: Bonsoir.
2: C'est vrai, j'ai rien inventé. Bonsoir Laurent.
3: Non, c'est vrai. Non, j'ai cru que vous aviez un petit peu chargé sur le nombre d'années, mais ça doit faire pas loin de 40, oui, je crois bien.
2: Alors, c'est-à-dire que le problème, c'est que depuis que vous avez commencé votre carrière, Laurent, je suis pas le premier à vous le dire, vous ne faites absolument pas votre âge.
3: C'est gentil, pourvu que ça dure.
2: Et j'ai découvert, je peux le dire, vous êtes grand-père.
3: Oui.
2: Vous êtes en face de moi, j'ai l'impression que vous avez 40 ans. Hein. Vous pourrez être grand-père à 40, hein, d'ailleurs.
3: Je pourrais être grand-père à 40, mais non, j'en ai 62, donc je suis à peu près dans les clous, et ça me paraît plutôt logique. Mais oui, jeune grand-père.
2: Je sais pas quel est votre secret, mais c'est vrai que vous faites éternellement jeune. Je revois vos débuts à la télévision, j'ai regardé des images, c'est...
3: Alors, j'aimerais bien vous dire que c'est une hygiène de vie extrêmement rigoureuse. C'est énormément de sport. Voilà, mais quand on me demande est-ce que vous faites des excès, sinon jamais d'excès de sport. Non, je pense que c'est génétique.
2: Le sport, il en sera question parce que vous en avez fait beaucoup. On va voyager avec vous, Laurent. Je sais pas si vous êtes du genre à regarder un petit peu d'ailleurs dans le rétro, ou si vous foncez sans véritablement, voilà, vous souvenir des belles choses.
3: Si, j'aime bien regarder dans le rétro, j'aime bien revenir là où je suis passé, là où j'ai été heureux, mais faut regarder devant aussi, oui.
2: On va s'arrêter à Melun, dans les Yvelines. Melun, c'est là où vous êtes né, mais vous n'y êtes pas resté. C'est vraiment, c'est quoi, quelques mois, quelques années, c'est combien de temps?
3: Oui, non, alors, c'était... mes parents habitaient dans la ville voisine, juste de l'autre côté de la Seine, et j'y suis né.
2: À
3: Melun, les Mureaux, oui. J'ai grandi là-bas, jusqu'au début de mes études supérieures, où là, je suis parti à Paris, mais j'y ai passé, oui, effectivement, toute mon enfance, ma jeunesse, ouais, toute mon adolescence, et j'en suis parti. J'étais tout jeune adulte et j'en garde de bons souvenirs.
2: Alors je regarde justement Melun parce que je connais pas, c'est dans le Vexin, c'est dans le 78, on a 15 km à l'est de Mantes-la-Jolie. Il y a 9000 habitants qui sont recensés en 2023, un prieuré et un château un peu en débris du 16e siècle.
3: Ça se peut, oui, le château n'est pas en très très bon état, mais la région est très très belle puisqu'effectivement on est sur la rive droite de la Seine et puis juste derrière le parc du Vexin. Le Vexin, c'est quelque chose d'absolument magnifique, et moi je me souviens, alors, vous le disiez, mais je faisais pas mal de sport, je roulais beaucoup à vélo dans ces années-là, et je me souviens que les routes pour aller faire régulièrement à 40-60 km, les routes du Vexin étaient absolument formidables, étaient belles.
2: C'est une enfance agréable d'être sur les bords de Seine. J'imagine aussi que vous avez des souvenirs particuliers, marquants, dans un climat et un contexte qui est plutôt au cœur de la nature, ce que vous aimez d'ailleurs.
3: Oui, d'une, la nature était toute proche et très accessible, et puis j'ai grandi dans un univers, dans cette vallée de la Seine, même si elle est très industrielle, elle offre tout de même beaucoup d'activités, beaucoup d'ouvertures, beaucoup d'activités associatives quand j'étais enfant et adolescent, mais ça, c'est,